0: Les petits bonheurs, généralement, ce sont des sourires qui se récoltent tous les jours au hasard des rencontres. Il suffit d'un micro ici, de ne surtout pas prendre de rendez-vous et de ne pas se présenter. Ça marche très bien à Megève, par exemple. Nous sommes donc en Haute-Savoie, sur les hauteurs de Megève, au Mont d'Arbois, pendant que des chevaux sont en train de monter dans une bétaillère.
1: Bonjour.
0: Matin de bonne heure, venez vous occuper des bêtes.
2: C'est ça, on vient les mettre au chaud, ouais.
0: Ah, c'est-à-dire que là, ils quittent la montagne?
2: Ouais, ce coup-ci, ouais, c'est bon. Ce coup-ci, on va les ramener, on va les mettre en pension pour cet hiver, ouais. Ils ont passé tout l'été en montagne, donc ce coup-ci, ça y est. Ils vont aller se mettre au chaud pour l'hiver.
0: Eux, ils font toute la saison, là, ici?
2: Ouais, ceux-là, ils font toute la saison ici. Il y en a qui sont là pour la monte, il y en a qui sont là pour l'attelage, et puis vu que nous, on élevage, il y en a, ils sont juste là pour grandir.
0: Vous, c'est pas juste un loisir, c'est votre métier?
2: Ouais, moi, c'est mon métier, ouais. Je suis cocher palefrenier. Ouais.
0: Quand vous dites pour l'attelage, c'est les calèches qu'on peut voir à Megève, par exemple?
2: Exactement, c'est ça.
0: Donc, les chevaux, quand ils sont pas attelés, on les voit ici, sur les hauteurs de Megève?
2: Ouais, c'est ça. Nous, on en a à l'Alpette, comme là en face, en haut de la côte 2000. On en a aussi au Mont d'Arbois, là, juste derrière. Et puis, après, au fur et à mesure de la saison, on les fait descendre petit à petit. Puis là, ils atteignent leur point le plus bas sur Megève. Puis après, on les change de département et puis voilà.
0: Donc là, ils montent dans le bus?
2: C'est ça, ouais. Ils montent dans le bus, là, je vais en mettre 4. Là, après, j'ai mon patron qui va arriver, il va prendre le reste. Et puis après, on va prendre un camion et une remorque. Puis on y charge tout dedans, puis lui, il part cet après-midi.
0: Et là, ils partent où, hein, en résidence d'hiver?
2: Ils partent dans l'Allier, ceux-là. Ils partent dans l'Allier. Ils ont des gros champs de plusieurs hectares où c'est qu'ils ont du foin, des abris pour eux, de l'eau à volonté, et puis voilà.
0: L'Allier, donc en Auvergne, si je ne m'abuse, il fait pas beaucoup plus chaud qu'ici l'hiver.
2: Non, il fait pas beaucoup plus chaud, mais par contre, ils auront plus d'herbe qu'ici, on va dire. Ils auront moins de neige, ils auront un peu plus de foin, un peu plus d'eau, parce que nous, ici, c'est qu'on est tout de suite dans la neige, et puis nous, on n'a pas assez de foin pour tous les nourrir l'hiver, donc on préfère les mettre en pension. C'est beaucoup plus agréable pour eux. Puis pour nous, l'hiver, on a déjà bien assez de boulot comme ça, donc au moins, ils sont un peu tranquilles aussi de leur côté.
0: Alors justement, vous faites quoi l'hiver si vous avez plus de chevaux?
2: Alors c'est pas qu'on en a plus, c'est qu'on en a moins. Toute la partie élevage en fait part tout en pension, et en fait l'hiver nous on fait énormément de calèches. Sur Megève, on a des grosses calèches qui montent jusqu'à 12 personnes. C'est qu'on fait les fondus en calèche en soirée ou le midi, et on fait juste des balades en calèche.
0: Bon, vous, j'imagine que le cheval c'est une passion, on fait pas ce métier là par hasard.
2: Mon grand-père était déjà éleveur de chevaux, là maintenant je bosse chez un ami de mon grand-père. Puis voilà, après on fait ça par passion, de toute façon c'est pas par l'argent qu'on va le faire, hein, comme dans tout métier agricole.
0: Même à Megève?
2: Même à Megève, l'agricole, ça reste l'agricole, à Megève ou pas.
0: Je peux vous demander votre prénom?
2: Moi, c'est Mathieu, moi.
0: Et c'est quoi le dernier petit bonheur de Mathieu, s'il vous plaît?
2: Mon dernier petit bonheur, c'est d'avoir fait un galop sur les crêtes de la côte 2000 en plein été avec le soleil couchant. Et ça, je pense que je m'en souviendrai jusqu'à ma mort.
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5: Il était une fois une légende à Saint-Tenay. Nous sommes en territoire viticole, toujours en Bourgogne. Cette histoire s'appelle Les Teux Blancs de Saint-Tenay. Un conte de Sandra Amani de l'ouvrage Légende du vignoble, édité chez l'Escargot Savant. Bonjour Sandra.
6: Bonjour Charlotte.
5: Les Teux Blancs de Saint-Tenay, c'est un rapport avec le vignoble?
6: Oui. Vous allez le comprendre en écoutant cette histoire. Nous sommes le 16 juillet 1919. C'est un grand jour à Saint-Tenay. Des milliers de fleurs ont été accrochées aux portes et aux fenêtres du village. Les cloches de l'église carillonnent à toute volée et les dames portent de longues robes claires et de beaux chapeaux. Lucille, la fille d'un des plus riches fermiers du village, épouse Norbert. Un ancien soldat, issu d'une famille plus modeste, qui s'est joliment distingué durant la guerre. Mais à présent, il a décidé de déposer les armes et de renoncer à cette noble fonction pour demeurer près de sa belle. Le travail ne manque pas à la ferme. Le père de Lucille possède aussi de beaux hectares de vignobles. Norbert est certain de ne jamais s'ennuyer.
7: Oh, quelle chance d'être au bras de Lucille, une fille aussi belle et aussi riche. Oh, mais qu'elle était longue cette messe, j'ai cru qu'elle n'en finirait jamais.
6: Norbert n'a qu'un seul défaut, il ne croit pas en Dieu. Il faut dire que les horreurs de la Grande Guerre ne l'aident pas à retrouver la foi. Lucille, elle par contre, est très pieuse.
7: Mon jeune époux accepte au moins d'aller à la messe le dimanche.
6: Les jours passent, Lucille est heureuse. Norbert est devenu un fermier travailleur. Mais certains matins, il revoit du sang jaillir de la terre. Cependant, bien vite, il oublie les bombes et fait repartir ses magnifiques bœufs tout blancs dans son champ. Le soir, il peste auprès de sa jeune épouse, toujours en train de prier pour un oui ou pour un non.
7: Si ton Seigneur existait, il n'aurait pas permis tous ces morts dans les tranchées. Il n'aurait pas toléré les larmes de toutes ces pauvres femmes qui pleurent aujourd'hui, un mari, un fils, un frère.
6: Lucille ne répond plus. Elle préfère garder son calme. S'énerver pourrait nuire au bébé qui va arriver prochainement. Nous sommes le 10 juin 1920. Il fait un soleil superbe à Centenay. C'est la fête Dieu. Sur les coteaux, les vignes se prélassent dans leurs jolies robes vertes. Les villageois se préparent à assister à la grande messe. Mais dans la ferme de Lucille, le climat est loin d'être aussi serein. Norbert ne veut rien entendre. Il n'ira pas à l'église. Au lieu de cela, il travaillera dans les champs.
1: Je t'interdis formellement d'atteler les bœufs ce matin. Au moins, si tu ne le fais pas pour moi, fais-le pour ton âme, mon chéri.
6: Norbert sort de la maison en claquant la porte. À midi, de retour de l'église, Lucille ne trouve pas son mari et décide de partir à sa recherche.
7: Oh, je vais aller voir au champ. Il doit y être avec les bœufs, pourvu qu'il ne soit rien arrivé. Tiens, quel est le plaisantin qui a amené ces trois rochers dans mon champ ? Bon, ils ne gêneront pas le labour, c'est déjà ça.
6: Le soir tombe, Norbert ne revient pas.
7: Mais où peut bien être le jeune époux de Lucille ? Pourquoi ne revient-il pas dans sa ferme à Centenay ?
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7: Quelques mois après la fin de la Grande Guerre, un jeune couple s'est dit oui pour la vie à Centenay. C'est la légende des Teux Blancs de Centenay, de l'ouvrage « Légende du vignoble » édité chez l'Escargot Savant et écrit par Sandra Amani.
6: Norbert, ancien soldat traumatisé par la guerre et jeune marié, est toujours absent. Lucille, sa femme, est enceinte, mais garde espoir depuis ce fameux dimanche où Norbert a préféré aller labourer son champ plutôt que d'aller à l'église. Dans le village, la rumeur de sa disparition prend de l'ampleur.
7: Ah, quel salaud ce Norbert ! En plus, il est parti lâchement en emmenant les bœufs et la charrue.
6: Un matin, un sentiment étrange pousse Lucille, sur le point d'accoucher, à se rendre dans le champ sous la roche fendue de son village, Centenay. Nous sommes en mars. Son gros ventre la gêne un peu pour marcher. Courageuse, elle lutte pour son enfant. Arrivée dans le champ, elle est saisie d'une violente douleur au ventre.
7: Appuie-toi contre moi.
6: Lucille a si mal qu'elle ne prête pas attention à cette voix lointaine d'homme. Machinalement, elle s'assied au pied du plus petit des rochers qui se trouve à côté d'elle. La douleur cesse et Lucille finit par s'endormir.
7: Repose-toi, tendre Lucille. Ton mari veille sur toi. Je ne t'ai jamais abandonnée. Je suis là, près de toi, avec nos bœufs et la charrue. Le Seigneur s'est vengé de mon impiété et m'a sévèrement puni. Ces trois rochers que tu vois là, c'est nous, les bœufs et moi. S'il te plaît, prie pour mon âme et tu me délivreras pour l'autre monde.
6: À son réveil, Lucille comprend pourquoi son mari n'est jamais revenu. Elle regarde un par un ces trois rochers.
7: Mon amour, bientôt tu ne souffriras plus. Je vais prier nuit et jour pour sauver ton âme.
6: Lucille se lève péniblement. Les contractions sont de plus en plus intenses. Le bébé sera là ce soir, elle en est certaine. Elle quitte le champ. Bientôt, elle reviendra près de ses rochers avec son fils ou sa fille. Et elle lui parlera de Norbert avec tendresse.
7: Aujourd'hui, on peut encore voir les trois blocs de pierre situés en dessous de la roche fendue. On les nomme les Teux Blancs de Centenay.
6: Eh oui, Charlotte. Le mot teux signifie roche dans les régions viticoles de Bourgogne. Il peut aussi désigner la falaise.
7: Heureusement, l'âme du pauvre laboureur n'est plus prisonnière de la pierre de Centenay depuis longtemps déjà. Malgré tout, si vous tendez bien l'oreille, vous pouvez encore entendre Norbert guider ses bœufs à travers champs et Lucille qui l'accompagne joyeusement en chantant.

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1: Bonjour, je suis Romain Rongiras.
2: Bonjour Romain. Alors votre nom de famille, on l'entend beaucoup en Dordogne, car le stade de Périgueux porte depuis l'année 2009 le nom de Francis Rongiras. C'était votre papa. Est-ce que je peux vous demander quels souvenirs vous gardez de lui ?
1: Alors des souvenirs, j'en ai très peu. Et les souvenirs que j'ai, sont, étrangement, liés au rugby, notamment quand il jouait à Pau. Moi, d'aller sur des matchs et notamment aussi de jouer un peu sur le stade qu'il y avait à côté à Pau, à la Croix-du-Prince. Après, les souvenirs, avec le temps, peut-être se sont construits aussi, mais parce que j'ai pu entendre. Il avait démarré à Périgueux lorsqu'il était au lycée. Après, il est parti à Pau, dont il a été capitaine. Et il est revenu après sur Périgueux. Il n'était pas du tout professionnel. Donc non, il travaillait à côté, que ce soit à Pau ou à Périgueux. Il était technicien, notamment à l'office HLM à Pau. Et il s'entraînait beaucoup moins régulièrement que ne le font les joueurs de première et deuxième division, voire troisième maintenant. Oui.
2: Alors Francis Rongiras est décédé lors d'un match de rugby, d'un problème de santé en 1991. Vous étiez tout jeune, vous aviez 9 ans. Est-ce que 34 ans après, on vous parle encore de Francis Rongiras, Romain, quand vous allez faire votre marché ou...
1: Oui, ça arrive, comme on parle encore, des fois des personnes que je n'ai pas connues ou que je ne connais pas forcément, mais qui l'ont connue. Après, c'est vrai que étant dans le milieu du rugby toutes ces années, c'est sûr que j'en ai très souvent entendu parler.
2: Vous aussi, vous avez joué au rugby avec Hugo, votre frère. Est-ce que ce qui est arrivé avec votre papa, ça aurait pu aussi totalement vous dégoûter de ce rugby-là ?
1: On était très jeunes. Moi, j'avais 8 ans, j'allais avoir 9 ans. Mon frère, 4 ans. Et on commençait dans le rugby. Et à vrai dire, de mes souvenirs, on ne s'est pas du tout posé la question. On a continué à jouer au rugby et puis il s'est créé le Challenge Rongiras, qui est une manifestation sportive pour les jeunes, qui avait été créée à l'époque par des coéquipiers de mon père, notamment François Robert et d'autres, de l'école de rugby, Philippe Verger, voilà, toute une bande qui avait créé cette manifestation. Et j'ai eu l'occasion d'y participer sur ces premières années. Donc non, je me suis jamais posé la question de la pratique du rugby. J'ai fait du foot, du tennis de table, de l'escrime. J'ai essayé beaucoup de choses à côté, du tennis aussi, et avec un fil conducteur qui était toujours quand même le rugby.
2: Quand vous passez à côté du stade Francis Rongiras maintenant, est-ce que vous y faites encore attention au nom du stade ou plus maintenant ?
1: C'est une bonne question pour laquelle j'aurais pas forcément une réponse tranchée. Oui, à chaque fois, c'est vrai qu'on va dire il y a beaucoup d'événements qui arrivent au Rongiras, pas forcément sur le rugby. Vous voyez, moi, je vais dire le Rongiras quand je parle du stade et je vais demander aux jeunes où est-ce que vous jouez, ou alors je vais dire au Rongiras, c'est vrai. Donc, c'est un petit peu ambigu. Oui, ça me marque, mais je suis aussi, j'y suis habitué maintenant depuis toutes ces années.
2: Merci Romain.
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9: Ça veut dire lunettes. Ken er mainat. Ken dizem toustem den liba la miesh cluc.
10: Quand j'étais petit, on me disait toujours d'enlever mes lunettes avant de faire le sport. Et un jour, Udi n'a pas tiré la miesh cluc. Je les ai pas enlevées. Et Balou qui aimait se yaribat en loup-cap. Et ma cluc qui est son copate. Il y a eu un ballon qui est arrivé dans ma tête.

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3: Salut Thomas Aubry.
4: Salut Quentin, bonjour à tous.
3: Ouvrons une nouvelle page de ton livre.
4: C'est parti.
3: Les raisons.
4: La raison 616, la plaine du Var. Alors c'est un terme que l'on utilise pour désigner l'immense vallée creusée par le fleuve Var, juste avant qu'il ne se jette dans la Méditerranée. Et vous allez voir que ce fleuve est fascinant. En fait, il prend sa source au nord-ouest du département, à Estaing, à 1800 mètres d'altitude. Pour arriver jusqu'à la mer, il traverse une centaine de communes, dont 87 dans les Alpes-Maritimes.
3: Mais alors Tom, je ne pense pas être le seul à m'être posé la question. Pourquoi est-ce qu'on a un fleuve entre Saint-Laurent-du-Var et Nice qui porte le nom d'un département voisin?
4: Alors tout d'abord, on doit le nom de ce fleuve à l'astronome antique Ptolémée. L'ouvrage des hommes et un fleuve nous dit que ce cours d'eau est capricieux et qu'il peut vite sortir de son lit, pas comme moi le matin en tout cas. Alors c'est pour ça qu'il tire son nom du verbe latin var iare, qui veut dire changer.
3: Voilà, et pendant des siècles, le Var était en fait une frontière.
4: Et oui, ce fleuve était une barrière naturelle entre le royaume de France et le comté de Nice. Mais en 1790, lorsque l'on crée les départements français, on va assembler dans le sud-est de la France des villes comme Toulon, Grasse, Cannes et Saint-Laurent-du-Var. Mais Nice n'en fait pas partie. Et ce nouveau département, on va lui donner le nom du fleuve qui marque la limite du territoire national. Le Var.
3: Bon, jusque-là, ça a l'air logique, c'est normal.
4: Oui, mais sauf que lorsque Nice devient française, définitivement française en 1860, le comté est rattaché à l'arrondissement de Grasse pour former les Alpes-Maritimes. Le Var ne borde plus le département auquel il a donné son nom, ce qui en fait un cas unique en France.
3: Ah, et donc ce fleuve va rythmer quand même la vie des habitants locaux pendant des siècles.
4: Ah, alors pas vraiment. Jusqu'au XVIIe siècle, la plaine du Var, c'était surtout un endroit où l'on promenait son troupeau. Et pendant très longtemps, si l'on voulait traverser le fleuve, eh bien on devait le faire à pied. En 1792, on construit le premier pont en bois, mais comme le fleuve est capricieux, les structures sont souvent endommagées.
3: Est-ce que le Var a souvent été en crue?
4: Et oui, au cours de son histoire, ce fleuve a débordé un bon nombre de fois. En 1857, une digue est emportée au niveau du vallon de Saint-Isidore. En 1930, le quartier Saint-Augustin et la promenade des Anglais sont sous l'eau. Et plus proche de nous, on se rappelle de la violente crue de 1994. L'aéroport de Nice et la préfecture des Alpes-Maritimes étaient complètement inondés. Cette crue, elle avait causé des dégâts estimés à 1 milliard de francs, soit 187 millions d'euros aujourd'hui.
3: Et on pense aujourd'hui aux dernières tempêtes aussi qui ont frappé le département.
4: Et oui, le Var et sa plaine sont donc des lieux que l'on doit aborder avec une grande humilité. Si pendant des siècles, personne ne construisait ici, c'est bien pour une raison. Alors gardons en tête que l'homme ne fait pas ce qu'il veut avec la nature, et ce fleuve capricieux, millénaire et parfois féroce nous le rappelle.
3: Et c'est aussi une bonne raison d'aimer la Côte d'Azur.
4: En plein dans le mille.
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5: Dans Toujours à la page, je vous emmène dans une forêt extraordinaire. Extraordinaire et inquiétante à la fois. Celle de Chimère tropicale, un dernier livre de Corinne Morel d'Arleux, paru chez Dalva. Femme politique repentie, écologiste convaincue, Corinne Morel d'Arleux a d'abord écrit des essais pour transmettre ses convictions, mais depuis quelques années, c'est aussi à travers le roman que cette drômoise a choisi d'exprimer sa fascination pour la nature. Et c'est en Inde du Sud, lors d'une résidence d'écriture, que l'autrice a imaginé cette histoire, l'histoire d'Ariane, infirmière en psychiatrie qui n'a jamais quitté ses montagnes, mais rêve de jungle. Alors le jour où un double accident d'avion improbable se produit dans une forêt tropicale éloignée, Ariane trouve l'occasion de rejoindre cet univers fantasmé. Un univers de moiteurs, de crocs, de mystères, de magie, où elle croisera un homme jaguar, des chamans, des morts inaccomplis et l'inquiétant Cadillac qui la poursuit comme une ombre. Vous l'aurez compris, la place de l'imaginaire dans le livre de Corinne Morel d'Arleux est centrale. Alors je lui ai demandé quelle était pour elle la place de l'imaginaire, son importance dans la vie.
6: Ouais, j'ai l'impression que c'est un sujet d'une actualité brûlante, cette question de la place de l'imaginaire. D'abord parce que j'ai l'impression qu'on est nombreuses et nombreux à avoir de plus en plus besoin de se réfugier dans l'imaginaire pour de temps en temps échapper au réel qui semble de plus en plus dystopique et difficile à affronter. Et ensuite, parce que l'imaginaire, c'est aussi ce qui nous permet éventuellement d'imaginer autre chose. Comment le monde pourrait être de manière différente, de cultiver une forme d'empathie aussi, de pouvoir se mettre à la place de l'autre, d'envisager qu'il puisse y avoir des réalités multiples et pas une seule manière d'aborder la vie, d'aborder les événements, les faits. Toute ma question, moi, c'est de savoir comment on nourrit nos imaginaires, qu'est-ce que ça nous permet de produire qui n'est pas encore là, qu'est-ce que ça peut faire advenir dans nos vies.
5: Alors dans ce que vous nous racontez, il y a de l'extraordinaire, il y a du magique, il y a cette jungle qui est presque hantée.
6: Oui, cette forêt tropicale, elle est à l'image de la symbolique de la forêt qui est à la fois dans l'imaginaire collectif, un endroit, un milieu qui attire et en même temps qui a souvent provoqué aussi la peur, la crainte, parce que c'est un lieu mystérieux, étrange, sombre. Parce que finalement, je trouve que c'est beaucoup à l'image de notre époque, de nos vies, d'apprendre à cheminer sur cette ligne de crête entre émerveillement et inquiétude. Et donc, c'est finalement assez logique que ça se soit retrouvé dans mon écriture et dans l'histoire de Chimère tropicale.
5: Chimère tropicale, c'est un objet littéraire étrange, un roman organique qui nous enlace, nous emporte, sans laisser voir ce qui relève de la réalité ou de l'illusion. C'est sûrement pour cela qu'il est présélectionné pour le prix Ouest France Étonnant Voyageur, verdict attendu le 24 mai 2026. En attendant, à vous de vous plonger dans ces chimères tropicales parues chez Dalva.
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7: La cabine minute sur Ici Picardie, votre chronique de la joie et de la bonne humeur. Comment ça va les amis? Est-ce que parmi vous, il y en a qui regardent des séries télé? Moi j'adore les séries. Aujourd'hui, je vais vous parler d'un fléau moderne. Un truc qui nous bouffe la vie, qui nous use la patience, qui nous fait vieillir plus vite que le temps qui passe. Les séries qui prennent trois plombes à sortir la saison suivante. Non mais sérieux, on vit à une époque où on peut envoyer une fusée sur Mars avec un drone qui filme en 4K. Et il filme en 4K la fusée sur Mars. On a des voitures qui conduisent toutes seules, des robots qui font le ménage. Mais on n'est toujours pas foutu de sortir la saison 2 d'une série avant que ton neveu passe le bac. À la fin de la saison 1, il avait 12 ans, le frérot. Les séries télé, comment vous faites? Vous disparaissez comme ça sans prévenir? Ils te mettent la tête dans une saison, dans une série, t'es à fond. Tu attends la saison 2 pendant 4 ans. Et toi, comme un con, tu les attends vraiment pendant 4 ans. Il y a des gens qui meurent durant les 4 ans. Ils ne voient même pas la fin de la série, c'est dégueulasse. Et nous, la génération années 80-90, on a assez attendu. Par exemple, avec Beverly Hills, c'était un peu notre HPI à nous. Tout le monde regardait Beverly Hills. Et quand une saison se terminait, pendant 2 ans, TF1, ils te rediffusaient les vieux épisodes. Et ils mentaient sans honte dans les publicités. Ils te disaient, la semaine prochaine, des nouveaux épisodes inédits de Beverly Hills. Alors toi, t'es à fond, là. Le samedi, tu t'assois avec tes frites, ton hamburger, fait maison pour mater Beverly Hills. L'épisode commence, tu te dis, mais j'ai déjà vu ça. Pas lui, bien sûr. Après, ils vont embrasser Kelly. Des escrocs. Et de nos jours, ça recommence. Sur des séries sur Netflix, Amazon Prime, t'es là, t'es à fond, tu mates la saison 1, tu mates la saison 2, t'as pas dormi depuis 3 jours, t'as des cernes de panda en dépression, et là, boum, dernier épisode, gros cliffhanger, t'as le cœur qui bat à 200, et là, paf, l'épisode est fini. Mais il est mort ou pas le mec? Non mais à la fin de l'épisode, là, il est mort ou pas? Et là, Netflix te répond, rendez-vous en 2029 pour la suite. Il y en a marre, c'est beaucoup trop long. Moi, je vous dis la vérité. Aujourd'hui, on a 1000 plateformes, 1000 séries, mais on a toujours le même problème de lenteur. Les gars, on parle en ce moment d'intelligence artificielle, de deep learning, de robots qui écrivent des scénarios en 2 secondes. Moi, je vous le dis, si un jour, les séries faites par l'IA, elles sortent plus vite que les autres, je vous lâche.
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8: Et pour cette nouvelle saison, au parc Argonne Découverte où nous sommes aujourd'hui, quatre grands prédateurs présents naturellement dans la région sont mis à l'honneur. Bonjour Nicolas Villerette.
9: Bonjour Olivier.
8: Responsable zoologique et directeur adjoint du parc Argonne Découverte, quels sont ces quatre grands prédateurs?
9: Le loup gris d'Europe, le pigargue à queue blanche, le hibou grand-duc d'Europe et le lynx. Pourquoi ces quatre-là on les met à l'honneur? C'est parce qu'ils font leur grand retour dans notre secteur et que quand un prédateur fait un retour dans un endroit, souvent ça peut faire peur.
8: On parle de retour à l'état sauvage.
9: On parle de retour à l'état sauvage. Nous, ceux qu'on présente, ils sont en captivité, en volière ou en enclos, et ils resteront en captivité. Mais naturellement, ils font leur retour ici. Et nous, notre objectif, c'est de sensibiliser les gens, de présenter ces espèces parce qu'on a moins peur de ce qu'on connaît.
8: Donc, on peut déjà voir ici au parc Argonne Découverte des grands ducs d'Europe, des pigargues à queue blanche ou encore des loups. Le lynx, lui, arrivera plus tard, même s'il est déjà présent à l'état sauvage dans la région. Parlez-nous un peu du lynx, justement.
9: Alors, effectivement, ici au parc Argonne Découverte, nous n'avons pas encore de lynx, mais on y travaille. Le lynx est un animal très discret. Alors, c'est un bon prédateur, notamment de chevreuils. C'est un animal forestier, un peu comme les loups. Mais autant les loups, quand ils font leur retour dans un secteur, c'est compliqué parce que c'est un animal qui va, quand il s'approche des fermes, poser des problèmes au niveau des troupeaux de moutons, au niveau des veaux, par exemple. Autant le lynx, ça reste un animal très discret qui va chasser des proies comme le chevreuil, qui va en plus manger sa proie jusqu'à la dernière bouchée. Et vraiment un animal solitaire, contrairement aux loups qui vont vivre en meute, donc on peut les repérer plus facilement. Dans les Ardennes, il y a eu quelques lynx observés, mais pour autant, nous, on veut quand même sensibiliser au fait que les gens, potentiellement, en rentrant d'une soirée, vont, pourquoi pas, croiser un lynx un de ces jours. C'est tout à fait possible.
8: Le lynx, c'est un félin, un gros chat. Décrivez-nous, pour ceux qui sont présents dans les Ardennes à l'état sauvage, à quoi il ressemble?
9: Alors, c'est un animal qui a les oreilles pointues, avec un petit pinceau noir au bout des oreilles. Vraiment, on va dire, un chat haut sur pattes. Alors, quand même de couleur marron, avec des petits spots de taches plus foncées, qui va faire 20-25 kilos. Et c'est un animal qui va volontiers, en fait, se cacher, se poser, laisser les gens passer. Même parfois, lorsqu'il y a des chasses, il ne va pas forcément s'enfuir. C'est pour ça qu'il est difficile à voir. Il va aller se cacher contre un arbre, attendre que la battue passe et sortir ensuite.
8: D'autant plus que des fois, pour dormir, il peut se mettre en hauteur.
9: Ah oui, c'est, on va dire qu'on en parlait, c'est un gros chat, on va dire ça comme ça. Donc il a
8: un gros arbre à chat avec un gros arbre, du coup.
9: Exactement, c'est ça. Donc un arbre accessible dans lequel il va pouvoir trouver refuge. Et après, il ne va pas se réfugier uniquement dans les arbres. C'est un animal qui va volontiers aller se cacher. Un arbre tombé, une souche qui a soulevé un peu de terre, de roche, il va aller se mettre là-dessus. Surtout les femelles, quand elles ont des jeunes, elles vont aller trouver ce genre de petite caverne pour aller y mettre leurs jeunes en sécurité.
8: Une population qui avait totalement disparu, qui est en train de revenir. Pourquoi elle avait disparu?
9: Il y a une centaine d'années, les empoisonnements ont fait beaucoup de dégâts sur ces derniers maillons de la chaîne alimentaire. Les empoisonnements maintenant qui ont beaucoup, beaucoup moins lieu qu'avant. Et donc du coup, petit à petit, ils commencent à regagner du terrain. Un animal discret, forestier, et donc les forêts des Ardennes s'y prêtent très bien pour son retour.
8: Et là où il y a de la forêt, les lynx sont de retour en Champagne-Ardenne. Merci Nicolas Villerette, responsable zoologique.
9: Merci Olivier.
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1: 6h20, c'est votre rendez-vous légende ici. Tous les jours, nous mettons en lumière une personnalité qui fait briller notre région. Elle se confie au micro de Romain Bruno. Et aujourd'hui, à direction la Tour Eiffel, à la rencontre d'une guide qui propose une visite immersive avec l'aide d'un casque de réalité virtuelle pour redécouvrir l'histoire de la Dame de Fer. Et depuis cette semaine, cette visite a été réactualisée pour plus de surprises. Romain, vous êtes bien devant la Tour Eiffel, elle est belle, hein?
2: Oh, qu'est-ce qu'elle est belle. En plus, je la regarde, cette Tour Eiffel, face à moi, en effet. Et j'ai à mes côtés, c'est Vladina, elle est cofondatrice et guide chez Viality Tour, qui propose... Ah, j'en dis pas plus, tiens, elle va nous expliquer. Bonjour Vladina.
3: Bonjour Romain.
2: Vous nous proposez une expérience immersive.
3: Absolument, puisqu'on propose une expérience au pied de la Tour Eiffel, mais à une autre époque. On la connaît, la Tour Eiffel du 21e siècle, mais est-ce qu'on connaît la Tour Eiffel du 19e siècle? Eh ben non, c'est ce qu'on vous propose de voir avec nos casques de réalité virtuelle.
2: Donc, on est avec vous, on enfile un casque, on s'arrête de temps en temps et on découvre quoi dans ce casque?
3: Alors d'abord, on découvre le chantier, la construction, et après, on découvre l'exposition universelle et la Tour Eiffel dans son écrin d'origine, au cœur de cette exposition qui a marqué les esprits à l'époque.
2: Alors, si nous sommes aujourd'hui ensemble, c'est qu'il y a de la nouveauté.
3: Absolument, puisque c'est une visite qu'on a créée il y a déjà quelques temps et qu'on met à jour à chaque fois au fur et à mesure des remarques et des évolutions technologiques. Et là, c'est encore plus immersif avec des meilleures qualités d'image, avec plein de petits détails aussi qu'on rajoute au fur et à mesure. Pour les petits, pour les grands, pour les goûts de tous.
2: Et ce qui est intéressant, c'est que vous êtes à nos côtés, vous en tant que guide, pour nous expliquer ce que l'on voit à travers le casque.
3: Tout à fait, je vous explique un petit peu ce que vous voyez autour de vous, à quoi correspondent les différents bâtiments, ce que sont en train de faire tous ces personnages qui forcément ont des réactions très différentes de celles que nous on a au 21e siècle. Et les gens posent des questions, réagissent, interagissent. Donc c'est vraiment une visite interactive aussi avec le guide et avec les autres participants du groupe.
2: Vladina, elle vous est venue comment cette idée de visite immersive avec un casque de réalité virtuelle?
3: C'est une idée qu'on a eue donc avec Michel, le cofondateur, parce que moi je suis guide à la base conférencière, je fais des visites plutôt traditionnelles. Et lui est une personne qui a toujours beaucoup de mal à se projeter. Comme il est plutôt à l'aise avec toutes les nouvelles technologies, on s'est dit qu'on allait combiner nos compétences. Moi, la guide, lui, voilà, la réalité virtuelle. Et ça a donné Viality Tour.
2: C'est officiel, on peut voyager dans le temps grâce à vous et grâce à la technologie que vous avez mise comme ça à la portée de tous. Et je sens qu'on se reverra parce qu'au-delà de la Tour Eiffel, vous proposez une autre destination, ça s'appelle le Louvre.
3: C'est une autre aventure, voilà, c'est une autre histoire qu'on découvrira ensemble plus tard.
2: Merci beaucoup Vladina.
3: Mais de rien, avec grand plaisir et je vous attends sur le Champ de Mars.
2: Voilà, venez tous franchement visiter et découvrir, redécouvrir la Tour Eiffel autrement.
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4: Wikizef, petit guide à l'usage des étrangers du sud du péage d'Arras en vacances dans notre belle région.
5: Dimanche matin, levé avant le soleil, vers 9h, vous descendez prendre un café que vous pensez amplement mérité. 8 heures de sommeil, franchement, on mérite une pause café. Et devant la cafetière, votre cousin regarde attentivement le café couler. Ça s'appelle une sentinelle de cafetière. Et là, il se retourne et dit « Bon, t'es déjà debout? Il fait corps noir, t'as quitté ta lit ou quoi ?» Ne paniquez pas, Wikizef est là pour vous aider. T'as quitté ta lit. C'est une réflexion semi-désagréable, parce qu'il y a plusieurs niveaux de réflexion désagréable. Ça dépend de l'heure qu'il est, du temps qu'il fait. Admettons, il fait 27 degrés à l'ombre, et c'est l'heure de « fais pas chier ». Ou alors, il y a 3 grammes à quart. Et c'est pas la peine de se demander pourquoi il est désagréable d'un seul coup, c'est parce qu'il n'y a plus de canette.
4: Exemple.
5: Vous avez la réflexion désagréable qui serait « t'es déjà debout ? Ah, retourne te coucher, c'est pas de jour à me faire quiller du côté de la cafetière. Hein. » La réflexion pas désagréable, t'es déjà debout. Oh bah alors, j'ai fait du café pour un régiment de soldats, t'inquiète, assis-toi, je te ramène un jet. Réflexion semi-désagréable, t'inquiète, t'as lit ou quoi? Petite phrase qui présuppose que pour que vous parvinciez à vous lever tôt, il faille forcément que vous fûtes tombé du lit. Vu que vous n'êtes pas totalement du nord et que forcément tout ce qui est au sud du péage d'Arras possède un degré de fainéantise qui augmente au fur et à mesure qu'on s'approche de la Côte d'Azur. Ou là-bas, pour se lever tôt, faut pas qu'ils quittent leur lit, mais qu'ils descendent en rappel. Allez, au revoir hein, et un baisse à ma reine.
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6: Ce sont les jumeaux les plus connus des pays de Savoie, Philippe et Jean-Noël de Paris. Ils partent depuis des années à la rencontre des Savoyards, des Hauts-Savoyards avec leurs caméras. Et chaque jour, ils nous racontent leur anecdote croustillante dans la place du village. Et c'est Philippe qui est avec nous. Bonjour.
7: Bonjour Laurent.
6: Alors aujourd'hui, pour la place du village, comme vous, beau et fort, on va parler d'un jeune agriculteur passionné à Beaufort-sur-Doron.
7: Merci Laurent, je vous renvoie le compliment. Nous nous dirigeons dans le Beaufortin et plus précisément sur la commune de Beaufort et même le village d'Arèche. Et là, on s'arrête sur la route du Planet. On est à 1100 mètres d'altitude et on rencontre Rémi Gachet, un tout jeune agriculteur en GAEC, comme on dit, GAEC de l'Argentine. C'est le nom du torrent qui coule derrière la ferme. Et Rémi est associé dans la ferme avec sa maman et son frère. Il possède une quarantaine de vaches, toutes de race tarine.
6: Et les vaches sont encore à l'étable.
7: Eh oui, l'hiver est particulièrement long, nous dit Rémi. Et on vous rappelle qu'on est le 25 avril. Les vaches de Rémi sont rentrées depuis les premières neiges au début du mois de novembre et elles ne ressortiront qu'au début du mois de mai, soit 6 longs mois à l'étable. Et l'étable de Rémi a une particularité. Elle est toute récente. Elle possède carrément une baie vitrée, comme dans les beaux chalets de montagne, qui donne beaucoup de lumière et beaucoup de soleil aux bêtes. Source, nous dit-il, de bien-être, de bonne santé pour les bêtes.
6: Et puis là, il va vous décrire la particularité physique de la race tarine.
7: Évidemment, il les aime, ces vaches, et il nous rappelle que les tarines sont toujours les yeux fardés. Il nous dit que ce sont les plus belles vaches, on veut bien le croire. Il nous explique aussi que la couleur noire autour des yeux est une protection contre le soleil en montagne, et qu'elles n'ont pas les yeux irrités. Autre particularité, elles ont toute la langue grise. C'est une caractéristique de la tarine. Et chez les tarines, toutes les extrémités sont noires ou grises, le bout des cornes, autour des oreilles, le bout du nez, le museau, la langue, on l'a dit, et même le bout des pieds, le bout des sabots est noir, nous dit-il.
6: Et à Beaufort, on pense forcément au fromage.
7: On reconnaît Laurent le gourmand ici, et oui, avec ce brûlet, Rémi fait bien sûr les bons fromages de Beaufort, un lait qui est transformé par la célèbre coopérative de Beaufort, juste à côté. On rappelle qu'il s'agit là d'un des meilleurs fromages de France, appelé le prince des gruyères. Et c'est incontestablement un lait qui est le mieux valorisé de toute la France. Rémi est également moniteur de ski pendant l'hiver, uniquement pendant les 15 jours à Noël, un mois en février, double actif pendant la saison, et nous dit voilà, vache le matin, ski la journée, vache le soir, sans oublier quelques descentes au flambeau. Et ce jour-là, il est 16h quand nous quittons Rémi. Rémi va attaquer le travail, et nous, on sentait bien que les vaches avaient qu'une envie, c'était d'aller brouter l'herbe fraîche dehors, mais il était encore assez tôt pour le faire, il fallait attendre encore un petit peu.
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1: Pluie, neige, canicule, brouillard, la météo décide si on va râler ou si on va râler autrement, si vous voyez ce que je veux dire. Mais dans le fond, qui décide des prévisions météo? Qui observe? Qui calcule? Qui c'est qui tranche à la fin? Et surtout, pourquoi ils disent qu'il va y avoir du soleil alors qu'on se prend une rincée? Eh bien, réponse tout de suite dans les coulisses de Météo France Alsace que je teste pour vous aujourd'hui. Je suis à Ilkirch-Grafenstaden. Ici, on estime, on calcule le temps qu'il fera demain. Et à côté de moi, voici Simon. Simon, c'est le technicien météo. C'est lui qui surveille des capteurs, des antennes, des machines qui parlent. Bref, tout le langage, c'est des chiffres. Entre le vent, la pression, l'humidité, tout est mesuré en continu avec des stations météo basées un peu partout en Alsace, à des endroits stratégiques, en altitude, dans les vallées, en plaine ou encore en ville, au nord, au sud, bref, un peu partout. Et à cela, on peut ajouter aussi d'autres outils comme les radars, les satellites. Et chaque jour, c'est des millions d'observations qui arrivent dans les ordinateurs de Météo France Alsace. Et avec des équations très, très, très complexes. Et cette complexité est en lien avec notre prochaine découverte. Direction le bureau des modèles météo. Ça, c'est avec Théo. Théo, il est météorologiste et il m'explique eh bien, qu'on ne prédit pas le futur. Mais en revanche, on calcule des scénarios et leurs probabilités. Certains modèles, par exemple, simulent l'atmosphère avec comme résultat, écoutez bien, 350 prévisions possibles chaque jour. Ah bah oui, hein, la machine, elle calcule tout ce qui est possible. Hein, et c'est l'humain, enfin, qui va trancher. Parce que oui, la météo, en bout de ligne, bah, c'est pas juste une machine. Hein, c'est aussi un cerveau. Il y a un cerveau qui tranche. Et en parlant de cerveau, en voici un autre bien rempli. C'est celui de Cédric. Il est climatologue. Et Cédric, lui, va nous emmener littéralement dans un autre monde. Parce qu'avec ses analyses à Cédric, eh bien, on ne regarde pas demain. Non, on va regarder 100 ans en arrière. Car Météo France, eh bien, conserve en quelque sorte la mémoire du climat depuis plus de 150 ans. Parce que le passé, eh bien, il nous permet quoi? De comprendre l'avenir. Surtout avec les notions du dérèglement climatique qui nécessite une véritable expertise. Alors, après ce dévoilage d'outils, de calculs, d'équations et d'expertises en tout genre, comment se fait-il qu'en 2026, on puisse encore se tromper dans les prévisions? Eh bien, j'ai posé la question et la réponse de mes spécialistes est claire. Prévoir la météo, c'est comme essayer de prédire la forme exacte des vagues dans une soupe qu'on remue en permanence, sauf que la casserole fait la taille de la planète et que la cuillère tourne toute seule. Et en plus de ça, il y a quelqu'un qui joue avec le feu. On continue. Bref, vous l'avez compris, hein, impossible d'être parfait, seulement de se rapprocher de probabilités, mais avant tout, le rôle de Météo France Alsace, c'est d'anticiper au maximum les risques.
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2: Hier, vous étiez supporter du MUC 72, aujourd'hui vous êtes supporter du Mont FC, bravo Vincent Malère. Et comme vous, Vincent Malère, qui se partage entre la France et l'Autriche, est parvenu à se constituer une incroyable collection de maillots authentiques de joueurs de l'équipe sartoise. Vincent Malère, légende d'ici.
3: Bonjour, je m'appelle Vincent Malère, j'ai 45 ans, je suis né au Mans. Je me partage aujourd'hui entre le Mans, où j'ai une maison, et puis l'Autriche. Mon métier, c'est vice-président pour un grand groupe logistique français, où je m'occupe de tous les entrepôts en Europe. Et ma particularité, c'est que j'ai réuni une collection de maillots du Mans FC MUC 72 de plus de 100 pièces. Et moi, j'étais à l'école au Mans, j'ai fait Bellevue, j'étais pas un très très bon élève. Et puis, j'ai financé mes études avec de la logistique. J'étais préparateur de commandes pendant les week-ends. Aussi chez Ouest France, où j'ai travaillé 10 ans sur le circuit en animateur commercial. J'ai fait pas mal de courses. Comment je suis arrivé à mon poste de vice-président avec un effectif de plus de 30 000 personnes? Eh bien, par la base, petit à petit, j'ai augmenté donc mes effectifs, mes fonctions, pour arriver maintenant à gérer une équipe en Europe. Toutes les semaines, je prends

0: J'ai réussi à constituer une collection de plus d'une centaine de maillots du MUC 72, puis ensuite du Mans FC. C'était pas intentionnel au départ. Quand j'étais enfant, je faisais des revues de presse. Je collectionnais tous les articles de journaux. Et puis, j'ai eu l'idée de faire une revue de presse pour chacun des joueurs que je distribuais en fin d'année. J'ai reçu un jour, de la part d'un joueur, Aziz Alouali, je m'en souviens comme si c'était hier, son sac de sport à la fin du dernier match de l'année contre l'Olympique de Marseille, avec son maillot que j'ai gardé précieusement. Ça m'a donné l'idée, en fait, de continuer, d'aller à la rencontre des joueurs de foot qui étaient pour moi intouchables à l'époque. J'étais très jeune. De fil en aiguille, un maillot, deux maillots, 10 maillots. Et puis cette collection de maillots, qui la collection démarre des années 90, j'avais 10 ans à l'époque, jusque dans les années 2010, quand je suis parti du Mans pour des raisons professionnelles. Aujourd'hui, ma collection, donc, c'est plus d'une centaine de maillots du Mans. Ce que j'aimerais faire de la collection, ça c'est une vraie question. Je suis en lien avec la ville du Mans, avec le département, pourquoi pas. Et j'aimerais beaucoup la mettre à disposition pour pouvoir en faire profiter un maximum de personnes. Voilà, c'était Vincent Malher. J'ai été heureux de vous parler de mon parcours, de mes passions. Et je voudrais vous dire que l'important dans la vie, c'est de vivre chaque jour des choses magiques.
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fait souffler un vent frais sur la scène toulousaine, avec des accents pop rock solaire taillés pour toucher autant que pour faire bouger. Porté par des mélodies immédiates et une vraie intensité, Pirogue transforme chaque chanson en escapade musicale dont on ressort marqué.

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3: C'est toujours un bonheur de vous avoir ici en direct parce que, bah, déjà, on vous adore, je l'ai dit, mais en plus, vous semblez si heureuse de ce qui vous arrive.
4: Oui, mais complètement. Ouais. Ben déjà, merci de me recevoir. C'est toujours un plaisir de se voir.
3: Merci.
4: Mais c'est vrai que dans les 6 derniers mois, il y a plein de choses qui se sont passées dans ma carrière et je suis reconnaissante en fait de faire ce que j'aime dans la vie, de faire plein de belles rencontres, de partager ma musique avec plein de monde. Donc oui, non, c'est une très belle période pour moi.
3: Ouais. Est-ce que quand on lit les chiffres, mon Dieu, on a des palpitations pour vous. Votre tube Feel Good, qui est devenu le titre francophone le plus diffusé en radio en cette année 2025, 100 millions de streams à l'échelle mondiale. Enfin, nous, ça nous paraît énorme. Vous qui avez fabriquer cette chanson avec vos petites mains, qu'est-ce que ça vous fait?
4: Ben c'est fou aussi, c'est vrai que quand je lis le data comme ça, ouais. ça donne un petit vertige, mais ce qui me plaît vraiment du parcours de cette chanson, c'est que ça s'est vraiment pas fait du jour au lendemain. C'est une chanson qui, déjà, elle est sortie il y a plus de 2 ans, cette chanson-là. Alors, ça a été assez long, si on veut. Ça a pris 1 an et demi avant que vraiment elle rayonne auprès de beaucoup de gens. Et en plus, ben, avant même de sortir cette chanson-là, elle a eu plusieurs vies dans mon ordinateur, dans l'ordinateur des producteurs avec qui j'ai travaillé. On a fait plein de maquettes, plein de versions de cette chanson-là. Puis on n'arrivait jamais à trouver vraiment la version qui nous plaisait assez pour la sortir. On a décidé de ne pas la mettre sur la version initiale de mon album 99 Nights pour finalement y revenir et la traduire en français, en faire une version bilingue qui est celle qu'on connaît maintenant. Mais j'ai eu l'impression qu'elle a eu plein de vie, cette chanson-là, et c'est chouette, ça donne espoir un peu en la longévité de la musique. Oui. Dans une période où tout va tellement vite, on sort de la musique sur les plateformes de streaming par milliers à chaque jour. Et donc, c'est un beau parcours qu'a eu cette chanson et que j'ai aussi grâce à cette chanson-là au final.
3: Ouais, et c'est très intéressant ce que vous dites sur la durée de vie d'une chanson, de dire voilà, ce sont des objets artistiques, alors oui, qui durent 3 minutes, 4 minutes, mais il faut leur laisser le temps, il faut leur laisser le temps de grandir et voilà, pas se dire au bout d'une semaine, si ça n'a pas marché, allez, on passe à autre chose. C'est
4: mais
3: beau
4: exact,
3: ça.
4: Exact, mais c'est vrai, puis en plus, je pense que la musique et l'art, de manière générale, a besoin d'un contexte précis pour rejoindre les gens de la bonne façon. Puis c'est pas parce que moi, j'étais prête à la sortir, cette chanson-là, il y a 2 ans, que c'était nécessairement le bon contexte pour que les gens aient envie de la recevoir, cette chanson-là. Et donc, c'est chouette de se rendre compte de ça d'une si belle façon, qu'en fait, ben, c'est une chanson très légère et c'est peut-être à un moment où on avait besoin de légèreté et c'est à ce moment-là qu'elle a réussi à toucher les gens et ça me fait très plaisir.
3: Ah, et alors vous, comme dans un jeu vidéo, ça vous a débloqué le niveau suivant puisque votre nouveau single, il est aussi en français. Tant pis pour elle, ça vient de sortir. Et alors, avant qu'on vous fasse, nous, notre cadeau pour vous dire à quel point on vous aime, vous avez tenu, Charlotte Cardin, et ça nous fait tellement plaisir, à nous faire un cadeau puisque vous allez nous offrir une version live, là, dans le studio de Décibel, de Feel Good, parce que vous savez qu'on est trop fan et qu'on veut la chanter très fort dans les voitures, partout où on écoute Décibel, et aussi de Tant pis pour elle, la toute nouvelle chanson.
4: Oui.
3: Et c'est la première fois que vous allez la faire en live.
4: C'est la première fois que je la fais en version acoustique en live. Ouais. Donc, oui, une petite primeur.
3: Place au live, chère Charlotte, merci d'être là.

0: Merci, merci Charlotte, c'est sublime. Oh, c'est incroyable de vous voir chanter cette chanson-là à quelques centimètres de nous. Et je suis sûre que les auditeurs et les auditrices ont l'impression que vous leur susurrez à l'oreille. Avant qu'on écoute Tant pis pour elle, peut-être avez-vous envie justement d'introduire cette chanson, de nous donner deux, trois clés sur cette histoire que vous racontez. C'est pas une histoire banale, hein?
1: Ouais, c'est vrai que c'est une histoire qui est dans un registre très différent des thèmes de la chanson Feel Good. C'est, pour moi, Tant pis pour elle, c'est une chanson qui est toute en contradiction, en intensité, en crescendo émotionnel. C'est un peu ce triangle amoureux qui est des émotions de compétition, de jalousie. C'est un peu toutes ces émotions qui sont un peu moins nobles, qu'on garde un peu tout bas, mais qui pour une fois sont dites tout haut à travers cette chanson-là.
0: Ça, et ça fait du bien d'entendre quelqu'un le dire, le chanter. Oui, ça existe. Tant pis pour elle, Charlotte Cardin, rien que pour vous sur votre radio. Ici, l'émission C'est Décibels et la chanson toute nouvelle, Tant pis pour elle.

0: Bravo! Oh là là, et on est déjà fan de cette chanson, même si bon, les triangles amoureux sont rarement confortables. J'avoue que chanter comme ça, ça donnerait presque envie. Puis on a compris que c'est la gentille qui gagne à la fin, en plus, ça fait plaisir. Bravo Charlotte Cardin.
1: Merci.
0: Bravo, bravo, et merci pour ce moment en direct. Hein, il est 20h13, voilà, je ne sais pas si vous êtes chez vous, sur votre canapé, ou en voiture, en train de râler dans les embouteillages, mais là, c'était un moment suspendu grâce à Charlotte Cardin. Et vraiment, je vous en remercie. Alors, ma chère Charlotte, pour vous remercier d'être là et pour vous remercier aussi de tout le plaisir que vous nous avez donné à nous, aux auditrices, aux auditeurs, depuis des mois, notamment avec votre chanson Feel Good, mais en vrai avec tout l'album 99 Nights, qui est vraiment génial. On a décidé ce soir de vous remettre très officiellement le prix Talent Ici 2025. C'est parce qu'Ici aime la chanson en français, qu'on soutient les nouveaux talents et qu'on croit très très fort en vous et pour votre avenir. Et ce n'est pas moi qui vais vous remettre ce prix, non, car on a trouvé quelqu'un qui vous connaît bien, Charlotte, et qui vient remettre le prix.
1: Oh,
0: bonsoir, cœur de pirate.
1: Oh mon dieu, je suis tellement contente d'être là.
0: Ici, le prix Ici Talent 2025 de Charlotte Cardin, remis par cœur de pirate.
2: Bonjour.
1: Je suis toujours tellement contente de voir Béatrice, mais c'est vrai que ça fait longtemps en plus qu'on
2: ça fait longtemps.
1: S'est vu. Donc là, Oh my god, je suis très excitée de cette surprise. Merci.
2: C'était beau. C'est parce que je l'avais entendu au piano, j'avais juste entendu les snippets, puis là j'étais comme yes, version acoustique. À chaque fois qu'il y a une version acoustique de tes chansons, je suis genre enfin un ange à récupérer ses ailes.
0: Alors ça, Charlotte, en plus, venant de cœur de pirate, t'es quand même la reine du piano-voix.
1: Vraiment, vraiment. C'est un honneur. Mais oui, je travaille sur une version acoustique qui peut-être un jour sera...
2: C'est ce que le peuple réclame.
1: Oui.
0: Et ça, on va en parler. Mais avant, mesdames, pour expliquer, ce n'est pas simplement une histoire de Québec qui vous lie, c'est aussi une histoire de clip.
1: Oh non.
0: Charlotte.
1: Oui. Il fallait que ça refasse surface à un moment.
0: Écoutez, cette chanson, vous la connaissez. La chanson Adieu, donc de Cœur de Pirate que nous connaissons, avait un clip. Et dans ce clip, il y avait vous, Charlotte.
1: Il y avait moi, et non seulement il y avait moi, il y avait aussi le frère de mon fiancé, et je lèche le visage de Neil Schneider de haut en bas. Donc, il y a vraiment beaucoup de choses bizarres.
2: De strates à ce clip.
1: Puis Alyosha était dans mon clip
0: le visage
1: aussi.
0: De votre beau-frère.
1: Ah, Alyosha était dans un autre de tes clips. Ouais. C'est vrai, non, mais
2: c'est le multiverse Schneider dans les trucs de Cœur de Pirate avec Charlotte.
1: Exactement.
0: Bon, alors, Charlotte, ce prix, donc, Talent Ici 2025, parce qu'on croit en vous, parce qu'on sait que ça va devenir stratosphérique cette histoire. Vous en avez eu beaucoup des prix dans votre carrière?
1: J'en ai eu quelques-uns, mais c'est vrai que ça fait toujours plaisir. Ah, je crois qu'en fait, c'est mon premier prix en France.
0: Hey!
1: Donc j'en ai eu beaucoup au Québec. Ouais.
0: Ah ouais.
1: Mais là, c'est mon premier.
0: Ben là, félicitations.
1: Mon premier trophée français, si je ne m'abuse.
2: Parce qu'elle a vraiment beaucoup de prix, beaucoup.
0: Au Canada.
2: Ouais.
0: Les Juno,
2: tous les prix.
0: Tous les prix.
2: À chaque année. C'est incroyable. Non, mais c'est mérité aussi. Donc c'est ton premier ici.
1: Mais c'est mon premier ici. Regarde, ça le dit ici. Voilà.
0: Wow.
1: Non, mais c'est très chouette. Merci beaucoup.
0: Félicitations.
1: Ça fait toujours plaisir.
0: Bah, nous aussi, ça nous fait très, très chaud au cœur. En vrai, c'est chouette de vous avoir aussi toutes les deux pour parler de ce rapport entre le public français et les artistes québécois. Et aussi, vous ressentez notre amour à nous. C'est pas pareil. Bon, vous avez des carrières dans plein de pays et tout, mais qu'est-ce qu'il y a de spécial ici?
1: Est-ce que toi, tu as remarqué qu'en France, moi, une différence que j'ai notée, c'est que les gens tapent vraiment des mains pendant le show, un peu sur le rythme des chansons.
0: On
1: fait pas ça au Québec. C'est comme une façon de recevoir la musique qui est différente.
2: Ouais, puis même sur les chansons très calmes. Les gens vont taper dans les mains, mais j'admire l'enthousiasme. C'est vraiment, on le salue, on est content. Mais c'est vrai qu'ils tapent dans les mains souvent.
1: Mais c'est génial. C'est comme une façon de recevoir. Là où, par exemple, dans d'autres pays, ça va peut-être plus chanter avec les.
2: C'est vrai.
1: Là, c'est vraiment, il y a un truc de. On participe en tapant des mains sur le rythme des chansons, mais c'est vrai que des fois, c'est à plein de moments.
2: Ouais.
1: Mais moi, je trouve ça toujours chouette parce que c'est vrai que c'est une façon de le public s'engage un peu dans la chanson de cette façon-là. Mais ça, c'est une différence que j'ai notée, qu'on fait pas ailleurs qu'en France, en fait.
3: C'est drôle.
1: Ouais.
3: Oh là là. Vous ferez un jour un duo?
0: Peut-être avez-vous déjà fait ça sur des plateaux télé ou radio au Québec?
2: Je suis venue à un de tes concerts, puis toi, t'es venue à mon concert. Fait qu'on fait des échanges déjà comme ça, mais écoute, si tu me réinvites, je vais venir.
1: Ben oui, anytime. Mais pareillement, moi, je suis... Ben, Béatrice est
2: ici maintenant, fait que... C'est plus
1: ouais,
2: facile.
1: Mais je suis encore quand même entre les deux, mais c'est sûr qu'on va réussir à s'attraper. Moi, j'adore chanter. Béatrice sait comment je suis fan depuis toujours, puis c'est toujours un plaisir de chanter ensemble. Donc, j'espère qu'on va make it happen encore quelques fois.
0: Bravo, bravo. Merci beaucoup.
2: Merci, ça m'a fait plaisir de
1: crasher ça. C'était trop une belle surprise. My God.
3: Chère Charlotte Cardin, maintenant que vous êtes auréolée de ce prix Talent ICI 2025, vous dire que c'est un prix, alors évidemment, qui est remis par une radio ICI, qui s'appelait France Bleu avant, une radio qui, évidemment, passe tout type de musique, mais qui est très attachée à la chanson française. Vous, dans votre répertoire, il y a eu du français assez tôt, je me souviens d'une chanson qui s'appelait Les Jupes.
1: Oui,
3: voilà.
1: Oui.
3: Voilà, mais c'est vrai principalement en anglais. Là, vous revenez au français, j'allais dire, à pas de loup, parce que vous n'êtes pas un loup, à pas de biche. Est-ce que, quand on est comme ça une compositrice, mais aussi une autrice, le français est une langue compliquée à aborder, surtout quand on est fan peut-être de grandes plumes françaises, et est-ce que vous vous soignez pour ça?
1: Ben, c'est vrai que moi, ça m'aura pris plus de temps à me sentir confortable à écrire en français. Mais je l'ai toujours fait. Oui. C'est-à-dire que sur mes albums, il y avait toujours un ou deux titres en français. Il y avait juste vraiment plus de chansons en anglais. C'est peut-être aussi, je sais pas l'expliquer. Je pense que c'est une langue qui est tellement, qui est plus proche de moi que l'anglais. Même si j'ai grandi de façon très bilingue. J'ai toujours parlé et français et anglais à la maison. Français avec ma famille, mais anglais beaucoup avec mes amis, à l'école, tout ça. Et donc, écrire en français, c'est comme s'il y avait une petite part peut-être de vulnérabilité de plus. Et donc, je parle pas tout à fait des mêmes thèmes dans mes chansons en français et en anglais, mais là, je me plonge un peu plus profondément dans l'écriture en français, puis ça me fait beaucoup de bien. Je pense que je suis peut-être rendue là dans mon processus créatif. Et je vais faire un album qui est pas tout en français. Il y a beaucoup d'anglais sur mon prochain album, mais quand même, j'ai beaucoup de plaisir à écrire plus en français, en tout cas.
3: Je vous adore, Charlotte, parce que vous avez déjà en partie répondu à ma prochaine question qui était, mais justement, avec toutes ces sollicitations en ce moment, et puis cette grosse tournée, et notamment les très grandes salles en 2026, avez-vous le temps de préparer un nouvel album? Donc oui, vous êtes en plein dedans maintenant.
1: En plein dedans. J'essaie de... Mon rêve serait de le terminer cet automne. C'est sûr qu'il va sortir en 2026, mais je sais pas encore quand. On est en train de terminer certaines maquettes, de finaliser l'écriture de certaines chansons aussi. Donc, on est comme... Je dirais qu'on est peut-être à 70% du processus, mais il reste quand même un gros 30% de travail ardu. Donc c'est en partie ce que je vais faire cet automne.
3: Ouais. Vous travaillez de la même manière en France et au Canada, ou bien il y a un lieu pour chaque chose?
1: C'est-à-dire qu'en ce moment, je travaille plus sur mon album au Canada parce que mon producteur, Jason Brando, qui a fait d'ailleurs, c'est lui qui a produit Tant pis pour elle, et tous mes autres titres aussi avant sur mes albums. Jason est basé à Montréal. Donc quand je retourne à Montréal, on travaille beaucoup ensemble en studio. Moi, je fais de l'écriture des fois... ailleurs qu'à Montréal, j'ai pas besoin d'être là pour écrire, mais c'est vrai qu'on aime beaucoup écrire ensemble en studio, puis on peut un peu s'isoler puis se mettre dans cette bulle créative, parce que c'est vrai que des fois je trouve ça difficile d'écrire un peu comme ça sur un coin de table, aller en promo, après faire un concert, après c'est comme des parties de mon cerveau qui sont très différentes, qui ont besoin d'être stimulées pour ces activités-là, et donc j'aime m'isoler en studio, et ben là, pour cet album-ci, c'est à Montréal pour la plupart des chansons, en fait.
3: Et alors, cette nouvelle chanson, justement, Tant pis pour elle.

0: elle nous donne cette chanson des indices sur le prochain album.
1: Oui, en tout cas, stylistiquement, ouais. Oui. Complètement, c'est une petite fenêtre sur certains éléments de cet album qui est comme je l'ai mentionné encore en train de se concrétiser. Oui. Mais il y a beaucoup de chansons sur lesquelles j'ai travaillé dans les derniers mois qui ont un côté très cinématographique, plus électro aussi que peut-être que j'ai fait.
0: Les sonorités là, sonorités impressionnantes, ouais. Très, je veux dire un mot anglais, je vais me faire disputer, mais très fat quoi.
1: Oui.
0: Boum, cette chanson, elle est très puissante, très. J'ai pas les mots en français, j'ai honte. Mais je suis Jean-Claude Van Damme.
1: Non, mais fat, ça me plaît.
0: C'est fat, merci, Charlotte. C'est fat.
1: Mais j'aime beaucoup cette chanson-là. Puis effectivement, bon, on n'est pas seulement dans ça pour l'album, mais oui, c'est quand même une bonne petite fenêtre sur ce que cet album va être.
0: Il y a aussi les couplets qui sont à la limite du murmuré comme ça, ou du parler, chanter. Alors, on sait que vous savez chanter. On vient d'entendre là deux chansons. Vous poussez la voix sans problème, piano-voix, vous êtes hyper à l'aise. Vous faites parfois ce choix de murmurer comme ça, parce que vous pouvez. Comment vous jouez justement avec le fait d'utiliser à fond votre voix ou au contraire de la brider?
1: Ben, j'adore jouer avec ma voix dans toutes ses formes, dans ses subtilités. Et pour moi, raconter des histoires, ben ça peut se faire de plein de façons différentes. Mais pour cette chanson-là, je trouvais que l'histoire était plus puissante si elle était tout en retenue jusqu'à la fin, où là, vraiment, sur la version, bon, qui n'est pas la version acoustique que je viens de vous faire, mais sur la version produite, vraiment, là, je laisse aller ma voix vraiment plus en puissance. Tout en legato, il y a vraiment un truc où ce crescendo émotionnel de ce que raconte l'histoire, je trouvais, se prêtait bien aussi à être exploré vocalement. Et j'adore faire ça. J'ai toujours aimé être plus en retenue sur certaines chansons, plus en puissance sur d'autres. C'est un plaisir pour moi de faire des petites gymnastiques vocales quand il le faut, mais pas tout le temps non plus. Ouais. J'ai pas envie de toujours pousser ma voix. J'aime cette idée de parfois chanter avec un peu plus de pudeur, puis après vraiment plus lâcher ma voix sur d'autres morceaux quand je sens que ça se prête bien à l'histoire que je raconte.
0: Bah ça, c'est ce que vous avez fait d'instinct. Et je sais pas si vous avez vu cette interview de Céline Dion qui est passée à la télé française il y a une dizaine de jours sur l'album 2.
1: Qui est donc... Je l'ai pas encore vu, mais je veux trop voir cette.
0: C'est l'album donc le plus vendu de tous les temps en France. Et Céline Dion explique face caméra que Jean-Jacques Goldman, qui a fait l'album avec elle, lui a demandé d'arrêter de chanter, lui a appris presque à déchanter.
1: À déchanter, oui, j'ai vu cet extrait-là où vraiment il lui dit raconte. L'histoire, voilà. Plus en retenue, plus en pire. Ouais.
0: Et ça m'a fait penser à votre murmure dans la chanson, quoi. C'est-à-dire, bien sûr, elle peut exploser, elle peut, mais choisir de ne pas le faire, c'est déjà faire un choix artistique.
1: Oui, mais carrément. Puis c'est vrai que c'est très touchant dans cet extrait que j'ai vu, en fait, avec Céline et Jean-Jacques Goldman, où. Et ça devient vraiment meilleur. On la voit le faire en live où elle en fait une première version plus chantée. Parce qu'évidemment, Céline, s'il y en a une qui sait chanter comme une déesse, c'est elle. Mais elle le fait tout en retenue, presque un parler comme ça. Et ça devient deux fois plus touchant parce qu'on sent cette retenue qui ajoute au storytelling.
0: Donc ça, c'est beau. Chère Charlotte, on est très fiers de vous remettre ce prix. Talent ici, 2025. On croit en vous, on vous aime.
1: Merci beaucoup, merci. Ça fait plaisir. Merci de m'avoir reçu encore.
0: À la prochaine.
1: À bientôt.
0: Merci Charlotte.
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4: Bonsoir.
5: Bonsoir.
0: Bon anniversaire, les gars.
4: Merci.
5: Merci.
0: 30 ans de Matt Mata. On peut fêter ça en live. D'ailleurs, votre dernier album live le prouve bien. Brest, il y a du monde, il y a du bruit, il y a de la fête. Tout le temps.

0: Et donc à tout moment, vous l'avez compris, hein, l'ambiance peut devenir latino au milieu d'une chanson. Tout peut se passer à un concert de Matmata.
1: Oui, ouais, c'est vrai que bon, c'est bien aussi d'essayer des langues un peu différentes et de donner une couleur différente.
0: Oui, j'ai bien aimé ce petit côté salsa.
1: Ok.
0: C'était très bien, on passait du chouchen à la tequila hein, pour rester dans l'ambiance, mais voilà, non, ça fonctionnait drôlement bien. Ce que je veux dire avec ce live à Brest, c'est que c'était déjà dingue de jouer voilà, dans une énorme salle à domicile, mais là, l'anniversaire, les 30 ans de Matmata à l'Accor Arena, Bercy, là aussi, potentiellement, il peut tout se passer, vous pouvez faire des instants zouk, enfin, est-ce que vous avez prévu
1: non, pas zouk, ça on fait pas, non, on évite le zouk et la funk, en fait.
0: D'accord.
1: Parce que c'est pas compliqué, ça jamais été tellement compatible avec ce qu'on faisait, je sais pas
0: alors
1: pourquoi.
0: Alors que la salsa, oui, peut-être.
1: Quoique l'apologie, c'est un peu zouk, quand même.
0: L'apologie, ouais, ça. Ah, la petite, petite flûte, là.
1: Ouais.
0: Ah ouais, ouais, on remarque, c'est pas faux. Non, mais en vrai, vous préparez ce concert depuis un moment. En tout cas, vous l'avez annoncé il y a un moment. Vous l'avez aussi calé un samedi soir pour que toutes celles et tous ceux qui vous aiment partout en France puissent faire vraiment le voyage jusqu'à Paris. C'est vraiment la teuf. Donc, j'imagine, vous organisez un anniversaire. Il y a forcément des petites...
1: Ah, il y a des surprises.
0: Petites surprises.
1: Dont voilà. On ne parlera pas, évidemment.
0: Voilà. Non, je sais. Merci d'être venu, Matmata. C'était très sympa. Non, mais voilà. Ce que je voulais dire en passant ce petit extrait salsa de Lambeandro, c'est que vous n'êtes pas les derniers pour la gaudriole. Et que là, voilà, ça va être une fête quand même particulière. Et avec aussi, évidemment, des moments de douceur. C'est également la spécialité de Matmata.

0: c'est très beau. Alors, Matmata, c'est quand même 6 albums studio depuis 1998. Est-ce que vous êtes mis d'accord sur la setlist?
1: On n'y a pas encore pensé.
0: Qu'est-ce que vous avez foutu pour ce concert? Bon, j'ai très peur. Je sais pas.
1: Si, quand même. Ouais, on s'est mis d'accord. C'est bon, tu.
2: On est à peu près calé là. On est à peu près raccord là.
1: Voilà. Mais ça va être quelque chose de particulier. Voilà. Donc, c'est un concert qu'on ne fera qu'une fois.
0: En vrai, il y a 30 ans, si on vous avait dit, quand vous avez démarré le groupe, que ça allait se terminer en énorme teuf dans la plus grosse salle de Paris, vous auriez dit quoi?
1: Honnêtement, je crois qu'on se l'est dit pour déconner à la fin du tout premier concert. Si, le premier, c'était dans un bar, il y avait 10 personnes, mais on était contents parce que ça y est, on avait un groupe. Et je crois qu'à la fin du concert, on dit, bon, c'est bon, on a un groupe. Un jour, on jouera à Bercy. Bon, voilà. Et puis, merde, ça arrive.
0: Ça y est. Matmat a fait ses 30 ans à l'Accord Arena. On continue à en parler dans Décibels. Mais avant, il faut qu'on écoute Au Conditionnel. Je vous expliquerai après pourquoi.
1: Ah bon?

0: vous aime. Voilà, comme tout fan de Matmata, j'adore Au Conditionnel, très belle chanson que vous n'aviez pas mis sur votre album live précédent.
1: Oui, bah on a eu des remontrances d'ailleurs, hein, donc, voilà, donc elle sera sur tous les lives qu'on sortira à l'avenir.
0: Jusqu'à voilà. La mort. En vrai, est-ce que c'est une question qu'on se pose, alors peut-être pas pour le concert anniversaire des 30 ans, mais sur la tournée précédente, de se dire, est-ce qu'on met tous nos anciens tubes, parce qu'encore une fois, 30 ans de carrière, ça fait un sacré paquet de chansons que les gens attendent. Est-ce que parfois, il y en a certaines, on se dit, bah non, tiens, sur cette tournée-là, celle-là, elle reste à la maison.
2: Ah, c'est difficile à faire, ça.
0: Ouais.
2: Et enfin, pour certaines chansons, on ne peut pas le faire.
0: Tu peux parce pas que, ne pas faire l'Ambeandro.
1: Non, parce que là, on se prend des pierres, donc...
0: Des menhirs.
2: Des menhirs, du granit.
1: On l'a fait, on avait fait une tournée, je crois que c'était en 2004, un truc comme ça, et on avait décidé de virer Lambé, par exemple. Quoi.
0: Bon, qui a eu cette bonne idée, Tristan?
1: Je ne sais pas. Et au bout de trois concerts, on a refait Lambé parce que c'était pas possible. Non, mais c'est vrai que c'est toujours, voilà, c'est plus ça va, bah, plus on a beaucoup de chansons, donc on se prend un petit peu la tête à savoir lesquelles on doit virer, parce qu'on peut pas tout jouer non plus. Enfin, surtout, même sur des festivals, on joue qu'une heure et quart. Bon, bah, il faut faire un choix, donc on en met certaines en vacances de temps en temps, voilà.
0: Et c'était pas juste pour vous embêter que j'ai passé Au Conditionnel, c'est aussi parce que, mine de rien, c'est une des plus belles chansons d'amour, je trouve, du répertoire français, voilà, bah, puisque vous avez 30 ans de ces 30 dernières années, disons-le. Et que, en fait, quand on gratouille un peu dans votre discographie, il y a plein de chansons d'amour, mais avec toujours un petit pas de côté. Donc, Au Conditionnel, l'idée, c'est de parler d'amour comme on fait les news. Il y a aussi Les Inpas qui parle d'un amour qui s'en va, mais qu'on veut retenir, qu'on veut sauver.

0: est-ce que la majorité des chansons de Matmata, c'est des chansons d'amour en fait? Un peu déguisées parce que rock, parce que rapide, mais en fait ça parle que de ça.
1: Il n'y a pas beaucoup de thématiques dans la chanson en général. On parle toujours un peu de la même chose. Voilà, on change le décor, la manière de le dire. Mais bon, ouais, la chanson d'amour, c'est presque un pléonasme en fait.
0: Oui.
1: Voilà, donc c'est pas toujours le cas, mais c'est vrai que voilà, c'est une manière de dire les choses qu'on ne dirait pas simplement autrement par pudeur. Donc ouais, on se planque un peu dans une chanson et on cache des choses là-dedans.
0: Et est-ce que quand on fait des chansons, c'est pour être aimé? Alors, de qui, de quoi, ça c'est votre histoire, mais est-ce que justement, quand vous avez commencé il y a 30 ans, c'était aussi pour être aimé?
1: Oui. Enfin oui, on s'est jamais dit qu'on allait faire des chansons pour les écouter nous seulement.
0: Oui.
1: On avait quand même envie que les gens les écoutent et les aiment éventuellement. Donc évidemment, il y a toujours une petite dose de narcissisme nécessaire de toute manière quand on écrit des chansons et qu'on les propose aux gens. Et puis quand certaines finissent par appartenir aux gens, ouais, et à leur vie, à la BO de leur vie, c'est cool quoi.
0: Il y a une chanson, Brest même, sur l'album précédent, et c'est une chanson d'amour pour une ville. Alors encore, hein, comme c'est une chanson d'amour un peu spéciale, avec des petits pas de côté, c'est-à-dire que vous faites votre déclaration à Brest, tout en disant tout ce qui est moche à Brest, parce que c'est comme ça, et c'est ça qui est beau.

0: celle-là, ça vous a fait quoi la première fois que vous l'avez joué à Brest? Je rappelle que votre dernier album live s'appelle Brest, vous l'avez joué là-bas. Ça vous a fait quoi? Ça vous a fait des frissons comme il y a 30 ans au premier concert?
1: Alors la première fois qu'on l'a vraiment joué, c'était en Nouvelle-Calédonie.
0: Ah.
1: Voilà, mais on a quand même entendu deux, trois mecs gueuler « Ici, c'est Brest ». Donc, c'était quand même un bon essai.
2: Oui, ils avaient même des drapeaux et tout.
0: Il y a les drapeaux bretons en Nouvelle-Calédonie.
1: Ah bah, oui. Ah bah évidemment. Enfin,
0: ils sont partout. J'adore. Et à Brest, alors, ça
1: alors, la première fois à Brest, c'était à la Carène.
0: Ouais.
1: Bon, c'était la première date de la tournée, donc de toute façon, on était un peu sur des œufs, mais pour toutes les chansons, parce que bon, la première date, voilà. Et puis la seconde fois, c'était à l'Arena, justement, donc cette version-là.
0: De l'album.
1: Et bah ouais, on se dit, ouais, faut pas se rater, là. Parce que même si on l'a joué déjà 100 fois en tournée, bon, on se dit, bon, là, faut pas se rater. Et c'est vrai que, ouais, c'est un petit moment suspendu, quoi, parce que là, on chante. Parce que c'est pas une chanson sur Brest, c'est une chanson sur les Brestois, en fait. Et là, on les a en face de nous, et il s'est passé quelque chose, ouais.
0: Comment vous faites avec l'émotion, justement? Vous avez de la bouteille maintenant, ça fait de nombreuses années que vous faites des concerts. Vous les avez comptés ou pas, les concerts de Matmata?
1: Ouais, 1000, non, on doit pas être loin des 1500, un truc comme ça.
0: Ouais.
1: Ouais. Oui.
0: Et ça arrive parfois d'être submergé par l'émotion parce qu'une chanson, je sais pas, vous rappelle un souvenir, un truc où vous chopez les yeux de quelqu'un dans le public, ça vous bouleverse. Comment
2: c'est
0: vous faites?
2: Pas forcément les mêmes émotions au même moment ou sur les mêmes chansons.
0: Ouais.
2: Il y en a après c'est assez, c'est furtif. C'est-à-dire qu'effectivement, on est dans un, c'est pas un trip, mais bon, ouais, une certaine émotion. Puis, de toute façon, on est aussi dans le fait de le déroulé du concert, le déroulé des chansons.
1: Dans la concentration en fait.
2: Ouais. C'est une bonne question en fait.
1: Moi j'avais un
0: merci. Ça fait 30 ans que je fais des interviews de Matmata, c'est le premier compliment qui me
2: c'est
0: font.
2: Vrai. Mais ça demanderait un peu plus de temps pour y répondre.
0: Oui
2: en fait.
0: C'est vrai.
1: Moi j'avais un peu.
0: Je te reposerai la question la prochaine fois.
1: Ouais, j'avais un peu flippé, je me rappelle de la première fois qu'on a joué Emma, juste piano, Yulen Pipe, sans que c'était au Vieille Charrue. Et avant de le faire au Charrue, quand on répétait, je dis waouh, je pourrais craquer. Parce qu'il y avait quand même quelque chose qui se passait. Donc je dis bon, en même temps, si elle sera fragile, en même temps, c'était un peu le but de la faire comme ça. Et puis en fait, bon, quand on se retrouve au Charrue, il y avait de l'émotion, mais on est tellement concentré et puis on a une telle dose d'adrénaline en fait que ouais, on tient le choc. Donc ça va. Mais je me suis posé la question. Ouais.
2: Et d'ailleurs, par rapport à ce moment-là, parce que moi, sur cette version-là, donc je ne la joue pas. Je suis pas à la batterie. Donc effectivement, je crois que moi, je profite de l'émotion. Parce que sur le côté de scène, je les vois faire, je peux assister à tout le spectacle. Également, je vois le public. Et là, pour le coup, ouais, j'en profite. Et je suis pas dans l'action. Donc, je sais pas, peut-être que c'est plus facile quand on regarde les autres faire.
0: C'est sûr. Bah tiens, là, on va écouter les autres faire, puisque dans la série Validée, la chanson Lambé Andro a été chantée par les Enfoirés. Au spectacle, le village des Enfoirés, et c'est Jean-Jacques Goldman qui chante votre chanson avec son poteau Michael Jones. Là, c'était Jones, et là, c'est Goldman. Ils ont changé les paroles, bon, parce que voilà, c'est des Enfoirés. Mais ça fait un choc, ça, de se dire, mais merde, il y a Goldman qui chante ma chanson.
1: Ouais, bah, pour la petite anecdote, le premier disque que j'ai acheté dans ma vie, c'était Quand la musique est bonne. Donc, non, mais en fait, c'est marrant parce qu'un jour, j'ai reçu un coup de fil de Michael Jones qui me dit, oui, est-ce que tu peux me dire ce que tu dis au début de Lambé, là? Donc, c'est Mélaouache-Fanche. Je dis, ouais, Mélaouache-Fanche. Je dis, mais pourquoi tu me demandes ça? Oh, non, parce qu'on va la reprendre avec Jean-Jacques aux Enfoirés. Je dis, ok, d'accord. Bon, écoute, moi, comment s'appelle ton batteur? Damien. Moi, tu dis Mélaouache-Damien. Voilà, ça passera. Voilà. Et ce jour-là, en fait, je suis allé voir l'émission chez mon ancien colocataire de Lambé. Il n'était pas au courant. Donc, on a pris l'apéro devant la télé. Il dit, ah, cool. Et là, j'ai dit, on va regarder les Enfoirés. Il dit, quoi? Si, on va regarder les Enfoirés. Et c'est vrai qu'il a vu le truc. Il a la mâchoire qui s'est décrochée parce qu'on avait toute la variété française qui chantait notre histoire, en fait, d'étudiants, notre appart, en fait.
0: 30 ans de carrière, Matmata, 30 ans ensemble, c'est toute une vie. Ça veut dire que dans votre vie, vous avez passé plus de temps avec Matmata que sans Matmata. Je vous ai donc préparé un petit questionnaire pour le meilleur et pour le pire. Matmata, attention, quel est le meilleur album de Matmata?
2: Le prochain.
0: Hey, il est fort,
2: ouais,
0: il est fort. La pire chanson de Matmata.
2: La suivante.
1: Bon, il y en a quelques-unes. Non, mais on va. Ouais. Non, mais on garde ça pour nous. Mais c'est comme les gamins, quoi. C'est quoi le gamin que tu. Ton gamin que tu détestes le plus?
0: Tu peux pas dire non, le petit dernier, il est un peu moche.
1: Ouais, bon.
0: Tu dis, je l'aime quand même.
1: Voilà.
0: Okay. Le meilleur souvenir de concert?
1: Charrue 2001. Voilà. Il y en a plein d'autres, hein, voilà.
0: Mais Charrue 2001, ça reste dans ton cœur.
1: Ouais.
0: C'est sur YouTube.
1: Oui. Mais là, c'était le spectacle était vraiment pour nous là. C'était à perte de vue, 180 degrés de la poussière, voilà.
0: Trop beau. Pire catering de concert pour ceux qui ne fréquentent pas les backstage, ce sont les cantines de concert. Parfois, on nourrit mal les musiciens.
2: C'est une question délicate là.
1: Parce qu'on tient un classement en tournée en fait.
0: C'est vrai.
1: Ouais, mais je me souviens plus trop du nom, mais on tient un classement. C'est vrai que des fois, c'est bon. En général, on est bien accueilli, mais quand t'as des patates, qui t'as l'impression de manger du plastique, bon, c'est un peu dur en fait. Hein, voilà.
0: C'est vrai. Il y a la promo aussi en 30 ans de carrière. Quelle a été votre meilleure émission de télé?
1: On n'en a pas fait beaucoup des émissions
0: c'est pour ça
1: de télé.
0: Je me demande.
1: Voilà. je sais pas. Alors, je pense que c'est pas en France, c'est au Québec. On nous avait demandé, c'était une émission, je crois que c'était un peu pour des gamins, je crois. Et on nous avait demandé de faire des bumpers, et on savait pas ce que c'était. Et c'était des séquences de 3 secondes de musique pour lancer des séquences. Donc, on dit, on va faire les intros des morceaux, quoi.
0: Ouais.
1: Voilà. Donc, et on a fait les intros de tous les morceaux de l'album,
0: trop
1: en fait.
0: Drôle.
1: Et, c'était marrant, en fait. C'était une émission pour les gamins, en fait.
0: Pire article sur vous dans la presse?
2: On l'a oublié.
1: Il y en a eu quelques-uns, ouais. Mais c'était plus, c'était pas des articles qui critiquaient, c'était plus des trucs un peu insultants, en fait, qui s'attaquaient personnellement à nous. On se faisait insulter, voilà.
0: Mais quelle horreur!
1: Et oui. Non, mais la mauvaise critique, ça fait jamais plaisir, mais quand ça passe à l'insulte, il faut être pour passer au-dessus de ça.
0: Pire look choisi pour monter sur scène. Est-ce que vous regrettez?
2: J'étais pas là.
1: c'est vrai qu'il était pas là. Il a évité le pire au début.
2: Je ne suis pas responsable.
1: Le premier anniversaire du premier bar où on a joué, on était en drag queen. Voilà.
0: Sur YouTube?
1: Non. Mais il y a des photos qui traînent
2: pire,
1: quand même. Voilà.
0: Et c'est pas le pire.
1: Il y avait une soirée plage aussi. Enfin bref, voilà.
0: Et allez, je termine. Meilleure décision prise pour le groupe?
1: Peut-être de reprendre finalement.
2: Ouais, j'allais dire la reformation.
0: J'espérais que vous alliez dire ça. Bah oui, revenir. Parce que on dit 30 ans, mais à un moment vous nous avez laissé tomber, mais vous êtes revenu.
1: Ouais, mais c'était bien. En même temps, on a fait une pause, on a rechargé les batteries, ça a été salutaire.
0: Ah, donc c'était une bonne décision.
1: Voilà.
0: Pour le meilleur, pour le pire, 30 ans de Matmata.
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0: On a dit tout à l'heure que vous parliez beaucoup d'amour dans vos chansons, mais pas que. Il y a quand même des sujets un peu différents qui font que vous êtes un des groupes les plus chouettes en France. Il y a la Cerise, par exemple, qui parle de religion et de pourquoi on croit et est-ce qu'on a bien raison d'y croire et puis qu'est-ce qu'on fait quand on croit un peu trop, tout ça, quoi.
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0: Est-ce que ça fait partie des chansons quand même? Alors pas quand vous êtes en train de la jouer, j'ai compris que quand vous êtes sur scène et que vous la jouez, vous êtes concentré et tout, mais quand vous l'entendez, quand on vous en parle, vous en êtes fier.
1: Ou alors la fierté, j'en sais rien.
0: Oui, mais elle est quand même excellente.
2: Oui, on en est content. Oui, c'est vrai. Et puis elle vieillit pas trop mal en plus. Donc c'est
0: toujours dans l'actu. Hein, tout ce qui est extrémiste religieux, ça va pas se démoder.
2: Oui. Et puis, mais même à l'époque, quand elle est sortie, on est tombé sur des trucs quand même sur le net, des extrémistes qui étaient tombés sur le texte, qui démontaient le texte, qui nous expliquaient que tout était faux dans ce qu'on avait dit. Et ça, c'est assez sympa en fait. Bon, c'est cool, ça laisse pas indifférent. Donc.
0: Oui, c'est ça. C'est-à-dire que non seulement tu passes un message à des gens qui potentiellement sont d'accord avec toi, mais si en plus tu fais rager les rageux.
2: Oui, voilà.
0: C'est double délice.
3: Ça ouvre le débat.
0: Oui, c'est ça.
2: Et il n'est pas prêt de se refermer. Hein.
0: C'est ça. Tiens, en parlant de débat, je vous ai parlé de l'apologie, mais non, pas encore, c'est maintenant.

0: Alors c'est ça où tout à l'heure Tristan disait, il y a quand même un petit côté zouk.
1: Ouais.
0: Dans Matmata, c'est ce petit instant de flûte. Cette chanson, mine de rien, c'est une chanson totem de Matmata. Elle vous a attiré plein d'emmerdes, un procès même.
1: Oui.
0: Vous avez dû payer 15 000 francs.
1: Ouais, gros, c'était un bras. Par rapport à tout la cacophonie, voilà, c'est un procès pour pas grand chose au final.
0: Bah, pour apologie. Mais comme la chanson s'appelle L'Apologie, effectivement.
1: Oui, mais bon, bref, c'est vraiment. Faut pas se limiter à un titre. Mais en tout cas, le débat est toujours actuel.
0: Oui, et c'est ça aussi que je voulais dire, c'est que finalement, c'est toujours le cas avec Matmata, c'est chouette de lire vos paroles, parce que c'est pas une bête apologie, c'est pas juste de dire que c'est super de fumer des pétards, parce que ça n'a pas de sens de dire ça, mais d'expliquer l'addiction dans la société, faire la comparaison avec l'alcool et tout, c'était quand même hyper bien vu, hyper finement amené.
1: Ah, c'était surtout le sujet de la chanson, voilà,
0: ouais,
1: c'était comparer certaines drogues légales qui sont taxées, contre d'autres... moins légales, qui ne sont pas taxées. Voilà, c'était ce débat-là. C'était le sujet de la chanson. C'est pas vraiment une apologie. C'est...
0: Non. Et comme ça s'est appelé l'apologie, bah, bim.
1: Oui, voilà, bon. Bah.
0: Bon. Est-ce que vous êtes en train d'en écrire des chansons en ce moment?
1: On écrit quelques trucs, ouais. On n'a pas. Parce qu'on a fait une petite pause quand même estivale, parce qu'on a quand même bien bossé pour le rendez-vous de Bercy, et on a fait une petite pause estivale, mais on a continué de travailler un petit peu, d'écrire des nouveaux trucs, d'enregistrer des nouveaux trucs. Bon, maintenant, on se reconcentre sur la kermesse du 11 octobre.
0: C'est ça, la NIF, les 30 ans de Matmata. Bon anniversaire en avance, les gars.
1: Merci. Merci.
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4: Bonjour la France, j'espère que tu vas bien. La France, il y a la France qui joue ce soir.
5: Exactement, à 23h.
4: Allez les Bleus. Bon, alors, je vous rappelle que toute la semaine, nos candidats chéris s'affrontent pour se sélectionner pour la finale de vendredi. Et puis, il y a des trucs un peu sympas à gagner, j'aime mieux vous le dire. Parce que le premier prix, c'est un séjour pour 4 adultes à Port Aventura World. Et là, trois jours de nuit en pension complète dans un hôtel 4 étoiles. Hein, c'est quand même Port Aventura World, c'est quand même énorme. Vous avez un accès illimité pendant 3 jours à Port Aventura Park. Vous avez un accès à Ferrari Land. Et évidemment, vous allez. Ça, c'est la Ferrari. Attends, il y a Enzo Ferrari qui vient se retourner. Il a fait un flip-flap.
5: C'est la vieille de chevaux, quoi.
4: Ah, c'est ça. Évidemment, c'est vous qui choisirez votre période de séjour. Et en plus, comme votre radio ici est hyper sympa, on vous donne 100 euros de carburant pour aller dans ce petit paradis. Voilà, ça, c'est le premier prix. Le deuxième prix, c'est quoi?
5: Qui sait qui, toute l'année, vous a fabriqué une cafetière 32 dosettes et 6 verres en verre?
4: C'est
5: Joe Malango. Ouais, qui sait le meilleur? Qui sait le meilleur?
4: Olé!
5: C'est Joe Malango.
4: Voilà.
5: Une cafetière à gagner vendredi.
4: Eh ben c'est magnifique, on accueille nos deux candidats du jour, Daniela et Stéphane.
5: Olé.
4: Comment ça va les amis?
5: Bonjour.
6: Bonjour Eric et Valérie.
5: Bonjour Daniel et Daniela et Stéphane, pardon.
7: Bonjour Eric et Valérie.
4: Ça va Daniela?
7: Ça va très bien, oui.
4: C'est magnifique, tu joues avec Ici oui. Nord.
7: Oui.
4: Tu habites à... Alors, comme on dit Canfin ou Camphénon?
7: Oui.
4: Comme on dit Canfin en Carambeau.
7: C'est bien ça.
4: Alors, tu as 75 ans, tu habites donc Canfin. Comment ça s'appelle les habitants de Canfin en Carambeau?
7: Les Canfinois.
4: Tu es une petite Canfinoise, voilà.
7: Oui.
4: Eh ben voilà. Tu es mariée à Christian, tu as 3 enfants, tu as plein de petits-enfants. T'en as combien des petits-enfants?
7: 7.
4: Oh la vache. Ah oui, quand même. Hop, hop, hop.
7: Oui, enfin, j'en ai 5 garçons et 2 petites filles rapportées, quoi, on va dire.
4: Eh ben, c'est pas mal. Et, oui. Et alors, par contre, au niveau des animaux, on est sur quoi? Est-ce que t'as des animaux chez toi?
7: Oui, attendez, j'ai encore aussi une arrière petite fille. Hein.
5: Oh là là.
4: Oh là là. Ah oui, tu es arrière mamie. Hop, hop, hop, hop.
7: Oui, oui.
4: Et que, attends, comment ils t'appellent tous ces petits-enfants et ces arrière-petits-enfants-là? C'est mamie, c'est quoi?
7: Nani.
4: Oh, c'est mignon, Nani. C'est très mignon. Alors, oui, il paraît que tu as des pigeons de concours.
7: Oui, c'est ça, oui. Enfin, mon mari a des pigeons de concours. C'est chiant.
4: Et qu'est-ce que c'est, des pigeons de concours?
7: Ah, bah, des pigeons, c'est le sport comme au beau film. Bon, ils jouent plutôt court, hein, parce que, bon, en vieillissant, c'est plus difficile. C'est-à-dire qu'on met des pigeons, bah, on les porte dans un siège, on les bague, ouais. Et les pigeons sont transportés à 150, 200, des fois 500, 600 kilomètres, et sont relâchés le lendemain matin ou 2 jours après, et ils reviennent au pigeonnier.
4: Et c'est celui qui revient qui a gagné, quoi.
7: Après, ben, on enlève la bague, on constate, on repart au siège, et puis premier arrivé a gagné. C'est tout égal au cul, hein, parce que les distances sont pas pareilles partout. Quoi.
4: C'est pas mal, oui. Ça, dis donc.
7: Oui.
4: Alors, tu es retraitée et tu avais un métier exceptionnel que beaucoup auraient eu envie de faire. Tu emballais les bonbons, tu étais mécanicienne en confiserie.
8: Je vous ai apporté des bonbons.
4: Oh, mon Dieu. Et tu travaillais pour la pie qui chante. Oh là là.
5: Oh, la pie qui chante, c'est vieux ça.
4: Oh, oh là là là là. Ma passion.
5: Oh, les bonbons.
7: Oui.
4: Ah bah ça.
5: Pie qui chante.
4: Oh là là là là, ça c'est magnifique. Bon, alors, nous allons tout de suite marquer le premier point, parce que je sais que tu me bien sûr, Daniela, je te fais confiance. Alors, tiens, on va... Petite ambiance.
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4: Et voilà, le chat de la voisine qui fait des gros ronrons. On va parler des chats.
9: De poules et de poules.
4: Écoute bien cette question. Les chats sont les animaux de compagnie les plus nombreux en France. Est-ce que c'est vrai ou faux? Top chrono, 5 secondes.
7: Bon, je vais dire vrai, je crois.
4: Eh ben, tu as raison. Oui, c'est les chats qui... Alors, les chiens aussi sont populaires, mais...
7: Oui, vraiment.
4: Eh oui, en France, il y a 16 millions de chats et 8 millions de chiens. Donc, quand même, voilà, les chats sont majoritaires. Bravo, premier point.
5: Voilà, on apprend des choses, on s'amuse. C'est comme ça tous les jours dans Otaquet. Stéphane avec ici, Loire-Océan. C'est donc dans le 44, c'est en Loire-Atlantique. Salut Stéphane.
10: Oui, rebonjour.
5: Rebonjour. Où est-ce que tu habites, Stéphane, exactement ?
10: Alors, j'habite à Corcoué-sur-Logne.
5: Oh là là ! Et qu'enfin, Carambeau, Corcoué-sur-Logne. Comment on appelle les habitants de Corcoué-sur-Logne ? Attends, laisse-moi deviner, les Corcoué, hein.
10: Exactement.
5: C'est vrai ? Oh, pas mal. Oui. Corcoué.
4: Et l'autre, il s'auto-congratule. C'est pas mal.
5: Voilà, je m'auto-embrasse. Tu es mariée à Bernadette. Comment elle va, Bernadette ? Aujourd'hui.
10: Madame va bien.
5: Madame va bien, impeccable, tant mieux. Vous avez eu deux beaux enfants, comment s'appellent-ils ?
10: Thomas et Alexandre.
5: Ouais, et j'ai cru comprendre, Stéphane, que tu étais devenu papy, là, il n'y a pas longtemps.
10: Ah, il y a un bon mois, on est devenu papy et mamie.
5: Oh, alors comment c'est, une petite fille ? Petite fille, c'est ça ?
10: Une petite fille.
5: Comment s'appelle-t-elle ?
10: S'appelle Talia.
5: Talia, voilà, qui a un mois. Et pas du don. Qu'est-ce que ça fait d'être papy, Stéphane ? Parce que bon, 60 ans, voilà, papy, quoi.
10: Bah, c'est bien, c'est ce qu'il faut.
5: C'est ce qu'il faut. Deux chats, oui, Tornade et Roussette. Ah, c'est l'animalerie, parce que c'est pas tout. Il y a quoi d'autre à la maison ?
10: Ah, j'ai des moutons, j'ai des oies, j'ai des poules.
5: 5 quoi ? 12 moutons ? Attends, mais tu fais quoi dans la vie pour avoir 12 moutons et des poules ? T'es agriculteur, tu fais quoi ?
10: Ah non, je suis bientôt en retraite, donc je m'occupe.
5: Mais tu fais quoi comme métier ?
10: Je suis mécanicien poids lourd et j'étais chaudronnier soudeur avant.
5: Ok, chaudronnier soudeur, mécanicien poids lourd. Et alors, il nous parle de la retraite. Bah figurez-vous qu'il est à la retraite officiellement, notre Stéphane, demain !
4: C'est la quille !
5: Hey Stéphane, c'est demain ta retraite, c'est ça, hein ?
10: Oui, exactement.
5: Bon, ça va, tu le vis comment de dire que demain c'est fini quoi. Après,
10: bien.
4: Bah, 60 ans la retraite,
10: bien.
4: C'est le bonheur.
5: Ouais. Ah oui, non, c'est bien, là, il va pouvoir profiter.
10: Ah, j'ai un peu plus de 60 ans. Hein.
4: À quel âge ?
5: Moi j'ai marqué 60. Hein.
10: J'ai 60 ans et 5 mois.
4: Oh, il va jouer sur 5 mois celui-ci.
5: Fais son coquet, alors Stéphane. Ouais. Bon, on y va ? On joue ?
10: On joue.
5: Allez, c'est parti, on va jouer avec les Rolling Stones. Qui ont choisi leur nom suite à un pari perdu avec un groupe de jazz appelé les Pierres qui roulent. Est-ce que c'est vrai ou faux ? Top chrono, 5 secondes. Les Rolling Stones, ils s'appellent les Pierres qui roulent parce qu'ils ont perdu un pari.
10: C'est faux.
5: C'est faux, t'as raison, le nom du groupe est inspiré de Rolling Stone. Morceau de Muddy Waters.
4: Oh là là.
5: Muddy Waters.
4: J'adore quand il prend
5: Muddy
4: les accents.
5: Waters.
4: J'ai envie de crever.
5: Bah oui.
4: Je demande pardon à la Grande-Bretagne. Je répète.
5: Muddy Waters. Considéré comme le père du blues de Chicago et dont les Stones sont des fans ultimes.
4: Mais... Allez, ça fait un point Daniela, un point Stéphane.
5: Muddy
4: et
5: Waters.
4: Là, tout de suite, Belle Île en Mer.
5: C'est plus facile à prononcer.
4: Belle Île en Mer, Marie Galante, Laurent Voulzy, vous écoutez ici, on vous aime, à tout de suite, mes chéris.

0: oui, parce qu'il faut boire.
1: Oui. Et vous laissez à boire.
0: Et vous laissez à boire. Voilà.
1: Vous refaites les paroles, quoi.
2: Bah, écoutez.
1: Ah, pauvre Laurent, vous le dites.
0: Et alors, c'était comment ça s'appelait? Belle Île en Mer.
1: C'était Belle
0: Île
1: en Mer de Marie.
0: Allez, jingle, Vincent, vas-y.
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1: C'est la Bretagne, Belle Île en Mer.
0: Oui, bah oui, bah. Oh, dis donc, hey, redécouvrez vos départements et les régions de France avec,
1: de quoi raconte.
0: Avec Tonton Bastien. Alors, Stéphane, ici Loire-Océan, affronte Daniela, ici Nord, ils ont un point chacun. Daniela, je le rappelle, habite à Canfin, en Carambeau, j'adore ce nom, hein. Ça me fait penser à Carambole. Bon, je sais pas pourquoi. Alors.
1: Oui, ou à Confiné.
0: Non, enfin, à Carambole. Oui. Alors, il paraît qu'on fait de la gym douce et du stretching.
4: Oui, c'est bien ça, oui.
0: Oh, quel courage, j'aimerais bien avoir ton courage. J'y arrive pas, moi. Je...
4: Oh, c'est pas facile, hein, c'est vrai. Mais bon, c'est... il faut faire, quoi.
0: Ah, oui, il faut. Alors, tu bricoles pas, mais tu jardines un petit peu avec ton mari, vous faites. Toi, tu fais les fleurs et lui, il fait le potager, c'est ça?
4: Ouais, c'est bien ça, c'est bien ça.
0: Ouais. T'as quoi comme fleurs dans ton jardin?
4: Ouf, il y a des géraniums, il y a un petit peu de tout, je ne saurais pas dire, je ne sais même pas, je suis pas très... Il y a des roses, il y a des œillets, il y a...
0: C'est
4: une fleur qui me plaît, j'achète, et puis...
0: Alors, tu adores cuisiner, et comme ta maman était italienne, tu nous fais beaucoup de la sauce bolognaise. Tu adores faire ça, la sauce bolognaise. Là.
4: Hein? Oui, bien sûr.
0: Ah là.
4: Pas aussi bonne que celle de maman, mais elle est bonne quand même, quoi.
0: De toute façon, rien n'est aussi bon que le truc de maman.
4: Non, c'est vrai.
0: Ben oui, moi, ma mère faisait la blanquette, j'essaye pitoyablement de lui arriver à la cheville. Alors, qu'est-ce que tu aimes faire en dessert? Il paraît que tu es très bonne en dessert aussi.
4: Non, je suis vraiment bonne en dessert, c'est ce que j'avais dit. Je fais de la tarte à la crème, de la tarte au hibouille. C'est les tartes de Ducasse du Nord.
0: Ouais.
4: Alors, ça, souvent, on me demande quand on fait quelque chose, une petite fête, on fait une tarte comme ça.
0: Ouais.
4: Du tiramisu. Bon,
0: c'est pas mal, ça.
4: Tiramisu. Oui.
0: Des clafoutis, dis donc, il paraît que tu fais des clafoutis.
4: Ah, des clafoutis aux cerises, oui, bien sûr, oui.
0: Ah bah t'es bonne, hein. Ça veut dire que tu fais des desserts, ma chérie. Voilà, je suis.
4: Oui, cerises, nectarines, avec des nectarines aussi, c'est très bon.
0: Oh.
4: Oui.
0: Oh là là.
4: Oui.
0: Bien. Alors, est-ce que tu vas marquer le deuxième point? Oui, bien évidemment. C'est la bien deuxième sûr. Question, vrai ou faux? Attention, petite chanson.
5: Connaissez-vous, monsieur le maire, de fouiller les cantaloupes?
1: On a du très jeune, hein, depuis midi. Hein.
0: Eh bien, moi, j'adore. Alors, est-ce que nous allons parler des mères? Les mères de village, hein, pas les mamans. Le salaire d'un maire en France, eh bien, il paraît que ça varie en fonction du nombre d'habitants de la commune. Est-ce que c'est vrai ou faux? Top chrono 5 secondes. Est-ce que le salaire d'un maire varie en fonction du nombre d'habitants de la commune?
4: Vrai ou faux? Moi, c'est vrai.
0: T'as raison, c'est totalement vrai. Et oui, l'indemnité d'un maire peut aller d'un peu plus de 1100 euros dans les villages de moins de 500 habitants à plus de 6000 dans les grandes villes. Bravo, deuxième point.
1: Stéphane qui a marqué ou qui n'a pas marqué? Je me souviens
0: il
1: plus.
0: Il a un
1: Stéphane.
0: Point.
1: Ah oui, il a déjà
0: c'est
1: un point.
0: Gars,
1: je n'avais pas noté. Non, je t'ai concentré sur la retraite de Stéphane. Hein. Officiellement, c'est demain. Ici, Loire-Océan, à Courcouët-sur-Logne. Alors, puisqu'on parle de cuisine avec Daniela, j'ai cru comprendre que tu étais quand même un bon petit cordon bleu, mais... ouais, du niveau de Top Chef, tu dirais, Stéphane? C'est quand même pas mal, hein?
6: Non, pas au niveau de Top Chef.
1: Ah, et ta femme adore quand tu cuisines. Qu'est-ce que tu aimes faire? Qu'est-ce que tu prépares?
6: Ah, ben, je fais des cassoulettes de dinde ou des tartes au fromage et champignons et tomates.
1: Ah oui, des plats un peu au feeling, hein, suivant ce que tu as dans le frigo, c'est souvent un peu la bonne façon de faire, généralement.
6: Voilà.
1: Et alors, tu fais des quiches à l'ail, l'ail des ours.
6: Avec des ours.
1: C'est-à-dire
6: tu connais... quand c'est la saison,
1: c'est quoi ça
6: de l'ail des ours à la campagne.
1: D'accord, ok. Ah ok, d'accord. Et ça t'en met partout. Et tes proches en ont un peu marre, c'est ce qu'on
6: va dire.
1: Ouais,
6: quand c'est la saison, ils en ont un peu marre.
1: Stéphane, tu t'investis dans la vie de ton village. On parlait des villages, justement, avec le salaire des maires. Toi, qu'est-ce que tu fais en termes d'investissement? Tu donnes des coups de main?
6: Voilà, je donne un coup de main. Ce que je disais à Gwenaëlle au téléphone l'autre jour, j'ai inventé un nouveau nom. Le village, je me promène dans le village et je leur donne un coup de main.
1: D'accord.
6: Le matin, je prends le café, puis l'après-midi, c'est une petite bière.
1: Et en quoi tu donnes un coup de main en prenant un café et en buvant une bière, j'ai pas compris?
0: Bah, il soutient les troupes.
6: j'ai du temps à perdre, donc je vais
1: voir. Ah, d'accord. Avec modération, tout ça, bien sûr. Non, mais voilà, tu participes à toutes les fêtes de village, pour la galette des rois, pour les moules frites de l'été, voilà, il se passe plein de choses chez toi. Mais oui, Stéphane. Jouons avec ta question qui arrive, elle vaut un point. Et nous retournons en Espagne.
2: Espagne.
1: Bah c'est là qu'on compare, hein, c'est un séjour en Espagne qu'on vous offre cette semaine.
0: C'est la compare, ouais, c'est la compare.
1: C'est la compare, exact, c'est là que nous partons.
0: Ouais, voilà, c'est mieux, ouais.
1: Vous insinuez que je parle mal, c'est ça?
0: Absolument pas.
1: Je ne parle mal de la France.
0: Je ne me permettrai absolument pas de critiquer, la France jugera d'elle-même. Allez, pose ta question.
1: L'Espagne recrute 10 000 volontaires pour boire du vin tous les jours pendant 4 ans. Est-ce que cette info est vraie ou faux? Top chrono, 5 secondes.
6: C'est vrai.
1: L'Espagne recrute 10 000 volontaires pour boire du vin, tous les jours, pendant 4 ans. Bah, t'as raison.
0: Oui.
1: C'est l'université de Navarre en Espagne qui a lancé une étude pour déterminer si une consommation modérée et régulière de vin lors des repas est plus bénéfique que l'abstinence. C'est fou, ça.
0: J'en connais qui vont y aller.
1: Ah oui.
0: Et qui vont après être malades. Allez, ça fait 2 points pour Daniela, 2 points pour Stéphane. Et là, tout de suite, oh là là, c'est le moment de, c'est le moment de bouger vos petits bodies. Parce que c'est Kenny Williams, Come Back To Me. Vous écoutez ici, on bouge son boule, là, tout de suite, mes chéris.

0: Non, ah,
1: j'ai la même voix grave.
0: Non, non, je n'ai pas du tout la voix de Sunny Williams. En plus, c'est une bombe atomique, le gars.
2: Et alors? Et alors? Qu'est-ce que t'insinues?
0: Rien, pas du tout. T'es très beau. Voilà, jingle. Allez, hop, hop, hop.
2: C'est une honte. Cette femme est une honte.
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0: Excusez-moi, tapez Kenny Williams sur les internets, vous allez voir.
2: Pas taper Eric Bastien sur les internets.
0: Oui, voilà, bah justement, et puis vous ferez la comparaison.
2: Pense à ma mère, qu'est-ce qu'elle pense de tout ça?
0: Bah, ta mère, elle t'aime.
2: Mamie au monde.
0: Oui, bah, elle
2: t'aime. C'est la seule, d'ailleurs.
0: Oui, voilà. Allez, nous sommes avec Daniela qui a 2, Stéphane qui a 2. Alors, comme ça, Daniela, on aurait aimé déjeuner avec Serge Gainsbourg.
4: Oui, j'adorais.
0: Alors, est-ce que tu connais cette chanson, la javanaise? On adore, non? En dansant la javanaise.
4: Oui.
0: On adore.
4: Oui, c'est vrai, c'était un artiste complet pour moi.
0: Ah bah oui, c'est des magnifiques chansons. Magnifiques chansons. Alors, ma petite chérie, c'est l'heure du quiz musical. Je t'explique.
4: Aïe, aïe.
0: Non, non, pas aïe, aïe, aïe. Écoute bien. C'est... Non, non, je te jure, chérie, il faut que tu écoutes bien les chansons. En fait, je vais te faire écouter 3 chanteurs, enfin, 3 extraits musicaux. Il y a 2 fois le même et il y a un intrus.
4: Oui.
0: Alors, si tu écoutes bien les voix, tu dois reconnaître l'intrus et tu devras me dire qui est l'intrus. Attention.
4: D'accord.
0: Écoute bien.

0: Ah, ça vous a plu, ça?
1: Ah, j'adore ces chanteurs.
0: Ah,
1: allez,
0: c'est cadeau.
1: Qui est le petit intrus qui ne chante qu'une fois? Top chrono, dispo.
2: Si c'est Pierre Connu, ça doit être Jacques Dutronc, non?
1: Eh bien... Je vais m'étouffer.
0: Oui, ne mourrez pas tout de suite.
1: Eh bien, bien tout. Sûr que c'est Jacques Dutronc avec les cactus. Il vient des cactus. Oh, yeah. Moi, je me pique de le savoir. Et les deux autres chanteurs, enfin, les deux autres chansons,
0: oui.
1: C'était qui le chanteur? Tu l'as reconnu?
2: Eddie Mitchell, non?
1: Eh oui, bien évidemment. Tu marques. Eh ben, tu marques 2 points. Ça fait 4, ma chérie. Bravo.
0: Bon, Stéphane, elle était pas mal, hein. Elle était pas mal du
1: non,
0: tout.
1: Non,
0: elle était très bien.
1: Elle était exceptionnelle.
0: Oui. Rendez-vous, qui a gagné hier?
1: C'est
0: déjà
1: vraiment
0: un candidat. N'oubliez pas que j'ai déjà un candidat.
1: On appelle ça le félin de ta maman.
0: Oui,
1: mais bon,
0: c'est
1: allez.
0: Ça, voilà. Stéphane, n'écoute pas, elle n'est que fiel et court.
3: Oui.
0: Ça s'étouffait. Stéphane, on parlait de déjeuner. Bon, Daniela a dit qu'elle aimerait bien déjeuner avec Serge Gainsbourg. Toi, on t'a posé la même question. Avec qui tu aimerais déjeuner à 13h?
3: J'avais répondu François Hollande.
0: Mais oui, mais pourquoi? Alors
3: j'ai dit que je voulais le dissuader de se présenter aux élections l'année prochaine.
0: Ah oui.
3: Il vaut mieux qu'il reste à livrer des croissants puis à vendeur de scooters.
0: Bon, bien écoute, ce propos n'engage que toi. On s'attendait pas
3: oui.
0: à ça, oui, mais effectivement, bon, d'accord. Next, hein, on va passer à autre chose.
3: Pendant qu'il a été président,
0: non,
3: il a pas fait grand-chose.
0: Non, ça va aller, Stéphane, ça va.
1: Ce qu'on va faire, c'est qu'on va écouter le quiz musical.
0: Oui, on va jouer au quiz. Non, mais on a le droit de s'exprimer.
3: Oui,
0: on va jouer
1: sûr.
0: Au quiz. Allez, quizons.
1: Il y a de pareil, il y a un intrus, tout ça.
0: Et ça, c'est fait. Voici donc ton intrus. Il y a 3 artistes, il y en a un qui n'a rien à faire dans ce mix. Mais de qui s'agit-il?

0: Et oui, Stéphane, top chrono. Qui est l'intrus ?
1: Amel Bent.
0: Amel Bent, pour toi, on ne l'a écouté qu'une seule fois.
1: Oui.
0: Et qui a-t-on écouté avec Amel Bent ?
1: Dalida.
0: Voilà. L'intrus était Amel Bent.
2: C'est la lune.
0: Bravo.
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0: Et effectivement, c'était bien Dalida avec Laissez-moi danser. Et mourir sur scène.
3: Et mourir sur scène, ouais.
0: Oui.
3: Tu les avais, toi, Daniela ?
4: J'en ai des. Oui, mais bon, à 8 ans, je l'ai reconnu. À Amel Bent, je l'ai reconnu, mais je n'aurais pas su dire son prénom.
3: Bon, bah, ça tombe bien, tu ne l'as pas eu.
0: Voilà.
3: Alors,
0: voilà.
3: Ça nous. Eh, dites donc, les gars, vous vous suivez de près, hein, parce qu'il y a Daniela à 4, Stéphane à 4 aussi. Pop, ça va être chaud, hein. Vous êtes forts, les petits amis.
0: C'est pour moi, surtout. Je le sens bien.

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2: Et je vous rappelle que toute la semaine, nos candidats s'affrontent pour se sélectionner pour la finale de vendredi. Premier prix, un séjour pour 4 adultes à Port Aventura World avec évidemment 3 jours, 2 nuits en pension complète dans un hôtel 4 étoiles. L'accès illimité pendant 3 jours à Port Aventura Park, un accès à Ferrari, j'arrive même pas à le dire, Ferrari Land, 100 euros de carburant pour y aller et évidemment le deuxième prix, une machine expresso Malongo, et
3: oui.
2: 32 doses. Z, 6 verres en verre, bref, le bonheur. Allez, jingle, on reprend la compète.
3: Ça n'a pas rebondi sur Nadine Mousselet quand même.
2: Ah bah attends, tu plaisantes. Le puzzle macabre.
3: C'est périlleux.
2: Mais c'est magnifique. Laura va-t-elle résoudre le puzzle macabre ?
3: Qui sera le tueur ?
2: Qui sera le tueur ? Qui seront les tués ?
3: Elle dit Laura devra comprendre la logique du puzzle macabre.
2: C'est magnifique. Moi, Nadine Mousselet, c'est ma petite passion.
3: Ah, moi,
2: ça,
3: c'est mon livre d'été, ça.
2: Lucinda, là.
3: Lucinda Riley.
2: Ah, mais évidemment.
3: Évidemment. Oh là là, c'est beaucoup mieux que Château Ballon.
2: Tout ah, évidemment.
3: Ça. Bon, ah, c'est, alors, pour, c'est la saga de l'été.
2: Daniela, est-ce que tu lis Daniel Mousselet ? Non, Nadine Mousselet, je suis fatiguée.
3: C'est son cousin.
4: Comment ?
2: Est-ce que tu lis les romans de Nadine Mousselet ?
4: Non, pas vraiment. Pourtant, je lis beaucoup, mais je ne connais pas vraiment.
2: Oui, ben c'est normal parce que tu lis beaucoup, donc tu as d'autres livres intéressants à lire. Alors, nous allons parler de ta rencontre avec Christian.
4: Oui.
2: Vous étiez du même village, vous aviez tous les deux 17 ans. Christian, il était copain avec ton voisin. Et alors, vous papotiez tout le temps sur le perron. Mais ton papa, voilà, il était hyper sévère. Donc, qu'est-ce qu'il a dit à Christian ?
4: Il a dit à Christian, si tu veux voir Daniel, il faut que tu rentres à la maison. Il faut s'y aviser, quoi. Voilà.
2: Oh là là, et alors, qu'est-ce qui s'est passé ? Ça a été officialisé comment, ça ?
4: Bah, disons qu'il est revenu, il est rentré dans la maison. Donc, on était presque fiancés, sans s'être seulement embrassés, quoi.
2: Ah oui, d'accord. Vous n'aviez même pas fait le bisou, vous étiez déjà fiancés.
4: Voilà.
2: Au petit ton. Et alors, ça fait combien de temps que vous êtes ensemble ?
4: Oh, ben maintenant, ça fait, on va voir 55 ans de mariage le 17 juillet.
2: Oh, 55 ans de mariage, mon Dieu. Alors, Maître Coupez a regardé, ce sont les noces d'orchidées, figure-toi.
3: Ah, dis donc.
2: Voilà.
4: Ouais.
2: Eh ben voilà. Ouais. Eh oui, 50 ans, c'est les noces d'or.
4: Oui.
2: Bon, puis après, plus on se marie, plus c'est des trucs moins bien. Les orchidées, on s'en fiche un peu. On aurait voulu des noces de rubis, nous, voilà. Bon. Écoute. Hein, bon. Hein? Eh ben, comme quoi, hein, c'est même pas embrassé, à peine fiancé, et 55 ans de mariage, moi je dis, c'est beau.
4: Oui, bah oui, bien sûr, bien
2: sûr. Ben voilà. Alors, il paraît que si tu avais pu être un animal, tu aurais été un oiseau.
4: Oui.
2: Et oui, parce que t'aurais bien aimé voler, c'est ça, voir un petit peu ce qui se passe.
4: Oui.
2: Et ben voilà. Et voilà.
4: Oui. L'être libre vraiment, quoi.
2: Ah bah oui, c'est sûr que l'oiseau, il décolle, il s'en va quand il veut. Oui. Alors, tu es exactement à 4, comme Stéphane. Donc là, je te propose de marquer 3 points de plus avec la question à choix multiples. Je vais te poser la question, te proposer des réponses et tu auras 10 secondes pour me donner ta réponse. Tiens, je te mets Angèle.
4: D'accord.
5: Tout est devenu flou.
2: Flou.
5: Un peu trop fou.
2: Alors, on va parler de la vision. Quand tu as une vision floue et déformée, de près comme de loin, tu es myope, presbyte, astigmate ou Éric Bastien.
3: Oui.
2: Alors, quand tu as une vision floue et déformée, de près comme de loin, tu es myope, presbyte, astigmate ou Éric Bastien. Top chrono, 10 secondes.
4: Je pense que c'est astigmate.
2: Eh bien, figure-toi que c'est une bonne réponse. Oui, tu es astigmate. Eh bien, c'est le trouble le plus fréquent après la myopie. Hein, voilà.
4: Oui.
2: Bravo.
4: Ma fille est astigmate.
2: Eh ben voilà. Eh ben tu as 7. Bravo.
3: Oui, Stéphane qui lui a 4 points. Stéphane, ça va, Stéphane ? Comment tu te sens ?
6: Oui.
3: À mi-parcours dans cette émission ? Oui.
6: Très bien. Je suis à l'ombre.
3: Bon, alors ça va si t'es à l'ombre et que tu souffres pas trop de la canicule. Voilà. D'ailleurs, si t'es à l'ombre, tranquillement, sur une petite chaise, tu peux d'ailleurs lire le nouveau livre de Nadine Mousselet. Stéphane est avec ici Loire-Océan. Stéphane habite à Courcouët-sur-Logne. Stéphane est demain à la retraite. Mais ce n'est pas du goût de Bernadette, son épouse,
2: ah oui,
3: qui est secrètement amoureuse de Luc, le voisin. Et les enfants ne sont pas contents, l'étage. Est-ce que Laura, la cafetière du village, comprendra la logique du puzzle macabre? Vous le saurez en lisant le nouveau Nadine Mousselet.
2: Oh Nadine Mousselet, Nadine on t'aime.
3: Préface de Lucinda Riley, c'est un mix. Il y a tout. C'est un bon roman ça Stéphane hein.
6: Ouais, mais je suis pas très lecteur.
2: Oui, mais Nadine Mousselet, c'est plus que de la lecture.
3: Ah,
2: c'est une ambiance.
3: Oh, c'est une angoisse. Moi, on adore. Alors, parlons de la rencontre avec Bernadette. Alors, ça, pour ceux qui aiment le foot, c'était il y a 28 ans. France-Brésil, la première fois qu'on inscrit une étoile sur le maillot, que la France gagne la Coupe du Monde, 3-0 face aux Brésiliens. On écoutait ça en 98, c'est l'année de rencontre avec Bernadette.
6: Exactement.
3: Alors, c'était un soir de 31 décembre.
6: Ouais.
3: Et alors, t'étais en boîte?
6: Eh ben, sorti en boîte.
3: Ouais.
6: Et moi et madame n'allons jamais en boîte, mais pour une fois, on y était.
3: Mais c'est toujours comme ça, pas prévu d'y aller, on y va. Du coup, Bernadette était là avec ses cousines. Et la voisine t'a présenté aux trois cousines. Et t'avais le choix, ouais. Entre Riri, Fifi et Loulou.
6: Ouais, c'est un peu ça.
3: T'as choisi Bernadette qui te plaisait, t'as récupéré le numéro de portable? Ouais.
6: J'ai galéré, mais je l'ai récupéré quand même.
3: Bah, t'as galéré, c'est-à-dire, comment t'as fait pour l'avoir?
6: J'ai demandé à la voisine d'appeler sa copine.
3: Voilà, à Riri, quoi, finalement, pour avoir Loulou, voilà. J'ai bien compris.
6: C'était pas facile.
3: Non, c'était pas facile, mais ça fait 28 ans que vous êtes ensemble. Bravo, c'est chouette quand même, cette histoire. Ben oui. Alors, vous êtes partis.
6: 28 ans, deux enfants.
3: Et oui, je sais, et une petite fille, rappelons-le, qui a un mois, qui s'appelle Talia. Et puis, vous êtes parti au Gabon également. T'as fait un peu de la jungle.
6: Oui, on est parti en 2007 au Gabon et on y retourne le 17 juillet.
3: Ah, génial, c'est vos vacances cet été. Mais pourquoi vous êtes amoureux du Gabon?
6: J'ai mon filleul qui s'est marié avec une Gabonaise.
3: Ah, bah oui, ça explique. Du coup, il paraît que t'as goûté du gros.
6: La belle famille. Hein.
3: Et ok, j'ai bien compris. Et t'as goûté du crocodile. Alors, je voudrais bien savoir, ça a quel goût le crocodile?
6: Ça a un goût de poulet.
2: Vous êtes tout le temps le crocodile.
6: C'est un peu plus goûteux que le poulet, mais ça ressemble, la chair est à peu près identique.
3: Ok, ouais, quand même, je sais pas. Tu mangerais toi du crocodile, Valérie?
2: Bah non, parce que moi, tu sais bien que c'est pas mon truc, la viande, mais pourquoi pas. Hein.
3: Bon, Stéphane, voici ta question. Et nous partons à Hawaï. Quel terme hawaïen, on laisse les crocodiles de côté au Gabon, quel terme hawaïen peut vouloir dire à la fois bonjour, bienvenue et au revoir? Il y a un mot qui veut dire tout ça.
2: Ah bah dis donc, c'est pratique ça.
3: Je sais pas
2: moins.
3: Comment on comprend la différence entre bonjour et au revoir, mais bon. Bonjour, bienvenue, au revoir, ça se dit. Aloha. Hakuna Matata. Mahalo. Damido, Damida. Top chrono. 10 secondes. Aloha. Hakuna Matata. Mahalo. Damido, Damida.
6: Aloha.
3: T'as raison, bien plus qu'un simple mot, aloha exprime l'idée de partage, d'affection, de lien avec les autres. Et selon l'étymologie, ça veut dire partager son souffle de vie. Aloha à tous.
2: Allez, ça fait 7 partout, dites donc. Vous vous suivez de près les amis, mais là, tout de suite, vous écoutez ici. Je vous demande toujours de bouger un petit peu vos petits bouboules. Mais là, je vais vous dire, et si on chantait? Si on chantait? Si on chantait? La la la la. Allez Julien Clerc, fais-nous chanter, vous écoutez ici, on vous aime, à tout de suite.

0: c'est ce qu'on fait tous les jours dans le taquet. Hein, si
1: ah
0: on chante,
1: oui,
0: Julien Clerc, bien sûr.
1: Jingle.
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0: Il est 12h43.
1: Et ici, nous sommes avec Stéphane qui joue avec ici Loire-Océan et Daniela qui joue avec ici Nord. Ils ont 7 points chacun, ils sont très forts. Hein. Très très forts nos candidats. Alors bon, quand même, Daniela, elle a plein de qualités, mais il paraît qu'elle a un défaut. Il paraît qu'elle parle trop et qu'elle est têtue. Qu'est-ce que ça veut dire, ça ?
3: Oui, c'est vrai. C'est vrai.
1: Mais alors, parle trop de quoi ? Ça veut dire quoi ? T'es bavarde ?
3: Oui, enfin bon, c'est Christian qui dit ça, hein. Je suis bavarde, mais bon.
1: T'es têtu.
3: Hein ? Ah oui, têtu, oui, ça, je crois que c'est dans la famille. Mes frères et sœurs, on est tous convaincus d'avoir raison, quoi.
1: Ah, d'accord. Bon, oui. Et alors, il n'est pas têtu, Christian ?
3: Non, on s'en va, lui, ça va.
1: Ah, lui, ça va, ok, d'accord. Bon,
3: oui. Enfin, c'est parce que moi, j'ai toujours raison quand même. Hein.
1: Évidemment que tu as toujours raison, tu es une femme. Sûr. Évidemment. Oui. Alors, il paraît que toute ta vie, tu as été travaillée en mobylette.
3: Oui.
1: Et oui, tu as passé ton permis de conduire à 53 ans.
3: Oui, c'est ça.
1: Et alors ?
3: Il m'a été offert par mes amis, puis j'ai eu mon permis conduite du premier coup, le code deux fois. Voilà.
1: Bah dis donc, c'est bien, mais alors pourquoi t'as attendu si longtemps ? Tu préfères la mobylette, toi ?
3: Bah disons que ça m'intéressait pas vraiment, quoi. Et maintenant je suis bien contente de l'avoir. Quoi.
1: Ah bah oui, là
3: tu... Oui, je faisais tout avec ma mobylette, bon, je faisais même mes courses, tout ça. Puis bon, bah, avec Christian, je conduisais aussi, bien sûr, pour les courses. Mais bon, je n'en voyais pas trop l'intérêt. Et puis pour mes 50 ans, mes enfants, mes amis m'ont offert l'inscription au permis de conduire.
1: Eh ben voilà.
3: Mes 20 premières leçons, on m'a dit, surtout, je te préviens, si tu ne passes pas, tu rembourses. Donc, ben voilà quoi.
1: Eh ben tu l'as eu. Eh ben bravo.
3: Oui, je l'ai eu.
1: Eh ben bravo. Eh ben c'est sûr.
3: Et j'en suis bien contente d'être dedans, bien sûr.
1: Tu m'étonnes. Alors, oui. Nous allons essayer de nous envoler. Je te propose de marquer 5 points d'un coup.
3: Oui.
1: C'est la question cash. Écoute bien la question. Dans quelle émission de Canal+, Jamel Debbouze s'est-il fait connaître du grand public ? Comment s'appelait l'émission de Canal dans laquelle Jamel Debbouze s'est fait connaître du grand public ? Top chrono, 10 secondes.
3: Non, je ne sais pas.
1: Oh, il n'y a pas beaucoup d'émissions sur Canal+. Rappelle-toi de toutes les émissions, il y en a une emblématique. Et c'était nulle part ailleurs.
3: Oui, voilà.
1: Avec le cinéma de Jamel, là. Bon. Eh oui, il racontait les films à sa façon, c'était très drôle. Bon, tu restes à 7.
0: Ah, malgré tous les efforts de Valérie d'essayer d'aider sa candidate en lui donnant des indices.
1: Quels indices ?
0: Eh, vas-y, je te dis que c'est une émission emblématique de Canal.
1: Bah, il n'y en a pas eu 50 sur Canal.
0: C'est un indice quand tu lui dis ça.
1: Oh là là.
0: Ah, mais elle n'a pas marqué. Non, mais je serai tout aussi indulgent, Stéphane. Et surtout, je te donnerai des indices.
1: Tu donneras rien du tout, sinon tu
0: quoi ?
1: Bah, tu verras bien.
0: Hein ? Par ta gueule à la récré, voilà. Toi. Hein ? Attention. Stéphane, alors on est râleur.
1: Eh ben.
4: Oui. Je suis bon français.
0: Ah oui.
1: Ouais, bah c'est un mec en plus, hein. Donc.
0: Mais bon. C'est-à-dire, bon, qu'est-ce qui te met dans un état de râlerie, de râlage, de tout ça, quoi.
4: Ben, quand ça va pas comme je veux.
1: Ah.
4: Quand ça se met en travers de mon chemin, des fois.
0: Ah. Oulala, oui.
4: Ah. Ouais. Eh oui, mais je suis un bon français.
0: Oui, oui, non, j'ai bien compris. Ok. Oui. Qu'est-ce que tu as d'autre de bon français ? C'est intéressant, ça.
1: Et il aime la bouffe.
0: La bonne cuisine.
4: Ouais, j'aime la bouffe.
0: Ouais.
4: Voilà. J'aime le bon vin.
0: Le bon vin. Voilà. Rations. Ouais.
4: Voilà.
0: Bon, bah, t'es un bon français. Ouais,
4: voilà. C'est déjà pas mal.
0: Oui, c'est pas mal. Petit côté grand blond, quand même. J'ai découvert, Stéphane, que tu as tendance à poser des objets n'importe où. Seulement, t'es un peu distrait. Et du coup, tu les perds.
4: Voilà.
0: Eh ouais.
4: Et je les perds.
0: Ah bah c'est embêtant ça.
4: Je les retrouve, mais avec du temps.
0: Mais oui, mais alors du coup, quand tu les retrouves, tu les reposes.
4: Voilà.
0: Et tu les repères à nouveau.
4: Voilà.
0: Ouais, non, mais ça va loin parce que...
4: Et bon, avec madame, je ne demande plus où sont mes clés. Hein.
0: Oui, parce qu'il y a des choses que tu as, comme les clés de voiture, effectivement, tu les as retrouvées, mais un an après. Ça me paraît fou. Comment on retrouve ces clés de voiture ? Enfin, qu'on met un an pour les retrouver.
4: Mais on a retrouvé, tu as trouvé les clés après.
0: Bah oui. Mais elles étaient où, ces clés de voiture ?
4: Ben, ils sont à la maison, mais ils étaient tombés derrière...
0: Ah, derrière un meuble ?
4: Derrière un meuble.
0: Ah, d'accord, ok. Ah, il t'avait pas... Oui, bah, si tu pousses pas les mains, oui, forcément. Un an d'attente pour récupérer les clés de voiture, et je comprends. On t'appelle parfois Robocop ?
4: Oui.
0: Pourquoi ?
4: Je sais C'est mes enfants, des fois, qui m'appellent comme ça. Non, parce que j'ai eu pas mal d'accidents.
0: Ok. Ah oui, t'as eu le fémur cassé, je crois.
4: J'ai été opéré une vingtaine de fois. Et wow. Demain, je me fais réopérer pour la 21e fois.
0: Demain ?
4: Oui, demain.
0: Mais demain, c'est le jour de la retraite.
4: Et c'est le jour de la retraite, mais je passe sur la table.
0: Ok, t'as tout concentré sur le 1er juillet, toi, en fait. Hein, tu fais tout en même
4: voilà,
0: temps.
4: Voilà, ouais, exactement.
0: Ok, donc retraite. Mais c'est quoi comme opération ? C'est un truc, ça va aller ?
4: C'est rien de grave, c'est l'épaule.
0: D'accord.
4: On appelle ça la coiffe et rotateur.
0: Ouh là là, oui. Bon, bah, je te souhaite...
4: C'est un ligament qui est touché.
0: Ouais, ouais, j'ai bien entendu. Allez, écoute, prends soin de toi.
4: J'ai dit à l'anesthésiste, au cas où que ça se passe mal... Il fasse pas de zèle.
0: Il fasse pas de zèle, d'accord. Ah bah c'est ok, très bien. C'est rock'n'roll, toi. Hein. Bon, allez, on va jouer avec une question cash. Tu sais que tu es à 7 points. Notre ami n'a pas répondu précédemment, notre ami Daniela, ce qui fait que ce serait peut-être l'occasion, tu vois ce que je veux dire, Stéphane, de prendre 5 points et de prendre la tête. Parce que là, pour l'instant, vous êtes à égalité 7 partout dans le jeu. Voici ta question. On a un petit extrait.

0: C'est Little Richard avec Tutti Frutti, le fruit. Je viens de comprendre le lien. Oui, exactement. On parlait de fruits. De quel fruit la guigne est-elle une variété? De quel fruit la guigne est-elle une variété? On y va, top chrono, 10 secondes.
1: La cerise.
0: Tu vois, moi, j'ai même pas besoin de te donner des indices. Eh oui.
2: Oui, bon, c'est plus facile, hein, pardon.
0: C'est ça la différence.
2: Ouais, excuse-moi, la guigne, on le sait.
0: Stéphane, 12 points à présent, bravo. Une bonne réponse.
2: Allez, c'est pas grave parce que Daniela a 7, mais elle va se rattraper avec le bingo. Et tout de suite, vous écoutez ici, on va écouter une nouveauté, on va écouter Vita. Ça fait mal. Vous écoutez ici, on vous aime, à tout de suite.

0: C'est très bien.
1: Eh ben ça, c'est bien. Voilà. Moi, j'aime bien quand nos candidats, ils font plein de choses différentes. Alors, pour t'encourager, pour que tu gagnes, pour que tu remportes le bingo, je vais te mettre une chanson que tu adores.
2: Ne me quitte pas.
0: Oui.
2: Il faut tout.
1: On aime bien.
3: Ah oui, ça met de bonne humeur, c'est toujours.
1: Oh là là, ça va, on n'est pas obligé de faire toujours des trucs rigolos. C'est une très belle chanson.
0: Ah
1: oui. Eh oui, Daniela, elle aime bien aussi Bienvenue chez les Ch'tis. Il paraît que tu l'as vu 3 fois, Bienvenue chez les Ch'tis.
0: Bien sûr, bien sûr.
1: Ah voilà, ben voilà, tu vois, donc ça c'est drôle, Bienvenue chez les Ch'tis. Voilà.
0: Ah oui.
1: Voilà. Alors écoute, ma chérie, voici ton bingo.
3: Ne me quitte pas.
1: Ne me quitte pas, ouais.
3: T'inquiète, on aurait pu écouter ça aussi. Allons-y, hein, je veux dire, soyons fous aujourd'hui.
1: Non, c'est pas qu'elle. Elle a dit qu'elle aimait Jacques Brel, elle a pas dit qu'elle aimait Serge Lama.
3: Ah, c'est Serge Lama, ça aussi,
0: hein, mais bon.
3: Je mettais une série de chansons qui donnent le sourire, quoi.
1: D'accord, allez. On clôt son petit bec pendant que je fais mon bingo. Écoute bien, Daniela. À mon top chrono, tu vas avoir 10 secondes pour me donner un maximum de noms de magasins de décoration. Toutes les enseignes qui vendent de la déco. C'est simple, il y en a pour 10 secondes. Attention, top chrono, un maximum de magasins de déco.
0: Le Roi Merlin. Castorama.
1: Bon, ça fait 2, c'est bien. Alors, ça fait 2. C'est trop. Et il y avait évidemment Ikea, il y avait Maison du Monde, il y avait Alinéa, Monoprix, Zara, H&M, Conforama, tu l'as dit, Habitat, Rocher Beaubois, Jiffy, Beau Concept, enfin bref. Tu m'en as donné 2, c'est pas mal.
3: Je reconnais que Valérie avait proposé un très beau bingo qui permettait de donner plein de bonnes réponses. C'est dommage.
1: Et alors
3: il n'y en a eu que 2, c'est dommage.
1: Oui, mais c'est déjà pas mal 2, il y en a qu'on fait 0, je te rappelle.
3: C'est vrai, c'est vrai. Alors, tu l'as compris, mon Stéphane, il faut faire. Déjà, t'es en tête, hein, 12-7, je rappelle. Oui, 10 points, c'est ce que coûte le bingo, c'est celui qui marque le
1: ça
3: plus.
1: Ça coûte
3: de...
1: pas, ça rapporte.
3: Oui, ça rapporte. C'est vrai, il m'énerve. Je l'aurai un jour.
1: Non, mais écoute, je sais pas, t'as eu ton bac, toi?
3: Oui.
1: T'as eu combien en français?
3: En français.
1: Ouais, voilà.
3: C'est plus, c'était pas terrible.
1: Ouais, voilà.
3: Voilà. Bon, Stéphane, je me fais déstabiliser par Valérie. Elle sait faire, elle sait. Voilà, je reviens à toi, je me concentre et on va lui mettre un petit tacle à Valérie. Parce qu'on va écouter l'un de tes chanteurs préférés. Et Valérie, elle adore aussi. C'est pas une folle passion entre Valérie et Michel, tu vois.
1: Non, moi j'aime Johnny, chacun son.
3: Eh oui, elle est team Johnny. Toi, t'es team Michel Sardou alors.
4: Ben, j'aime bien Michel Sardou. Non, déplaise à Juliette Armanet.
3: Toi, t'es à fond de. Toi, t'as décidé de nous faire de la polémique un peu aujourd'hui, hein. François Hollande, Juliette Armanet.
4: Non, je ne fais pas de polémique, je dis ce que je pense.
3: Bien sûr, je vois ça, c'est cash, tu as raison. Oui, parce qu'il y avait une petite histoire.
1: Oui, moi je la connais, l'histoire, voilà. Mais moi j'aime Johnny. Voilà. Allez. Hop.
3: Mais lui aussi, hein, il aime Johnny.
1: Ah, c'est
3: aussi,
1: bien.
3: Quand même, hein. Il est team Eddie Mitchell aussi, il aime les trois. Stéphane, 10 secondes pour être avec nous vendredi. Ce qui me ferait 2 candidats, alors que nous sommes à peine mardi.
1: Bah c'est normal, un candidat lundi, un candidat mardi.
3: C'est assez logique.
1: Voilà.
3: Un maximum de marques. Je vais y arriver. Un maximum de marques de grande distribution. Voilà ce que je te demande dans ton bingo. Grande distribution, 10 secondes, top chrono.
4: Istemu, Carrefour, Intermarché, Leclerc.
3: Lui s'est dit, j'en ai assez, je m'arrête là. Oui, Coxy Market, Franprix, Proxy, Viva, il y en avait plein. Il y a suffisamment de points, on est d'accord Valérie. Voilà. C'est gagné.
1: Voilà, donc c'est...
3: Bravo Stéphane.
1: C'est Stéphane qui sera en finale avec nous vendredi. Daniela, tu as très bien joué, mais voilà, c'est pas très grave ma chérie. Je te souhaite une très belle journée. Et puis Stéphane, eh bien, tu essaieras de gagner le séjour pour 4 adultes à Porte Aventura World, avec 3 jours de nuit dans un hôtel 4 étoiles, 100 euros de carburant pour y aller, ou bien la machine à café Expresso Malongo, 32 OZ, 6 verres en verre.
3: Absolument.
1: Voilà. Bien, bah, c'est super.
3: C'est pas mal.
1: Il y a 2 candidats. Voilà, j'ai envie de chialer.
3: Oui.
1: Bien, je remercie Céline à la Réal, Vincent à la Technique, Maître Coupez au savoir, Yanis au standard, Éric Bastien.
3: Il a fait ce qu'il a pu, mais.
1: Éric Bastien, ouais.
3: Il a gagné quand même aujourd'hui. Non. Mais c'est du dossier pour vous, ça, Éric Bastien. Vous en souviendrez. Hein.
1: De quoi?
3: Attends-moi. M'oublierai pas comme ça.
1: Oh. Ça dépend. Allez, je vous embrasse tous. Je t'embrasse, la France. Prends soin de toi. Je vous aime et on se retrouve demain. Il est 5h, Paris s'éveille. C'était ici, c'était au taquet.
3: Ah, c'était bien surtout.
1: Et alors là, maintenant, ça va swinguer, ça va rock'n'roller.

0: suffit. Ryan s'oppose au matin. Soyez les bienvenus, vous êtes ici.
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0: Bienvenue en cette nouvelle journée du mois de juillet. Une journée qui s'annonce chaude, très chaude sur une grande partie du pays. Ici, dès 5h à vos côtés pour vous accompagner tout au long de l'été avec les infos pratiques et utiles au quotidien. Quelques bonnes chansons également. Ces prochaines minutes, Paul McCartney et Stevie Wonder. Et puis forcément, toute l'actualité au plus près de chez vous. Bonjour, Cyril Ardoredon.
2: Bonjour, Johan Rock. Bonjour à tous.
0: C'est dans l'actualité ce mardi.
2: On saura aujourd'hui si Marine Le Pen peut se présenter ou non à la prochaine présidentielle. L'arrêt de la cour d'appel de Paris est attendu en début d'après-midi.
0: Comment trouver une tenue de mariage sans se ruiner ? Cette question, Paris Cité des Économies répondra efficacement dans moins de 10 minutes. Et puis, on vous attend sur l'antenne d'ici ce mardi. 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
0: Nous sommes le mardi 7 juillet, il est pile 5h. Le journal présenté par Cyril Ardoredon et cette question, qui sera le candidat du Rassemblement National à la prochaine présidentielle ?
2: Marine Le Pen saura aujourd'hui si elle peut se présenter ou si elle devra passer la main à Jordan Bardella. L'arrêt de la cour d'appel de Paris dans l'affaire des assistants d'eurodéputés sera rendu à partir de 13h30. 5 ans d'inéligibilité et 1 an de prison ferme sous bracelet électronique ont été requis lors du procès en appel en début d'année. Et Pierrick Bonneau, Marine Le Pen se prépare donc à passer la main.
3: Le trou de souris existe, mais il est vraiment étroit, reconnaît un proche de la triple candidate à la présidentielle. Si Marine Le Pen écope d'une peine inférieure ou égale à 2 ans d'inéligibilité et qu'elle est libre de faire campagne sans bracelet électronique, alors elle se présentera en 2027. Mais dans tous les autres cas, elle passera le relais dès ce soir à son dauphin. La chorégraphie est déjà actée. 2 slogans de campagne prêts à être dégainés en fonction du candidat. Marine Le Pen doit rejoindre Jordan Bardella à l'issue de l'audience cet après-midi. Réunion au siège du parti avec les principaux au cadre, puis la patronne des députés du RN sera l'invitée du journal de 20h de TF1. C'est là qu'elle doit annoncer sa décision. La campagne sera alors lancée. Si Jordan Bardella est candidat, une déclaration en bonne et due forme est prévue d'ici la fin de la semaine. Hier soir, le patron du RN se disait serein et prêt à assumer les conséquences du jugement.
2: Explication de Pierrick Bonneau. En première instance, Marine Le Pen avait été condamnée à une peine de 5 ans d'inéligibilité avec exécution immédiate et à 4 ans de prison, dont 2 avec sursis, assorti de 100 000 euros d'amende.
0: Un autre procès était aussi très attendu cette année.
2: Le procès en appel de Cédric Jubilard dans la mort de son épouse Delphine. Il est prévu pour le moment en septembre, après sa condamnation en 2025 à une peine de 30 ans de prison. Mais après les aveux hier du plaquiste de 39 ans, la question du report de l'audience forcément se pose, Mathilde Lemaire.
4: Les juges de Toulouse ont découvert, comme tout le monde hier dans la presse, les aveux de Cédric Jubilard. C'est à ses avocats qu'il avait destiné sa lettre, non à la justice. Et ses conseils n'avaient fait aucune démarche encore auprès de la cour d'appel pour transmettre ce courrier. La justice n'est donc pas officiellement informée. Hier, Maître de Buisson, père et fils, ont estimé qu'il était impossible que le procès en appel de leur client se tienne à partir du 21 septembre, comme c'est prévu. Un report semble évident pour eux, le temps que la justice entende Cédric Jubilard, notamment ses indications sur le lieu où il a dissimulé le corps de sa femme. Des fouilles devront avoir lieu, puis peut-être de nouvelles auditions, expertises, reconstitutions, tout cela prend du temps. Ses aveux changent la perspective. On voit se dessiner la nouvelle ligne de défense de Cédric Jubilard. Son avocat parle de crime passionnel, cette notion controversée qui viendrait justifier ses actes par un amour fou. Avocat qui insiste, mon client n'avoue pas un meurtre, il avoue être à l'origine de la mort de sa femme. On devine le souhait de plaider, les coups et blessures ayant entraîné la mort sans intention de tuer.
2: Explication de Mathilde Lemaire sur votre radio ici.
0: Ici, 5h03, plusieurs incendies sont en cours encore ce matin.
2: 4900 hectares parcourus par les flammes dans les Pyrénées-Orientales, 800 pompiers sont mobilisés et 8 avions bombardiers d'eau supplémentaires doivent arriver sur place aujourd'hui. Aujourd'hui, à Die, dans la Drôme, un incendie a parcouru 750 hectares de végétation. Il a débuté en fin de semaine dernière. Aujourd'hui, Météo France place l'Essonne, les Deux-Sèvres et le Vaucluse en rouge pour un risque très élevé de feux de forêt. 61 départements sont en orange pour un risque élevé. 61 départements également, pas forcément les mêmes, sont aujourd'hui en alerte orange canicule. Hier, c'est dans l'Hérault et les Landes qu'il a fait le plus chaud avec localement 40,7-40,8 degrés relevés.
0: Le mondial de foot entaché par des injures racistes d'une responsable politique paraguayenne.
2: Des injures d'une extrême violence visant Kylian Mbappé après la victoire française face au Paraguay. Cette sénatrice d'opposition l'a traité notamment d'idiot qui têtait des noix de coco. Le capitaine des Bleus a répondu et les condamnations se multiplient, Xavier Monferrand.
5: Il ne pouvait pas laisser une telle diatribe sans réaction. Depuis les insultes racistes qu'il avait subies après l'élimination contre la Suisse à l'Euro en 2021, Kylian Mbappé ne transige pas. Sur ses réseaux sociaux, le capitaine des Bleus a répondu à la sénatrice paraguayenne. Une femme méprisable et indigne de sa fonction, écrit Kylian Mbappé, qui donne la pire image possible de son pays. Les Bleus qui font corps avec leur capitaine, à l'image de l'entraîneur adjoint Guy Stéphan.
6: En trois mots, c'est indigne, abject, scandaleux. Et évidemment que je partage ce qui a été dit par la fédération et par Kylian, évidemment.
5: La ministre des Sports, Marina Ferrari, elle aussi est montée au créneau, dénonçant des propos abjects, indignes, inacceptables. Elle s'attaque à tout ce que notre pays défend, poursuit la ministre. Le président de la fédération française, Philippe Diallo, parle lui de propos délictueux et condamnables et annonce vouloir poursuivre en justice la sénatrice paraguayenne.
2: Et le président de la République, Emmanuel Macron, apporte lui aussi son soutien à Kylian Mbappé. Le chef de l'État a écrit au président du Paraguay. La Coupe du Monde avec les résultats de la nuit. Le Portugal de Ronaldo éliminé après sa défaite 1-0 face à l'Espagne. La Belgique écrase les États-Unis 4-1. Place ce soir aux deux derniers matchs de huitième. Argentine-Égypte à 18h et Suisse-Colombie à 22h. Et puis le Tour de France. Quatrième étape aujourd'hui entre Carcassonne dans l'Aude et Foix en Ariège. 191 km et un parcours taillé pour les sprinteurs baroudeurs. Tadej Pogacar est en jaune. La météo, Johan, et la troisième vague de forte chaleur de l'année s'intensifie donc aujourd'hui.
0: Un dôme de chaleur qui s'étend ce mardi dans l'ouest et le sud-ouest. Un ciel bleu, plein soleil donc sur toute la carte de France. Alors qu'on respire encore un peu ce matin à l'est et à la frontière belge. Ça donne pour les températures 19 ce matin à Strasbourg, 15 à Charleville-Mézières. Sur le reste du pays, le mercure affichera 16 à Bordeaux, 23 dans la capitale, 23 à Nice. Et puis quelques nuages en prime. Et puis cet après-midi, le soleil va cogner dur sur la majeure partie du pays avec des températures très élevées. 36 à Paris, 39 à Nantes, 37 à Dijon et jusqu'à 41 degrés entre Bordeaux et Toulouse, la région de France où il fera le plus chaud aujourd'hui. Et chez vous, comment ça se passe? Vous nous l'écrivez sur la page Facebook d'ici. Le nom de votre commune, une température, une photo. Ici, on fait la météo ensemble.
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0: Ici, tous les matins, votre radio locale vous accompagne dans les tout premiers instants de votre journée en musique avec France Gall. C'est toujours un plaisir de vous savoir de l'autre côté. 5h07.

0: Après ça, votre journée forcément va bien rouler. Merci d'être des nôtres, il est 5h10 ici.
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0: Et alors que le prochain match des Bleus à la Coupe du Monde, c'est ce jeudi 22h face au Maroc, dimanche dernier, dans un village de la Haute-Vienne, un café-restaurant a connu un record d'affluence en organisant une bourse d'échange de cartes Patini. Vous savez, ces célèbres
2: oui.
0: petites vignettes.
2: Les petits stickers.
0: Vous en aviez, vous, gamin.
2: Oui, oui, oui, j'ai une petite collection, effectivement, que je garde précieusement.
0: Alors, j'étais plus trop au courant des tarifs, mais enfin, pour info, les 8 paquets de 7 cartes Panini coûtent 12 euros. Donc, avec les doublons dans chaque paquet pour finir sa collection, ça coûte vite une fortune.
2: Quand d'où... on aime, on ne compte pas.
0: Ah ouais, mais enfin, d'où le succès de cette bourse d'échange dimanche à Saint-Priest-sous-Aix. Donc, en Haute-Vienne, des habitants de tout le département se sont déplacés pour l'occasion et échanger leurs doublons exactement comme on le faisait quand on était gamin dans la cour de récré. Sauf que là, c'était des adultes qui étaient au café et la star de cette journée, c'était un Argentin, installé dans la région depuis quelques temps, qui est arrivé avec une valise remplie de dizaines de milliers de cartes Panini accumulées depuis des années, tout mondial confondu. Dans son pays, des bourses aux vignettes Panini, il y en a toutes les semaines. Quand il a vu l'annonce, il s'est dit, il faut que j'en sois.
2: Bingo.
0: Ça a très très bien marché et visiblement, au café-restaurant, ils vont remettre ça avant la fin du mondial. En attendant, le journal de la Coupe du Monde, c'est tous les jours, ici à 13h20 sur votre radio locale. Il est 5h12, en ce début de mois de juillet, on reparle de l'affaire Jubilard.
2: Oui, nous serons à Cagnac-les-Mines, dans le Tarn, dans quelques instants. C'est là que s'est déroulée l'affaire Jubilard. Et donc, nous serons dans cette commune après les aveux de Cédric hier.
0: Et ici, la musique ne s'arrête jamais. À suivre, Paul McCartney, Stevie Wonder. De la tendresse, du câlin. En attendant, quelques économies à faire avec Valère Coréard. Bonjour Valère, tous les matins avec vous, un bon plan pour requinquer notre pouvoir d'achat. Aujourd'hui, vous nous parlez mariage.
3: Oui, parce qu'on est en pleine saison des mariages. Hein, et si vous êtes invité, il y a de fortes chances que vous soyez déjà en train de regarder la fameuse tenue. Sauf qu'entre le costume, la robe, les chaussures, les accessoires, la facture peut vite grimper à plusieurs centaines d'euros pour une journée. Alors j'ai une bonne nouvelle. Aujourd'hui, il existe plein de solutions pour être très bien habillé, sans exploser votre budget. Par contre, il va falloir vous y mettre rapidement parce que, comme souvent, ça va vous demander de vous investir un petit peu.
0: Ah, bonne nouvelle. Alors, on commence par quoi ?
3: Déjà, pensez à la seconde main. On trouve aujourd'hui des costumes, des robes quasiment neuves sur des plateformes comme Vinted, Vestiaire Collective, Le Bon Coin, parfois à moins de la moitié du prix d'origine, voire même encore mieux. Autre solution qui se développe beaucoup, c'est la location. Pour une robe de soirée, un costume que vous ne porterez peut-être qu'une fois, c'est souvent beaucoup plus rentable que l'achat. Alors là, vous avez des plateformes comme My Golden Closet, les prêteuses et même des marques qui proposent de la location. C'est le cas de Maje, par exemple. Et puis n'oubliez pas les outlets, hein, les ventes privées, les collections de l'année précédente. On peut facilement économiser 30 à 70% sur des vêtements de grandes marques. Dernier conseil, si vous avez plusieurs mariages cet été, achetez une tenue sobre et changez simplement les accessoires, la chemise, la cravate, les bijoux. Personne ne s'en rendra compte, bien sûr, mais votre portefeuille, lui, verra vraiment la différence. Alors, est-ce que vous avez déjà acheté ou loué une tenue pour un mariage sans vous ruiner ? Moi, je suis preneur de vos astuces. Mon mail, c'est parisideséconomies@radiofrance.com.
0: Ici, tous les matins, on prend soin de votre budget. Demain, Valère, vous nous parlerez d'un site internet qui permet de gérer le budget de la famille. En attendant, c'est mardi. Vous écoutez ici, il est 5h14.
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0: C'est un très grand rebondissement dans l'affaire Jubilard, Cyril.
2: Cédric Jubilard a reconnu dans un courrier adressé à ses avocats sa responsabilité dans la mort de sa femme Delphine. On l'a appris hier matin. Cédric qui a nié les faits pendant plus de 5 ans, malgré sa condamnation l'an passé à 30 ans de prison. Un procès en appel est prévu en septembre et dans sa commune de Cagnac-les-Mines, près d'Albi, dans le Tarn, les habitants espèrent désormais passer à autre chose. Romain Vito.
6: Les habitants croisés dans le centre-bourg n'ont pas envie de parler, lassés par plus de 5 années d'affaires. On tend le micro.
7: Qu'est-ce que vous voulez que je vous dise ?
8: Rien, j'en sais rien.
7: Allez, bonne journée.
6: Pas plus d'avis au bureau de tabac. D'où sort Chantal avec un journal sous les bras, en colère.
9: C'est inadmissible. Ah non, mais là, sa réaction, c'est du n'importe quoi. Elle a quoi dans sa tête réelle ? Non, je comprends pas du tout.
6: Elle part se réfugier dans sa voiture en s'enfonçant dans le bourg, à côté du boulodrome. On se rapproche de l'ancienne maison des Jubilards. Les Cagnacois se livrent plus, comme Graziella, heureuse d'apprendre la nouvelle.
9: Je suis satisfaite parce que moi, je pensais qu'il était coupable dans ma tête. Je me disais, bon, après, il n'y avait pas les preuves. Et là, ça confirme les dires et les preuves que je m'étais fondée. C'est-à-dire, il a avoué, c'est point final. L'affaire est conclue, c'est que c'est lui.
6: Soulagée également, l'ambiance à Cagnac était pesante.
9: C'est des débats sans fin. Tout le monde a des doutes parce que tant qu'on n'a pas avoué, on a toujours des doutes. Oh, c'est lui, c'est pas lui. On s'imagine que c'est lui, mais il n'y a pas de preuves. Alors vous êtes dans le doute et le doute n'existe plus.
6: Plus de 5 ans de suspicion, de doute refermé. Mais maintenant plane une nouvelle question. Est-ce que Cédric Jubilard va bien donner des informations pour retrouver le corps de Delphine? Denis a bon espoir.
7: La famille puisse se recueillir, faire son deuil, quoi. C'est temps, on va le savoir maintenant. Oui, oui, oui. Maintenant, il a commencé à parler. Maintenant, bon, on va envoyer une lettre. Bon.
6: Et enfin, passer à autre chose pour Christophe, commerçant à deux pas de la mairie. Il y a urgence.
8: Cette grande tache noire, pourvu qu'elle disparaisse, mais très vite, parce que le village n'a pas besoin de ça. Il faut la tourner, la page.
6: Ça passera aussi par un hommage. La paroisse de la petite commune réfléchit à organiser une messe spéciale.
2: Un reportage ici Occitanie de Romain Biteau à retrouver sur notre site et notre application ici.fr.
0: 5h16, ce mardi, le Tour de France est au programme des coulisses télé avec la voix du Tour qui commente la course sur France Télévisions. C'est à venir après ce duo mythique. Paul McCartney, je vous présente Stevie Wonder à ses côtés. Ebony and Ivory, ici.

0: ici tous les matins. Dès 5h, on chante au son de vos artistes préférés. C'est mardi et c'est un 7 juillet qu'ils sont nés. Ce matin, on souhaite un joyeux anniversaire à Julien Doré qui fête ses 44 ans. C'est pas de lui, ça. Hein. Image.
1: Et c'est sa voix.
0: Mais c'est son anniversaire, il fait ce qu'il veut, Julien Doré. S'il veut reprendre Image, il reprend Image. Julien Doré, qui ne prend pas de vacances cet été, puisqu'il fait le tour des festivals, comme le week-end prochain, ou dimanche, il se produira à Terre du Son, à Mont, en Indre-et-Loire. Ce mardi, c'est aussi l'anniversaire de la comédienne Bérénice Bejo, du youtubeur McFly, du duo McFly et Carlito. Et puis 85 ans aujourd'hui pour Ringo Starr, l'un des deux derniers Beatles en vie, Ringo, qui était le batteur des Fab Four. Lui, il était le batteur du groupe Téléphone. Richard Kolinka souffle ce mardi ses 73 bougies. Anniversaire à vous, surtout qui êtes né à cette date. On vous souhaite de profiter au maximum de cette journée de mardi. Il est 5h21. Chaque matin ici, on parle télévision. Et ce mardi, je vous emmène dans les coulisses du Tour de France. Aujourd'hui, Carcassonne fois 4e étape de la plus grande course cycliste au monde avec la voix du Tour, Alexandre Pasteur.
2: Deuxième attaque de Tadej Pogacar. Tadej Pogacar qui arrive très très vite dans ce virage, mais Vingegaard il est là à l'intérieur en plus.
3: Très fort Vingegaard, il est très fort.
0: Pendant 3 semaines que dure le Tour, à chaque étape, ils sont 6 à se partager l'antenne sur France Télé. 2 envoyés spéciaux sur leur moto, les consultants Marion Rousse et Laurent Jalabert, Franck Ferrand, l'historien, pour la partie patrimoniale, et Alexandre Pasteur, lui, c'est le chef d'orchestre de cette petite bande. Je lui ai demandé comment il se préparait à ce marathon télévisuel qui est la grande boucle.
4: Moi, le Tour de France, j'y pense tous les jours de l'année et j'y pense même 30 fois par jour, tous les jours. Il y a toujours quelque chose qui me ramène au Tour de France, donc c'est une passion dévorante. Je regarde toutes les courses, une par jour, ça tombe bien, pour rester connecté à l'actualité du peloton. Je regarde beaucoup les réseaux, je lis énormément. C'est pas quelque chose que je m'impose, c'est quelque chose qui vient à moi naturellement. Je me nourris du Tour de France tous les jours, en fait, j'y pense, sans arrêt.
0: Il y a cette anecdote qu'Alexandre aime à raconter. Passionné de vélo, il a 14 ans, lorsque le Tour passe pour la première fois chez lui à Pontarlier. Et plutôt que d'aller au bord de la route, voir les coureurs passer, ce jour-là, il préférera les regarder devant sa télé.
4: Si c'est à refaire, je pense que je ferai la même chose aujourd'hui, parce que la télévision, surtout maintenant, permet de ne rien manquer du Tour. On diffuse toutes les étapes en intégralité. Aller sur le bord de la route, évidemment, c'est se nourrir du Tour de France, c'est se nourrir de l'ambiance, c'est prendre un bain de foule, d'émotions exceptionnelles, mais les coureurs, on les voit passer 10 secondes. Donc, moi, ça me frustrerait trop, quoi. Moi, je veux tout voir, je veux rien manquer du spectacle, mais j'ai envie de tout voir, j'ai envie de tout savoir. Aller sur le Tour, c'est me couper de trop de choses.
0: Et c'est vrai que lorsqu'on suit le Tour à la télé, on voit tout, grâce aux moyens techniques qui ont considérablement évolué ces dernières années. Tout ou presque, puisqu'il manque encore une chose que le téléspectateur ne perçoit pas lorsqu'il est devant sa télé.
4: Il manque la dimension sonore, je trouve encore, hein, dans la retransmission du vélo et du Tour de France, en particulier la télévision.
0: Qu'est-ce qu'on entendrait justement?
4: On entendrait les coureurs s'engueuler, on entendrait des noms d'oiseaux, on entendrait des coureurs chanter pour passer le temps, parce que les coureurs s'ennuient des fois sur le vélo, quand il ne se passe pas grand-chose. On entendrait toutes ces choses-là, moi ça me ferait vraiment marrer. Malheureusement, on n'a pas encore des capteurs, des micros sur chaque coureur.
0: Et en attendant ce jour-là, le Tour, c'est chaque jour sur France Télé, jusqu'au 26 juillet prochain. 5h23, et si on se parlait maintenant, chaque matin vous êtes ici chez vous, sur l'antenne de votre radio locale, venez donc nous raconter comment se passe votre début d'été, et puis pour vous remercier d'être des nôtres, on vous offre votre pack été, comprenant un sac collector ici, look 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Le temps d'écouter cette nouveauté, Oria, soirée mondaine, sur votre radio locale, 5h24.

0: Vous écoutez ici, juste avant les infos de 5h30, on apprend des choses tout en souriant. Bonjour Stéphane Bern, ce mardi en votre compagnie, on remonte au temps où un ministre français tellement détesté donnait son nom au mot silhouette.
1: Un ministre annonce des économies drastiques. Pléonasme, me direz-vous, c'est un peu le principe du métier. Les Français se moquent de lui et inventent, sans le savoir, un mot qui fera le tour du monde. Versailles, 1759. La France est en guerre. La guerre de 7 ans coûte une fortune. Les caisses du royaume sont presque vides. Louis XV appelle alors un homme pour remettre de l'ordre dans les finances. Étienne de Silhouette, un nom prédestiné. Avec lui, les dépenses vont vite perdre quelques rondeurs.
2: Vous voulez mincir ? J'ai la solution.
1: Silhouette devient contrôleur général des finances. Son but, faire des économies. Beaucoup d'économies. Il taxe, supprime certaines dépenses, veut même contrôler les objets de luxe. Autant dire qu'il devient rapidement très impopulaire.
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1: Certains ont les oreilles qui sifflent. Lui, c'est carrément un concert de flûte à bec dans les tympans. À Paris, les caricatures fleurissent, car la satire, elle, ne coûte pas un sou. On se moque de ce ministre qui veut tout réduire, surtout la taille des tirelires. On parle de meubles à la silhouette, c'est-à-dire bon marché, de vêtements à la silhouette, simples et sans fioritures. Et puis apparaissent des portraits découpés dans du papier. Un profil rapide, sans détails, juste une ombre, sans retouche ni filtre Instagram. Une silhouette, quoi. Un portrait économique, presque gratuit comme les politiques du ministre. Étienne de Silhouette n'officie que quelques mois au pouvoir, mais son nom lui reste au point d'en faire, ce matin, une chronique. Comme quoi, une politique économique peut laisser des traces inattendues, parfois dans les comptes publics, parfois dans les dictionnaires. Après tout, qui dit garder la silhouette, dit aussi se serrer la ceinture.
0: Le voyage dans le temps et son guide Stéphane Bern, beaucoup plus rock'n'roll que ce qu'on trouve dans les musées. Un rendez-vous à retrouver en podcast et en replay sur le site de votre radio locale, ici.fr. Ce matin, l'invité de la Une de la Presse a donné de sa personne puisqu'il a mené une grande enquête sur l'envers du décor des chaînes de fast-food en France. C'est dans quelques minutes pour l'heure. Il est 5h30, l'info en France et dans le reste du monde. C'est l'heure du 90 secondes présenté par Cyril Ardo-Redon.
4: L'heure de vérité pour Marine Le Pen, elle sera fixée en début d'après-midi dans l'affaire des assistants parlementaires du FN. Après avoir été condamnée en première instance à une peine de 5 ans d'inéligibilité et 1 an de prison ferme sous bracelet électronique, a été requise en appel. Si elle ne peut pas se présenter à la présidentielle, elle passera la main à Jordan Bardella. L'Essonne, les Deux-Sèvres et le Vaucluse placés en rouge par Météo France pour un risque très élevé de feu. 61 départements sont en orange pour un risque élevé. Plusieurs incendies sont en cours. Le plus important a parcouru 4900 hectares dans les Pyrénées-Orientales. Des flammes aussi dans la Drôme et en Lozère. La troisième vague de chaleur de l'année est bel et bien là. Météo France place aujourd'hui 61 départements un peu partout en France en alerte orange canicule. La pression monte pour les 730 000 candidats au bac. Les résultats sont dévoilés aujourd'hui. Ils seront publiés sur notre site ici.fr avant les résultats du brevet qui seront révélés entre demain et vendredi selon les académies. La Coupe du Monde de foot, on connaît une nouvelle affiche des quarts de finale. Ce sera Espagne-Belgique. L'Espagne a éliminé cette nuit le Portugal 1-0. La Belgique a écrasé les États-Unis 4-1. Place ce soir aux deux derniers matchs de huitième. Argentine-Égypte à 18h et Suisse-Colombie à 22h. Et puis Tadej Pogacar en jaune. Aujourd'hui sur la quatrième étape du Tour de France, 191 km taillés pour les sprinteurs baroudeurs entre Carcassonne dans l'Aude et Foix en Ariège.
0: 5h31, l'info d'ici ce mardi, c'est 3 départements qui sont ce matin en rouge pour un risque très élevé de feu.
4: Il s'agit de l'Essonne, des Deux-Sèvres et du Vaucluse. 61 autres départements sont en orange pour un risque élevé. Plusieurs incendies sont en cours en ce moment. Le principal est dans les Pyrénées-Orientales. 4900 hectares parcourus par les flammes. 800 pompiers mobilisés et les habitants de 26 communes qui ont été évacués. Même si, Marek Keta, certains habitants, 10 sur tête, ont décidé décidé de rester.
5: Ce qui frappe en arrivant à Isle-sur-Tête, ce sont les rues désertes, les rideaux de fer baissés.
6: C'est un village fantôme, il n'y a plus personne, il y a tout le monde qui a des guerpilles.
5: Cédric, qu'on croise dans la rue avec sa trottinette, a lui choisi de rester, même s'il a reçu ce SMS avec une alarme.
6: On a préféré rester, voir comment ça se passait. On m'a toujours dit de partir en masse, c'est souvent des problèmes, des bouchons et tout ça. Du coup, dans l'attente de savoir qu'est-ce qu'il en est, et si vraiment on sera en sécurité ou pas, quoi.
5: Toujours là, malgré le choc de la fumée dans la ville.
6: Les fumées, c'était horrible. On se promenait dehors, on pouvait même pas respirer avec les masques et tout. Donc vraiment, heureusement que c'est beaucoup de maisons qu'il y a ici. Il n'y a pas excessivement de verdure dans le village en lui-même. Sinon, on aurait pu avoir beaucoup de casse.
5: Sa maison, Pedro, s'y sent bien. Il observe l'évolution de l'incendie depuis le pas de sa porte.
7: Moi, j'ai resté ici déjà. Je m'en vais pas. Non. Le problème, il est là-bas. Et ici, il a passé. Le problème, c'est la personne qui est handicapée, les personnes qui ont des problèmes respiratoires, les personnes déjà à l'ancienne. Comment il va faire pour sortir de la maison?
5: Justement, on a vu les allers et retours de deux voitures du centre communal d'action sociale venues récupérer des personnes âgées. À la salle de spectacle, plusieurs habitations ont été touchées à Isle-sur-Tête, mais on n'a pas encore le détail.
4: Le reportage Jessie Roussillon de Marrakech est sur cet incendie dans les Pyrénées-Orientales. 8 avions bombardiers d'eau doivent arriver sur place aujourd'hui en provenance de nos voisins européens. On jette un coup d'œil justement à notre ciel et la canicule, la troisième de l'année, s'intensifie aujourd'hui, Johan.
0: Forte chaleur attendue dans l'ouest et le sud du pays. Aujourd'hui, le soleil qui va dominer sur la majeure partie du pays. Toutefois, dans la région Grand Est, des nuages ce matin et un peu de fraîcheur également à la frontière belge. 19 ce matin à Strasbourg. On relèvera en milieu de matinée 15 à Charleville-Mézières. Sur le reste du pays, le mercure affichera 16 à Bordeaux, 22 à La Rochelle. En milieu de matinée, 23 dans la capitale et 21 à Toulouse. Et puis cet après-midi, le soleil va cogner sur la majeure partie de la France. 36 à Paris, 31 à Ajaccio, 39 à Montélimar. Et la maximale, c'est 41 degrés entre Bordeaux et Toulouse, la région de France où il va faire le plus chaud ce mardi. Et chez vous, comment ça se passe? Vous nous postez vos petits messages comme vous avez l'habitude de le faire sur la page Facebook d'ici, comme l'a fait Sandra, qui nous écrit depuis Montauban où cette nuit il a fait très chaud chez elle dans son appartement. Elle nous indique qu'elle a mis des bouteilles d'eau sorties du congélateur devant son ventilo. Ça marche un peu, mais c'est pas ouf. Ah oui, c'est vrai, il n'y a pas vraiment de miracle. Denis, lui, courage à vous, Sandra. Denis, lui, vit à Bourges. Il relève ce matin 17 degrés sur son balcon. Enfin, Eric nous écoute à Lille. Il fait 17 ce mardi matin.
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0: Si vous venez à l'instant d'ouvrir les yeux, on est mardi, le 7 juillet, il est 5h34 et voici une chanson pour vous faire atterrir en douceur.
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0: 5h38, c'était la reprise d'Edith par Étienne Dao. Étienne Dao, pour bien débuter la journée, merci d'être des nôtres, il est 5h38.
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0: Et à cette heure-ci, tous les jours, vous avez rendez-vous avec un moment qui vous facilite la vie, un moment de vie pratique pour éviter les arnaques. Cyril, aujourd'hui, on va parler des faux climatiseurs.
2: Oui, on y reviendra dans la chronique avec Valentin Bertrand dans un instant. La chronique, c'est pas vrai.
0: On va démêler.
2: Voilà,
0: le faux
2: avec
0: du vrai,
2: des promesses mirobolantes de faux climatiseurs.
0: Il y a des gens qui arrivent. Voilà, si je vous dis par exemple, je vous vends un faux climatiseur, qu'est-ce que vous me dites?
2: Je vous dis non.
0: Bah non, je vous dis qu'il est faux.
2: Ah oui, et bah,
0: vous n'écoutez pas aussi, Cyril. Enfin, voyons. Johnny Hallyday arrive. Et lui, c'est le vrai.
2: C'est vrai?
0: Eh oui, c'est vrai. Enfin, c'était le vrai. Il a oublié de vivre. Début de carrière de Johnny Hallyday, une chanson qu'on va écouter dans un instant sur votre radio locale. Pour l'heure, il est temps d'accueillir Aline. Bonjour Aline.
3: Bonjour Aline.
4: Oui, bonjour.
0: Aline, vous nous appelez d'où ce matin?
4: Eh bien, en fait, j'habite à La Palma. Et donc, dans l'Aude, à La Palma, dans l'Aude, en effet.
0: Et, aujourd'hui, vous apprêtez à partir où ça, dites-nous?
4: À Carcassonne, sur l'étape du Tour de France. Donc, pour faire un peu l'animation avant dans la fan zone, avant le départ des coureurs, des cyclistes.
0: Aline,
4: on va faire l'animation, oui.
0: C'est la première fois que vous vous rendez sur le Tour de France?
4: Non, j'ai déjà fait ça l'an dernier.
0: Bon, qu'est-ce qui vous plaît plus?
4: Parce que
0: là, vous y allez pour travailler, mais bon, il y a quand même l'effervescence.
4: Exactement.
0: Il y a l'effervescence du Tour, vous n'y êtes pas insensible, j'imagine.
4: Oui, tout à fait. L'an dernier, j'avais suivi l'étape, justement, jusqu'à Nîmes, et c'était génial. J'étais avec dans un véhicule des pompiers. On a suivi... En fait, on n'a pas suivi parce qu'on était devant les cyclistes. Donc, voilà, bon. On a précédé. C'était super, franchement, c'est une super ambiance, c'est génial.
0: Bon, si je suis devant ma télé cet après-midi, comment je peux vous reconnaître?
4: Oh, ma foi, au stand
0: d'animation, on ne serait pas placard.
4: Au stand d'animation, on ne sera pas, non, on ne suivra pas la caravane.
0: On vous souhaite bon courage, bonne étape, la quatrième étape, et puis pour vous remercier d'être passé sur l'antenne ce matin, vous repartez avec le paqueté, c'est un sac aux couleurs d'ici, avec plein de choses à l'intérieur, notamment le roman de la semaine, celui de Franck Tillier, un roman noir, et puis les lunettes pour observer l'éclipse le 12 août prochain, dès lunettes aux couleurs également d'ici. Je vous souhaite une belle journée en attendant.
4: Merci, à vous aussi, merci beaucoup, au revoir.
0: Ça se passe comme ça tous les matins. Ici, il est 5h41.
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0: 5h42 chaque matin ici, c'est le moment de votre rendez-vous anti-arnaque avec vous Valentin Bertrand. Aujourd'hui la chaleur est de retour et vous nous alertez sur les promesses mirobolantes des faux climatiseurs.
6: On les voit partout sur les réseaux sociaux, les forums, les publicités des plateformes de vidéos comme YouTube.
7: Imaginez si vous pouviez rafraîchir n'importe quelle pièce en 90 secondes, sans la machine, sans installation et sans dépenser une fortune en facture d'électricité. C'est exactement ce que nous avons créé.
6: La promesse d'un produit à la fois révolutionnaire, compact, haut de gamme, mais pourtant à prix imbattable, à peine une centaine d'euros. C'est 4 à 6 fois moins cher que la majorité des climatiseurs sur le marché, avec un autre gros avantage. Là, pas besoin de gros travaux pour créer une évacuation. Non, ces mini-clims se suffiraient à elles-mêmes. Et alors là, gros coup de bol, beaucoup d'annonces s'accompagnent d'une promotion. Ça tombe à pic, pile poil, quand on en a besoin.
0: Sauf que c'est trop beau pour être vrai, Valentin.
6: Beaucoup de clients déchantent, arnaques grossières, publicités mensongères. Ce n'est qu'un ventilateur. Voilà quelques-uns des derniers avis publiés sur Trustpilot, l'un des sites de référence pour les produits du e-commerce. La note globale en dit long aussi. Hein. À peine 1,2 sur 5, ça jette un froid. Mieux vaut donc toujours y jeter un œil avant de passer la commande, car il n'y a pas de miracle. Refroidir 51 mètres carrés en 90 secondes avec un petit moteur, c'est tout simplement impossible. Et puis de toute façon, l'air chaud doit pouvoir s'évacuer. Il faut donc forcément un tuyau vers l'extérieur pour que ce soit efficace. Problème, si vous le réalisez trop tard, il est difficile, voire impossible de renvoyer le produit. Entre le service après-vente injoignable, les frais de port exorbitants pour renvoyer le produit, la mini-clim finit souvent en attrape-poussière. Alors que faire ? Déjà, alerter ses proches, ça leur évitera la même mésaventure, et alerter les autorités sur Signal Conso, le site de la répression des fraudes.
0: Et pour retrouver tous les liens utiles de C'est pas vrai, rendez-vous sur le site de la radio ici.fr à l'arnaque, à l'onglet arnaque. Ce matin, dans le monde merveilleux du vivant, il sera question des cachalots. Vous allez voir, ils ont une vie incroyable. Babysitter, crèche et nounou. Benoît Prospero s'est fait un nouveau pote, un cachalot. Il arrive dans un instant dans le monde merveilleux du vivant. Juste après Pink, ici, 5h44. Bon réveil. Oui.

0: Marre du matin. Ici, vous écoutez votre radio locale et c'est tant mieux. Il est 5h47, il est temps de se rapprocher de Dame Nature. Soyez les bienvenus dans le monde merveilleux du vivant. Aujourd'hui, trois choses à savoir sur le cétacé qui peut atteindre les 20 mètres pour plus de 40 tonnes avec une tête qui représente un tiers de son corps. Bonjour Benoît Prospero.
1: Aujourd'hui, le cachalot. Bonjour à toutes et tous. Au programme, allaitement, crèche et horizontalité. Et donc d'abord, première chose à savoir, chez le cachalot, l'allaitement est absolument hors norme. Pour nourrir un nouveau-né de 4 tonnes, il faut d'abord un lait très riche en graisse. Mais contrairement à d'autres mammifères, chez les cachalots, les petits ne tètent pas leur mère. Ce sont ces dernières qui injectent le lait dans la gueule de leur bébé. Comment ça marche exactement? En fait, lorsqu'il a faim, le petit vient se positionner sous le ventre de sa mère, au niveau des mamelles. Et en les tapotant à plusieurs reprises, il stimule la sécrétion de lait et déclenche ainsi le processus d'allaitement.
0: Et autre fait remarquable, Benoît, il arrive également que les femelles, autres que la mère biologique, nourrissent les jeunes.
1: Eh ben oui, et c'est ce que l'on appelle l'allo-nursing. Et à ce sujet, deuxième chose à savoir, chez les cachalots, nom d'une citrouille en tutu, il y a des crèches et des nounous. Là aussi, comment ça marche? En fait, des femelles partent chasser dans des grandes profondeurs les céphalopodes dont elles raffolent, et les jeunes, ne pouvant pas les accompagner sur de si longues et profondes apnées, eh bien restent en surface, sous la surveillance de nounous, dans des crèches, comme des baby-sitteuses qui peuvent être des mères ou des femelles non matures sexuellement. On pense en fait que ce serait pour ces dernières une manière d'apprendre à s'occuper des petits, une sorte de training à devenir maman.
0: En clair, c'est comme le babysitting, sauf que le bébé est un petit peu plus gros que par chez nous.
1: C'est vrai que c'est déjà du beau bébé, hein. Et alors, troisième chose à savoir, chez le cachalot, la prise de décision suit un modèle de démocratie horizontale et décentralisée au sein des clans familiaux matrilinéaires. Plus clairement, en fait, pour coordonner leurs déplacements, les cétacés privilégient un consensus collectif plutôt qu'un leadership imposé. C'est-à-dire un processus lent qui peut nécessiter plus d'une heure, hein, parfois pour un simple virage, garantissant ainsi l'adhésion de tous les membres. Le monde vivant est merveilleux, et pour le partage de ses connaissances, un énorme merci au docteur en éthologie cognitive et cétologue Fabienne Delfour, autrice du livre publié chez Tana Édition, La sensibilité du cachalot, les émotions des cétacés, une biologiste engagée à l'écoute.
0: Passez une belle journée, Benoît Prospero, en compagnie de vos nouveaux amis, les cachalots. On vous retrouve ici, même heure, même antenne, sur votre radio locale.
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0: 6h-10, à l'heure du petit déjeuner entre tartines et croissants, ce mardi, on vous emmène au fast-food.
3: À l'occasion d'une grande enquête menée par le magazine Que Choisir sur les différentes chaînes de restauration rapide.
0: Bonjour Elsa Abdoun.
4: Bonjour.
0: En quelques mots déjà, de quelle manière avez-vous mené cette grande enquête sur les fast-food?
4: On a visité 6 enseignes, 3 restaurants par enseigne, et dans chaque restaurant, on a commandé un menu sur place, un menu à emporter, et puis on a analysé plus de 400 Nutri-Score de produits servis, on a envoyé des questions aux enseignes, on a pesé les emballages, on a vraiment fait le tour de tout ce qu'on pouvait en termes de critères de durabilité, c'est-à-dire respect de la santé du consommateur et de l'environnement.
0: Je lisais dans votre dossier qu'il y a 25 ans, en France, on comptait 4 fois moins de fast-food qu'aujourd'hui. Comment vous expliquez la multiplication de ces enseignes?
4: Clairement, c'est la praticité, hein. C'est très rapide, effectivement, de consommer dans un fast-food. C'est peu cher. Maintenant, on a quand même beaucoup de fast-food qui proposent des menus à 5 euros. C'est relativement imbattable. D'autant plus que ce prix, il est aussi à mettre en regard de la quantité de gras. Beaucoup de calories pour peu cher et rapide. Et puis en plus, il y a quand même, depuis une bonne dizaine d'années maintenant, la livraison qui se développe énormément et qui rend la consommation en fast-food encore plus simple.
0: Ces fast-food, ils sont plus présents à certains endroits que d'autres sur la carte de France?
4: Oui, malheureusement, il y a une très forte concentration de fast-food dans les villes et les quartiers les plus pauvres.

0: l'obésité et toutes les maladies associées.
1: De toutes les chaînes de fast-food que vous avez testées, quelle est celle qui a obtenu la plus mauvaise note ?
0: C'est Otakos. Alors, on n'en a testé que 6, mais Otakos, qui est une chaîne française d'ailleurs, hein, qui se développe vraiment, justement, bah, c'est là qu'on trouvait les apports caloriques les plus élevés dans un menu. Vraiment, ce que nos analyses montrent, c'est quand même que ça n'est pas inévitable.
1: On l'aura compris, Elsa, vous avez donné de votre personne à l'occasion de ce dossier. Quand est-ce que vous rentrerez à nouveau dans un fast-food ?
0: Je ne sais pas, mais c'est pas impossible. J'y suis allée il y a quelques semaines récemment.
1: Ça n'est pas rédhibitoire, malgré le fait qu'effectivement...
0: Non, il faut bien choisir son menu.
1: Il y a quelques feux rouges. Vous retrouvez cette grande enquête sur les fast-foods dans le numéro juillet-août de Que Choisir. Merci à vous, Elsa. Passez une belle journée.
0: Merci, bonne journée.
1: À 5h52, vous êtes ici. Je vous pose une petite question, vous qui nous écoutez. Est-ce que vous avez des enfants qui vont à l'école ? Alors sûrement que vous êtes dans un groupe WhatsApp de parents d'élèves. C'est à la mode, donc c'est tendance à suivre. Après Johnny Hallyday, au début de sa carrière, il chantait « J'ai oublié de vivre ». Bon réveil, 5h53.

n'oublie pas de vivre ici. Bientôt, il sera 6h avant le retour de vos infos locales. Muriel Jordan décrit pour nous chaque matin un phénomène de société. Et Muriel, aujourd'hui, apparemment, en ce moment, les groupes WhatsApp de

0: D'élèves sont de plus en plus tendance.
1: Oui, en ce début de mois de juillet, je pensais en être débarrassée, mais... Ah, pardon, je viens d'apprendre que les parents de la classe de mon fils organisaient un pique-nique. Ok, alors je disais, il y a quelques semaines, j'ai compté, j'avais 189 messages WhatsApp non lus dans le groupe de parents d'élèves. Non, mais attendez, dont la plupart concernaient surtout des cagnottes pour... Ah pardon, ça c'est un message d'une maman qui me demande quoi quand ont lieu les inscriptions pour la cantine. Ok, bon, j'ai reçu 189 messages en 10 jours dans le groupe WhatsApp des parents d'élèves de l'école de ma fille et j'ai deux enfants. Alors multipliez le tout par deux. Ah, heureusement c'est les vacances. Devoirs, profs absents, sorties scolaires, cette année j'ai eu ma dose. Vous aussi madame, hein, j'ai l'impression.
2: J'ai horreur de ça, d'être dérangée absolument dans des groupes ou à des discussions où je m'en fous total.
1: Alors vous quittez les groupes sans...
2: Complètement.
1: Même si vous vous affichez qu'on se dit « Ah, celle-là, elle a quitté le groupe », on sent que c'est un sujet qui peut vite mettre en tension.
0: Et ces groupes de parents d'élèves ont tendance à nous agacer autant qu'ils nous sont utiles au quotidien.
1: Oui, c'est super pour les devoirs, pour les dates à retenir, mais parfois, bah, y a trop de blabla. Et il y a des parents qui demandent les devoirs à faire chaque soir. Dès la fin août, attendez-vous à un retour en force des groupes WhatsApp. Le groupe du cours de yoga, celui des parents du CM2, le pot de départ à la retraite de Bernard, le groupe WhatsApp de la famille, oh, celui du réveillon du jour de l'an, le groupe de la belle famille, du centre de loisirs.
3: Oh, les groupes WhatsApp, mais je malheureusement je fais partie de groupes WhatsApp, mais on m'y a collé à mon insu ou contre mon plein gré.
1: C'est-à-dire combien à peu près dans votre portable?
3: Ah, je sais pas, je dirais 4, 5 comme ça, mais entre ceux que je mets en sourdine, ceux sur lesquels je décide de disparaître en discrètement, je crois que les pires c'est quand même ceux des parents d'élèves. J'ai malheureusement fait le mauvais choix une année de m'inscrire en tant que délégué parent d'élèves, c'est insupportable. En fait, on reçoit 25 messages par jour. L'atelier éducation à la couture n'a pas lieu ce soir, c'est une honte.
1: Je le trouve sacrément remonté contre les groupes WhatsApp, ce monsieur.
3: Après, ah, groupes,
1: vous n'avez pas fini.
3: Il y a les groupes, vous savez, quand, pour les enterrements de vie de garçon ou vie de jeune fille, on se retrouve tout de suite à beaucoup trop nombreux, 30 ou 20, 30, 40, je ne sais pas. Enfin,
1: vous semblez être un spécialiste. Alors comment on fait pour quitter un groupe WhatsApp incognito et sans vexer personne? Moi, par exemple, je voudrais quitter le groupe de l'association des passionnés de joints de culasse ou le groupe de yoga du jeudi midi. Je veux quitter le groupe, mais sans que ça se voit trop. Alors je fais comment?
3: Est-ce que je l'ai déjà fait? Je sais pas. En général, j'attends longtemps. J'attends que certaines personnes aient commencé à le faire pour me dire « Ah, il y a un petit vent de départ, j'en profite !»
1: Bref, les groupes WhatsApp de parents d'élèves, ok, c'est utile, mais permettez-vous de temps en temps l'école buissonnière.
0: On va se permettre et on vous retrouve demain. Muriel Jourdan, ses tendances à retrouver en podcast et en replay. C'est un plaisir de commencer cette journée en votre compagnie. Tiens, tant que j'y pense, cet après-midi, 4e étape du Tour de France à suivre en direct. France-Carcassonne, un point complet sur la course toutes les demi-heures. En attendant, vous êtes ici, toute l'équipe d'ici matin, à vos côtés. Excellente journée.
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6: Évidemment. Bien sûr.
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6: Bien sûr qu'on est là dès le matin. Bon réveil. Bienvenue sur votre radio Ici Héros. Bonjour Anne Pinguin-Ducel.
7: Bonjour.
6: Très heureux d'être avec vous en ce mardi 7 juillet. Prudence les amis. Vigilance orange pour le phénomène canicule. Toujours en place avec à nouveau des températures qui pourraient atteindre les 40 degrés cet après-midi. Hydratez-vous.
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6: Une nouvelle journée qui débute. Bon réveil avec Ici Héros, il est 6h. Le journal. Un homme est en garde à vue après les incendies dans l'ouest de l'Hérault.
8: Ils sont deux à avoir été interpellés après les incendies de dimanche. Il y a eu 30 départs de feu au total dans la journée. Celui de Carlancas-et-Levas a parcouru 275 hectares. Il est contenu depuis hier après-midi, disent les pompiers. Deux interpellations donc, Sébastien Garnier et un homme qui est toujours en garde à vue.
9: Oui, c'est le premier qui a été interpellé, en fait, dimanche, vers 21h, dans le petit village de Carlincas-et-Levas, près de Bédarieux, non loin du point de départ d'un incendie. Il a 27 ans, il est connu de la justice pour une condamnation en 2020 des faits de destruction par moyens dangereux pour les personnes, précise le procureur de la République dans son communiqué. Le deuxième individu est plus jeune, il a 21 ans, il a été interpellé quelques heures plus tard, dans la nuit, à Abeillan, entre Béziers et Pézenas, également près d'un incendie en cours, mais les premières vérifications permettent de penser qu'il était chez lui au moment où le feu a démarré. Sa garde à vue a donc été levée. L'enquête se poursuit pour déterminer si ces deux hommes sont susceptibles d'être impliqués dans d'autres départs de feu. Le procureur rappelle que toute personne qui provoque volontairement un incendie risque jusqu'à 15 ans de prison et 150 000 euros d'amende.
8: Et on est toujours en rouge pour le risque feu de forêt dans la plupart des massifs de l'Hérault. L'accès à ces massifs est donc interdit. Hier, la 9 a été fermée entre Galargues et Lunel en direction de l'Espagne à cause cause d'un incendie en début d'après-midi. Il y a eu aussi un départ de feu à Loupian. 2 hectares de champs et de pinèdes ont brûlé. Le largage des canadaires a permis de protéger une maison qui était menacée. Et puis hier soir, une femme de 60 ans est morte dans l'incendie d'une maison, cette fois à Portirail. Elle a été inconsciente à l'arrivée des pompiers qui n'ont pas pu la réanimer. On ne sait pas encore ce qui a déclenché cet incendie.
6: Et face à la multiplication des feux dans l'Hérault et les départements voisins, le patron des pompiers lance un appel aux maires et aux employeurs en général.
8: Il leur demande de libérer les pompiers volontaires pour qu'ils puissent venir renforcer les effectifs. Éric Florès, le patron des pompiers de l'Hérault.
7: Comme ça brûle beaucoup, on a beaucoup de sapeurs-pompiers, certes, qui sont mobilisés, mais également derrière, qui ont besoin de se reposer. C'est pour ça qu'on a besoin de cette augmentation de notre capacité opérationnelle. On souhaite que ça se fasse en bonne intelligence. On a beaucoup de relèves qui se font à 7h du matin sur nos feux. Si le pompier n'arrive pas à 8h au boulot, mais qu'il arrive à 8h30, 9h, voilà, déjà pour nous, ça nous permet d'organiser les relèves entre le jour, la nuit ou autre. C'est déjà cette première intelligence-là, de pas regarder à quelle heure arrive le sapeur-pompier lorsqu'il quitte une intervention ou parce qu'il a un moment, on l'a mobilisé dans une organisation particulière. C'est d'autant plus facile si ils peuvent se mobiliser. Je sais que les mairies sont très attentives à cette demande, comme l'est également le département, qui est une de nos principales ressources d'emploi de sapeurs-pompiers volontaires.
8: Et le maire de Gignac, qui est aussi président de la communauté de communes Vallée de l'Hérault, a libéré immédiatement une douzaine d'employés. Même chose pour le maire de Lunas-les-Châteaux, qui est lui-même pompier professionnel et qui a mis 4 salariés de sa commune à disposition. Aujourd'hui, on est encore en vigilance orange à cause de la canicule. C'est le cas de 60 autres départements en France et c'est dans l'Hérault qu'il a fait le plus chaud hier. 40,8 degrés à Moulesse et Bosselle. Ça va continuer d'augmenter. On fera le point dans un instant. Attention à la consommation d'alcool avec ces fortes chaleurs. Canicule ou pas, d'ailleurs, l'alcool au volant, c'est jamais une bonne idée. Mais la police a interpellé plusieurs automobilistes fortement alcoolisés ces derniers jours à Montpellier, notamment un homme d'une cinquantaine d'années. Lui, il s'est endormi au volant sur le rond-point du Zénith dans la nuit de samedi à dimanche. Il a expliqué qu'il avait eu une après-midi et une soirée chargée et qu'il avait besoin de récupérer. Il avait 2,20 g d'alcool par litre de sang. Son permis de conduire lui a été retiré et il sera jugé selon la procédure du plaidé coupable fin septembre.
6: Marine Le Pen pourra-t-elle se présenter à l'élection présidentielle ?
8: Elle sera fixée aujourd'hui sur son sort judiciaire et donc politique. La Cour d'appel de Paris doit rendre son arrêt cet après-midi, 5 mois après le procès de l'affaire des assistants des députés européens du RN. Yannick Falt, quels sont les différents scénarios possibles ?
10: Si la condamnation est identique ou proche de celle du premier procès, 5 ans d'inéligibilité, exit l'Élysée pour Marine Le Pen, qui a déjà annoncé qu'elle n'attendrait pas une décision en cassation pour lancer la campagne. Deuxième scénario, Marine Le Pen est condamnée à une inéligibilité plus courte, 2 ans ou moins. Dans ce cas, elle peut se présenter, car la peine avec exécution provisoire a démarré dès sa condamnation l'an dernier. Elle serait ainsi purgée le 31 mars 2027, juste à temps pour la présidentielle. Troisième hypothèse, la relaxe. Moins probable au regard du dossier des 5 semaines d'audience de l'hiver dernier. Et même si elle est blanchie, Marine Le Pen devra encore attendre 10 jours pour savoir si le parquet général se pourvoit en cassation. Et puis, reste la question du bracelet électronique. La chef de file des députés RN a répété qu'elle ne ferait pas campagne dans ces conditions, mais une condamnation réduite, 6 mois ou moins, lui permettrait théoriquement de se lancer avec le jeu des remises de peine.
8: Et la lecture de l'arrêt va débuter à 13h30. Le Tour de France passe pas loin de l'Hérault. Il passe pas dans l'Hérault cette année, mais pas loin de l'Hérault. Dans l'Aude aujourd'hui, départ de Carcassonne, direction Foix. C'est la 4e étape. La préfecture de l'Aude relance un appel à la vigilance pour le public à cause de la canicule et du risque incendie. Ne pas jeter son mégot au sol, ne pas allumer de feu ou de barbecue près de la végétation qui est évidemment très sèche en ce moment. C'est Tadej Pogacar qui a remporté l'étape d'hier et qui porte le maillot jaune.
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8: Et la météo du jour, c'est toujours cette vigilance orange pour la canicule, ça veut dire des températures élevées.
6: Absolument, la chaleur est bien présente dès le lever du jour, avec des températures qui sont un tout petit peu plus basses que ce qu'on a connu la nuit précédente, mais tout de même, un Colette nous dit 21 degrés ce matin à Saint-Chinian. Encore une journée caniculaire, ça commence à faire, nous écrit-elle sur Facebook. Oui, bon courage Colette, pensez à bien vous hydrater, à rester au frais le plus possible. N'hésitez pas comme elle à nous faire un petit message sur la page Facebook d'Issero ou bien par WhatsApp au 04 67 50 28 6000 en journée. De nouveau, donc, une chaleur extrêmement pleine. Sur le littoral, on respire un petit peu plus, hein, sous l'effet du vent marin avec cette brise marine de 35 km/h. Si vous allez vous baigner 20 à 23 degrés dans l'eau, là, il y aura une sacrée différence entre l'eau et l'air extérieur puisque il fera 33 sur le littoral à Palavas et à 7, 35 à Agde, 36 pour Montpellier-Lunel, 39 degrés pour Lodève-Bédarieux, 38 à Béziers, puis jusqu'à 40 degrés attendus peut-être à Ganges ou encore Clermont-Lérault cet après-midi. Prudence. Vigilance orange aussi au feu de forêt, on l'a dit effectivement dans le journal, avec un risque élevé. Orange, c'est juste en dessous, hein, du maximum sur l'ensemble du département, mais la plupart des massifs forestiers sont interdits dans la quasi-totalité du département. Donc là aussi, les règles sont à respecter.
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6: Il est 6h07. Si vous avez des enfants, ils diraient 6-7. Mais attention, ils sont pas encore réveillés normalement. Quoique, et résultat du bac aujourd'hui les amis, à partir de 11h30, vous aurez les résultats d'ailleurs sur ici.fr. Bon réveil, voici Renaud.

0: 6h11, bon réveil.
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0: Et toute l'équipe d'Ici Matin sur votre radio Ici Héros. Dans 20 minutes, on retrouvera Cyril Ardo-Redon pour l'actu en France et dans le monde. Anne Pinkson-Dussel pour l'actu locale. Quelle est l'année qui vous a le plus marqué, Anne?
3: 98 Coupe du Monde, évidemment. Mais bon, c'est pas l'année entière qui m'a marqué. 2005, année du bac, peut-être.
0: Ah, résultat aujourd'hui, ouais, en plus, pour nos bacheliers Roletais. Ils sont un peu plus de 50 000, les bacheliers Roletais, qui pourraient donc avoir leur bac, peut-être, à partir de 11h30.
3: Et vous, quelle année?
0: 2018, peut-être, pour la Coupe du Monde aussi.
3: Pas la même. Chacun, j'ai oublié celle-là.
0: Chacun sa Coupe du Monde. Et puis, peut-être une année aussi marquante pour vous, qui êtes fan, je le sais, de Céline Dion, Anne.
3: Ah, ça va être cette année. L'année de son retour.
0: Bien sûr, bien sûr.
3: Ah oui.
0: Et elle a un nouveau morceau, là, tout récemment.
3: Ouais.
0: Et vous me disiez, on l'entend pas. Hier, hors antenne, vous me disiez, on n'entend pas ce morceau.
3: On l'a pas entendu hier dans la matinale.
0: Vous écoutez, on va l'écouter avant 6h30, c'est promis, vous restez branchés sur Ici Héros. Et puis on va écouter aussi vos réponses à cette question, quelle année qui vous a le plus marqué?
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0: Bonjour à Martine de Saint-Laurent-Vigny où il fait 20 degrés ce matin. Merci pour votre message. Ici Héros, c'est votre radio locale. On discute ensemble sur Facebook, via WhatsApp aussi, hein, au 04 67 58 6000. Vous arrivez directement dans le studio. Et puis, on tchatche chaque matin en direct à la radio entre 9h et midi avec Vivian et vous. Il vous pose des questions, Vivian Cuguillère, et vous y répondez.
11: Quelle est cette année qui vous a particulièrement marqué? On pose la question à Yvan, qui est à Montagnac. C'est laquelle, vous, alors, Yvan?
12: Il y en aurait plusieurs, mais... Mais notamment une, c'est 98, où on devient champion du monde. Et cette année-là, en plus, j'ai eu la chance de partir travailler en Chine. J'ai fait un voyage extraordinaire, la Coupe du Monde. Enfin, il y a eu beaucoup de choses comme ça. Donc, 98.
11: 98, la Coupe du Monde, le foot, bien sûr. Allez !
12: Alors, en plus, j'ai eu la chance d'être pour la demi-finale au Stade de France.
11: Ah ouais ?
12: Donc, c'est un souvenir... C'est là où Thuram il marque deux fois, c'est impérissable. Et puis après, je me suis retrouvé donc à l'hippodrome de Vincennes puisque j'avais pas eu de place pour la finale où il y avait 20 000, 30 000 personnes dans l'hippodrome, une folie et tout. C'est des souvenirs incroyables quoi.
11: Et c'est vrai qu'on se souvient tous de l'endroit où on était en 1998 lors de la finale de la Coupe du Monde de foot.
12: Ouais.
11: Ça c'est vrai.
12: Autant que l'autre, quand on a gagné, c'est un peu plus... Pourtant, c'est bien plus récent. Mais celle de 98, c'était la première et il n'y avait pas mieux.
11: Bah oui, 1998, une belle année avec des bons souvenirs. Merci beaucoup Yvan et bonne journée.
0: 6h16, dans quelques instants, vous allez pouvoir retrouver Virginie Vives qui va vous accompagner ce matin entre 9h et midi. Elle pourra vous poser elle aussi sa question. 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Une équipe qui va avoir évidemment beaucoup de travail cet été qui a déjà débuté très difficilement avec les nombreux incendies. On pense évidemment à nos voisins du Gard et puis des Pyrénées-Orientales surtout, mais aussi dans le département de l'Hérault, plusieurs incendies qui ont déjà eu lieu depuis les derniers jours. Elle a été à leur côté sur le premier du gros feu du mois de juillet 2025. C'était l'an dernier à Saint-Clément-de-Rivière. Comment ça se passe? Bah, vous l'entendrez, ça arrive dans moins de 3 minutes sur Ici Hérault. Après Paolo Conte.

0: 6h19, votre reportage en immersion, c'est Virginie et vous sur votre radio ici Héros et sur le terrain d'une enquête incendie, c'est là où on vous emmène toute cette semaine. Qu'est-ce qui constitue un indice? Comment protège-t-on ces indices? Virginie Vives est avec l'équipe qui s'est occupée de l'enquête des incendies de Saint-Clément-de-Rivière, c'était en juillet 2025.
1: Saint-Clément-de-Rivière et ses jolies maisons cossues, pas eu très chaud.
2: Mais vous savez ce que vous cherchez?
3: Ça fait un indice pour la cellule de recherche des causes.
2: Mais Go, c'est non intentionnel.
4: Virginie et vous.
2: Dans l'Hérault, une centaine de professionnels est formée à la recherche des causes du feu. Quand il y a un doute sur l'origine du feu, la cellule CTRC34 envoie une équipe de 3 personnes sur le terrain. Mathilde, gendarme, Norbert, pompier professionnel, et Julien, de l'Office national des forêts. Combien de temps après le feu vous intervenez?
5: 1-2 jours au maximum, 3 c'est vraiment le maximum.
6: Okay. Le plus vite possible, c'est le mieux. Il nous est arrivé d'intervenir sur des feux encore en cours.
2: Ah ouais?
6: Oui.
2: Pourquoi?
6: Pour être le plus vite possible sur le lieu et éviter justement que la zone d'éclosion ne soit souillée. Et il m'est arrivé à moi d'en faire une il n'y a pas très longtemps, 40 minutes avant. On m'a téléphoné, on m'a dit il faut que tu fasses. C'était laquelle ça? C'était la CTRC de.
5: Pas vrai, je pense.
6: Je m'habille, j'y vais. Mais
2: oui.
6: Donc il faut qu'on soit réactif. J'étais d'astreinte ou pas, je ne m'en rappelle plus, mais quoi qu'il en soit.
2: Quand un jour on n'a pas mangé le dessert, quoi.
6: Sûrement.
2: Une fois qu'ils arrivent sur place, l'équipe va traquer le site, chercher des indices et observer notamment les éléments naturels.
6: C'est l'indice sur le terrain qui prévaut sur tout.
2: Vous en avez toujours suffisamment pour trancher ou il arrive que
5: non,
2: des fois...
5: Non, en forêt c'est beaucoup plus facile, mais bon après comme dit Norbert, le vent peut tourner, donc le vent c'est quand même important de connaître la météo le jour J et d'avoir la météo la plus locale possible. Autre chose qui est très important, c'est la forme du feu. C'est-à-dire que nous, normalement, forestiers, on intervient avec la cartographie du feu. Et ça permet d'avoir la forme du feu et ça permet quand même déjà d'avoir une idée sur la zone supposée d'éclosion, je crois, déjà. Un feu, il avance et il laisse des traces différentes selon si c'est la partie exposée au feu ou si c'est la partie protégée.
2: C'est plus ou moins noir, vous voulez dire?
5: C'est
2: plus
5: ou moins... c'est ça, oui. D'accord. Oui.
6: Vous pouvez le voir derrière vous, regardez. Dans ce cas précis, vous voyez cette motte d'herbe là,
2: ouais.
6: Elle est brûlée comme ça, on voit bien, puisque là tout ça c'est protégé. Là, si vous le voyez.
2: Oui, d'accord, ok.
6: Et par contre tout ça c'est brûlé. Donc qu'est-ce qu'on en déduit?
2: Et bien que le feu est arrivé par là.
6: Ben voilà, vous êtes formé, c'est bon.
2: Ok, merci.
6: En gros, donc c'est une des façons de déterminer la zone de propagation.
2: D'accord.
6: Mais il y en a d'autres, bien sûr.
5: Il faut avoir plusieurs éléments qui convergent.
2: Ils observent aussi les pierres au sol et les escargots.
6: Ah, de celui-là. Il est brûlé comme celui-là. Celui-là, là, il est brûlé comme ça. Par contre, de ce côté, il est protégé. Vous voyez, le blanc, là, il est protégé.
5: Donc, ça veut dire que le feu vient d'ici.
6: On utilise également, pour l'analyse, les végétaux qui sont encore sur pied. On appelle ça la pétrification des végétaux, en fait, des aiguilles de pin. Quand il y a un feu, les aiguilles prennent le sens du vent, en fait. Et après, se figent.
2: Ah, mais oui.
6: En fait. Et donc ça démontre que le feu, vous le voyez sur le pin qui est derrière vous, là, celui qui a brûlé à 3 quarts,
2: ah ouais.
6: les aiguilles vont dans le sens de Saint-Clément-de-Rivière. Donc ça veut dire que le vent soufflait comme ça, ça veut dire que le feu venait plus derrière. Hein, en fait.
2: Effectivement, je n'avais pas vu, mais au-dessus de moi, certains arbres ne bougent plus du tout.
0: Et pour éviter ce genre d'enquête, on vous rappelle évidemment les bons gestes, pas de mégots, ni de feux ou travaux à proximité de broussailles. La vigilance est orange aujourd'hui aux feux de forêt sur l'ensemble du département de l'Hérault. C'est un risque élevé. La préfecture d'ailleurs place certains secteurs en rouge et quasiment tous les massifs forestiers sont interdits dans la quasi-totalité du département. 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Voici le nouveau Céline Dion.
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0: Sorti vendredi dernier, c'est le nouveau Céline Dion sur votre radio ici, Hero 6h26, l'horoscope arrive.
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0: Et avant le retour de l'actu, dans deux minutes, votre horoscope de ce mardi 7 juillet avec Catherine Viguet. Tout s'accélère, Catherine.
7: Avec une lune au bélier, c'est l'intention. Mais bon, Saturne s'en mêle, alors ça freine.
8: Bélier, quelque chose vous empêche, mais c'est pour mieux avancer, éviter de faire des bêtises.
9: Taureau,
8: acceptez que tout ne soit pas comme vous le souhaitez, c'est temporaire.
9: Gémeaux,
8: eh bien, belle journée, tout vous est facilité, par exemple, on vous aide, on vous conseille.
9: Cancer,
8: vous pourriez vous sentir malmené par la vie, par quelqu'un, mais aussi par la pression que vous vous mettez.
9: Lion, super journée, vous avez tout pour remporter une victoire bien méritée, évidemment.
8: Vierge, vous êtes contraint de faire avec les autres, ça vous ennuie, mais vous n'avez pas le choix.
9: Balance, journée idéale pour ouvrir des yeux tout neufs sur celui ou celle qui vous accompagne et sur ceux qui vous entourent.
8: Scorpion, vous ne vous sentez pas libre d'agir, cela ne vous empêche pas de préparer le terrain pour demain.
9: Sagittaire, vous êtes, comme hier, très apprécié, on fait avec vous, pas sans vous.
8: Capricorne, vous pourriez être un brin pessimiste, mais pas découragé, ça ira mieux demain.
9: Verseau, une belle journée pleine d'énergie, voyez du pays, voyez du monde.
8: Poisson, vous êtes super sensible et ce monde qui va et pense trop vite vous demande du courage.
9: Et pour nous tous, un peu partout, on a des alliés.
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0: Mardi 7 juillet 2026, excellent début de journée avec votre radio locale ici, Héros. Bon réveil avec nous, il est 6h30, on fait un point complet sur l'actualité en France et dans le monde en 90 secondes avec Cyril Ardo-Redon.
10: Les juges suivront-ils les réquisitions Marine Le Pen fixées aujourd'hui dans l'affaire des assistants d'eurodéputés du FN? 5 ans d'inéligibilité et 1 an de prison ferme sous bracelet électronique ont été requis lors du procès en appel en début d'année. Si elle n'est pas en mesure de se présenter à la présidentielle, c'est Jordan Bardella qui sera candidat. Après les aveux de Cédric Jubilard, l'un de ses avocats estime qu'il n'a jamais eu l'intention de tuer son épouse. Il laisse aussi entendre que la défense va contester la notion d'homicide pour privilégier celle de coup mortel. La peine encourue est moins lourde. 4900 hectares de végétation parcourus par un incendie en Lozère et 700 hectares dans la Drôme. Aujourd'hui, l'Essonne, les Deux-Sèvres et le Vaucluse sont placés en rouge par Météo France pour un risque très élevé de feu. 61 départements sont en orange pour un risque élevé. 61 départements également, mais pas forcément les mêmes, placés aujourd'hui en vigilance orange canicule par Météo France. C'est la troisième vague de chaleur de l'année. C'est synonyme de fin du lycée et de début dans les études supérieures. Les résultats du bac tombent aujourd'hui pour les quelques 730 000 candidats. Ce seront ensuite les résultats du brevet qui seront publiés entre demain et vendredi selon les académies. Dans tous les cas, c'est à retrouver sur ici.fr. Et puis Emmanuel Macron apporte son soutien à Kylian Mbappé après des injures racistes de la part d'une sénatrice du Paraguay. Ça fait suite à la victoire des Bleus en 8e de finale. La Fédération française de foot a fait un signalement au parquet à des fins de poursuite judiciaire.
7: Et
11: Et l'info d'ici, pendant l'été, on fait un tour chez nos voisins. Ce matin, direction Cagnac-les-Mines, dans le Tarn, après les aveux de Cédric Jubilard. C'est dans ce village qu'habitait la famille Jubilard avant la disparition de Delphine, il y a 5 ans. L'an dernier, Cédric Jubilard a été condamné à 30 ans de prison. Il doit être rejugé en appel au mois de septembre. Et donc hier, il a avoué être responsable de la mort de sa femme, Romain Biteau. Le village de Cagnac-les-Mines a appris la nouvelle au réveil.
12: Les habitants croisés dans le centre-bourg n'ont pas envie de parler, lassés par plus de 5 années d'affaires. On tend le micro.
13: Qu'est-ce que vous voulez que je vous dise ?
14: Rien, j'en sais rien.
13: Allez, bonne journée.
12: Pas plus d'avis au bureau de tabac. D'où sort Chantal, avec un journal sous les bras, en colère.
15: C'est inadmissible. Ah non, mais là, sa réaction, c'est du n'importe quoi. Il y a quoi dans sa tête réelle ? Non, je comprends pas du tout.
12: Elle part se réfugier dans sa voiture, en s'enfonçant dans le bourg, à côté du boulodrome. On se rapproche de l'ancienne maison des Jubilards. Les Cagnacois se livrent plus, comme Graziella, heureuse d'apprendre la nouvelle.
15: Je suis satisfaite parce que moi, je pensais qu'il était coupable dans ma tête. Je me disais, bon, après, il n'y avait pas les preuves. Et là, ça confirme les dires et les preuves que je m'étais fondée. C'est-à-dire, il a avoué, c'est point final. L'affaire est conclue, c'est que c'est lui.
12: Soulagée également, l'ambiance à Cagnac était pesante.
15: C'est des débats sans fin. Tout le monde a des doutes parce que tant qu'on n'a pas avoué, on a toujours des doutes. On voit, c'est lui, c'est pas lui. On s'imagine que c'est lui, mais il n'y a pas de preuves. Alors vous êtes dans le doute et le doute n'existe plus.
12: Plus de 5 ans de suspicion, de doute refermé. Mais maintenant plane une nouvelle question. Est-ce que Cédric Jubilard va bien donner des informations pour retrouver le corps de Delphine ? Denis a bon espoir.
16: Pour la famille puisse se recueillir, faire son deuil, quoi. Il serait temps,
17: on va le savoir. Maintenant,
16: il a commencé à parler. Maintenant, bon, envoyer une lettre. Bon.
12: Et enfin, passer à autre chose pour Christophe, commerçant à deux pas de la mairie. Il y a urgence.
18: Cette grande tache noire, pourvu qu'elle disparaisse, mais très vite, parce que le village n'a pas besoin de ça. Il faut la tourner, la page.
12: Ça passera aussi par un hommage. La paroisse de la petite commune réfléchit à organiser une messe spéciale.
11: Et pour le maire de Cagnac-les-Mines, Patrick Norkowski, il ne faut pas aller trop vite en besogne. Il était déjà maire, lui, en 2020, au moment des faits.
19: Bon, je reste très prudent quand même par rapport à ce qui a été dit. Donc, je sais que des aveux vont être faits devant le juge. Et je pense que bon, il faut attendre et être prudent par rapport à ce qui va être dit devant le juge. Parce que il y a tellement eu, si vous voulez, de rebondissements dans cette affaire que je préfère rester encore prudent. Alors, on souhaite bien évidemment un dénouement à l'histoire, hein, ça c'est clair. Savoir déjà, où se trouve le corps de Delphine Jubilard. Parce que bon, c'est vrai qu'on a cherché pendant quelques mois. C'est vrai que bon, par rapport à ça, on est frustré de ne pas avoir trouvé le corps de Delphine, hein, ça c'est sûr. Hein. Ce dénouement, de savoir où elle est exactement, c'est sûr que ça va être un soulagement pour la famille, bien sûr. Le plus important, c'est la famille, ils vont pouvoir faire le deuil.
0: Vous écoutez ici Hérault, dans le prochain journal à 7h, on relaiera cet appel du patron des pompiers de l'Hérault.
11: Lancé aux maires et aux chefs d'entreprise, il faut libérer les employés qui sont sapeurs-pompiers volontaires pour qu'ils puissent venir renforcer les effectifs étant donné la multiplication des départs de feu dans le département. Côté météo, on a toujours des températures très élevées aujourd'hui.
0: Ouais, carrément, Catherine nous dit sur la page Facebook à la grande mode ce matin, 23 degrés, avec un ressenti de petite fraîcheur matinale, et que hier soir à 18h30, elle roulait à Castelnau-le-Lez. Le thermomètre de sa voiture indiquait 45 degrés en plein soleil. Chaud, chaud, chaud. Bon courage à ceux qui travaillent en extérieur, nous dit-elle. Merci Catherine, le message est passé. Effectivement, on vous envoie toutes nos bonnes ondes et la vigilance orange pour la canicule est toujours en place avec la chaleur qui va se faire ressentir très rapidement. En pleine, elle sera étouffante. On ira chercher 39 degrés à l'ODVB d'Arieux. Il fera 38 à Béziers, 36 pour Montpellier-Lunel. Ces températures que je vous donne, je vous le rappelle, sont attendues sous abri. Et puis 40, peut-être 40 degrés pour Ganges ou encore Clermont-l'Hérault à nouveau aujourd'hui. Sur le littoral, on aura un petit peu plus de fraîcheur hein, sous l'effet du vent marin avec la température de la mer de 20 à 23 degrés. Vigilance orange au feu de forêt aussi, un risque élevé. La préfecture de l'Hérault place certains secteurs en rouge et d'ailleurs interdit quasiment la totalité d'accès au massif forestier du département. Comme Catherine, vous n'hésitez pas, vous nous faites un petit message sur la page Facebook d'ici Hérault ou bien directement sur le WhatsApp de la radio. C'est le même numéro pour nous appeler, 04 67 58 6000.
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0: Il est 6h36, excellent début de journée avec votre radio locale ici Hérault. Bon réveil. Un petit réveil en douceur, et le programmateur musical fait bien les choses. Écoutez, voici Téléphone.

0: Un réveil en douceur sur votre radio locale, ici Héro à 7h20. Bienvenue. 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
0: On a des cadeaux pour vous avant 7h. On vous offrira votre descente en canoë sur l'Orbe au départ de Cesnon-sur-Orbe avec la personne de votre choix. Vous pourrez vous faire plaisir pour cette activité sportive et rafraîchissante. Mais avant ça, les petites histoires de l'Héro avec Léopoldine Dufour. Chaque matin, elle se penche sur une anecdote, une histoire à nous conter. Et on s'arrête aujourd'hui devant un fort planté au milieu d'un étang à Palavas-les-Flots.
2: Vous l'avez forcément déjà remarqué en allant de Palavas à Carnon, ce fortin qui trône au milieu de l'étang du Levant. C'est la redoute de Balestras, une tour de guet qui a passé 60 ans emmurée dans un château d'eau.
3: Tour des pirates !
2: Au milieu du XVIIIe siècle, de nombreux pirates barbaresques arpentent notre littoral et détroussent les navires marchands. Et il y a aussi les Anglais qui se prennent pour les maîtres des mers. Fire ! Pour protéger les populations, Louis XV fait construire tout au long des côtes françaises une série de fortins équipés de sémaphores. Lorsqu'un bateau suspect se rapproche dangereusement, on envoie des signaux pour prévenir les gardes-côtes qui envoient alors au canon quelques coups de semonce. Du Gros du Roi jusqu'à Hague, dont construit un réseau de 8 tours de guet, on peut encore voir celle de Frontignan, Marseillan, Sète, au Grand Travers aussi, et donc celle de Palavas. Dès 1743, la redoute de Balestras assure sa fonction protectrice, et ça va durer plus d'un siècle. Autour de ce fortin, peu à peu, des pêcheurs installent leurs cabanes, et c'est tout un village qui finit par prendre forme. En 1906, on installe sur le toit de la tour une citerne, qui va alimenter en eau les fontaines de la commune. Au début du XXe siècle, la station balnéaire, devenue reine des plages, voit ses besoins en eau augmenter. Alors en 1943, la mairie décide de bâtir un véritable château d'eau. Il y a toujours la cuve sur la redoute qui est alors emprisonnée d'un sarcophage de béton. Attendre les années 90 pour la redécouvrir. On détruit le château d'eau pour bâtir à la place le phare de la Méditerranée, 45 mètres avec son restaurant tournant au sommet. Et la redoute, elle, est démontée pierre par pierre par les compagnons du devoir. 300 tonnes de pierres marquées une à une et transportées sur un autre site. Il faudra aussi tailler de nouvelles pierres pour remplacer celles qui sont trop altérées. La ville de Palavas a choisi l'étang du Levant pour reconstruire le fortin à l'identique, dans la même orientation qu'à l'origine. Il trouve au milieu des flamants roses un écrin à sa mesure. La redoute de Balestras abrite depuis le musée Albert Dubout, dessinateur caricaturiste qui a contribué à la réputation de Palavas grâce à ses dessins du célèbre Petit Train. Voilà une bonne occasion d'aller la visiter.
0: Merci beaucoup Léopoldine Dufour. Et puis si vous avez envie d'aller à Palavas vendredi, vous pourrez profiter d'une journée prévention et dépistage santé des femmes. Ça va se passer toute la journée de 9h à 18h, salle du conseil municipal de la mairie. Durant cette journée, il y aura de nombreux professionnels et acteurs du territoire et de la santé qui seront présents avec des propositions de réalisation de mammographie, des frottis, kits du dépistage du cancer colorectal. Vous pourrez donc croiser pas mal de professionnels de la santé sur simple présentation de la carte vitale. Rendez-vous vendredi pour cette journée de prévention et dépistage, salle du conseil municipal de la mairie à Palavas, de 9h à 18h. Puisqu'on parle santé, on y reste avec la santé de nos animaux. Dans 30 secondes, comment faire si votre animal se brûle sous la patte? Le veto vous répond.
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0: 7h15, on prend soin de nos petites boules de poils avec notre vétérinaire, le docteur Pierre Fabin. On s'attaque au danger des brûlures pour les pattes de nos animaux. Comment surviennent ces brûlures sous leur coussinet?
8: Alors, on pense souvent à tort que le coussinet d'un chien ou d'un chat est une semelle en cuir invincible. C'est faux, c'est un tissu très sensible. Le grand classique du dimanche midi, c'est la saucisse ou la braise incandescente qui tombe de la grille du barbecue. Le chien se précipite pour manger la viande et marche directement sur le charbon ardent ou la saucisse brûlante. Chez le chat, le danger est en général à l'intérieur. Il saute sur la plaque de vitrocéramique encore brûlante. Le résultat est immédiat, une brûlure grave au deuxième ou au troisième degré. La peau du coussinet va blanchir, cloquer, puis se décoller complètement pour laisser la chair à vif. La douleur est absolument atroce pour l'animal qui se met à boiter ou refuse carrément de poser la patte au sol.
0: Et alors face à un coussinet à vif et un animal qui hurle, comment ne pas paniquer? Que faut-il faire pour le soulager sans aggraver la blessure?
8: Première chose, il ne faut jamais mettre de glace. Le seul bon réflexe, c'est d'appliquer la règle des 15 minutes. Emmenez-le dans la salle de bain et rincez sa patte sous un jet d'eau tempérée autour de 15 degrés pendant 15 minutes chrono. C'est le seul moyen de stopper la propagation de la chaleur dans les tissus profonds. Ensuite, n'appliquez aucune recette de grand-mère. Pas de beurre, pas d'huile, pas de dentifrice. Tamponnez très doucement avec une compresse stérile ou un linge en coton propre, sans jamais frotter, et enveloppez la patte sans serrer pour la protéger.
0: Et une fois ces premiers soins effectués à la maison, est-ce qu'on doit obligatoirement aller voir le vétérinaire ou on peut gérer la cicatrisation à la maison ?
8: La consultation en urgence est non négociable. Un coussinet brûlé, c'est une porte d'entrée béante pour les infections, car le chien va inévitablement marcher par terre ou se lécher de manière compulsive. Le vétérinaire va d'abord gérer la douleur en lui administrant des antalgiques puissants et ensuite il va retirer les tissus morts et réaliser un pansement spécifique qui va amortir le poids de l'animal pour lui permettre de remarcher. De votre côté, la prévention est vitale. Imposez un périmètre de sécurité d'au moins 2 mètres autour du barbecue. Et pour les propriétaires de chats, prenez le réflexe absolu de laisser une casserole d'eau froide sur la plaque de vitrocéramique tant qu'elle n'a pas totalement refroidi.
0: C'est bien noté. Merci beaucoup, docteur Pierre Fabin, le veto d'ici héros. 6h47, vous nous appelez maintenant au 04 67 58 6000. 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

0: pour la fête des vins de Faugères. Au programme, dégustation des vins de l'appellation, restauration sur place avec jambon à la broche, sèche à la rouille, fruits de mer et autres sorbets artisanaux dans une ambiance conviviale au cœur des vignes. Et à partir de 21h30, concert du groupe Les Barbeaux. L'entrée est libre, dégustation à 5€, alors notez la date, samedi 18 juillet à Autignac.
1: C'est bien noté, merci Hélène Comel, 04 67 58 6000, direction le WhatsApp d'ici Hérault. Un concert à ne pas rater, c'est Synapson à voir vendredi aux Têtes de la Mer à 7. Carrière, 5 albums, de multiples tournées, des centaines de millions d'écoutes, des nombreuses certifications d'or et de platine. Ils seront donc dans ce lieu magique, le Théâtre de la Mer à 7, Synapson. On vous offre vos places ce matin avant 8h30. 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Voilà ce qu'on a à vous offrir ce matin. Bonjour Sidonie.
2: Bonjour.
1: Sidonie, quelle est votre radio locale préférée?
2: Ben, ici,
1: Hérault. Eh ben, c'est gagné alors, bravo. Félicitations, vous êtes en route pour le boulot à cette heure-ci, Sidonie?
2: Oui, c'est ça.
1: Ouais, vous avez moyen de vous mettre au frais au travail, vous?
2: Oui, ça va.
1: Bon, très bien, c'est important. Et puis, vous pourrez vous mettre au frais également avec cette descente en canoë-kayak. Qui va vous accompagner? Tiens, je suis intéressé.
2: Pour l'instant, je ne sais pas encore. Bon. Je vais voir à qui je vais proposer.
1: Si vous avez envie de tester une relation amicale, c'est vraiment l'occasion. Hein, parce que généralement, soit on est très très proche après, soit on s'aime plus. Hein. C'est le résultat du canoë-kayak, ça, Sidonie.
2: Les preuves de vérité.
1: En tout cas, passez un excellent moment. Merci de nous être fidèles à Canet. Bonne journée, bon mardi, à bientôt.
2: Merci à vous, bonne journée.
1: Et merci à vous d'être fidèles à votre radio locale, ici Hérault. Dans quelques instants, le retour de l'actualité avec les infos de 7h. Avant ça, voici Marc Lavoine, le parking des anges sur ici Hérault. Bon réveil.

0: Lavoine, le parking des Anges, sur votre radio ici. Dans quelques instants, le retour de l'actu. Avant ça, nos humoristes arrivent dans 20 secondes.
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0: Comment trouver son style capillaire pour l'été? Fred Ballard a trouvé quelques éléments de réponse avec nos humoristes préférés.
4: Je choisis mes coupes de cheveux sur photo, c'est pour ça. Comme beaucoup de filles, on fait ça, on voit une jolie mannequin en photo, puis on dit je veux ça. Parce qu'on croit que le visage vient avec.
5: Alors ce qui est rassurant, c'est que Florence Foresti est une femme comme les autres, hein, enfin presque comme tout le monde, parce que toutes les femmes n'osent pas s'aventurer sur des terrains capillaires accidentogènes.
4: J'ai voulu ce petit carré à franger il y a quelques années, ça ne marche pas. Pas le même rendu, hein, pas le même minois, c'est bizarre. Alors je me suis rabattue sur un truc plus réaliste, je me suis dit, je peux me faire un petit bol comme ça. Bah non, pas de bol, ça marche pas non plus. J'ai voulu la coupe de Charlotte Gainsbourg aussi, et j'ai vraiment cru que je lui ressemblais, quoi. Mais sur moi, ça faisait plus son père, bizarrement.
5: Ah oui, c'est vrai que Serge n'était pas spécialement réputé pour ses coupes de cheveux avant-gardistes. Hein. Enfin si, on lui doit quand même le fameux coiffé-décoiffé que les chauves ne connaîtront jamais. Mais eux, au moins, ils sont peinards pour l'été.
6: La calvitie, c'est une bénédiction. Je l'ai dit. Une femme qui te dit « Ah non, je peux pas y perdre ses cheveux », toi non plus, tu la veux pas dans ta vie. Qu'est-ce que tu vas construire avec une femme comme ça? T'imagines, tu perds tes cheveux, elle est plus là. Imagine si tu perds ton travail. La calvitie, c'est la gousse d'ail contre les vampires, les amis. C'est un cadeau.
5: Voilà, c'est l'effet repoussoir du chauve qui peut éviter le pire avant qu'il n'arrive, qui ne sortira pas de l'eau avec une mèche rebelle, mais qui passera l'été à se poiler grâce aux vannes décoiffantes de Roman Frécinet. Quand les chevelus se cherchent, les chauves-souris... Oui, je sais, elle est capillotractée, mais on la garde quand même.
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0: Très bon mardi matin, bon réveil avec Ici Héro, il est 7h. Parlons du sel pour le journal. Il faut que les pompiers volontaires soient détachés de leurs obligations professionnelles.
7: C'est l'appel que lance le patron des pompiers de l'Hérault à tous les maires, aux collectivités et aux entreprises, parce que les pompiers ont besoin de main-d'œuvre en ce moment avec la multiplication des feux. Dimanche, il y avait 1000 pompiers mobilisés dans l'Hérault, par exemple. Sébastien Garnier, on peut déjà dire que l'appel lancé a été entendu.
8: Dès qu'il a reçu la demande, Jean-François Soto, maire de Gignac et président de la communauté de communes Vallée de l'Hérault, a immédiatement libéré une douzaine d'employés.
9: Quand la situation est aussi critique, aussi tendue, on se doit d'être aux côtés de la sécurité civile.
8: Pas d'hésitation non plus pour Aurélien Maninck, maire de Lunas-les-Châteaux et pompier professionnel. Il met 4 salariés de sa commune à disposition, 2 du service de l'eau, 2 des services techniques. Pour le reste, on s'arrange, explique-t-il.
10: On a reporté plus tard les opérations, les non urgentes, et puis le reste de l'équipe supplée un peu à l'absence de leurs collègues.
8: Ces renforts mobilisés, c'est un soulagement au centre de secours de Gignac où tous les pompiers sont des volontaires.
11: Tous les jours, juillet, août, il nous faut 7 personnes.
8: Stéphane Fernandez, adjoint au chef de centre.
11: Il est tellement sollicité que c'est bien qu'il y ait des entreprises qui jouent le jeu en fait.
8: Le lieutenant Stéphane Fernandez qui sait aussi que libérer des salariés c'est souvent plus facile pour les employeurs publics que dans le privé.
11: Le boulanger, s'il ne fait pas son pain, il n'y aura pas de pain, ça va être des pertes pour lui. Donc il y a des boulots qui font que c'est pas possible.
8: Dans l'Hérault, il y a 900 pompiers professionnels et 4200 volontaires. Impossible de faire sans eux. Le patron du SDIS avait déjà lancé un appel de ce type en 2023 et 2024.
7: Et dans une demi-heure, on va aller là où tout est coordonné. Le centre opérationnel des pompiers à Vaillocaisse, c'est là où sont traitées toutes les alertes. Ce sera l'info d'ici à 7h30. Le feu qui a démarré dimanche à Carlancas-et-Levas est contenu depuis hier après-midi. Il a parcouru 275 hectares hectares. Un homme est en garde à vue suite à cet incendie. Il est âgé de 27 ans. Il a déjà été condamné en 2020 pour destruction par moyen dangereux pour les personnes. C'est ce qu'écrit le procureur de la République de Montpellier dans un communiqué. Un autre homme a été interpellé aussi dimanche, soupçonné d'être impliqué dans les incendies à Abeillan. Mais d'après les premières vérifications, il était chez lui au moment du départ dans des feux. Il a été relâché et l'enquête continue. D'après le Premier ministre, 14 500 hectares ont brûlé depuis le début de la saison estivale. Ça, c'est le chiffre pour toute la France. C'est 3 fois plus qu'à la même date l'an dernier. Ça brûle toujours ce matin dans les Pyrénées-Orientales, en Lozère, dans la Drôme et en Haute-Loire. Et puis à Portiragne, une femme de 60 ans est morte dans un incendie hier, pas en feu de forêt. Cette fois, le feu a démarré dans une maison au premier étage. Elle était inconsciente quand les pompiers sont arrivés. Ils n'ont pas réussi à la réanimer.
0: Ici, Hérault, 7h03, c'est dans l'Hérault qu'il a fait le plus chaud hier et on est toujours en vigilance orange à cause de la canicule.
7: 40,8 degrés ont été enregistrés à Moulay-Sébossais dans les chambres d'hôpital à Montpellier. Il fait chaud jusqu'à 43 degrés dans certaines chambres au CHU. Le syndicat Force Ouvrière alerte dans un courrier qui a été envoyé au ministère de la Santé et à l'Agence Régionale de Santé, l'ARS. FO demande notamment un plan pour financer des travaux énergétiques sur des bâtiments vieillissants et réclame aussi le versement d'une prime canicule pour tous les personnels exposés. Laurent Brun est secrétaire général FO au CHU de Montpellier.
12: L'institution a pris la mesure de la problématique et a acheté en tout 190 climatiseurs portables. On peut considérer que des efforts ont été faits. Clairement, c'est pas suffisant. Nos bâtiments sont obsolètes. Maintenant, la vraie vie, c'est quand même des couvertures de survie qui sont accrochées aux fenêtres pour diminuer la température au maximum dans les locaux. C'est des ventilateurs pour essayer de diminuer cette chaleur. C'est des points d'eau dès qu'on peut en mettre pour que les gens puissent se rafraîchir et avoir à boire à volonté. Mais bon, on attend plus de nos pouvoirs publics.
7: Et à 8h moins le quart, on sera avec Jean-François Bouscarin, le président du syndicat des infirmiers libéraux dans la région. Il demande à être mieux associé à la prise en charge des patients à domicile pendant les canicules.
0: La conjoncture économique dans la région n'est pas très bonne.
7: C'est l'INSEE qui publie un rapport sur la fréquentation touristique du début d'année en Occitanie et sur la conjoncture économique. Avec la guerre au Moyen-Orient, les prix qui augmentent et l'hiver très pluvieux, ce n'est pas terrible. Le chômage aussi à de nouveau progresser. Guillaume Roland, il n'y a vraiment pas de quoi se réjouir.
13: On va éviter de vous abreuver de chiffres, mais le plus parlant est certainement celui de la construction. Moins 0,6% d'activité pour le premier trimestre 2026 dans la région. Le secteur du bâtiment a d'ailleurs été un des premiers au printemps à tirer la sonnette d'alarme. La guerre en Iran, la fermeture du détroit d'Ormuz ont plombé le prix des matières premières et gelé beaucoup de commandes et de chantiers. Les artisans commencent à peine à sortir la tête de l'eau. Autre donnée inquiétante, le chômage qui, dans la région, a augmenté de 0,6 points sur un an. Il s'élève à présent à 9,5% de la population active en Occitanie, soit 1,5 point de plus que la moyenne française. On pourrait alors penser qu'on peut tout miser sur le tourisme, sauf que cet hiver, la fréquentation a nettement patiné dans les stations de ski pyrénéennes et sur le littoral méditerranéen. Dans l'Hérault, par exemple, le taux d'occupation de tous les hébergements touristiques cet hiver est en dessous de 45%, un peu plus de 50% dans la métropole de Montpellier, des chiffres inférieurs à ceux de l'année dernière. Est-ce que le retour du soleil et de la chaleur vont rectifier la tendance? Eh bien, réponse dans quelques semaines avec la publication des premiers bilans de l'été.
7: Et puis il y a le Tour de France qui passe chez les voisins de l'Aude aujourd'hui. Départ de Carcassonne, direction Foix. C'est la 4e étape et elle est longue de 182 km. La préfecture de l'Aude relance un appel à la vigilance pour le public à cause de la canicule, à cause aussi du risque incendie. Il ne faut pas jeter son mégot au sol. Il ne faut pas non plus allumer de feu ou de barbecue près de la végétation qui est très sèche. C'est Tadej Pogacar qui a remporté l'étape d'hier et qui porte aussi le maillot jaune ce matin.
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7: On a des températures qui continuent de grimper dans l'Hérault aujourd'hui, Arthur.
0: Bien sûr, cette vigilance orange canicule qui est toujours en place sur le département, comme dans 60 autres départements d'ailleurs, de l'ensemble de la France. Ce matin, il fait 20 degrés au Quélard, nous dit Laure sur la page Facebook d'ici Hérault. Merci pour votre message. Il fera 36 cet après-midi au Quélard sous un soleil de plomb. André, lui, est à Béziers, 20 degrés également, où il fera 38 cet après-midi. Et on aura même 40 degrés peut-être à Ganges ou encore Clermont-l'Hérault durant l'après-midi. C'est sur le littoral où on pourra avoir un petit peu plus d'air avec l'effet du vent marin et sa brise marine de 35 km/h. Prudence aussi avec les massifs forestiers, les feux et puis les mégots, puisque nous sommes toujours en vigilance orange feu de forêt, et cette préfecture du département qui interdit quasiment tous les massifs forestiers et qui nous place en rouge sur plein de secteurs. Donc on fait attention aux mégots, on fait attention aux feux et aux travaux près des broussailles. Et puis pour terminer, j'embrasse Chris aussi. Il vient nous envoyer une photo sur WhatsApp au 04 67 58 6000. 27,5 degrés affichés au thermomètre de sa voiture. Bonne route, Chris.
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0: 7h08, nouvelle journée qui débute avec votre radio locale ici, Hérault. Pensez à bien vous hydrater avec cette chaleur et montez le son pour écouter Francis Cabrel encore et encore. Bon réveil avec nous. Merci de nous avoir choisis.

0: Siro, c'est demain que les Folies Grusses reprennent pour tout l'été ce spectacle à Béziers. Une cinquantaine de chevaux, 14 artistes. Vous y serez, on a vos places à vous offrir avant 7h30.
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0: 7h12, c'est aujourd'hui que la réponse va tomber.
3: Mes enfants, j'ai pour mission de vous transformer en bachelier. D'aucuns diront mission impossible.
0: 50 470 lycéens de première et de terminale sont candidats au baccalauréat général technologique et professionnel cette année dans l'académie de Montpellier et les résultats du bac sont dévoilés tout à l'heure dans les lycées ou sur les sites des différentes académies. À Montpellier, ce sera à partir de 11h30. Vous pourrez aussi retrouver ces résultats sur ici.fr. Et puis pour rappel, l'an dernier, c'était quand même 97% de taux de réussite pour le bac général dans l'académie de Montpellier. Donc on croit en vous les jeunes, ça va bien se passer. Ne vous inquiétez pas, après vous pourrez profiter de l'été, pourquoi pas, avec votre radio ici Héro.
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0: 7h14, l'édito d'Ici Héro, c'est l'une des conséquences du changement climatique encore méconnu sous l'effet des sécheresses extrêmes suivies des pluies diluviennes. Nos maisons se fissurent, Delphine Gauthier.
6: Oui, et quasiment plus aucune région n'est épargnée en France, selon la dernière carte du BRGM, le Bureau des Recherches Géologiques et Minières. 55% du territoire est désormais exposé moyennement ou fortement au phénomène de retrait gonflement des argiles. C'est 7 points de plus qu'en 2019. Alors ce phénomène, qu'est-ce que c'est? En fait, lorsqu'un sol est argileux, il est très sensible aux variations de sa teneur en eau. Il réagit un peu comme une éponge. Il se rétracte en période sèche et il se gonfle lorsqu'il pleut. Avec l'accélération du changement climatique, c'est devenu le premier risque naturel sur l'habitat individuel. 12 millions de maisons sont aujourd'hui menacées par ce phénomène. Les alignements de portes qui se fissurent, les murs qui se décollent du plafond, la charpente qui s'écarte. Et ça pourrait doubler d'ici 25 ans. Des dégâts très mal indemnisés par les assurances. Un rapport de la Cour des comptes début juin révèle que ce phénomène de retrait gonflement des argiles reste le plus mal couvert par le régime catastrophe naturelle, reconnu seulement dans la moitié des cas. En mai, le député Horizon de Haute-Garonne, Jean-François Portarieux, a demandé la création d'un régime spécifique pour indemniser les victimes de ce phénomène. L'élu parle de sinistré climatique avec des conséquences financières exorbitantes, plus d'un milliard d'euros sur les 5 dernières années. Il y a urgence à repenser notre habitat à la lumière de cet aléa.
0: Ici Héro, 7h15, dans quelques instants, on va retrouver deux amoureux de Vaillocaise, Inès et Mathieu. Ils sont passionnés de vieilles voitures et ils ont créé leur propre concession d'auto de collection. C'est dur à dire tout ça. Leur particularité, c'est qu'ils importent des voitures qu'on ne trouve pas en Europe. Ils vont tout vous raconter en quelques minutes sur Ici Héro. Bon réveil.

0: Bon réveil avec Ici Héro, il est 7h18. Dans quelques instants, on aura des places à vous offrir pour les Folies Grusses à Béziers. Vous allez pouvoir vous régaler avec ce très beau spectacle. Mais avant ça, une pincée du sel.
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2: Ici, ça marche, la voiture de collection. Inès et Mathieu habitent Vaillocaisse, à l'ouest de Montpellier, et ont créé leur concession Oana Automobile. Mais dites-moi, vous êtes amoureux tous les deux?
3: Oui.
4: Oui, un peu.
2: Passionnés par les voitures de collection, ils ont voulu en faire leur métier, un métier passion. Passion qui coûte cher.
3: Plus cher que les sacs et les escarpins.
4: Non, l'automobile de collection, c'est pas forcément une passion qui coûte cher. D'une part, il existe des autos de collection, ou en tout cas futurs collectionnables, à partir de 3 000-4 000 euros. Alors certes, c'est pas complètement neutre, mais c'est pas un budget colossal. Et surtout, c'est plutôt un placement qui rapporte, plutôt qu'une passion coûteuse. En définitive.
2: Et oui, ça prend encore plus d'âge. Inès et Mathieu ont vendu leur propre collection il y a 3 ans pour tout investir dans leur entreprise. Et depuis, ils scrutent les tendances du marché et achètent des voitures, des autos qu'ils importent de l'étranger pour revendre à leurs clients.
4: Oui, des voitures rarissimes ou dans des configurations qui n'existent pas en Europe parce qu'elles n'ont pas été commercialisées sur le marché européen, qui sont sorties à 800, 1000, 1200 exemplaires, que ce soit sur des voitures des années 60 ou des voitures des années 2000, puisqu'on a une palette relativement large.
2: Avec les fameuses Youngtimer, hein, ces voitures des années 90-2000 qui seront bientôt des voitures de collection. Au fait, c'est quoi le modèle du moment cherché par les collectionneurs?
4: Le SL R129 de Mercedes. C'est un modèle qui est sorti en 1991, qui a été commercialisé jusqu'à 2001, pour lequel il y a souvent beaucoup d'engouement.
2: L'engouement, personnellement, vous devez en avoir à chaque achat.
4: Et je dois être honnête là-dessus, je n'importe que des voitures qui me plaisent vraiment à titre personnel et que j'aurais été capable de garder.
5: Donc forcément, il y a des cabriolets.
4: Oui, quasi exclusivement, hein, pas se mentir. Ouais.
2: Depuis 3 ans, Oana Automobile a vendu près d'une centaine de voitures et n'a cessé de croître avec désormais des bureaux et un salarié en alternance. Alors avant de scander « ça marche » ensemble, je voulais savoir quelle était votre auto préférée.
4: La voiture qui me fera toujours rêver, pour le coup, et qui plus est accessible, c'est la 2 chevaux, parce que c'est absolument incroyable, c'est une malade un petit peu hors du temps, on peut appeler ça une capsule temporelle à proprement parler. Et 5 minutes en Dush, ça vaut une boîte de Temesta.
5: C'est la Dush tout simplement parce que ça me ravive des souvenirs où on regardait des films le samedi soir avec ma famille, mes parents. Et du coup, je revois ma mère mort de rire devant les films de Louis de Funès.
6: Les voies du Seigneur sont impénétrables. Lui seul connaît la route.
7: Tant mieux.
6: Il est notre guide. Suivons-le, confiant les yeux fermés.
7: Oui, mais on trouverait les parce que ça tourne. Ça tourne, voilà.
2: Ça tourne et ça roule pour ce couple de Vaillocaisse. Avec Oana Automobile, Inès et Mathieu nous prouvent que faire de sa passion un métier, ici,
1: ça marche.
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0: Axel Red sur votre radio ici, Euro, 7h26. Dans quelques instants, le retour de l'actu arrive.
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0: Et beau cadeau au 04 67 58 6000, numéro qu'a composé Ophélie ce matin. Bonjour Ophélie.
5: Bonjour Arthur.
0: Ah Ophélie, quelle est votre radio locale préférée?
5: C'est ici, héros.
0: Eh ben, c'est gagné. Bravo, Ophélie. On vous offre votre pack famille pour les Folies Grusses sous le chapiteau à Béziers. Ça débute à partir de demain pour tout l'été. Et ça vous permet de profiter d'une soirée en famille à partir de ce samedi 19h. Vous allez vous régaler, Ophélie?
5: Ah, ça c'est sûr, mes garçons vont être contents.
0: Je suis bien content pour vous, pour ces vacances. Ça va faire du bien, ça va faire un bon week-end. 14 artistes, une cinquantaine de chevaux. Ça va être un très très beau spectacle. Bravo Ophélie.
5: J'en suis sûr. Merci beaucoup.
0: Ophélie, vous habitez Ludas-les-Châteaux, vous?
5: Oui.
0: C'est pas loin de l'incendie de Carlancas, non? Vous avez vu un peu les fumées?
5: Oui, on a vu beaucoup de fumées sortir derrière la montagne.
0: Ouais.
5: C'est assez impressionnant. Hein.
0: Vous en voyez encore là ce matin ou pas?
5: Non, là ce matin... Après, nous, on est quand même un peu loin, mais là, on n'en voit pas trop. C'est vraiment très fin.
0: Qu'est-ce que ça vous a fait ressentir, vous, quand vous avez vu ces fumées près de la maison?
5: Ça fait peur. Hein. Ouais. Surtout avec les enfants, après, les enfants s'inquiètent vite.
0: Ah ouais? Et vous trouvez les mots pour les rassurer dans ces conditions?
5: Alors, on a la chance d'habiter au pied de la rivière, donc je leur ai dit que si on voyait trop de fumée, il fallait qu'on saute dans la houe.
0: Bon, bah, très bien, vous avez trouvé les bons mots, je suis content. Je suis content aussi que ça puisse vous mettre un petit peu de baume au cœur ce week-end, c'est Folie Grusse, vous allez vous régaler. Bonne route, bon courage Ophélie.
5: Merci beaucoup.
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0: Justement, la vigilance aux feux de forêt est très importante dans le département de l'Hérault. On vous emmène dans quelques instants au cœur du centre d'appel des pompiers.
6: Oui, au centre opérationnel qui se trouve à Vaille-aux-Caisses. C'est là qu'arrivent toutes les alertes. C'est là qu'on coordonne ensuite le départ des uns et des autres sur les différents feux. Notamment, on vous emmène dans quelques instants.
0: Pour l'heure, il est 7h30. Très bon mardi matin avec votre radio locale ici. Toute l'actu en France, dans le monde, le 90 secondes de Cyril Lardo-Redon.
7: C'est une décision très attendue qui aura un impact sur la carrière politique de Marine Le Pen. Décision attendue aujourd'hui dans l'affaire des assistants d'eurodéputés du FN. 5 ans d'inéligibilité et 1 an de prison ferme sous bracelet électronique ont été requis lors du procès en appel en début d'année. Jordan Bardella se tient prêt à devenir le candidat du RN à la présidentielle. Près de 15 000 hectares de végétation ont déjà brûlé cette année en France. C'est presque 3 fois plus que l'an passé à la même date, selon le Premier ministre Sébastien Lecornu. Concernant le feu dans les Pyrénées-Orientales, il n'est pas fixé, mais la surface parcourue n'a pas progressé, dit le préfet. 3 départements sont en rouge face au feu de forêt aujourd'hui, 61 sont en orange. De l'orange aussi face à la canicule, 61 départements un peu partout en France, placés en alerte par Météo France aujourd'hui. Le site des impôts, pas suffisamment accessible aux personnes malvoyantes. Le ministère des Comptes Publics, mis en demeure par l'ARCOM, le gendarme de l'audiovisuel, de le mettre en conformité. Plusieurs sections ne répondent pas aux exigences légales en matière d'accessibilité, comme la messagerie ou la consultation de l'avis d'imposition 2025. La Coupe du Monde, le Portugal éliminé cette nuit après sa défaite 1-0 face à l'Espagne. La Belgique a écrasé les États-Unis 4-1. Place ce soir aux 2 derniers matchs de 8e. Argentine-Égypte à 18h et Suisse-Colombie à 22h. Et puis le Tour de France, 4e étape aujourd'hui entre Carcassonne dans l'Aude et Foix en Ariège. 191 km, un parcours taillé pour les sprinter baroudeur, Tadej Pogacar est en jaune.
6: Et l'info d'ici ce matin, ça se passe au centre opérationnel des pompiers de l'Hérault à Vaillocès. Pas une journée sans un et même plusieurs départs de feu en ce moment dans le département. Alors il y a évidemment les pompiers sur le terrain et puis il y a ceux qui coordonnent, qui traitent les alertes en temps réel. Le centre opérationnel, c'est le cœur du réacteur. Et Guillaume Roulant, vous êtes allé y faire un tour hier pour voir comment ça fonctionne.
8: C'est une grande salle avec un mur d'images constitué de 16 écrans télé et plusieurs dizaines de pupitres derrière lesquels des opérateurs gèrent la situation en temps réel. C'est le colonel Aurélien Maninck, responsable de l'équipe départementale Feu de forêt, qui nous y accueille.
9: C'est la salle de conduite opérationnelle. Vous avez les interventions Feu de forêt en cours, les caméras qui nous permettent de lever le doute dès lors que nous avons un appel 18 et de suivre l'évolution des fumées. Nous avons 15 points hauts répartis sur l'ensemble du département qui nous permettent de voir la quasi-totalité. Et ça nous permet surtout d'avoir une ambiance de ce qui se passe sur le terrain et de gagner du temps sur l'engagement des moyens qu'on envoie sur les feux.
10: Commune de Saturangue, à proximité de l'autoroute A9. Le feu est fixé.
8: Tous les engins engagés sur le terrain sont en liaison constante et directe avec le CODIS.
11: Le message qui est passé donne les superficies brûlées, les superficies menacées, les types de végétation.
8: Emmanuel Azema Karl est opératrice et traite tous les événements qui arrivent.
11: En fonction de ce que lui souhaite et ce qu'on peut lui fournir, on adapte la réponse et on envoie des secours.
12: Vous pouvez demander un message de transit, il y a une fumée là.
13: Est-ce que vous pouvez me faire un message transit ?
14: Ok, bien reçu. Je me présente sur les lieux. Je vis faire le tour du chantier et je vous tiens informé.
15: Bien reçu, CCF 173.
9: C'est eux sur le terrain qui pilotent et qui nous font remonter à la fois la situation.
8: Le colonel Aurélien Maninck.
9: Et les besoins éventuels, par exemple en renfort aérien, priorité aux feux naissants. Et puis ensuite, c'est en fonction des remontées de terrain et des situations locales avec des préoccupations liées aux enjeux. Si vous avez un feu dans un massif boisé où il n'y a que du bois, entre guillemets, c'est moins prégnant que si vous êtes en bordure de zone habitée où il y a des dangers pour les vies humaines ou les habitations. Et donc les avions seront priorisés sur ce secteur-là.
8: En clair, les moyens aériens engagés, comme les canadaires de la sécurité civile, interviennent en priorité là où des populations sont menacées. Mais avec la multiplication de ces feux, il est clair que le sujet des moyens aériens ou terrestres va inévitablement se poser dans les années qui viennent.
9: Quel dimensionnement doit avoir à la fois cette flotte aérienne, mais aussi les moyens terrestres et humains pour faire face à l'amplification des feux, leur intensité et puis surtout leur étalement à la fois géographique, puisqu'on a déjà des feux depuis le début de cet été dans le nord de la France, et puis leur étalement dans le temps, puisqu'on se rend compte que ça commence au mois d'avril maintenant jusqu'au mois de décembre. La vraie question, c'est la simultanéité des départs de feu. Tant qu'il y en a un, on sait faire, deux, on sait faire, trois, on sait faire. Mais bon, s'il y en a dans le Jura, en Bretagne, dans les Landes, chez nous et en Corse, forcément, on arrive dans ces limites un peu capacitaires qu'il convient d'anticiper.
8: Hier, et pour la première fois de l'été, l'Union européenne a mis à disposition de la France 4 moyens aériens supplémentaires. Ils sont forcément les bienvenus en cette période d'activité très intense.
13: Un message transit, s'il y a besoin d'un autre CCF pour être...
6: Puis dans le journal de 8h, on va revenir sur le feu de dimanche à Carlancas et Levas. Deux hommes ont été interpellés, un soupçonné d'avoir été impliqué dans ce feu. Il est toujours en garde à vue ce matin.
7: 7h35, ici Héros, la météo avec cette vigilance orange pour le phénomène canicule qui est toujours en place aujourd'hui comme dans 60 autres départements en France. La chaleur qui est bien présente dès le lever du jour, hein, 23 degrés 7 au Cap d'Agde, nous dit Pierrette ce matin sur la page Facebook d'ici Héros. Il fait 23 degrés aussi à 7 selon Arlette. Merci pour vos messages. On a reçu un WhatsApp également d'Isabelle. Isabelle qui est à Jacou, 24 degrés ce matin. Elle a profité hier d'une soirée théâtre au château de Flaugères grâce à ici Héros qui lui avait offert des places. Ben, je suis ravi que ça vous ait plu, Isabelle. Merci pour votre WhatsApp au 04 67 58 6000. Les températures de l'après-midi, 33 sur le littoral pour Palavas et pour 7, 36 degrés à Montpellier et Lunel, 39 pour Bédarieux, Lodève, jusqu'à 40 degrés attendus en plaine, à l'ombre pour Ganges ou encore Clermont-l'Hérault. Prudence donc, pensez à bien vous hydrater. Et puis cette vigilance orange pour les feux de forêt, c'est un risque élevé, hein, c'est l'avant-dernier risque, avec d'ailleurs plusieurs secteurs qui sont en rouge selon la préfecture de l'Hérault. Et la quasi-totalité des massifs forestiers qui sont interdits d'accès. On vous rappelle d'ailleurs que la départementale 908, hein, suite au feu de Carlancas et Levas, est toujours coupée dans les deux sens à hauteur du Mas-Bouquet jusqu'à en cours de journée aujourd'hui. Là, ça devrait être ouvert dans les prochaines heures. On vous tiendra évidemment au courant de l'évolution de la situation.
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7: Michel Jonas pour débuter la journée. Bon réveil avec ici Héros, bienvenue.

0: Bon début de journée, bon courage peut-être sur la route du travail en ce mardi. Hydratez-vous bien avec cette chaleur importante. L'été, on vous partage des histoires très chouettes autour de nos animaux totémiques. Dans le département, de nombreux villages ont un animal totémique et la légende qui va bien, on vous les raconte. Ce matin, on file à Castelnau-de-Guers avec Éléonore Sozo.
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2: Aux abords de Castelnau-de-Guers, les promeneurs, les rêveurs et les égarés peuvent tomber sur un ruisseau long de quelques kilomètres qui part de Montagnac et qui va se jeter dans le fleuve Hérault, la Font du Loup. Ils peuvent aussi croiser le mystérieux étendoir des Fées. C'est un plateau rocheux au milieu de la garrigue que le temps, la pluie, le vent ont creusé. Ce plateau est plein de bosses, de creux, de pics, couverts d'étranges roches rouges. Il y a bien longtemps, à l'époque où il y avait des fées et des loups partout dans notre département, j'imagine que les loups allaient s'abreuver, laper l'eau de la Font du Loup. Les fées, elles, en tout cas, ça c'est sûr, il n'y a aucun doute, les fées venaient faire leur lessive après la pluie dans les creux remplis d'eau et étendaient ensuite leurs draps sur ce plateau rocheux, l'étendoir des fées. Et puis une nuit, un loup passait par là, patounette après patounette, il parcourait l'étendoir des fées jusqu'à ce que, clac, un piège se referme sur l'une de ses patounes. C'est un loup et un loup blessé, donc dangereux. Il se débat, claque des mâchoires, hurle à la lune. Mais les fées, ayant fait leur petite lessive de fées, avaient laissé assécher un grand drap blanc. Le drap voltait dans la brise, il était baigné dans la lumière blanche de la lune et il reflétait aussi le rouge de la roche de l'étendoir. Et le loup, notre loup pris au piège, regarda ce grand drap blanc, ses reflets rouges, et puis à force de regarder, il fut hypnotisé. Alors le père Garrigou, une bonne âme certainement, put s'approcher du féroce loup, qui du coup dormait debout, et le libéra. Et depuis, ce loup protège Castelnau-de-Guers. Une fois par an en musique, il traverse le village pour exorciser tous les malheurs de l'année passée.
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0: Ici Héros, 7h42. Le syndicat des infirmiers libéraux dans la région demande d'être mieux associé à la prise en charge des patients à domicile pendant la canicule. On est toujours en vigilance orange aujourd'hui. Ils sont notre invités dans une minute.
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0: C'est dans l'Hérault qu'il a fait le plus chaud hier et on parle de la canicule avec notre invité ce matin, Anne Pinkson du Sel.
8: On est avec Jean-Yves, j'allais dire Jean-François Bouscard, hein, président de l'Union régionale des professionnels de santé, infirmiers libéraux en Occitanie, parce que les infirmiers sont sur le terrain 7 jours sur 7 et 24 heures sur 24 et ils demandent à être davantage associés à la prise en charge des patients à domicile face à cette canicule. C'est ce que dit Jean-François Bouscard à Adèle Chiron.
9: La canicule, il faut qu'on la prévoie et on est nulle part. Donc, on fait un constat de non-préparation de ces événements qui pourraient être anticipés. Et nous, on a toujours été force d'anticipation. Pourquoi ? Parce qu'on a 13 000 infirmiers là aujourd'hui. On va rentrer dans des longs week-ends. Le week-end du 14 juillet, par exemple, c'est 4 jours sans médecin. Donc, il faut qu'on soit intégré et il n'y ait pas que l'hôpital qui soit mobilisé sur des situations de crise comme celle-là. là, pour la bonne et simple raison, sinon que c'est le tonneau des Danaïdes, c'est-à-dire qu'on envoie des patients à l'hôpital et ils sont en grand nombre, l'hôpital craque, alors même qu'on pourrait les traiter en amont.
7: Concrètement, aujourd'hui, en tant qu'infirmier libéraux, quels sont les actes que vous ne pouvez pas faire ?
9: Bah, écoutez, de manière autonome, pour être très clair, je n'ai pas le droit de perfuser une personne âgée. Alors même que mon diagnostic fait que je me suis rendu compte qu'elle avait, elle était au bord de la déshydratation avec toutes les conséquences que cela peut avoir.
7: Une de vos demandes aussi, c'est de pouvoir accéder aux données, enfin en tout cas aux numéros des patients que vous ne suivez pas forcément dans les villes et les communes pour pouvoir intervenir au cas où.
9: Moi, je peux pas aller toquer chez les patients si je ne suis pas attendu. Donc, les plus fragiles, ceux qui ne savent pas qu'ils vont être déshydratés, qui sont dans des zones surchauffées, qui sont fragiles parce qu'ils sont, ils ont des polypathologies, évidemment, ça serait de l'intrusion. Il faut qu'on matche avec les mairies pour qu'on puisse repérer les personnes les plus fragiles, parce que ça part d'une bonne intention que votre voisin vienne vous voir. Mais enfin, quand vous avez des polypathologies de la médication, il vaut mieux qu'un infirmier vienne vous voir au moins une fois par semaine pour qu'on puisse avoir une véritable consultation. Donc vous voyez, on a un certain nombre de freins qui, avec beaucoup de pragmatisme, il faut faire tomber.
7: Avec les solutions que vous proposez là, le but c'est en fait de désengorger les hôpitaux.
9: Quand vous maintenez une personne âgée isolée pour une simple réhydratation à domicile, ben vous imaginez déjà que c'est des coûts réduits, parce qu'une hospitalisation, on sait tous que ça coûte cher sur le moment, et puis pour une personne âgée, ça peut coûter cher sur le coup d'après. Pourquoi ? Parce que quand on passe effectivement dans des services hospitaliers, et c'est pas moi qui le dis, c'est la littérature scientifique, hein, y a des risques de rester longtemps sur un brancard pour une personne de plus de 90 ans avec derrière des plaies. Le mieux est de rester à la maison. C'est très exactement ce qu'on propose aujourd'hui. Et ce qu'on veut souhaiter éviter, c'est une hospitalisation massive des patients fragiles, isolés et âgés. Et c'est d'ailleurs ce que les hôpitaux nous décrivent aujourd'hui en disant c'est les patients qui, malheureusement, décèdent des fortes chaleurs.
8: Et au CHU de Montpellier, dans certaines chambres, il fait chaud, voire très chaud. Reportage dans un quart d'heure.
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0: 7h47, c'est la quatrième étape du Tour de France aujourd'hui. Ici Héro, radio partenaire du Tour. Vous pouvez suivre l'étape en direct à la radio, mais aussi peut-être allez-vous la suivre au bord de la route, puisque c'est celle qui est la plus proche du département. Départ à Carcassonne en début de journée. On va faire le point complet sur cette étape avec le patron du Tour dans quelques instants. Christian Prudhomme analyse cette quatrième étape, les enjeux, les centres d'intérêt, qui pourraient être les punchers, les gagnants. Après les Communards sur votre radio, ici Héro. Bon réveil.

0: Ici Roanie qui vient de nous écrire sur WhatsApp au 04 67 58 6000. Elle nous écoute à Poussan. Il fait 22 degrés ce matin. Le taux d'humidité se stabilise à 38%. Pas de vent apparemment. Une pensée pour les pompiers mobilisés dans les Pyrénées catalanes. Merci Annick pour votre message sur WhatsApp au 04 67 58 6000. Départ de Carcassonne aujourd'hui pour la quatrième étape du Tour de France. Le peloton qui va prendre la direction de Foix. Un beau parcours que nous présente le patron du Tour, Christian Prudhomme et Emmanuel Collardet.
1: Bonjour Christian Prudhomme.
2: Bonjour.
1: Vous nous proposez aujourd'hui une étape variée autant côté paysage que pour les scénarios possibles. D'abord, départ depuis la célèbre cité médiévale, puis direction le pays Qatar.
2: Oui, ça va être une étape magnifique, ça va être une étape rude pour les coureurs, une étape faite pour les baroudeurs. Les sprinteurs attendront encore un peu. Du département de l'Aude, donc de

0: sur France Télévisions, on regarde naturellement les paysages. On a la chance en France d'avoir des paysages variés. Les châteaux cathares, vus du sol et vus d'hélicoptère, sont absolument splendides, oui, bien sûr.
1: C'est un parcours, on l'a dit, riche en relief, a priori taillé pour les baroudeurs. Est-ce que pour autant, c'est mission complètement impossible pour un sprinter ?
0: Ça va être compliqué. Un sprinter qui passe très bien la montagne, peut-être. Alors, il y aura peut-être justement une stratégie dans les équipes de sprinteurs. Et l'équipe qui a dans son sein un sprinter qui est capable de passer les bosses va s'en doute accélérer pour lâcher les autres, oui.
1: Allez, jetons un œil pour terminer sur le site de l'arrivée, qui est splendide, au pied du château de Foix, qui veille sur la ville, sur son piton rocheux.
0: Oui, j'adore ce château médiéval, et je ne suis pas le seul. Ça fait toujours un site d'arrivée magnifique, et là encore de très belles images à la télévision, les images de France Télévisions qui partent partout dans le monde, dans 190 pays précisément.
1: Très belle journée à vous sur la route du Tour, Christian Prudhomme.
0: Merci.
2: Et sur la route pour aller voir le Tour, sachez que la sortie numéro 24 Carcassonne Est sur la 61, si vous êtes en train de partir pour aller voir justement le Tour de France, elle est fermée dans les deux sens de circulation pour sécuriser le départ de la caravane. Il y a une déviation qui a été mise en place sur l'autoroute par la sortie ouest, Carcassonne Ouest numéro 23. 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
2: On souhaite un bon anniversaire à Julien Doré, 45 ans aujourd'hui, Julien Doré, qui a fait son lycée à Lunel, qui était de passage à Lunel, à la maison d'ailleurs, ce week-end, pour le Lunelose Festival. Justement, les festivals, on s'y intéresse tout l'été, avec Frédéric Le Ternier sur Ici Héro.
4: Salut! Vous le savez probablement, nous sommes en plein festival Radio France Occitanie Montpellier. Et peut-être avez-vous eu déjà la chance de vous rendre à des concerts de musique classique ou même de jazz qui se déroulent en ce moment un peu partout dans la ville. Ceci dit, aujourd'hui, je vous parle d'un autre volet du festival mis en place depuis 2024 seulement. Il s'agit des soirées de musique électro au domaine d'eau. Leur nom, les soirées Tohubohu FIP 360. Le dispositif, c'est le même à chaque fois. Trois artistes programmés chaque soir, une scénographie qui place les DJ au cœur du dance floor et un son spatialisé, si l'on peut dire. Ça, c'est grâce au dispositif FIP 360 qui place des haut-parleurs un peu partout autour du public, rien que pour vous envelopper du son. Ainsi, on va vivre une expérience sensorielle vraiment innovante. À l'affiche de jeunes talents, car c'est aussi l'un des buts de ces soirées, faire découvrir les petits nouveaux. Mais rassurez-vous, de belles têtes d'affiche seront présentes également. Ne manquez pas la DJ, compositrice et productrice Chloé. Ça, ce sera samedi soir, le 11 juillet. Sachez qu'elle compose aussi pour le cinéma français et le spectacle vivant. Dernièrement, elle a d'ailleurs composé la bande originale du film Gourou, avec Pierre Niney.

0: À la tête de son propre label Lumière Noire, elle se produit en club mais aussi dans les musées. C'est une artiste aux mille nuances qui revendique être hors des sentiers battus. La veille, le 10, c'est DJ Deep qui sera présent. Lui qui a débuté aux côtés de Laurent Garnier est reconnu pour ses mix authentiques et élégants. Trois soirées placées sous le signe de la musique électro, ce sont les soirées Tohu Bohu FIP 360 au Domaine d'Eau, les 9, 10 et 11 juillet, dans le cadre du festival Radio France Occitanie Montpellier. Alors, vous clubez ?
1: Eh ben c'est noté, merci pour ces trois soirées. Merci beaucoup Frédéric Le Ternier, ici au 7h56. Dans quelques instants, le retour de l'actu avec Anne Pangzon du Sel. Avant ça, j'ai une petite question pour vous, Anne. Ah. Le mot silhouette,
2: oui.
1: À votre avis, ça vient d'un nom d'animaux, d'un nom de ministre ou d'un plat alsacien ? Silhouette.
2: Allez, ministre.
1: Réponse en 30 secondes.
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1: Avant les infos de 8h, on remonte le temps en compagnie de Stéphane Bern. Un voyage au temps où un ministre français, bravo Anne Pagan Dussel, tellement détesté, a donné son nom au mot silhouette.
5: Un ministre annonce des économies drastiques. Pléonasme, me direz-vous. C'est un peu le principe du métier. Les Français se moquent de lui et inventent sans le savoir.

0: Par un mot qui fera le tour du monde. Versailles, 1759. La France est en guerre. La guerre de 7 ans coûte une fortune. Les caisses du royaume sont presque vides. Louis XV appelle alors un homme pour remettre de l'ordre dans les finances. Étienne de Silhouette, un nom prédestiné. Avec lui, les dépenses vont vite perdre quelques rondeurs.
1: Vous voulez mincir ? J'ai la solution.
0: Silhouette devient contrôleur général des finances. Son but, faire des économies. Beaucoup d'économies. Il taxe, supprime certaines dépenses, veut même contrôler les objets de luxe. Autant dire qu'il devient rapidement très impopulaire.
2: Faut que tu craches, faut que tu payes, pas possible que t'en réchappes, nous sommes les frères qui râlent.
0: Certains ont les oreilles qui sifflent. Lui, c'est carrément un concert de flûte à bec dans les tympans. À Paris, les caricatures fleurissent, car la satire, elle, ne coûte pas un sou. On se moque de ce ministre qui veut tout réduire, surtout la taille des tirelires. On parle de meubles à la silhouette, c'est-à-dire bon marché, de vêtements à la silhouette, simples et sans fioritures. Et puis apparaissent des portraits découpés dans du papier. Un profil rapide, sans détails, juste une ombre, sans retouche ni filtre Instagram. Une silhouette, quoi. Un portrait économique, presque gratuit comme les politiques du ministre. Étienne de Silhouette n'officie que quelques mois au pouvoir, mais son nom lui reste, au point d'en faire, ce matin, une chronique. Comme quoi, une politique économique peut laisser des traces inattendues, parfois dans les comptes publics, parfois dans les dictionnaires. Après tout, qui dit garder la silhouette, dit aussi se serrer la ceinture.
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4: Nouvelle journée qui débute, bon mardi avec Ici Héros, il est 8h. Le journal local, Anne Pinxon-Ducel. Un homme est en garde à vue après les incendies dans l'ouest de l'Hérault.
5: Ils sont deux à avoir été interpellés après les incendies de dimanche. Il y a eu 30 départs de feu au total dans la journée. Celui de Carlancas-et-Levas a parcouru 275 hectares. Il est contenu depuis hier après-midi. Deux interpellations, donc Sébastien Garnier, et un homme est toujours en garde à vue.
6: Oui, c'est le premier qui a été interpellé, en fait, dimanche, vers 21h, dans le petit village de Carlincas-et-Levas, près de Bédarieux, non loin du point de départ d'un incendie. Il a 27 ans, il est connu de la justice pour une condamnation en 2020 des faits de destruction par moyens dangereux pour les personnes, précise le procureur de la République dans son communiqué. Le deuxième individu est plus jeune, il a 21 ans, il a été interpellé quelques heures plus tard, dans la nuit, à Abeillan, entre Béziers et Pézenas, également près d'un incendie en cours, mais les premières vérifications permettent de penser qu'il était chez lui au moment où le feu a démarré. Sa garde à vue a donc été levée. L'enquête se poursuit pour déterminer si ces deux hommes sont susceptibles d'être impliqués dans d'autres départs de feu. Le procureur rappelle que toute personne qui provoque volontairement un incendie risque jusqu'à 15 ans de prison et 150 000 euros d'amende.
5: Et on est toujours en rouge pour le risque feu de forêt dans certains massifs de l'Hérault. L'accès à la plupart des massifs du département d'ailleurs est interdit. Hier, l'A9 a été fermée entre Galargues et Lunel en direction de l'Espagne à cause d'un incendie en début d'après-midi. Il y a eu aussi un départ de feu à Loupian. 2 hectares de champs et de pinèdes ont brûlé. Le largage des canadaires a permis de protéger une maison qui était menacée. Et puis hier soir, une femme de 60 ans est morte dans l'incendie d'une maison à Port-Iragne. Elle était inconsciente à l'arrivée des pompiers qui n'ont pas pu la réanimer. On ne sait pas encore ce qui a déclenché cet incendie. À Villeneuve-les-Béziers, c'est une carrosserie automobile qui a pris feu hier. Les pompiers ont maîtrisé les flammes, mais plusieurs personnes ont été intoxiquées après avoir inhalé des fumées.
4: Et face à la multiplication des feux dans l'Hérault et les départements voisins, le patron des pompiers a lancé un appel aux maires et aux employeurs en général. Et
5: il leur demande de libérer les pompiers volontaires pour qu'ils puissent venir renforcer les effectifs. Aurélien Maninck est maire de Lunas-les-Châteaux, près de l'Odève. Il est aussi pompier professionnel et évidemment, il a répondu à cet appel.
7: La priorité pour un maire, c'est d'assurer la sécurité sur le territoire de sa commune. Donc évidemment que dès que nous avons reçu cet appel relayé par l'association des maires de l'Hérault, nous nous sommes mis en marche pour que les employés à la fois de la mairie, mais aussi des structures intercommunales, puissent être libérés et prêter main forte à la fois pour la lutte, mais aussi pour les relèves qu'il faut organiser, puisqu'on s'inscrit dans des opérations de longue durée. Donc il est important que chaque collectivité puisse amener son soutien. Sur une structure qu'on amène, il y a 4 agents qui sont sapeurs-pompiers volontaires, donc 2 au service de l'eau, et les 2 autres, c'est les services techniques classiques de la mairie, avec l'entretien de la voirie, la préparation des festivités, les petits travaux du quotidien. Donc tous ces travaux qui peuvent être reportés sont reportés.
5: Et le maire de Gignac, qui est aussi président de la communauté de communes Vallée de l'Hérault, a libéré immédiatement une 12aine d'employés.
4: Ce mardi, on est encore en vigilance orange à cause de la canicule.
5: C'est le cas de 60 autres départements en France, et c'est dans l'Hérault qu'il a fait le plus chaud hier, 40,8 degrés à Moulay-Sébossels. Au CHU de Montpellier, la chaleur est écrasante dans certaines chambres, jusqu'à 43 degrés. Le syndicat Force Ouvrière alerte dans un courrier qui a été envoyé au ministère de la Santé et à l'Agence Régionale de Santé, l'ARS. FO demande un plan pour financer des travaux énergétiques sur les bâtiments qui sont vieillissants et demande aussi le versement d'une prime canicule pour tous les personnels exposés. Adèle Chiron, si des climatiseurs ont été installés, certains services sont quand même très impactés.
8: Depuis l'extérieur des bâtiments, on peut voir des couvertures de survie sur les fenêtres, souvent au dernier étage. Laurent Brun, secrétaire général Force Ouvrière au CHU de Montpellier, fait la liste des services les plus impactés par la canicule.
9: Le secteur de la blanchisserie à la plateforme, puisque c'est des conditions de travail déjà extrêmement compliquées, mais avec cette chaleur, c'est insoutenable. Tout ce qui est cardiologie, maternité, sur la Péronie, c'est essentiellement le pôle réuni qu'on appelle, c'est tout ce qui est endocrinologie, diabétologie.
8: Laurent Brun reçoit régulièrement des appels de soignants qui finissent le travail en sueur avec des maux de tête.
9: Dans certains secteurs, ça va jusqu'à 38, 40. On a reçu un mail d'agents qui travaillent en aphérèse à Saint-Éloi, service d'hémodialyse, où il y a des machines qui accompagnent le patient, qui dégagent de l'énergie. Il faisait 43 degrés.
8: Près de 200 climatiseurs et des ventilateurs ont été installés à l'hôpital. Si le syndicat admet que des solutions temporaires sont trouvées, ce n'est pas suffisant.
9: La question qui revient souvent, c'est mais est-ce qu'on ne peut pas faire un droit de retrait ? Donc, dans la fonction publique hospitalière, avec des patients, c'est extrêmement compliqué. De se dire qu'on puisse faire un droit de retrait. On ne va pas abandonner les patients. On est quand même tenu par l'exigence du devoir. Mais malgré ce, on peut comprendre qu'on ait à répondre à ce genre de questions.
8: Pour le moment, la lettre envoyée par le syndicat au ministère de la Santé est restée sans réponse.
5: Attention à la consommation d'alcool avec ses fortes chaleurs et puis canicule ou pas, l'alcool au volant. Ce n'est jamais une bonne idée. La police a interpellé plusieurs automobilistes fortement alcoolisés ces derniers jours à Montpellier. Et notamment un homme d'une cinquantaine d'années. Lui, il s'est endormi au volant sur le rond-point du Zénith dans la nuit de samedi à dimanche. Il a expliqué qu'il avait eu une après-midi et une soirée chargée et qu'il avait besoin de récupérer. Il avait, au moment de son interpellation, 2,20 g d'alcool par litre de sang. Son permis de conduire lui a été retiré. Il sera jugé selon la procédure du plaidé coupable fin septembre. Marine Le Pen pourra-t-elle se présenter à l'élection présidentielle ? Elle sera en tout cas fixée aujourd'hui sur son sort judiciaire et politique. La Cour d'appel de Paris doit rendre son arrêt cet après-midi, 5 mois après le procès de l'affaire des assistants des députés européens du RN. La lecture de l'arrêt va débuter à 13h30. Et puis les coureurs du Tour de France sont dans l'Aude aujourd'hui. Départ de Carcassonne, direction Foix en Ariège. C'est la 4e étape du Tour. Elle fait 182 kilomètres. La préfecture de l'Aude prévient le public, relance un appel à la vigilance à cause de la canicule et du risque incendie qui touche aussi le département. Il ne faut pas jeter ses mégots au sol. Il ne faut pas non plus allumer de feu ou de barbecue près de la végétation qui est très sèche en ce moment. C'est Tadej Pogačar qui a remporté l'étape d'hier et qui porte ce matin le maillot jaune.
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5: Et dans l'Aude, c'est pareil, du soleil et de la chaleur aujourd'hui.
11: Oui, effectivement.
5: Dans l'Hérault, j'ai dit l'Aude.
11: Oui,
5: ouais, dans l'Hérault, c'est pareil que dans l'Aude. Voilà.
11: 61 départements en vigilance orange canicule aujourd'hui. Et effectivement, l'Hérault en fait à nouveau partie de la chaleur dès le lever du jour. C'est ce qu'on relève grâce à vos météo que vous nous envoyez sur la page Facebook et via WhatsApp. Julien est à Cessenon-sur-Orb ce matin. 18 degrés avec un ressenti 19. Pensez à rester à l'ombre, prenez soin de vous, nous dit-il. Merci beaucoup, Julien. Puis au 04 067 58 6000, un petit SMS, un petit message, une photo, un vocal. Vous arrivez directement en studio. On a Jean-François de Riols qui a relevé 14 degrés ce matin sous abri, alors qu'hier il avait 37 degrés 6. Et puis Raymond à Palavas, à 200 mètres de la plage, avait déjà 23 degrés sur sa terrasse ce matin à 6h. Donc effectivement, la chaleur est bien au rendez-vous et cet après-midi, ça va continuer en pleine. 36 degrés pour Montpellier et Lunel. Il fera 38 degrés à Béziers, 39 pour Lodève et Bédarieux, jusqu'à 40 pour Ganges ou encore Clermont-Lérault. C'est à côté de Ganges hier qu'il a fait le plus chaud en France. Pourquoi c'est ici qu'il fait le plus chaud dans toute la France? Eh bien, réponse avec notre consultant météo dans quelques instants.
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11: Un point, c'est toi. Un point, c'est toi, virgule. Je fais la dictée un peu comme au brevet. Les résultats du brevet, ils arrivent en cours de semaine. Les résultats du bac, ça tombe par contre aujourd'hui, à 11h30. On saura si nos lycéens ont obtenu le bac ou pas. Vous avez les résultats d'ailleurs à voir devant les lycées, sur les sites de l'académie et sur ici.fr.

0: Très bon mardi matin avec ici Hiro et Zazie, 1.7 8h12. La radio qui analyse et explique la météo de chez vous, c'est ici Hiro avec notre consultant météo Loïc Spadafara chaque matin. Bonjour Loïc.
1: Bonjour Arthur, bonjour à tous.
0: L'Hérault est en vigilance orange à la canicule aujourd'hui encore avec 60 autres départements en France. Et il y a eu des températures excessives encore une fois hier dans le département.
1: Oui, effectivement, des températures qui ont atteint, même dépassé la barre des 40 degrés. Ça a été le cas du côté de Moulay-Beaucelles. Ça a été le cas également sur l'ouest du département, du côté de Saint-Jean-de-Minervois. Et on a même atteint jusqu'à 42 degrés à la frontière entre le département de l'Hérault et le département de l'Aude, du côté de Siran.
0: Alors, ces températures qui ont été d'ailleurs les plus chaudes en France hier, comment ça se fait que ça se passe chez nous, que les températures soient les plus élevées et pas, par exemple, je sais pas moi, à la frontière avec l'Espagne qui est plus au sud?
1: Eh bien, écoutez, c'est parce qu'on a eu encore l'effet du vent de terre hier après-midi qui soufflait dans l'intérieur des terres, et ce vent de terre, donc la tramontane, elle a tendance à faire surchauffer en fait la masse d'air, notamment les après-midi, et c'est ce qui explique que du coup les températures sont plus élevées dans nos départements plutôt qu'ailleurs en France.
0: Sachant que demain, déjà aujourd'hui ça va être très excessif, mais demain ce sera la journée la plus chaude de la semaine.
1: Oui, effectivement. Aujourd'hui, on atteindra encore de nouveau jusqu'à 38, 39 degrés dans l'intérieur des terres. Mais c'est surtout donc demain mercredi que les températures vont encore grimper d'un cran. On va dépasser la barre des 40 degrés. On devrait sans doute atteindre 41, voire 42 degrés dans les plaines du département, notamment sur l'ouest de l'Hérault, du côté du Minervois et du Biterrois. Peut-être même localement des pointes à 43 degrés, encore une fois, à la frontière entre l'Aude et l'Hérault. Et ces températures très élevées, elles vont se maintenir également pour la journée de jeudi, avant normalement une baisse sensible de température pour la journée de vendredi.
0: Le plus météo chaque matin avec Loïc Spadafora pour les précisions météorologiques près de chez vous. Merci beaucoup Loïc, à demain à la même heure, dans quelques instants sur ici Hiro. 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
0: À 8h15, c'est votre rendez-vous. C'est pas vrai, le rendez-vous anti-arnaque, anti-fake news. Et je vais commencer par me rectifier moi-même, puisque j'ai dit une bêtise tout à l'heure. Et c'est Véro qui me l'a fait remarquer en m'écrivant un petit WhatsApp au 04 67 58 6000. Julien Doré n'a pas 45 ans aujourd'hui, mais 44 ans. Je lui ai mis un an de plus.
6: Comme ça, gratos.
0: Je suis désolé, Juju, lui qui est originaire de Lunel. Merci Véro d'avoir été sur le qui-vive et de m'avoir écrit au 04 67 58 6000. Donc le rendez-vous anti-arnaque, c'est pas vrai. La chaleur est de retour, Valentin Bertrand, et vous nous alertez sur les promesses mirobolantes de faux climatiseurs.
7: On les voit partout, sur les réseaux sociaux, les forums, les publicités des plateformes de vidéos comme YouTube.
8: Imaginez si vous pouviez rafraîchir n'importe quelle pièce en 90 secondes, sans la machine, sans installation et sans dépenser une fortune en facture d'électricité. C'est exactement ce que nous avons créé.
7: La promesse d'un produit à la fois révolutionnaire, compact, haut de gamme, mais pourtant à prix imbattable, à peine une centaine d'euros. C'est 4 à 6 fois moins cher que la majorité des climatiseurs sur le marché. Avec un autre gros avantage, là, pas besoin de gros travaux pour créer une évacuation. Non, ces mini-clims se suffiraient à elles-mêmes. Et alors là, gros coup de bol, beaucoup d'annonces s'accompagnent d'une promotion. Ça tombe à pic, pile poil, quand on en a besoin.
6: Sauf que Valentin, c'est trop beau pour être vrai.
7: Beaucoup de clients déchantent, arnaques grossières, publicités mensongères. Ce n'est qu'un ventilateur. Voilà quelques-uns des derniers avis publiés sur Trustpilot, l'un des sites de référence pour les produits du e-commerce. La note globale en dit long aussi. À peine 1,2 sur 5, ça jette un froid. Mieux vaut donc toujours y jeter un œil avant de passer la commande, car il n'y a pas de miracle. Refroidir 51 mètres carrés en 90 secondes avec un petit moteur, c'est tout simplement impossible. Et puis de toute façon, l'air chaud doit pouvoir s'évacuer. Il faut donc forcément un tuyau vers l'extérieur pour que ce soit efficace. Problème, si vous le réalisez trop tard, il est difficile, voire impossible de renvoyer le produit. Entre le service après-vente injoignable, les frais de port exorbitants pour renvoyer le produit, la mini-clim finit souvent en attrape-poussière. Alors que faire ? Déjà, alerter ses proches, ça leur évitera la même mésaventure, et alerter les autorités sur Signal Conso, le site de la répression des fraudes.
0: Merci beaucoup Valentin. Effectivement, les clims, on en a besoin avec cette vigilance orange pour la canicule. Vigilance orange aussi sur le département pour les feux de forêt. Risque élevé, hein, la préfecture de l'Hérault place certains secteurs en rouge. Et comment ça se passe après un incendie, un feu de forêt ? Pour enquêter, on vous emmène dans quelques instants au cœur d'une équipe de la cellule technique de recherche des causes du feu. Quelles sont les indices, comment ils les retrouvent, immersion dans quelques minutes après Alain Souchon avec Bidon sur Ici Héros.

Merci d'avoir choisi Siro pour débuter la journée. Il est 8h21. On a un cadeau pour vous. 04 67 58 6000. Et quel cadeau? Je vous emmène tout de suite, si vous nous appelez, dans un lieu que tout le monde adore, le Théâtre de la Mer à 7. Rendez-vous ce vendredi soir à 20h pour aller applaudir le groupe Synapson.

0: Pour les plus connus en France et dans le monde, c'est vendredi soir qu'ils vont se produire les Synapses au Théâtre de la Mer à 7. Les deux DJ français qui cumulent des centaines de millions d'écoutes sur les plateformes Deezer ou encore Spotify. C'est de l'électro accessible à tous, hein. Même si vous n'êtes pas un grand fan absolu du groupe Synapson, vous allez vraiment passer un excellent moment. Faites-moi confiance. 04 67 58 6000, cadre magique. Vendredi soir en plus, il devrait faire un petit peu meilleur en termes de température. 20h. Coucher de soleil face à la mer, le groupe Synapson devant vous, vous allez vous régaler. 04 67 58 6000, deux places pour ce concert tout de suite. Ici Héro vous a réservé les meilleures places.
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0: Virginie et vous, c'est votre reportage en immersion sur le terrain d'une enquête incendie cette semaine. Qu'est-ce qui constitue un indice? Comment protège-t-on les indices incendies? Virginie est avec l'équipe qui s'est occupée de l'enquête des incendies de Saint-Clément-de-Rivière. C'était à la même période, il y a un an tout pile.
3: Saint-Clément-de-Rivière et ses jolies maisons cossues, pas eu très chaud.
4: Mais vous savez ce que vous cherchez?
5: Ça fait un indice pour la cellule de recherche des causes.
4: Mais go, c'est non intentionnel.
2: Virginie et vous.
4: Dans l'Hérault, une centaine de professionnels est formée à la recherche des causes du feu. Quand il y a un doute sur l'origine du feu, la cellule CTRC34 envoie une équipe de 3 personnes sur le terrain. Mathilde, gendarme, Norbert, pompier professionnel, et Julien, de l'Office national des forêts. Combien de temps après le feu vous intervenez?
5: 1-2 jours au maximum, 3 c'est vraiment le maximum.
4: D'accord, ouais, okay.
6: Ouais. Le plus vite possible, c'est le mieux. Il nous est arrivé d'intervenir sur des feux encore en cours.
4: Ah ouais?
6: Oui.
4: Pourquoi?
6: Pour être le plus vite possible sur le lieu et éviter justement que la zone d'éclosion ne soit souillée. Et il m'est arrivé à moi d'en faire une il n'y a pas très longtemps, 40 minutes avant. On m'a téléphoné, on m'a dit il faut que tu fasses. C'était laquelle ça? C'était la CTRC de. Je m'habille, j'y vais.
4: Oui.
6: Donc il faut que ça soit réactif. J'étais d'astreinte ou pas, je ne me rappelle plus, mais quoi qu'il en soit.
4: Quand un jour on n'a pas mangé le dessert, quoi.
6: Sûrement.
4: Une fois qu'ils arrivent sur place, l'équipe va traquer le site, chercher des indices et observer notamment les éléments naturels.
6: C'est l'indice sur le terrain qui prévaut sur tout.
4: Vous en avez toujours suffisamment pour trancher ou il arrive que
5: non,
4: des fois...
5: Non, en forêt, c'est beaucoup plus facile. Mais bon, après, comme dit Norbert, le vent peut tourner. Donc le vent, c'est quand même important de connaître la météo le jour J et d'avoir la météo la plus locale possible. Autre chose qui est très important, c'est la forme du feu. C'est-à-dire que nous, normalement, forestiers, on intervient avec la cartographie du feu. Et ça permet d'avoir la forme du feu et ça permet quand même déjà d'avoir une idée sur la zone supposée d'éclosion, je crois, déjà. Un feu, il avance et il laisse des traces différentes, selon si c'est la partie exposée au feu ou si c'est la partie protégée.
4: C'est plus ou moins noir, vous voulez dire?
5: C'est
4: plus ou
5: moins... Oui, c'est ça, oui, oui, d'accord. Oui. Oui.
6: Vous pouvez le voir derrière vous, regardez. Dans ce cas précis, vous voyez cette motte d'herbe là,
4: ouais.
6: Elle est brûlée comme ça, on voit bien, puisque là tout ça c'est protégé. Là, si vous le
4: ah
6: voyez.
4: Oui, d'accord, ok.
6: Et
4: oui.
6: Par contre tout ça c'est brûlé. Donc qu'est-ce qu'on en déduit?
4: Et bien que le feu est arrivé par là.
6: Ah ben voilà, allez, vous êtes formé, c'est bon.
4: Okay, merci.
6: En gros, donc c'est une des façons de déterminer la zone de propagation.
4: D'accord.
6: Il y en a d'autres, bien sûr.
5: Il faut avoir plusieurs éléments qui convergent.
4: Ils observent aussi les pierres au sol et les escargots.
6: Ah, de celui-là. Il,
4: ah
6: est
4: oui,
6: brûlé comme, il est brûlé comme celui-là. Celui-là, là, il est brûlé comme ça. Par contre, de ce côté, il est protégé. Vous voyez, le blanc, là, il est protégé. Donc, ça veut dire que le feu vient d'ici. On utilise également, pour l'analyse, les végétaux qui sont encore sur pied. On appelle ça la pétrification des végétaux, en fait, des aiguilles de pin. Quand il y a un feu, les aiguilles prennent le sens du vent, en fait. Et après, se figent.
4: Ah,
6: se pétrifient,
4: oui.
6: En fait. Et donc ça démontre que le feu, vous le voyez sur le pin qui est derrière vous, là, celui qui a brûlé à 3 quarts,
4: ah ouais.
6: les aiguilles vont dans le sens de Saint-Clément-de-Rivière. Donc ça veut dire que le vent soufflait comme ça, ça veut dire que le feu venait plus derrière. Hein, en fait.
4: Effectivement, je n'avais pas vu, mais au-dessus de moi, certains arbres ne bougent plus du tout.
0: Demain, Virginie assistera à la mise en situation concrète du déroulement de l'enquête. Si vous êtes trop impatient pour attendre demain la même heure et entendre la suite, rendez-vous déjà sur le site d'ICI Héro et l'application ICI pour avoir les épisodes en intégralité. D'ailleurs, on vous rappelle que suite au feu de Carlancas et Levas, la départementale 908 est toujours coupée dans les deux sens à hauteur du Mas Bouquet. Soyez prudents dans ce secteur.
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0: Au 04 67 58 6000, Elodie nous a appelé. Bonjour Elodie.
15: Bonjour.
0: Vous nous appelez de Gravel.
15: Oui.
0: Bon, je vous mets dans l'ambiance. Vendredi soir, vous arrivez au Théâtre de la Mer à 7. Déjà, vous prenez une claque face à la vue sur la mer, jusqu'à l'horizon à perte de vue. Le soleil qui tape un peu, mais qui commence à se coucher. Et puis là, tout d'un coup... Les DJ Synapson qui commencent à jouer leur plus grand tube. Ça vous branche ou pas, Elodie ?
15: Tout à fait.
0: Ça pourrait être pas mal, ça, comme soirée, hein ?
15: Carrément.
0: Bon, bah dites-moi quelle est votre radio locale préférée.
15: Ici Héro.
0: Eh ben c'est gagné. Deux places pour ce concert vendredi soir. Vous allez vous régaler, Elodie.
15: Merci beaucoup.
0: Qui va vous accompagner?
15: Mon mari, je pense, et sinon mon fils. On verra.
0: Ok. Il a quel âge votre fils?
15: Le plus petit viendra 16 ans.
0: 16 ans? Bon, le bac ou pas encore? Oui. Parce que c'est aujourd'hui que les résultats tombent.
15: Lui, il est en seconde.
0: D'accord, donc c'est l'année prochaine que ça va commencer.
15: Exact.
0: Et le plus grand, il a déjà eu son bac?
15: Il a déjà eu son bac,
0: bon,
15: oui.
0: Comment se sent une maman le jour des résultats du bac?
15: Ça va.
0: Ouais, ça va, on n'est pas trop stressé ce jour-là?
15: Non, avec le grand, on ne l'était pas. On verra avec numéro 2.
0: Vous voulez dire qu'avec le premier, c'était vraiment... Bon, on est relax, le deuxième, un peu moins, quoi.
15: Formalité.
0: Ouais,
15: oh, non, ça va aller.
0: Je vous embête, en tout cas, je suis content pour vous. Vous allez passer un excellent vendredi soir. À bientôt, Elodie, bonne
15: Merci
0: journée.
15: Merci beaucoup, bonne journée.
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0: Et dans quelques instants sur ICI Héro, la redoute de Balestras. On va vous raconter son histoire, ce fort en plein milieu du parc du Levant à Palavas, qui n'a pas toujours été là. Au début, il était en plein centre de Palavas. Vous l'entendrez, la petite histoire de l'Héro arrive dans quelques instants. Pour l'heure, il est 8h30. Bon mardi avec ICI Héro. Toute l'actu en France et dans le monde, c'est le 90 secondes avec Cyril Ardo-Redeau.
16: L'heure de vérité pour Marine Le Pen, elle sera fixée en début d'après-midi dans l'affaire des assistants parlementaires du FN, après avoir été condamnée en première instance. Une peine de 5 ans d'inéligibilité et d'un an de prison ferme sous bracelet électronique a été requise en appel. Si elle ne peut pas se présenter à la présidentielle, elle passera la main à Jordan Bardella. Les aveux de Cédric Jubilard sont une énième forme de manipulation, dit l'avocat d'une partie de la famille de Delphine. Le plaquiste de 39 ans reconnaît dans un courrier avoir tué son épouse fin 2020. Et il n'y a qu'un objectif, poursuit l'avocat, c'est faire parler de lui. Le feu de forêt dans les Pyrénées-Orientales n'est pas fixé, mais la surface parcourue n'a pas progressé, dit le préfet. Et de son côté, le Premier ministre Sébastien Lecornu affirme que près de 15 000 hectares de végétation ont déjà brûlé cette année en France. C'est presque trois fois plus que l'an passé à la même date. Aujourd'hui, trois départements sont en rouge face au feu de forêt. 61 sont en orange. La pression monte pour les 730 000 candidats au bac. Les résultats dévoilés aujourd'hui, avant ceux du brevet, entre demain et vendredi, selon les académies. Ce sera à retrouver sur ici.fr. La Coupe du Monde de foot, l'Espagne a éliminé cette nuit le Portugal 1-0. La Belgique a écrasé les États-Unis 4-1. Place ce soir aux deux derniers matchs de 8e, Argentine-Égypte à 18h et Suisse-Colombie à 22h. Et puis Tadej Pogacar en jaune aujourd'hui sur la 4e étape du Tour de France. 191 km taillés pour les sprinteurs baroudeurs entre Carcassonne dans l'Aude et fois en Ariège.
0: Et l'info
12: fois d'ici pendant l'été, on fait aussi un tour chez nos voisins. Ce matin, direction Cagnac-les-Mines, dans le Tarn, après les aveux de Cédric Jubilard. C'est dans ce village qu'habitait la famille avant la disparition de Delphine, il y a 5 ans. L'an dernier, Cédric Jubilard a été condamné à 30 ans de prison. Il doit être rejugé en appel au mois de septembre. Et donc hier, il a avoué être responsable de la mort de sa femme, Romain Biteau. Le village de Cagnac-les-Mines a appris la nouvelle au réveil.
17: Les habitants croisés dans le centre-bourg n'ont pas envie de parler, lassés par plus de 5 années d'affaires. On tend le micro.
18: Qu'est-ce que vous voulez que je vous dise ?
19: Rien, j'en sais rien.
18: Allez, bonne journée.
17: Pas plus d'avis au bureau de tabac. D'où sort Chantal, avec un journal sous les bras, en colère.
20: C'est inadmissible. Ah non, mais là, sa réaction, c'est du n'importe quoi. Il y a quoi dans sa tête réelle ? Non, je comprends pas du tout.
17: Elle part se réfugier dans sa voiture, en s'enfonçant dans le bourg, à côté du boulodrome. On se rapproche de l'ancienne maison des Jubilards. Les Cagnacois se livrent plus, comme Graziella, heureuse d'apprendre la nouvelle.
20: Je suis satisfaite parce que moi, je pensais qu'il était coupable dans ma tête. Je me disais, bon, après, il n'y avait pas les preuves. Et là, ça confirme les dires et les preuves que je m'étais fondée. C'est-à-dire, il a avoué, c'est point final. L'affaire est conclue, c'est que c'est lui.
17: Soulagée également, l'ambiance à Cagnac était pesante.
20: C'est des débats sans fin. Tout le monde a des doutes parce que tant qu'on n'a pas avoué, on a toujours des doutes. On voit, c'est lui, c'est pas lui. On s'imagine que c'est lui, mais il n'y a pas de preuves. Alors vous êtes dans le doute et le doute n'existe plus.
17: Plus de 5 ans de suspicion, de doute refermé. Mais maintenant plane une nouvelle question. Est-ce que Cédric Jubilard va bien donner des informations pour retrouver le corps de Delphine ? Denis a bon espoir.
21: Pour la famille puisse se recueillir, faire son deuil, quoi. Il serait temps, on va le savoir. Maintenant, maintenant il a commencé à parler. Maintenant, bon, envoyer une lettre. Bon.
17: Et enfin, passer à autre chose pour Christophe, commerçant à deux pas de la mairie. Il y a urgence.
22: Cette grande tache noire, pourvu qu'elle disparaisse, mais très vite, parce que le village n'a pas besoin de ça. Il faut la tourner, la page.
17: Ça passera aussi par un hommage. La paroisse de la petite commune réfléchit à organiser une messe spéciale.
12: Mais pour le maire de Cagnac-les-Mines, Patrick Norkowski, il ne faut pas aller trop vite en besogne. Il était déjà maire, lui, en 2020, au moment des faits.
23: Bon, je reste très prudent quand même par rapport à ce qui a été dit. Donc, je sais que des aveux vont être faits devant le juge. Et je pense que bon, il faut attendre et être prudent par rapport à ce qui va être dit devant le juge là. Parce que, il y a tellement eu, si vous voulez, de rebondissements dans cette affaire que je préfère rester encore prudent. Alors, on souhaite bien évidemment un dénouement à l'histoire, hein, ça c'est clair. Savoir déjà, où se trouve le corps de Delphine Jubilard. Parce que bon, c'est vrai qu'on a cherché pendant quelques mois, c'est vrai que bon, par rapport à ça, on est frustré de ne pas avoir trouvé le corps de Delphine, hein, ça c'est sûr. Hein. Ce dénouement, de savoir où elle est exactement, c'est sûr que ça va être un soulagement pour la famille, bien sûr. Le plus important, c'est la famille, ils vont pouvoir faire le deuil.
12: Et les avocats de la famille de Delphine notamment restent prudents et dénoncent une forme de victimisation inacceptable et inaudible ce matin. La météo du jour, c'est du soleil, c'est surtout de la chaleur, des températures assez écrasantes aujourd'hui.
0: Ouais, trop de soleil, effectivement, cette vigilance orange pour le phénomène canicule, toujours en place dans le département de l'Hérault, peu d'évolution en fait. Hein. La chaleur qui est bien présente dès le lever du jour, et vous nous le dites sur Facebook et sur les WhatsApp de la radio, 04 67 58 6000, vous pouvez vous exprimer, vous arrivez directement en studio, un message, une photo, une vidéo, même un vocal. Julien nous dit ce matin qu'il faisait 26 degrés à Pérols à 7h30, la journée va être longue. Donc bon courage à vous. Et puis dans la foulée, il y a Sonia qui nous dit que c'est compliqué cette chaleur, que c'est la dernière année pour elle sans la clim à la maison. On va être obligé d'y passer pour le confort, dit-elle, comme le chauffage dans les années 50-70. N'hésitez pas à nous partager vos ressentis comme ils l'ont fait ce matin, le WhatsApp 04 67 58 6000. Les températures de l'après-midi écrasantes, 39 degrés pour l'Odève et Bédarieux, il fera 38 à Béziers, comptez 40 degrés hein, attendu à Ganges, au Lonzac, Clermont-l'Hérault, 36 pour Montpellier. C'est sur le littoral où on respirera le mieux grâce à cette petite brise marine. Il fera 33 degrés sur le littoral. Et si vous allez vous baigner, 20 à 23 degrés dans l'eau. En tout cas, ce qui est certain, c'est que hydratez-vous un maximum. Restez le plus au frais possible.
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0: 8h36, bon courage en direction du travail pour cette nouvelle journée sous cette chaleur écrasante. Voici Daniel Balavoine sur votre radio locale ici, Hérault.

0: Bon courage sur la route aux entrées de Montpellier, ça coince un petit peu ce matin, sortie 29 Montpellier, est-ce quand vous arrivez de Nîmes et puis également sur l'autoroute A750, prudence et patience avec votre radio locale.
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0: Tous les matins à 9h20, ici Hérault vous raconte des histoires sur le département avec Léopoline Dufour qui s'arrête devant ce fort planté au milieu d'un étang à Palavas-les-Flots.
3: Vous l'avez forcément déjà remarqué en allant de Palavas à Carnon, ce fortin qui trône au milieu de l'étang du Levant. C'est la redoute de Balestras, une tour de guet qui a passé 60 ans emmurée dans un château d'eau.
4: Secours des pirates !
3: Au milieu du XVIIIe siècle, de nombreux pirates barbaresques arpentent notre littoral et détroussent les navires marchands. Et il y a aussi les Anglais qui se prennent pour les maîtres des mers.
4: Fire !
3: Pour protéger les populations, Louis XV fait construire tout au long des côtes françaises une série de fortins équipés de sémaphores. Lorsqu'un bateau suspect se rapproche dangereusement, on envoie des signaux pour prévenir les gardes-côtes qui envoient alors au canon quelques coups de semonce. Du Gros du Roi jusqu'à Agde, on construit un réseau de 8 tours de guet. On peut encore voir celle de Frontignan, Marseillan, Sète, au Grand Travers aussi, et donc celle de Palavas. Dès 1743, la redoute de Balestras assure sa fonction protectrice et ça va durer plus d'un siècle. Autour de ce fortin, peu à peu, des pêcheurs installent leurs cabanes et c'est tout un village qui finit par prendre forme. En 1906, on installe sur le toit de la tour une citerne qui va alimenter en eau les fontaines de la commune. Et au début du XXe siècle, la station balnéaire, devenue reine des plages, voit ses besoins en eau augmenter. Alors en 1943, la mairie décide de bâtir un véritable château d'eau. Il y a toujours la cuve sur la redoute qui est alors emprisonnée d'un sarcophage de béton. Il faudra attendre les années 90 pour la redécouvrir. On détruit le château d'eau pour bâtir à la place le phare de la Méditerranée, 45 mètres avec son restaurant tournant au sommet. Et la redoute, elle, est démontée pierre par pierre par les compagnons du devoir. 300 tonnes de pierres marquées une à une et transportées sur un autre site. Il faudra aussi tailler de nouvelles pierres pour remplacer celles qui sont trop altérées. La ville de Palavas a choisi l'étang du Levant pour reconstruire le fortin à l'identique, dans la même orientation qu'à l'origine. Il trouve au milieu des flamants roses un écrin à sa mesure. La redoute de Balestras abrite depuis le musée Albert Dubout, dessinateur caricaturiste qui a contribué à la réputation de Palavas grâce à ses dessins du célèbre Petit Train. Voilà une bonne occasion d'aller la visiter.
0: Merci pour ce bon plan, Léopoldine Dufour. Le festival Radio France Occitanie, il se tient en ce moment pendant 2 semaines jusqu'au 18 juillet dans les lieux emblématiques de Montpellier et sa métropole, avec plusieurs radios du groupe Radio France qui sont évidemment à l'organisation de ce festival. C'est le cas de votre radio ici Hérault. Et nous allons recevoir dans quelques instants le directeur de France Musique. Comment ça se passe pour une radio portée sur le classique dans un festival comme celui-ci? Il répondra à nos questions dans quelques minutes.
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0: 9h moins le quart, bon début de journée. On la débute ces journées avec le sourire à l'écoute du nouveau Amir sur votre radio ici Hérault. C'est romantique tout ça.
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1: 8h48. Vous écoutez Ici Héro, et Ici Héro, c'est votre radio locale, une des 44 radios locales du service public audiovisuel, soit du groupe Radio France. Dans ce groupe se trouvent également France Inter, France Info, France Culture, FIP, Move et France Musique.
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1: Ça, c'est le jingle qu'on pourra entendre demain matin sur France Musique, émission en direct du festival Radio France Occitanie à Montpellier pendant plusieurs jours. Et le directeur de cette radio France Musique est notre invité, Marc Voinger. Bonjour.
3: Bonjour Arthur.
1: Présent pour ce festival donc qui se tient pendant deux semaines jusqu'au 18 juillet à Montpellier dans des lieux emblématiques, l'Opéra, Comédie, le Corum, le Musée Fable Domendo et bien d'autres. Quel est votre rôle pour ce festival?
3: J'essaye de suivre à peu près tout ce qu'on fait. On fait beaucoup, beaucoup de choses, mais le rôle, c'est d'être fidèle à quelque chose qui vous n'étiez pas né, qui a plus, je sais pas, plus de 40 ans, quand le maire de Montpellier, le président de Radio France de l'époque, Jean-Noël Jeannet, donc Georges Frêche, avait décidé de construire quelque chose qui était conjointement lié à du public et à la radio, pour le plus grand nombre. C'est-à-dire le public ici, et le plus grand nombre avec la magie de la radio, des émetteurs qui fait qu'on écoute des concerts un peu partout. Ça concernait France Musique, bien sûr, qui mettait à l'honneur et qui met toujours à l'honneur les formations musicales de Radio France, les grands orchestres, le national, le filard, la maîtrise, le chœur, et puis d'autres orchestres étrangers, évidemment, mais ça mettait aussi à l'honneur, et ça met toujours à l'honneur France Culture avec les rencontres de Pétrarque. Voilà, c'était une espèce d'énorme ensemble, à la fois conjoint Montpellier plus Radio France, et ça l'est toujours, et nous sommes là pour l'organiser, le diffuser, le partager.
1: Et quand vous voyez que pour cette soirée d'ouverture dimanche, il y avait 10 000 personnes qui étaient rassemblées pour ce concert symphonique de musique de film, qu'est-ce que vous dites?
3: Moi je trouve ça très émouvant parce que il y a à une époque dans notre temps, j'étais dans ce public-là et c'est comme ça que j'ai aimé la musique parce qu'on me l'a joué avec générosité, que ça coûtait pas trop cher, là en l'occurrence c'est gratuit donc c'est vraiment parfait. Et puis voilà que ça ouvre des horizons, ça procure du plaisir tout simplement et donc oui, non, c'est vraiment émouvant de voir qu'il y a ce rendez-vous qui est plein à craquer. J'étais déjà l'an dernier, cette année c'était dingue. Il y avait toute la pelouse vraiment en éventail qui était noire de monde pour écouter l'orchestre de Montpellier, et tout ça animé avec une jeune chef Chloé Dufresne, animé par François-Xavier Chimchak de France Musique, qui s'est mis à chanter La La Land et Dabadabada. Enfin voilà quoi, non, c'était la fête, c'était joyeux.
1: Marc Voinger, directeur de France Musique, en une phrase, comment vous présenteriez votre radio à quelqu'un qui ne la connaît pas?
3: J'essaierai de lui dire, sors des clichés, parce que je ne suis pas complètement débile, je sais bien qu'après tout le temps et tout le travail qu'on fait, on a encore l'image d'une radio qui serait élitiste, la musique classique, le jazz, tout ça, voilà le côté un peu niche. Bon, moi j'ai envie de dire qu'on est surtout une radio. Moi, vous savez, quand je parle à vos homologues de France Musique, je leur parle pas de musique, je leur dis il faut faire de la bonne radio. Voilà, il faut faire quelque chose de feel good. Je sais que ça paraît un peu comme ça trivial, mais la musique ça sert à ça, pas que. Mais voilà, j'ai envie de dire que dans le fracas du monde, quand on en a marre des infos, à ICI, à Inter, ou à Culture, ou à France Info, c'est pas du tout de la concurrence. C'est venez respirer un peu chez nous. Ça veut pas dire qu'on sort du monde, hein. Ça veut dire qu'on souffle un peu. Puis bien sûr qu'on revient aux actus, à l'info, à tout ce qui y va et au monde qui va. Mais venez chez nous, on est là, nous. En revanche, c'est vrai, pour être un peu au frais. Ce qui, par les temps qui courent, vous avouerez, pour une radio, c'est pas mal.
1: Pour une vigilance orange canicule, on
3: voilà. On est le ventilateur, on est votre ventilateur préféré.
1: Parmi vos différentes actualités, notamment dans le département, vous allez changer de fréquence.
3: Voilà, en fait, dans le département, enfin, sur tout le territoire, pour des raisons qu'on ne va pas se cacher, qui sont liées à la fois à des économies et parce que tout simplement, aujourd'hui, il y a des changements d'usage, que la radio FM, évidemment, est encore très présente, mais qu'un jour ou l'autre, on sait bien que l'État ne pourra pas entretenir tout ce parc d'émetteurs, faire la modernisation en DAB+, continuer de travailler sur les questions d'IP, et puis que les usages changent. J'imagine que vous écoutez beaucoup la radio sur votre smartphone. Voilà, donc on participe de ce projet-là qui va concerner d'ailleurs les fréquences de ICI, de France Info et de France Musique avec des permutations. Alors, pour pas vous dire de bêtises, il faudra aller sur radiofrance.com pour anticiper ce petit changement qui devrait se situer autour de la mi-juillet, vers le 20-21 juillet par là, où là, il va y avoir un changement. Des gens vont avoir France Musique sur la fréquence de France Info, d'autres vont avoir France Info sur la fréquence de France Musique. Enfin bref, pour être précis, vous allez sur Radio France.

0: 41e édition, ça vaut le coup d'œil, vous allez passer un excellent moment. Merci beaucoup Marc Blanchet d'être passé ce matin.
1: Merci, bientôt, à bientôt.
0: Ici Hiro, bonne EM, allez cool, bon réveil. 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

0: Que c'est bon, ça, pour débuter la journée avec votre radio locale ici, Héroque. Neuf docteurs, c'est le doc Kirzek qui vient d'arriver en studio avec ses conseils pour se bouger avec la marche nordique. Bonjour.
1: Bonjour tout le monde. Une activité qui a tout bon, la marche nordique. Vous savez, ces randonneurs qu'on croise avec leurs deux bâtons, là, qui avancent d'un pas décidé mais sans souffrir, eh bien, ce n'est pas juste une mode venue des pays scandinaves. C'est l'un des meilleurs sports pour l'été. Tonique sans être violent, doux sans être inefficace. Vous devriez essayer, même en vacances, c'est la bonne occasion. Alors d'abord, c'est différent de la marche normale, car les bâtons obligent à pousser sur les bras à chaque pas. Résultat, vous sollicitez 80 à 90% de vos muscles, contre 50% pour la marche classique. Pas mal. Bras, épaules, dos, abdominaux, jambes, tout le corps travaille en harmonie, mais sans choc. Grâce aux bâtons, ça va absorber une partie de l'impact, c'est donc parfait pour les articulations, même si vous avez un peu d'arthrose ou un genou fragile. Alors les bienfaits sous le soleil, pas trop sous le cagnard quand même, mais c'est du cardio en douceur, vous montez à 60-70% de votre fréquence cardiaque maximale, c'est idéal pour le cœur sans s'essouffler comme en footing. Renforcement du dos, les bâtons vous redressent, meilleur équilibre, les bâtons vous stabilisent sur les sentiers irréguliers, parfait si vous avez peur de tomber. Puis c'est une dépense calorique, hein, 40% de plus qu'une marche normale, tout ça parce qu'on met en branle tous les muscles de l'organisme, même si vous ne le sentez pas, bah, l'effort est réparti sur tout le corps.
0: Et ben voilà le bon conseil, merci docteur, on va se mettre à la marche nordique pour rester sportif et en bonne santé. Dans quelques instants, le retour de l'actu à 9h. Vous bougez pas.
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5: Après les infos de 9h, Virginie Vives sera là pour vous accompagner. Bonjour.
6: Bonjour Arthur, bonjour tout le monde.
5: On vous passe un coup de fil au 04 67 58 6000. On discute avec vous, on emporte un beau cadeau.
6: Une nuit
5: pour deux.
6: Une nuit pour deux, dans un appartement de 50 mètres carrés. Et où ça? Au centre-ville de Montpellier, dans un château.
5: Château de la piscine.
6: C'est difficile de faire mieux quand même.
5: Ça fait envie.
6: Magnifique lieu qui a été fermé pendant 12 ans, donc personne ne le connaît trop. D'ailleurs, on va recevoir la propriétaire de 10h à 11h qui va nous expliquer ce qui. Mais voilà, c'est un lieu absolument magique. Le parc 8 hectares, on vous offre une nuit à l'intérieur.
5: C'est magnifique. Hein.
6: Mais il faut venir discuter magazine plage.
5: Ah.
6: J'adore l'idée.
5: Oui.
6: Oui, parce que tu te dis, qu'est-ce que tu prends? Tu prends le petit roman que t'as pas eu le temps de lire dans l'année parce qu'on était tous foulés de ça, ou le petit voici qui était là parce que quand même il est à 2 euros.
5: Ah non, je prends le journal de Mickey, moi.
6: Journal de Mickey?
5: Bah oui.
6: Mots fléchés, moi aussi, je suis hyper mots fléchés.
7: Un petit roman des mots fléchés, on est parti.
6: Ah, et pas de magazine People, débile?
7: Non, plus trop.
6: Ah, plus trop.
7: Je l'ai fait plus jeune.
6: Oui, mais si on vous le prête.
7: Oui.
6: Vous le lisez?
7: Oui.
6: Bah voilà. Alors qu'est-ce que vous lisez?
7: Mais ça, c'est plutôt salle d'attente du médecin pour moi. Mais pas le même endroit.
6: Ah, la plage, moi j'aime bien. Parce qu'après, de toute façon, tout est collé et tout ça, on est mieux en magazine. Qu'est-ce que vous lisez à la plage? Qu'est-ce que vous emmenez? Qu'est-ce que vous faites à la plage? Ah, oh, c'est la question du matin.
5: 04 67 58 6000, on vous attend.
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5: Très bon mardi matin avec votre radio locale ici, Hérault. Bon réveil peut-être, il est 9h. Le journal Anne Pinxon-Dussel, il faut que les pompiers volontaires soient détachés de leurs obligations professionnelles.
7: C'est l'appel que lance le patron des pompiers de l'Hérault à tous les maires, aux collectivités et aux entreprises, parce que les pompiers ont besoin de main-d'œuvre en ce moment avec la multiplication des feux dans le département. Dimanche, il y avait 1000 pompiers mobilisés dans l'Hérault, par exemple. Sébastien Garnier, on peut déjà dire que l'appel lancé a été entendu.
8: Dès qu'il a reçu la demande, Jean-François Soto, maire de Gignac et président de la communauté de communes Vallée de l'Hérault, a immédiatement libéré une douzaine d'employés.
9: La situation est aussi critique, aussi tendue, on se doit d'être aux côtés de la sécurité civile.
8: Pas d'hésitation non plus pour Aurélien Maninck, maire de Lunas-les-Châteaux et pompier professionnel. Il met 4 salariés de sa commune à disposition, 2 du service de l'eau, 2 des services techniques. Pour le reste, on s'arrange, explique-t-il.
10: On a reporté plus tard les opérations les non urgentes et puis le reste de l'équipe supplée un peu à l'absence de leurs collègues.
8: Ces renforts mobilisés, c'est un soulagement au centre de secours de Gignac où tous les pompiers sont des volontaires.
11: Tous les jours, juillet, août, il nous faut 7 personnes.
8: Stéphane Fernandez, adjoint au chef de centre.
11: Il est tellement sollicité que c'est bien qu'il y ait des entreprises qui jouent le jeu, en fait.
8: Le lieutenant Stéphane Fernandez, qui sait aussi que libérer des salariés, c'est souvent plus facile pour les employeurs publics que dans le privé.
11: Le boulanger, s'il ne fait pas son pain, il n'y aura pas de pain, ça va être des pertes sèches pour lui. Donc il y a des boulots qui font que ce n'est pas possible.
8: Dans l'Hérault, il y a 900 pompiers professionnels et 4200 volontaires. Impossible de faire sans eux. Le patron du SDIS avait déjà lancé un appel de ce type en 2023 et 2024.
7: Et on a été aussi au centre opérationnel des pompiers à Vaillocaisse, là où sont traitées toutes les alertes. C'est un peu le cœur du réacteur quand il y a les incendies. 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Le feu qui a démarré dimanche à Carlancas-et-Levas est contenu depuis hier après-midi. Il a parcouru 275 hectares. Un homme est en garde à vue suite à cet incendie. Il est âgé de 27 ans. Il a déjà été condamné en 2020 pour destruction par moyen dangereux pour les personnes, écrit le procureur de la République de Béziers dans un communiqué. Un autre homme a été interpellé aussi dimanche, soupçonné lui d'être impliqué dans les incendies du côté d'Abeillan, mais d'après les premières vérifications, il était chez lui au moment du départ du feu. Il a été relâché et l'enquête continue. D'après le Premier ministre, 14 500 hectares ont brûlé depuis le début de la saison estivale en France. C'est 3 fois plus qu'à la même date l'an dernier. Ça brûle toujours ce matin dans les Pyrénées-Orientales. Pyrénées-Orientales, en Lozère, dans la Drôme et en Haute-Loire. À Portiragne, une femme de 60 ans est morte dans un incendie aussi hier. Cette fois, c'est un feu qui a démarré dans une maison au premier étage. Elle était inconsciente quand les pompiers sont arrivés. Ils n'ont pas réussi à la réanimer. Dans l'Hérault, il a fait particulièrement chaud à Moulay-Sébossel hier. 40,8 degrés enregistrés. On est toujours en vigilance orange à cause de la canicule aujourd'hui. Et dans les chambres d'hôpital au CHU de Montpellier, il fait chaud, parfois jusqu'à 43 degrés. Le syndicat Force Ouvrière alerte dans un courrier qui a été envoyé au ministère de la Santé et à l'ARS, l'Agence Régionale de Santé. FO demande un plan pour financer des travaux énergétiques sur les bâtiments qui vieillissent et demande aussi un versement d'une prime canicule pour tous les personnels exposés à la chaleur. Laurent Brun est le secrétaire général FO au CHU de Montpellier.
12: L'institution a pris la mesure de la problématique et a acheté en tout 190 climatiseurs portables. On peut considérer que des efforts ont été faits. Clairement, c'est pas suffisant. Nos bâtiments sont obsolètes. Maintenant, la vraie vie, c'est quand même des couvertures de survie qui sont accrochées aux fenêtres pour diminuer la température au maximum dans les locaux. C'est des ventilateurs pour essayer de diminuer cette chaleur. C'est des points d'eau dès qu'on peut en mettre avec pour que les gens puissent se rafraîchir et avoir à boire à volonté. Mais bon, on attend plus de nos pouvoirs publics.
7: Et le syndicat des infirmiers libéraux réclame aussi d'être mieux associé à la prise en charge des patients à domicile pendant les canicules et avoir le droit de faire certains actes comme des perfusions qui pour l'instant leur sont interdits. La conjoncture économique dans la région n'est pas très bonne. C'est l'INSEE qui publie un rapport sur la fréquentation touristique du début d'année et sur la conjoncture économique avec la guerre au Moyen-Orient, les prix qui ont augmenté et l'hiver très pluvieux. Eh bien, le bilan, c'est que ce n'est pas terrible. Le chômage a de nouveau progressé en région Occitanie. Guillaume Roland, il n'y a pas vraiment de quoi se réjouir.
13: On va éviter de vous abreuver de chiffres, mais le plus parlant est certainement celui de la construction. Moins 0,6% d'activité pour le premier trimestre 2026 dans la région. Le secteur du bâtiment a d'ailleurs été un des premiers au printemps à tirer la sonnette d'alarme. La guerre en Iran, la fermeture du détroit d'Ormuz ont plombé le prix des matières premières et gelé beaucoup de commandes et de chantiers. Les artisans commencent à peine à sortir la tête de l'eau. Autre donnée inquiétante, le chômage qui, dans la région, a augmenté de 0,6 points sur un an. Il s'élève à présent à 9,5% de la population active en Occitanie, soit 1,5 point de plus que la moyenne française. On pourrait alors penser qu'on peut tout miser sur le tourisme, sauf que cet hiver, la fréquentation a nettement patiné dans les stations de ski pyrénéennes et sur le littoral méditerranéen. Dans l'Hérault, par exemple, le taux d'occupation de tous les hébergements touristiques cet hiver est en dessous de 45%, un peu plus de 50% dans la métropole de Montpellier, des chiffres inférieurs à ceux de l'année dernière. Est-ce que le retour du soleil et de la chaleur vont rectifier la tendance? Eh bien, réponse dans quelques semaines avec la publication des premiers bilans de l'été.
7: Marine Le Pen va-t-elle pouvoir se présenter à l'élection présidentielle? Elle sera en tout cas fixée aujourd'hui sur son sort judiciaire et donc politique. La Cour d'appel de Paris doit rendre son arrêt cet après-midi, 5 mois après le procès de l'affaire des assistants des députés européens du RN. La lecture de l'arrêt va débuter à 13h30. Et puis le Tour de France est dans l'Aude aujourd'hui. Départ de Carcassonne, direction Foix en Ariège. C'est la 4e étape. C'est Tadej Pogacar qui a remporté l'étape d'hier et qui porte donc ce matin le maillon jaune.
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7: La météo du jour, c'est toujours cette vigilance orange pour la canicule. Il va faire chaud à nouveau aujourd'hui.
6: Absolument, il va faire chaud. Chaleur écrasante, hein, caniculaire dans les plaines. Ce matin, on entend 22 à 27 degrés dans notre département. 22 pour le Quélard, 22 pour Saint-Pons-de-Thomières, 24 à l'Audève. On aura 25 à Béziers, 25 à Montpellier, 27 à Sète. Et cet après-midi, attention, 33 pour le bassin de Thau, 36 pour Montpellier et Lunel, 38 pour Béziers, 39 à l'Audève et 40 annoncés à Ganges, à Clermont-l'Hérault. Je vous rappelle que ce sont les températures sous abri, hein, que je vous donne, donc ça va grimper bien plus haut. Et demain, bah, ce sera encore pire, mais ce sera la dernière fois. C'est la plus chaude journée de la semaine demain. On va vraiment monter jusqu'à 41 degrés à Ganges, 42 demain à Béziers dans le Biterrois du côté de Clermont-l'Hérault et Prades-le-Lez. Mais après, ça devrait redescendre. Donc encore un petit peu de patience. On écoute bien la radio, on fait attention et surtout, on ne va pas se promener dans la forêt. Niveau élevé aujourd'hui pour les risques de feux de forêt. Accès interdit, par exemple, du côté de l'Estéroltais dans l'Épinay des Garrigues, dans les collines du centre Hérault, c'est interdit. Interdit d'aller dans les massifs forestiers du Saint-Chinianais, du Minervois et les plaines viticoles du cœur d'Hérault et les plaines littorales, interdit également. Voilà, on patiente un petit peu, puis rendez-vous ce week-end pour les grosses balades. Il est 9h08 sur les routes de notre département. Ça commence à se dégager un tout petit peu. On a la 709 qui va mieux là entre les échangeurs de Montpellier-Est et Montpellier-Sud, mais enfin, c'est quand même bien encombré dans le sens Béziers. Dans le sens Montpellier-Béziers, la traversée de Montpellier quand vous allez vers Béziers. Et puis la D189, j'hésite tout le temps, D189 entre Boisrargues et Moguio. Aussi, ça commence à se dégager un petit peu, mais enfin, c'est encore un peu. Il y a encore beaucoup de monde. Voilà, si vous êtes sur les routes, si vous voyez quelque chose qui ne va pas, vous nous tenez au courant, vous faites le 04 67 58 6000. Merci beaucoup.
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6: Prochain point avec l'actualité, ce sera dans une heure sur votre radio locale. On va passer à la détente dans un instant. On va discuter ensemble, je vais vous offrir des jolis, jolis cadeaux. Et puis on va écouter de la musique, puisque c'est aussi pour ça que vous nous écoutez. Michael Jackson sera là, Bruno Mars, Véronique Sanson et Mylène Farmer. Tout de suite pour commencer cette matinée ensemble. Merci d'être avec nous.

0: Mylène Farmer pour vous accompagner ce matin. Merci d'être avec nous.
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0: Oui, c'est exactement le principe. Si vous arrivez là dans les roses, si vous êtes en vacances, bah déjà, bon courage pour la chaleur. Demain, c'est le dernier jour. Après, on va respirer normalement. Mais on discute ensemble. Voilà, comme on discute ensemble au petit-déj, bah on dirait qu'on est tous ensemble à la table du petit-déjeuner et qu'on parle d'un sujet. J'ai un sujet pour vous et surtout un gros cadeau à la clé pour ceux qui participent. Vous participez à un tirage qui a lieu le vendredi et je vous offre cette semaine une nuit au château de la piscine à Montpellier. C'est un château, mais c'est ce qu'on appelle une folie montpelliéraine, magnifique. Je vous offre une nuit en appartement. Il y a un parc de 8 hectares. Eh bien, vous serez à l'intérieur du château. Vous aurez vraiment toutes vos aises avec la personne de votre choix. C'est vraiment, si vous n'avez pas de vacances immédiatement, un moment de vacances pendant 24 heures que nous vous offrons. Mais alors pour ça, il faut venir discuter avec moi. Et j'ai choisi un sujet un peu plage, voilà, pour aller prendre le frais aujourd'hui. Qu'est-ce que vous amenez à la plage? Est-ce que vous êtes magazine people? Est-ce que vous êtes mot fléché, mot mêlé, mot casé, sudoku? Ah, je sais pas si on dit sudoku ou sudoku, voilà, chacun dit comme il veut. Qu'est-ce que vous amenez? Est-ce que vous lisez tous les romans que vous n'avez pas eu le temps de lire toute l'année? Voilà, moi je suis plutôt une fois l'un, une fois l'autre. Vous voyez, moi j'essaye de j'amène tout à la fois. Mais voilà, on peut avoir du Femme Actuelle, on peut avoir du Gala, on peut avoir du Télérama. On peut avoir du dernier roman. Eh bien, appelez-moi et vous me dites 04 67 58 6000. Si vous avez envie de vivre cette expérience au château de la piscine à Montpellier, vous nous appelez maintenant 04 67 58 6000. Que lisez-vous à la plage? J'ai envie de savoir.
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0: Bruno Mars, idéal à 9h19 pour vous mettre de bonne humeur pour ce mardi.
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0: De 9h à 10h, on discute d'un sujet que je vous propose et vous gagnez potentiellement un gros cadeau. On peut pas faire plus sympa quand même pour fêter l'été. Je vous offre cette semaine une nuit pour deux personnes en appartement. Appartement de 50 mètres carrés, hein, on n'est pas dans le truc de dans le petit de pièces. Hein, 50 mètres carrés au château de la Piscine à Montpellier. On est avenue de l'Audet, vraiment hein, dans le centre-ville de Montpellier. C'est un magnifique folie montpelliéraine. Je vous offre une nuit à partager avec la personne de votre choix. Voilà, et pour ça on discute de ce que vous lisez à la plage, que ce soit des romans, des petits jeux ou des magazines People. J'en suis, hein, donc personne ne se moque, juste vous venez me raconter. Bonjour Sabine.
3: Bonjour.
0: Vous êtes à Saint-Jean-de-Fosse.
3: Voilà, c'est ça, j'habite là-bas, oui.
0: À peu près un des plus jolis endroits du département, voire de France.
3: Oui, c'est très beau, ouais. C'est un village de potiers qui est très sympa, ouais.
0: Ça fait combien de temps que vous habitez là-bas?
3: Eh bien écoutez, ça fait l'âge de ma fille, ça fait 21 ans.
0: Ah c'est génial, magnifique. Et donc vous connaissez le pont du diable comme votre poche, vous savez les moments où il n'y a personne et où on peut aller se baigner tranquille?
3: Voilà, c'est ça.
0: Et alors c'est quand?
3: Et alors c'est quand? Ben en fait il faut se perdre dans les gorges quoi. Le pont du diable maintenant c'est super connu et... Ben maintenant, il faut monter un peu plus et puis se garer un peu sur le bord de la route.
0: Hein,
3: et
0: répondre.
3: Et ouais.
0: Sauf que vous début cool, octobre, quoi. Vous êtes en mode tranquille, quoi. Vous êtes toute seule là-bas.
3: Oui, ça c'est bien. Oh, ça c'est bien, ouais.
0: Et alors, quand vous allez à la plage, parce que je suppose que ça vous arrive, qu'est-ce que vous lisez?
3: Eh bien, du coup, je lis des romans. Je suis pas trop magazine, mais je suis plutôt roman. Donc des feel good. Là, j'ai lu le dernier Grimaldi là, d'autres printemps. Et là, j'ai lu un super polar qui s'appelle Les poupées, Alexis Lepsker, que je recommande.
0: Ah, dis donc,
3: vraiment, je l'ai lu en, je pense que je l'ai lu en vacances en 2 jours quoi.
0: Ah ouais.
3: Donc voilà. Oui.
0: Alexis, ah oui, Lepsker, un flic bourru qui dévoile progressivement ses blessures, épaulé par une criminologue qui lui offre des dernières têtes parmi son jeune âge. Ah oui, c'est pas un truc, c'est pas cool du tout en mode plage, quoi.
3: Ouais, c'est pas cool du tout, mais il y a des revirements qui sont super sympas. Il y a un suspense. Enfin, vous lâchez pas le bouquin, quoi.
0: Ah ouais, il est super bien noté en tout cas.
3: Ouais. Je crois que c'est un nouvel auteur et du coup je l'ai découvert là cet été et puis je pense que je vais lire tous les autres livres qu'il a fait quoi.
0: Ouais, voilà. C'est même classé dans thriller et même la couverture elle fait hyper flipper. Ouais, on n'est pas du tout dans la rom-com, dans la petite comédie romantique, on lit au bord de l'eau. Sylvia a pas vu qu'au quatrième il y avait machin qui la regardait et tout ça. On est dans on se plonge dedans quoi.
3: C'est ça. Non, mais franchement, je le recommande, quoi. C'est, on le lâche pas, quoi.
0: Okay.
3: C'est vraiment super.
0: On prend. Et on n'amène pas son petit mot fléché ou son petit mot. Il n'y a rien qui. On n'est pas en mode détente, quoi.
3: Ben, en fait, quand je vous ai écouté tout à l'heure, je me suis dit, ben, pourquoi pas. Je me suis dit, un sudoku ou un mot fléché, ben, ça serait pas mal. Je pense qu'il faut que je varie les plaisirs.
0: Oui.
3: C'est vous qui m'avez donné l'idée.
0: Un thriller et un petit machin. On passe d'un truc à un autre. Eh ben super, merci Sabine pour le conseil. Je rappelle donc, difficile de prononcer l'auteur, mais Alexis Lepsker, donc Les poupées, recommandé par Sabine à la plage.
3: Yes.
0: Super. Eh ben merci beaucoup Sabine.
3: Merci à vous.
0: À très bientôt et rendez-vous peut-être vendredi. Si le téléphone sonne vendredi à 10h-10, ça veut dire que vous avez gagné une nuit dans une folie montpelliéraine à Montpellier.
3: Eh bien, écoutez, ça fera plaisir à mon mari qui nous écoute là. On s'est mariés le 23 mai.
0: Oh.
3: Et ça faisait 24 ans qu'on était ensemble, quoi.
0: Donc, oh, mais c'est super!
3: Vous m'appelez vendredi, on partira tous les deux. Voilà.
0: Oh, écoutez, je croise les doigts pour vous, Sabine, et j'embrasse votre mari. Et bien, bonne lecture. Hein.
3: Super, merci.
0: À très bientôt, Sabine.
3: Merci
0: au revoir.
3: Beaucoup. Au revoir.
0: 04 67 58 6000. Vous avez envie de faire comme Sabine, de peut-être remporter cette nuit dans une folie montpelliéraine à Montpellier. Appelez-nous, ça ne tombe pas forcément pour les autres, que sur la tête des autres. Et dites-moi ce que vous lisez à la plage, que ce soit un roman ou femme actuelle, intimité, est-ce que vous êtes Paris Match, Télérama, est-ce que vous êtes magazine plus évolué, ou est-ce que vous lisez des romans, vous faites des petits jeux. On a envie de tout savoir. 04 67 58 6000. On écouterait pas Véronique Sanson. commençant à 9h24. Bah, chi, c'est parti.

0: Je vous souhaite une très bonne matinée. Vous avez choisi votre radio locale Ici Héros pour vous aider à avoir le sourire et vous avez bien fait, je crois.
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0: Je dis, vous avez bien fait, non pas que je me jette des fleurs, c'est juste que j'ai un super gros cadeau à vous offrir. Là, de 9h à 10h, c'est le principe. On discute ensemble et vous êtes en lice pour gagner un très joli cadeau. Je vous offre un séjour, vous entendez les petites cigales, la petite eau, au château de la piscine à Montpellier. On est avenue de l'Audel, donc en plein cœur de Montpellier, hein, quelques minutes du centre-ville. Une nuit pour deux personnes en appartement de 50 mètres carrés. Le lieu est superbe, il a été rénové pendant plus de 10 ans. On vous offre, voilà, des hébergements haut de gamme, c'est vraiment magnifique. Vous nous appelez, vous nous dites ce que vous lisez à la plage, les petits magazines qui nous font un petit peu honte. Ah, d'ailleurs, je voulais saluer Sylvie. Sylvie, elle vient de nous appeler pour nous dire qu'effectivement, elle lisait des magazines People, vous voyez, bas de plafond, comme moi hein, d'ailleurs, à la plage, mais qu'elle en avait tellement honte qu'elle les achetait pas dans son village. Je voulais l'embrasser très très fort, Sylvie. Je fais comme vous, sauf que moi, bon ben, j'assume un petit peu plus. Donc voilà, qu'est-ce que vous lisez à la plage? Est-ce que vous êtes peut-être aussi des petits mots fléchés, vous savez, les petits mots mêlés, mots casés, la sudoku? Vous nous appelez et vous allez peut-être gagner cette nuit superbe au château de la piscine, 04 67 58 6000. Bonjour Faustine.
3: Bonjour.
0: J'adore votre prénom. Très joli. Ah oui, c'est très joli. Vous êtes à Loret.
3: Oui, c'est ça.
0: Et alors, qu'est-ce que vous lisez, vous, Faustine?
3: Ben moi, je lis des magazines People, je lis aussi tout ce qui est politique aussi. J'aime bien lire des magazines, tout ça. Voilà.
0: On se met à jour, quoi.
3: Oui.
0: Hein, on se met à jour, on peut passer du truc. Et alors, est-ce que vous êtes plutôt magazine People, tête couronnée, machin, ou plutôt Pierre Ninet, Gilles Lelouch?
3: Plutôt People quand même.
0: Ah, People, ouais. People. Alors, c'est quoi le dernier potin qui vous a surpris? Parce que moi, je l'ai acheté, le voici, de la semaine dernière.
3: Je ne sais pas, je m'en rappelle plus.
0: Mais c'est ça le truc. C'est qu'en fait, tu le prends, tu vas à la plage, tu te baignes, tu t'en vas et t'as déjà tout oublié.
3: Oui, c'est ça.
0: je crois que c'est le principe du magazine People, c'est que voilà, c'est un petit peu 2 euros jetés par la fenêtre qui fait du bien sur le moment. Et en fait, après, on ne se sent pas coupable parce qu'on a tout oublié.
3: Oui, c'est ça. Voilà, je le lis au moment donné, et puis après, bon, ben, je le laisse de côté, on le jette, et puis c'est terminé.
0: Ouais, voilà. Alors, moi, je fais un truc un peu sympa. C'est comme dans les trains. Tu sais, quand on l'a lu, et du coup, il est impeccable. Je le laisse au-dessus parce que je sais bien qu'il y a quelqu'un qui va le prendre derrière.
3: Oui, voilà, c'est ça, exactement. Je fais la même chose.
0: On fait ça. Voilà. Même à la plage, je me dis, allez, je le laisse au-dessus. Tu sais, je le mets pas au fond. Comme ça, je me dis, ça va servir à la personne après moi. Donc voilà.
3: Voilà, c'est ça. Oui, c'est ça. Exactement, je fais la même chose. Je dis, bon, mais je ne vais pas le jeter parce que ça va servir à quelqu'un plus. Il sera peut-être intéressé. Alors, donc, je le laisse au côté, puis voilà.
0: On est sympa. Et est-ce que vous êtes accompagné, Faustine? Est-ce qu'il y a un monsieur qui fait comme si que ça ne l'intéressait pas, mais qui le lit quand même?
3: Oui, je suis intéressée, mais lui, par contre, lui, c'est un grand pêcheur. Il aime la pêche.
0: Ah oui, donc on est plus chassé-pêche que
3: Gilles Lelouch. Oui, mais lui, c'est que les magazines pêche.
0: Ah oui. Ça doit coûter plus cher.
3: Ah oui. Ah oui, ça c'est pas le même budget, non, c'est pas la même chose.
0: C'est pas le même budget. Bon ben Faustine, je vous remercie d'avoir partagé votre péché mignon, nous avons le même, oui. Et je suis sûre que à peu près la moitié de l'héros aussi.
3: Exactement, tout à fait.
0: Je vous embrasse très très fort, qu'est-ce que vous allez faire aujourd'hui, c'est quoi le programme?
3: Aujourd'hui ça va être running, déjà j'ai fait du running ce matin.
0: Ah ouais?
3: Et puis ensuite, oui, j'ai fait 10 km à peu près.
0: Mais pas dehors là, avec la chaleur?
3: Si, je me suis levée très très bonne heure, c'est à peu près 6 heures.
0: Ah ouais, 6 heures du matin. Oh, mais quel courage vous avez, vous dites donc. Oh, ouais, et ça va, il n'y a pas de coup de chaud?
3: Non, ça va, oui. 6 heures après 8 heures, c'est bon.
0: Ah oui, d'accord.
3: Après, c'est trop chaud. Hein.
0: Bah alors là, après, de toute façon, après, bon. Vous êtes claqué pour toute la journée, donc vous allez dormir jusqu'à demain, là, maintenant.
3: Non, c'est pas comme ça. Après, une bonne baignade, et puis c'est super.
0: Ah, oh, c'est bien. Bon, ben, profitez-en bien, Faustine. Puis merci de nous écouter pendant tout ce temps-là.
3: Oui. Merci beaucoup et bravo à France Radio.
0: À France Radio, ici Héros.
3: Même ici Héros, voilà.
0: Je vous embrasse fort, Faustine, à très vite.
3: Merci, à très vite, merci, au revoir.
0: Au revoir, 04 67 58 6000, c'est un plaisir de discuter avec vous là chaque matin. Vous n'hésitez pas, dites-moi ce que vous lisez à la plage. Est-ce que vous êtes elle? Est-ce que vous êtes point de vue? Est-ce que vous êtes gala? Est-ce que vous êtes nous deux? Est-ce que vous êtes mots fléchés, mots mêlés? Ou est-ce que vous êtes roman? Que lisez-vous à la plage et une nuit dans un château à Montpellier à vous offrir? Appelez maintenant.
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0: Il est 9h33, merci d'être avec nous. On essaye chaque jour de vous donner des petites idées un petit peu pour profiter de votre été. Et je vais me mettre en vacances pendant 2 minutes puisque j'accueille Naomi Lachu qui est là. Bonjour Naomi.
8: Salut.
0: Naomi, elle est en train d'apprendre la radio à Ici Héro depuis, ça fait quelques semaines maintenant que t'es arrivée.
8: Oui, ça fait 3 semaines.
0: Alors, et t'as repéré des trucs pour nos auditeurs?
8: Oui, effectivement.
0: Qu'est-ce qu'on a?
8: Alors, je vous donne quelques idées de sorties à faire cet été. Et si vous avez envie de sortir ce soir, par exemple, pour profiter des températures quand même un peu plus correctes quand le soleil se couche, à mon avis, j'ai ce qu'il vous faut. Ce soir, à Loupian, sur la place du Général de Gaulle, ils vont installer un grand écran gonflable.
0: Ouais.
8: Ces soirées cinéma en plein air, séance gratuite en plus.
0: Ah, j'adore ça.
8: Ils vont projeter Partir un jour d'Amélie Bonin avec Juliette Armanet et Bastien Bouillon en tête d'affiche. C'est le film qui a ouvert le Festival de Cannes l'année dernière, donc en 2025. Et ça va parler nourriture, ça va parler famille, ça va parler amour d'enfance, mais surtout ça va chanter.
0: Ah oui, c'est une comédie musicale.
8: Ça va chanter, c'est une comédie musicale. Alors vous allez pouvoir chanter Voyage, voyage et Partir un jour à tue-tête. Ça se passe à 21h30, le temps que le soleil se couche, vaut mieux, parce que sinon on voit pas grand-chose sur l'écran. À Loupian, place Général de Gaulle, ça fait une super sortie à faire en famille ou en solo.
0: Je l'ai vu le film, franchement, ça se prête totalement à ce genre de truc. 21h30, ça chante Partir un jour parce que le tube des To Be Free, les amis, vous l'avez peut-être en tête, et elle le chante à sa manière.
8: Elle le chante à sa manière, et puis Juliette Armanet joue extrêmement bien. Moi, j'avais adoré ce film.
0: Je préfère quand elle joue que quand elle chante, mais enfin, c'est tout à fait personnel.
8: Moi, j'aime bien les deux.
0: Et Bastien Bouillon, pour moi, c'est mon chouchou. Donc voilà, l'alchimie marche très bien. On est vraiment dans un truc où elle vient de la campagne.
8: Exactement.
0: Et elle est allée à Paris, elle est chef 3 étoiles, machin, elle gagne beaucoup de pognon. Et elle revient à la campagne, elle est un peu regardée de haut. Et il y a un truc de qu'est-ce que je suis devenue, le chemin que j'ai fait. C'est hyper accessible, puis, super film.
8: Et puis elle retrouve son amour d'enfance et d'un coup ça chamboule énormément de choses en elle.
0: C'est Bastien Bouillon en même temps, donc ça chamboule. Là,
8: exactement.
0: Dire, en face de Bastien Bouillon, t'es chamboulé.
8: Mais c'est un film qui rend heureux et ça fait toujours du bien, surtout quand il fait chaud. Et là, les températures sont plus basses.
0: Loupian, 21h30 et c'est gratuit.
8: Exactement.
0: Qu'est-ce que vous avez repéré d'autre? On a un autre truc qui est bien ou pas?
8: Non, pas tout de suite.
0: 10h30?
8: Ouais, 10h30.
0: Ok, je vous reprends à 10h30. Merci Naomi.
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0: Qu'est-ce que vous lisez à la plage, Naomi?
8: Moi, à la plage, je lis de la philosophie pour mes...
0: Oh, elle nous embête, elle lit de la philosophie.
8: Je suis désolée.
0: Closer, Télérama, des mots fléchés, non, des romans. Que lisez-vous à la plage? Un super cadeau pour vous, appelez-nous. 04 67 58 6000.

0: Innocent arrive sur votre radio locale. J'espère que tout va bien.
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0: Lisez-vous à la plage. Voilà notre sujet de discussion du jour. On vous en propose un chaque jour de 9h à 10h. L'idée, c'est de, évidemment, apprendre à se connaître, se rencontrer, rigoler ensemble, mais c'est aussi de vous offrir un joli cadeau. Je vous offre cette semaine, toute cette semaine, une nuit en appartement de 50 mètres carrés, appartement de luxe au château de la piscine à Montpellier. Oui, de folie montpelliéraine, en plein centre-ville à quelques minutes du centre-ville de Montpellier, avenue de l'Odève. C'est sublime, vous nous appelez et ce sera peut-être pour vous. 04 67 58 6000. Je suis avec Rémi qui est à Montpellier justement. Bonjour Rémi.
3: Oui, bonjour Virginie.
0: Alors ouais, vous lisez des polars, bien. On n'est pas dans le magazine People.
3: Non, pas du tout, ça m'intéresse pas du tout.
0: C'est voilà. Vrai, mais non, mais c'est fou. Hein. Alors, et qu'est-ce que vous lisez comme polars, hein? N'importe lesquels ou c'est certains précis que vous amenez précisément?
3: Ben, mes préférés, c'est Michel Buty.
0: Ah bah oui.
3: Voilà, je les ai presque tous lus. J'attends qu'ils sortent et quand ils en sortent à nouveau, je le lis. J'oublie les titres, par contre.
0: Ah bah comme moi, je suis incapable de me souvenir des titres.
3: Je sais que le dernier que j'ai lu, ça se passait, mais ça changeait. Le dernier que j'ai lu, ça changeait des autres.
0: Ah.
3: Ça se passait dans les îles, vers Madagascar ou en Afrique. Non, en Afrique, au Rwanda.
0: J'ai donc, les ombres du monde.
3: Oui, c'est celui-là.
0: C'est celui-là.
3: Oui. Oui, je me... Ça m'a moins plu, parce que c'était pas assez polar. Voilà.
0: Donc, une histoire de génocide dans le Rwanda. Ah ouais, bah à la plage, voilà, dis donc, c'est exactement. Un peu hardcore. Oui.
3: Oh non, mais ça, c'était pas à la plage, ça, on va dire.
0: Oui.
3: C'était cet hiver, c'était ça.
0: Ah oui, ça tombe bien avec, oui, pour le coup, là, ça va bien. Ah, et donc, vous êtes très Bussy, très polar.
3: Oui, là, en ce moment, je lis Fred Vargas.
0: Ah, alors, oui.
3: Ça, c'est polar, par contre. C'est très tortueux dans l'esprit d'Adamsberg, là, on se régale de chillonner dans son cerveau, quoi. C'est pas mal.
0: Une unique lueur, ça c'est le dernier qui est sorti, c'est le dernier que vous lisez?
3: Non, c'est pas le dernier, non, moi c'est un ancien, hein. Je l'ai trouvé en médiathèque, mais j'attends qu'il sorte le nouveau, on verra bien.
0: Ah, c'est bien, voilà. Ah d'accord, non, ça, donc vous les enchaînez comme ça, vous lisez beaucoup j'ai l'impression Rémi, hein?
3: Oui, j'aime bien. Là, je vous dis pas de quoi ça parle, parce que c'est assez atroce, quoi.
0: Ça aussi? Mais c'est fou, ces auditeurs qui disent des trucs atroces. Mais ça veut dire que ça va, ça veut dire que vous êtes plutôt équilibré, que vous vous plongez un petit peu dans l'âme noire quand vous lisez, et après, hop, tout va bien.
3: Vous le dites.
0: Ah, c'est très bien. Et donc, jamais de magazine, jamais de trucs un petit peu plus légers?
3: Bon, dans les salles d'attente de tout bip, ça, oui. Là. Quand c'est trop long, qu'il y en a qui traînent, d'accord, j'ai un œil comme ça, mais en fait.
0: C'est pas le plaisir, quoi.
3: Mais j'ai quand même mon polar quand même sous la poche, même quand je vais dans salle d'attente. Voilà, quand même, aussi, vous dire ce qu'il
0: y a. Un grand lecteur. Eh ben, dis donc. Voilà. Eh ben, merci. En tout cas, vous nous recommandez le dernier Buty, j'ai vu.
3: Il en est sorti.
0: Vous l'avez moins aimé.
3: Oui, j'ai moins aimé. Mais je crois qu'il en est sorti un après.
0: De toute façon, je crois qu'il en sort, c'est comme Marc Lévy. Il en sort tous les ans, Buty. On n'attend pas longtemps.
3: Oui. Voilà, exactement. Ouais. Oui, ça, oui.
0: Je vous embrasse fort, Rémi. Merci beaucoup d'avoir appelé ce matin.
3: Bonne journée à toute l'équipe.
0: Bonne journée à vous, à très vite sur Ici Héros. On accueille Karine qui est à Clermont-l'Hérault. Bonjour Karine.
4: Oui, bonjour.
0: Comment allez-vous?
4: Très bien.
0: Vous avez une voix très calme. On est cool à Clermont-l'Hérault, vous devez avoir bien chaud vous là, hein, là-bas.
4: Ah oui, on a énormément souffert hier, il fait très très chaud, mais je suis en vacances, donc j'ai la chance.
0: Voilà. Oui, ça va. Et puis a priori, 48 heures et après on devrait, ça devrait redescendre un peu dans les trucs un peu normaux.
4: On espère, parce que c'est très compliqué, surtout pour tous ceux qui travaillent en extérieur et qui font des trajets.
0: C'est très, très, très difficile. Nous, on a la chance, on a la clim à la radio, donc pour le coup, on est très protégé. Mais c'est vrai que dès que tu sors acheter une pomme, tu dis, je sais pas si je vais revenir, quoi.
4: Voilà, c'est ça.
0: Karine, si vous allez vous prendre un petit peu, voilà, le frais dans des rivières ou au fleuve Hérault ou à la plage, qu'est-ce que vous lisez, vous?
4: Alors, moi, c'est essentiellement des romans.
0: Romans aussi.
4: Des romans. Et plutôt roman feel good.
0: Ah!
4: Voilà, moi c'est pas du tout thriller.
0: D'accord.
4: Voilà, j'aime beaucoup les romans feel good, sinon l'autrice, par-dessus, c'est Virginie Grimaldi. Donc là,
0: c'est
4: la collection et c'est quelqu'un que j'adore énormément.
0: Elle vient d'en sortir un aussi, là, je crois. Hein.
4: Oui, c'est déjà lu.
0: Sérieux? Ah ouais, genre vous avez une alerte sur le téléphone et bim, le dernier Grimaldi est sorti.
4: C'est ça.
0: Alors, Karine, j'ai besoin d'un conseil. Je n'ai jamais lu Virginie Grimaldi. Oui. Par lequel je commence, si jamais. Vous en avez un à me conseiller?
4: Ils sont tous très touchants parce qu'en fait, dans chacun de ses romans, elle aborde des sujets différents qui lui touchent, qui la touchent personnellement et qui peuvent faire écho à beaucoup de personnes.
0: Ouais. Oui, d'accord.
4: Après, il y a beaucoup de points d'humour aussi dans ses romans.
0: Ok.
4: Mais ils sont tous. J'aime beaucoup Il est grand temps de rallumer les étoiles.
0: Oh, il est beau le titre.
4: Oui. C'est une maman qui part avec ses filles, qui voit que la vie défile et qu'elle n'a pas assez profité de ses filles, qu'il est peut-être un moment de se réunir toutes les trois et elles partent toutes les trois. Et c'est très, très touchant.
0: Ah, c'est joli, voilà. Ça. Ok. Oui, donc c'est très feel good, on est d'accord.
4: Oui, c'est feel good, mais ça touche vraiment. Ça parle beaucoup de l'adolescence, des souvenirs, des liens qu'on a dans la famille. Il y a de tout.
0: Oui, c'est des choses qui nous touchent, voilà. Du quotidien. Ça nous rappelle. Oui, oui. Oui, on n'est pas forcément obligé de lire des choses où les lignes, où les phrases font 3-4 lignes. On se fait du bien aussi par moment et ça nous fait. Voilà, ça sort un peu du quotidien, hein, bien sûr.
4: Oui, oui, oui.
0: Ah, alors, le prochain que vous allez acheter, c'est lequel, puisque Grimaldi s'est déjà lu?
4: Alors, il y a une autrice que j'ai découvert qui vient de sortir son premier roman qui s'appelle Delphine Cordonnier qui a sorti Les Gourmandises de Lola.
0: D'accord.
4: Et c'est très mignon. C'est pareil, c'est très feel good.
0: Ah oui, donc vous êtes voilà. Feel good, hein?
4: Ah oui, moi je pense qu'on voit tellement de choses à la télé qui ne remontent pas forcément le moral.
0: Ouais.
4: Que quand je me plonge dans un roman, c'est vraiment pour décrocher en fait. C'est pas pour me prendre la tête. Sinon, je regarde des infos, la météo.
0: Ben oui, c'est ça, je comprends. Oui, c'est drôle que vous citiez la météo. En ce moment, c'est un petit peu ça. La météo, c'est aussi une mauvaise nouvelle.
4: La météo est très anxiogène actuellement.
0: Je comprends, mais je comprends tellement.
4: C'est ça. Donc, besoin de décrocher un petit moment et voilà, de me laisser porter. Voilà. Ça fait du bien.
0: Eh ben, bien sûr. Et c'est aussi pour ça qu'on écoute notre radio locale. Ça fait du bien aussi.
4: Oui. Tous les matins quand je pars travailler.
0: Eh ben, on est ravis d'être ça et même très fiers, Karine. Je vous embrasse très fort. Moi, je note tout ce que vous me donnez, hein, depuis ce matin, les gars. Je vais tout lire. Je vais rentrer par la porte que vous m'avez donnée de Grimaldi. Et puis, je vous dirai ce que j'en pense à un moment donné.
4: Ah, super. Avec grand plaisir.
0: À très bientôt, Karine. Je vous rappelle que vous êtes sur la liste pour peut-être, voilà, gagner ce séjour au château de la piscine à Montpellier. 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Oui. Ce sera vendredi à 10h-10, le tirage au sort.
4: Très bien. Mais je vous remercie.
0: Gros bisous, Karine. Merci. Bonne journée.
4: Bisous à toute l'équipe. Bonne journée.
0: Merci beaucoup. Au revoir.
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0: Allez, j'ai encore le temps de discuter avec une personne. Vous nous appelez maintenant. Que lisez-vous à la plage? Que lisez-vous quand vous allez vous détendre cet été au bord de l'eau? Est-ce que vous êtes tête couronnée? Est-ce que vous êtes magazine People? Est-ce que vous êtes petit jeu fléché, jeu de mots? J'ai eu personne sur les jeux de mots. J'ai eu beaucoup de romans. On a eu du thriller, on a eu du polar, on a eu du roman feel good. Que lisez-vous à la plage? Un très joli cadeau encore à vous offrir cette semaine. 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Tiens, voilà une chanson feel good, voilà, pour vous, que je vous offre tout de suite. Les Innocents, un homme extraordinaire sur Ici Héros.

0: Les Innocents pour vous accompagner dans cette matinée. Nous sommes le mardi 7 juillet. Vous êtes peut-être en vacances? Eh bien, bienvenue chez vous.
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0: Une discussion, enfin un thème de discussion chaque matin de 9h à 10h. Ce matin, je vous demandais ce que vous lisiez à la plage. Et contre toute attente, je m'attendais à voir une espèce de rafalasse de magazine People, de Point de Vue, etc. Eh bien, pas du tout. Vous êtes des lecteurs de romans. Bonjour Roger.
3: Oui, bonjour.
0: Vous êtes à Vendargues.
3: C'est ça.
0: Et vous aussi, dans la droite ligne de tous les auditeurs depuis 9h, vous lisez des romans.
3: Devinez. Exact.
0: Eh bien oui, c'est ça. Et vous lisez des romans particuliers, vous, Roger? Dites-moi.
3: Alors, moi, je lis beaucoup de romans du terroir, mais pas qu'à la plage, d'ailleurs.
0: Eh oui.
3: Mais d'ailleurs, à la plage, j'y vais pas souvent, il fait trop.

0: de là, parce que dans ces romans, souvent, c'est des gens qui triment comme des malades, qui sont malheureux, enfin, qui sont malheureux, qui vivent chichement, quoi, hein.
1: Oui.
0: Qui vivent d'une façon, bon, et puis on voit l'évolution de la société, parce que certains enfants restent à la terre, d'autres font des études. Enfin, les thèmes sont toujours un peu identiques,
1: hein, oui.
0: Mais voilà, bon, c'est ce qui me plaît.
1: C'est ce qui vous plaît. Et c'est pas de la, ce que vous disiez, c'est pas de la mélancolie, c'est plutôt de la nostalgie, de se replonger dans un temps où les choses étaient peut-être un peu plus simples parfois, quoi.
0: Même pas tout à fait ça.
1: Même pas.
0: Pour savoir, c'est surtout pour voir comment vivaient nos anciens, quoi, voilà.
1: Ah, oui, d'accord.
0: Je les envie pas, hein, loin de là, je les envie pas. Mais c'est voilà, moi c'est ce qui me plaît.
1: Ah, je comprends. Et donc c'est venu, vous disiez, c'est venu avec l'âge, c'est-à-dire qu'avant vous lisiez pas forcément ces trucs-là, c'est venu alors, petit à petit.
0: Quand j'étais beaucoup plus jeune, je lisais beaucoup plus de biographies, de trucs comme ça. Vous voyez, des biographies, surtout des biographies de politique.
1: D'accord.
0: Ou historiques, mais surtout de politique. Comme quoi, avec l'âge on change, vous voyez.
1: Voilà. Là aujourd'hui, on a envie plonger dans des choses. Ouais.
0: Les romans du terroir, ça m'a pris. Il y a longtemps quand même. Hein.
1: Des racines. Voilà. Ouais, plonger dans les racines.
0: Voilà, c'est ça.
1: Et alors, du coup, vous achetez plus du tout de biographie de politique, terminé.
0: Ben, si, j'en prends quand même, mais bon.
1: C'est pas le kiff.
0: Voilà.
1: Ouais.
0: J'en achète quand même, bien entendu, mais moins, beaucoup moins. Beaucoup.
1: Et alors, est-ce que vous êtes petit jeu, là? Moi, je suis très, très ça. Mes parents, ils jouaient beaucoup à ça. Ces petits mots fléchés, mots mêlés, là, comme ça, quand on essaie d'aller se détendre. Vous achetez ça, vous, un peu, Roger?
0: Comment, excusez-moi, j'ai pas entendu là.
1: Vous savez, les petits jeux de mots, les jeux de lettres, les mots fléchés, mots croisés.
0: Oui, les mots fléchés, oui, ça c'est l'après-midi pour m'aider à dormir devant le Tour de France, vous voyez.
1: Vous voulez dire que le Tour de France suffit pas, faut en plus aller chercher le mot croisé, quoi.
0: il faut rajouter un peu de sens, vous voyez. Voilà.
1: Bon, je vous embrasse très fort, Roger, c'était chouette de discuter avec vous.
0: Eh bien, écoutez, avec plaisir.
1: Et soyez bien à l'écoute, hein, de vendredi matin, parce que si le téléphone sonne à 10h-10, ça veut dire que c'est Virginie qui vous appelle et qui vous offre un joli cadeau.
0: D'accord, ça marche. Merci.
1: Bonne lecture,
0: beaucoup.
1: À très bientôt, Roger.
0: Passez une excellente journée.
1: Vous aussi, à bientôt, Roger. La nuit que nous vous offrons, c'est au château de la Piscine. C'est une folie montpelliéraine à Montpellier, un appartement de 50 mètres carrés, de luxe, c'est de l'élégance maximum. Le parc, c'est 8 hectares, donc le truc, il est posé en plein milieu. C'est vraiment un gros dépaysement. Je vous donne rendez-vous demain à 9h pour continuer de discuter, mais je vous donne rendez-vous aussi tout de suite après les infos de 10h parce que nous avons avec nous la propriétaire et directrice du château. Elle va vous expliquer un petit peu l'histoire de cette propriété, ça va vous donner envie de venir discuter avec moi toute la semaine.
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0: You can't hurry love. Bonne matinée. Phil Collins.
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0: On est ravis de vous accompagner ce matin. Vous écoutez votre radio locale. Nous sommes le mardi 7 juillet. Il est 10h01. Anne Pinxon-Ducel, le feu qui a démarré dimanche à Carlincas-et-Levas est contenu.
2: Il a parcouru 275 hectares. Un homme est en garde à vue suite à cet incendie. Il est âgé de 27 ans. Il a déjà été condamné en 2020 pour destruction par moyen dangereux pour les personnes. C'est ce qu'écrit le procureur de la République de Béziers dans un communiqué. Un autre homme a été interpellé aussi dimanche, soupçonné lui d'être impliqué dans des incendies à Abeillan. Mais d'après les premières vérifications, il était chez lui au moment du départ d'un des feux. Il a été relâché. L'enquête continue. Après le Premier ministre, 14 500 hectares ont brûlé depuis le début de la saison estivale en France. C'est trois fois plus qu'à la même date l'an dernier. Ça brûle toujours dans les Pyrénées-Orientales, en Lozère, dans la Drôme et en Haute-Loire ce matin. À Portiragne, hier, une femme est morte dans un incendie, dans une maison. Cette fois, le feu a démarré au premier étage de cette maison. Elle était inconsciente quand les pompiers sont arrivés. Ils n'ont pas réussi à la réanimer.
0: Aujourd'hui, on est encore en vigilance orange à cause de la canicule.
2: C'est le cas de 60 autres départements en France et c'est dans l'Hérault qu'il a fait le plus chaud hier, 40,8 degrés à Moulay-Sébossel. Attention à la consommation d'alcool avec ces fortes chaleurs. Et d'ailleurs, canicule ou pas, l'alcool au volant, ce n'est jamais une bonne idée. La police de Montpellier a interpellé plusieurs automobilistes fortement alcoolisés ces derniers jours, notamment un homme d'une cinquantaine d'années qui s'est carrément lui endormi au volant sur le rond-point du Zénith. C'était dans la nuit de samedi à dimanche. Il a expliqué qu'il avait eu une après-midi et une soirée chargée, qu'il avait besoin de récupérer. Il avait 2,20 g d'alcool par litre de sang au moment de son interpellation. Son permis de conduire lui a donc été retiré et il sera jugé, selon la procédure du plaidé coupable, à la fin du mois de septembre. Marine Le Pen va-t-elle pouvoir se présenter à l'élection présidentielle? Elle sera fixée aujourd'hui sur son sort judiciaire et politique. La Cour d'appel de Paris doit rendre son arrêt cet après-midi, 5 mois après le procès de l'affaire des assistants des députés européens du RN. La lecture de l'arrêt va débuter à 13h30. Et puis, les coureurs du Tour de France sont dans l'Aude. Aujourd'hui, départ de Carcassonne, direction Foix pour une quatrième étape qui fait 182 km. La préfecture de l'Aude relance un appel à la vigilance pour le public à cause de la canicule et du risque incendie. Évidemment, il ne faut pas jeter son mégot au sol, ne pas allumer non plus de feu ou de barbecue près de la végétation qui est très sèche. C'est Tadej Pogacar qui a remporté l'étape d'hier et qui porte ce matin le maillot jaune.
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2: Une météo avec des températures qui continuent de grimper aujourd'hui.
0: Absolument, ça grimpe. Enfin, c'est un peu stationnaire par rapport à hier. Ça va grimper demain, mais demain, promis, il me paraît que ce sera le dernier jour. Ça va aller mieux en fin de semaine. Donc, on tient encore le choc. On est ensemble, 22 à 27 ce matin dans notre département. 26 sur le bassin de Thau, 27 sur le bassin de Thau, pardon, 25 du côté de Montpellier, de Lunel ou de Béziers. Cet après-midi, on aura 33 à 7, 33 à Palavas, 36 à Montpellier-Lunel, 37 pour Saint-Pons-de-Thomières, 38 dans le Biterrois et 40 degrés attendus encore cet après-midi à Clermont-l'Hérault et à Ganges. Demain, mercredi, donc, journée la plus chaude de la semaine, les températures vont grimper jusqu'à 42 degrés dans le Biterrois, 42 attendus aussi à Clermont-l'Hérault et au Lonzac. Et ce sont des températures sous abri que je vous donne. Donc vraiment, demain, si on peut éviter de sortir, les amis, ou rester dans l'eau toute la journée, je pense qu'il n'y aura que ça à faire. Et après, à partir de jeudi, normalement, ça devrait aller mieux. Nous sommes en risque élevé encore aujourd'hui au niveau des feux de forêt dans notre département. L'accès est interdit aux garrigues épinettes de l'Estérolletais, accès interdit aux collines du centre Hérault, accès interdit aux Minervois et aux Saint-Chinianais. Et puis tout ce qui est plaine viticole, cœur Hérault et plaine littorale, c'est interdit aujourd'hui, interdit aussi de faire des barbecues, interdit de faire des petits travaux. Vous savez, ça fait des étincelles, ça peut faire des grosses catastrophes. On patiente pour tout ça, les rendez-vous en fin de semaine. Tout ça va aller de mieux en mieux en mieux.
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0: Pour les actus, on prend rendez-vous dans une heure tout pile sur votre radio locale. Une nouvelle journée commence ensemble. J'espère que vous êtes peut-être en vacances, vous avez choisi l'Hérault. Eh ben, très bon choix. La radio locale est là avec plein de bons plans, plein d'infos pratiques, des cadeaux et de la musique. On va commencer par un duo que vous aimez, j'espère. Marc Lavoine et Bambou. Dis-moi que l'amour.
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0: vous avez l'intention d'aller à Marseille ce matin en partance de la gare Saint-Roch, attention, il y a beaucoup de retards de train. Hein, celui de 10h59, l'intercité, il est retardé de 55 minutes. Et celui de 12h58, pareil, il est retardé de plus 1h30. Donc voilà, si et celui pour Bordeaux est supprimé le 11h05. Donc si vous avez un train à prendre, les amis, direction Bordeaux ou Marseille, allez voir sur le site de la SNCF, ça vous évitera les surprises de dernière minute qui est née. Hein, vous le savez, si vous le connaissez, celle-là.
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0: On va inviter beaucoup de monde cet été de 10h à 11h. On prend une heure pour rencontrer un Héroltais ou une Héroltaise. Quelqu'un qui nous parle d'un événement, quelqu'un qui nous parle de ce qu'il fait ou de son parcours. J'ai invité une dame qui va vous inviter chez elle, la propriétaire et directrice du château de la Piscine à Montpellier. Comment on fait pour vivre dans un endroit comme celui-là? Qu'est-ce qu'on décide de faire? Est-ce qu'on l'ouvre au public? Quelle est la particularité de ce lieu? Quelle est son histoire? C'est quoi le boulot de directrice de château en 2026, Céline de Falguerolles va nous rejoindre dans quelques minutes et tout nous raconter. On va d'abord découvrir cette nouvelle chanson d'Alex Warren sur votre radio locale, Fever Dream. J'espère que tout va bien, on est ravis de passer l'été avec vous. Bienvenue dans l'Hérault et bonnes vacances.

0: Après Ordinary, voilà la nouvelle chanson d'Alex Warren, Fever Dream. C'est une nouveauté sur votre radio locale ici, Héro.
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0: On passe l'été ensemble dans l'Hérault avec des Héroltais. Chaque matin, un invité s'installe autour de la table après les infos de 10h pour nous parler de lui, de ce qu'il fait ou de ce qu'il dirige. Bonjour Céline de Falguerolles.
3: Bonjour.
0: Vous êtes la propriétaire et la directrice du château de la Piscine à Montpellier. Un no man's land un peu hors du temps, à quelques minutes du centre-ville. On est avenue de l'Audève quand même.
3: Oui, on est dans le centre-ville. Enfin, on a en tout cas le tram qui passe devant notre portail. C'est toujours un petit peu étonnant.
0: Incroyable. Je ne sais pas si c'est plus étonnant quand on est dans le tram de voir le château ou quand on est dans le château de voir passer le tram. Je ne sais pas ce qui est le plus dépaysant.
3: Je ne sais pas.
0: Ouais. On ne l'entend pas. On entend le gling-gling.
3: Non, on ne l'entend pas.
0: On ne l'entend pas parce que le château, il est posé au milieu d'un parc. Il y a 8 hectares en fait de parc avec un jardin très travaillé. On dit château pour folie montpelliéraine. Hein. Et, sauf que les folies, c'est 18e siècle, mais on va le voir, vous, ça remonte bien avant, il est devenu folie.
3: Bah, autrefois, c'était un relais de chasse, en fait. Mais ouais. La construction de la maison date est de 1770.
0: D'accord.
3: Et donc, c'était l'époque, la mode des folies, de ces maisons de plaisance qui étaient à la campagne à ce moment-là.
0: On venait pour faire la fête.
3: Et on venait, voilà, exactement, profiter du parc aussi. Donc c'était la grande mode des folies. On est une des dernières folies de
0: Montpellier. Moi, je ne la connaissais pas. Alors, moi, je ne suis pas originaire de Montpellier. Mais j'ai posé la question un petit peu autour de moi et c'est pas celui. Alors, on voit Flaugergue, par exemple, dont on entend plus parler, parce que tout simplement, vous sortez de 12 années de restauration. Alors, le château, il a été classé monument historique en 1942, donc la restauration doit suivre des règles très très particulières. 12 ans de travaux et il a aussi changé d'air. Il était une résidence principale jusqu'au début des travaux et il va s'ouvrir maintenant et de plus en plus grâce à vous, grâce à votre impulsion. On peut raconter justement comment vous passez de résidence principale, c'est un domaine familial, à, eh ben, on ouvre, c'est Tata André.
3: Oui.
0: C'est Tata.
3: C'est ça, Tata André. Ma tante, en tout cas, habitait dans cette maison. C'était une maison de famille, ses parents y habitaient, etc. Ses grands-parents aussi. Et ma tante veuve, n'ayant pas eu d'enfant, voyait cette maison en très mauvais état.
0: Oui.
3: Elle s'est dit, c'est trop dommage, je ne vais pas la laisser tomber en ruine. Donc, elle a demandé à un de ses neveux, qui est donc mon père, de mener... elle lui a demandé s'il était prêt à relever ce défi, parce que c'était pas rien.
0: Et de faire les travaux et de rester dedans, et de s'en occuper après.
3: Exactement, oui. Exactement. Et donc ma tante, elle était, voilà, elle aimait que ça bouge, elle aimait la nouveauté, enfin voilà, elle avait envie de découvrir, voir du monde, etc.
0: Ah.
3: Donc elle était ravie, elle a suivi, hein, parce que ma tante est malheureusement décédée il y a un an et demi.
0: À 80
3: 19 ans.
0: 19 ans.
3: Et elle a vécu jusqu'à la fin dans cette maison.
0: Elle conserve, on peut dire ça.
3: Oui,
0: la maison conserve.
3: Mais elle avait toute sa tête, elle était remarquable.
0: Et donc c'est elle qui a initié avec votre papa le fait que cette propriété pouvait s'ouvrir au public et sortir un petit peu de son giron familial exclusif.
3: Exactement, exactement. D'accord. Elle était vraiment ravie à l'idée que ça puisse être ouvert à des visites, à des événements, à des soirées, etc. Donc même elle, il fallait absolument qu'on fête tous les ans son anniversaire. Elle attendait ses 100 ans comme jamais. Elle avait déjà la liste. Elle avait invité 150 personnes. Bon, voilà, malheureusement, on l'a fêté ses 99 ans quand même.
0: D'accord, ok.
3: Mais ouais. Elle était assez festive. Donc pour elle, c'était une joie de voir la maison.
0: Retour à l'esprit de la folie finalement.
3: Oui, oui.
0: C'est vrai, retour au côté folie. Et votre papa, lui, il décide d'ouvrir parce qu'il faut entretenir, parce que c'est une maison extraordinaire, parce que c'est impossible aujourd'hui
3: c'est impossible,
0: de vivre là-dedans comme si c'était une maison de campagne normale.
3: Ah ben oui, et puis l'objectif c'est de pouvoir le garder dans la famille, mais pour pouvoir le garder, il faut effectivement pouvoir en vivre, donc on est obligé de multiplier les activités, ça c'est certain.
0: Ça veut dire qu'il y a des gens quand même qui y vivent encore aujourd'hui, vous y vivez vous, ou c'est en alternance, c'est dans une aile du château, c'est...
3: Alors en fait, le château, l'étage du château reste privé, donc
0: d'accord.
3: En fait on peut en profiter, donc ça appartient à ma sœur, moi et mon père, enfin notre famille,
0: okay.
3: Donc en fait on vit par intermittence, puisque moi ma vie n'est pas que à Montpellier, elle est aussi ailleurs avec mes enfants et mon mari, mais cette maison est quand même même toujours habité par quelqu'un de la famille. Et puis après, on a aussi sur place des gardiens, etc., qui vivent dans une dépendance.
0: On va parler de la gardienne, de la gouvernante de la maison. Quand on va dans la folie, en fait, dans le château, on est, comment on peut dire, il y a la gouvernante qui s'occupe de nous et qui est au petit soin pour nous et qui est voilà quelqu'un qui est très très important pour tous les visiteurs. On va parler de vous aussi, parce que je suppose que de vous retrouver, est-ce qu'on peut dire à quel âge vous vous êtes dit, tiens, moi aussi je vais m'occuper de ce château-là?
3: Bah écoutez, c'était quand même latent, c'est-à-dire qu'on a vu tous ces travaux, on a vu l'évolution de cette maison, et à un moment, de toute façon, on s'était bien dit qu'il fallait s'en occuper.
0: Aider papa, quoi. Raymond, il est pas
3: bien aidé. Ouais. Parce que Raymond, il est fatigué, quoi. Il a géré les travaux, mais maintenant, il est épuisé, ça l'a.
0: Donc. Il est à la retraite.
3: Il est à la retraite, ouais. Mais c'est vrai que ça a été, voilà, il y a eu 12 années qui ont été très intenses. Ouais. Lui, il avait toujours dit qu'il ne s'occuperait pas de la suite, en tout cas de la partie événementielle. Bah, c'est de la communication, c'est de l'événementiel, etc. Donc, soit on prenait quelqu'un pour le faire, mais.
0: Soit on s'y collait.
3: Soit on s'y collait.
0: Et voilà. S'y est collé.
3: Et ben voilà, pour l'instant.
0: Alors, qu'est-ce que c'est d'être directrice d'un château, du château de la Piscine à Montpellier? Elle va nous raconter, elle est avec nous, Céline de Falguerolles, ce matin, la propriétaire du château de la Piscine à Montpellier.
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0: Je suis très heureuse de passer cette matinée avec vous, avec Queen et Elsa et Glenn Medeiros dans quelques minutes.
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0: Avec un invité, une héroltaise ou un héroltais qui vient se raconter ce qu'il fait, raconter un événement de 10h à 11h. Voilà ce qu'on a prévu pour vous tout l'été sur votre radio locale. Je suis avec Céline de Falguerolles, la directrice et propriétaire du château de la Piscine à Montpellier. Propriétaire donc avec votre sœur et votre papa Raymond, qui quand même le chantier de sa vie. Le gars travaille dans le bâtiment, haute entreprise dans le bâtiment. Et tout d'un coup, il y a sa sœur qui lui dit « Tiens, tu viendrais pas me rénover un gros château ?»« Oui ?» Ça m'intéresse. Magnifique, je me dis, comme projet. Même si effectivement c'est 12 ans de sa vie, donc c'est le projet de sa vie, ça doit être extraordinaire comme artisan de faire cette réflexion-là.
3: Ah oui, mais mon père en tout cas a voulu travailler avec des artisans et toujours les mêmes, enfin, c'est, tant bien que mal, toute la période de la restauration. Donc c'est fascinant puisque c'est des gens qui sont très impliqués, ils sont attachés au lieu et nous aussi on est attachés à eux, on continue à être en contact avec eux même si
0: super.
3: Les travaux sont terminés.
0: Vous êtes tranquille sur le vice de forme vous.
3: Oui normalement.
0: Alors cette folie ce qu'on appelle une folie, un château montpelliérain, le château de la Piscine à Montpellier, tout a commencé très très tôt, vous le disiez, c'était à la base c'est un relais de chasse dans le centre-ville de Montpellier.
3: Oui.
0: On est au 15e siècle.
3: On est au 15e siècle. Il y a juste une métairie dans un domaine, en tout cas, qui faisait 44 hectares.
0: À l'époque.
3: On est à la campagne.
0: Ouais.
3: Et ce domaine appartenait à la famille Boulaco. Et Anne de Boulaco a épousé un Richet de Belval. C'est pour ça que ce relais de chasse est tombé dans la famille des Richet de Belval.
0: Bien sûr.
3: Donc, les Boulaco, enfin, donc après les Richet de Belval, avaient l'hôtel de la Canourgue.
0: D'accord.
3: Au centre-ville
0: de Montpellier, ok.
3: Et donc ils avaient leur domaine de chasse à la campagne.
0: Il fallait, bien sûr, évidemment.
3: Et donc à l'époque il y avait juste un corps de bâtiment, donc c'était les communs qui existent toujours, là où sont les hébergements. En tout cas c'est le premier bâtiment qui date du 15e, c'est le plus ancien.
0: Ah génial, d'accord.
3: Et il faut imaginer qu'il y avait pas de, maison, il y avait pas de folie à l'époque.
0: D'accord.
3: Et donc les Richet de Belval ont fait construire un premier château, enfin ou une première belle maison à la fin du 17e. Et puis ensuite, ils l'ont détruite pour reconstruire une maison encore plus belle quand il y a eu l'époque des folies où il fallait faire de belles maisons.
0: D'accord.
3: Et donc ils ont demandé à Jean Giral, l'architecte, de travailler sur ce projet-là. Et la fin de la construction date de 1770-71.
0: Donc ils ont tout détruit sauf le corps de chasse de base.
3: Alors, la métairie est restée, les communs sont toujours restés.
0: D'accord.
3: Et après, oui, le premier édifice a disparu, on n'a pas de traces, on n'a pas vu. Et on sait en fait.
0: C'est pourquoi qu'ils ont détruit tout ça?
3: Ah, bah, parce que je sais pas, ils ont voulu faire quelque chose.
0: Oh, écoutez, on enlève tout, j'en ai marre. Oh, j'en ai marre, rasez-moi tout ça. C'est incroyable, quand même. Et c'est quoi l'histoire de ces. Il y avait trois frères.
3: Oui, les
0: trois. C'est bien l'idée des trois frères.
3: Il y avait les trois frères, Georges, Gaspard et François de Belval.
0: Ah, c'était les Belval, d'accord.
3: C'était l'histoire des trois frères, des trois Belval. Mais cette demeure est restée dans la famille, encore dans la famille Belval pendant quelques temps. Et ça a été revendu au début du, enfin, 1816. Et c'est Marthe Bachy du Cayla qui a racheté cette propriété.
0: Et comment on arrive chez vous? Comment on arrive au Falguerolles?
3: Alors, en fait, avant les Falguerolles, en fait, c'est la famille Chabert. C'est-à-dire que, donc, ça a appartenu à Marthe Bachy du Cayla. Il y a eu d'autres propriétaires. Et en 1893, mon arrière-arrière-grand-oncle, parce que là, ça remonte,
0: ah ouais,
3: Alfred Chabert,
0: okay,
3: avait toujours rêvé d'acheter cette propriété. Et là, il a eu l'opportunité. Et c'était un collectionneur d'art. Et il voulait avoir une belle demeure assez grande. Et il a acheté cette propriété à ce moment-là. Et c'est toujours resté donc depuis 1893 dans la même famille.
0: Chabert-Falguerolles,
3: puisqu'effectivement, vous dites ma tante, c'était la tante de mon père. C'est donc en fait,
0: c'est votre grande tante.
3: C'est ma grande tante.
0: André,
3: c'est ma grande tante. Donc
0: d'accord.
3: André est l'arrière-petite-fille de Alfred Chabert qui a acheté cette maison. Et donc nous, on est cousins germains en fait. Enfin,
0: Alfred. Descendant, oui, petit cousin.
3: Un petit cousin, voilà.
0: Petit cousin. Ah ben c'est compliqué hein, la noblesse, hein, vous l'avez dit. Hein, ça, les arbres généalogiques chez eux, ça prend quelques années. Hein.
3: On est tous cousins en plus. Hein.
0: C'est incroyable pour vous, c'est naturel. Mais moi, je sais à peine comment s'appelait ma grand-mère. Non, pas ma grand-mère, mon arrière-grand-mère. C'est incroyable pour vous de lire. Moi, j'ai lu votre. L'histoire de votre famille sur Wikipédia.
3: Ah oui, oui. Bah,
0: non, mais c'est dingue pour vous.
3: Oui, il y a quelques erreurs, mais...
0: Ah, c'est vrai, toujours, hein, vérifier ses sources. C'est vrai, vous le regardez, le Wikipédia, vous le...
3: Oui, je me suis dit plusieurs fois qu'il fallait que je modifie, mais je n'ai pas fait, mais il y a quelques erreurs. Ouais,
0: comme quoi, il faut toujours aller vérifier. Et ChatGPT, il doit connaître l'histoire de votre famille aussi,
3: oui,
0: pareil.
3: Oui.
0: C'est dingue.
3: Oui.
0: Il y a une grande histoire, une grande légende dans l'histoire du lieu du château de la piscine. Il y a Tata André... Enfin, grande Tata André, qui, quand elle était petite, aurait croisé la mère d'Elisabeth II. Je vais demander, dans quelques minutes, à Céline de Falguerolles si c'est vrai ou pas. Vous restez bien avec nous, on écoute une jolie histoire, un roman d'amitié, mais il paraît qu'ils avaient fait quand même quelques bisous. Elsa et Glenn Medeiros, c'était dans les années 80. Merci d'être avec nous, il est 10h28.

0: Voilà une jolie chanson de vacances, un roman d'amitié. Merci d'être avec nous, vous écoutez ici Héro, votre radio locale. Et on essaie de vous donner des petites idées de sortie si vous êtes en vacances dans la région. Il y a beaucoup de choses à faire, c'est pas facile de faire le tri. Et Naomi Lassu est avec nous ce matin. Naomi, qu'est-ce que vous avez comme conseil à nous faire?
1: Eh bien, est-ce que tu as déjà fait un escape game, Virginie?
0: Eh bien, jamais.
1: Eh bien, en fait, le principe est plutôt simple. Vous restez enfermé dans une pièce et on doit collaborer avec le reste du groupe pour sortir ou réussir la mission qui nous est donnée.
0: Est-ce que c'est climatisé?
1: Oui, c'est climatisé.
0: Je prends. Parce qu'enfermé dans une pièce avec quelqu'un s'il n'y a pas la clim en ce moment, même mon mari,
1: compliqué.
0: Je suis pas sûre que j'ai envie de très beaucoup en ce moment.
1: Non, c'est climatisé et donc il faut résoudre des énigmes, trouver des objets, fouiller un peu partout. C'est quand même assez amusant.
0: Sympa.
1: Ouais, et c'est très stimulant, il y a de quoi rire. Et celui que je vous propose s'appelle Le Trésor du Grenier. C'est à Montpellier tous les mercredis et les samedis à 14h et 15h, donc c'est demain.
0: Ça dure une heure.
1: Non, 30 minutes.
0: Ah, 30 minutes,
1: ouais.
0: Ok, d'accord.
1: Et c'est gratuit, ce qui est rare pour un escape game.
0: C'est gratuit.
1: Ouais, c'est gratuit.
0: Ça doit être nul.
1: Non, au contraire, le pitch est franchement drôle, je te le fais.
0: Oui.
1: Papy Jean, patriarche de la famille, est décédé récemment. La maison familiale a été vendue et toute la famille s'est mobilisée pour la nettoyer. En déplaçant une pile de papier, on tombe sur une lettre de Papy Jean indiquant qu'il a caché son plus grand trésor dans le grenier. Il va falloir retrouver le trésor en 30 minutes avant l'arrivée des propriétaires.
0: Ok, ça finit mieux que ça commençait parce que le décès de Papy Jean, on aurait pu s'en passer quand même en plein mois de juillet. Mais ok, non c'est hyper sympa.
1: Mais ouais, il y a un trésor à trouver.
0: Je peux y aller avec ma tata de 65 ans?
1: Bien sûr.
0: Avec mon petit de 8 ans?
1: Bien sûr.
0: Ah mais ça c'est génial alors.
1: C'est à partir de 6 ans.
0: Ok, comment on s'inscrit?
1: Eh bien, il faut
0: internet
1: aller...
0: ou un truc.
1: Ouais, il faut aller sur le site internet. Parce que oui, il faut y aller parce que la réservation est obligatoire.
0: Ah bah oui.
1: Et le site internet, je n'ai plus le nom de ma.
0: Écoutez, Naomi, vous nous donnez ça tout de suite. Vous allez faire une recherche et vous revenez.
1: Oui.
0: Merci, Naomi. À tout à l'heure.
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0: Vous restez là, Naomi. Là, tu me regardes et puis dès que tu as le site internet, tu donnes le site internet parce que maintenant que vous nous avez donné envie de faire l'escape game, on a envie de savoir comment ça se passe. On est avec un invité chaque matin de 10h à 11h. Un invité qui se raconte, qui raconte son lieu, qui raconte son histoire ou un événement qu'il organise. Céline de Falguerolles est avec nous. C'est la propriétaire et directrice du Château de la Piscine à Montpellier et qui nous offre, qui vous offre toute cette semaine une nuit en appartement dans le château. Ça se passe de 9h à 10h chaque matin. Vous êtes tiré au sort si vous venez discuter avec nous. Alors, ces logements, justement, que vous avez mis au goût du jour, c'est des logements grand luxe, c'est des petits appartements, en fait. C'est pas des chambres. On n'est pas dans une chambre d'hôtel où on appelle pour avoir un supplément compote le matin.
4: Non. En fait, c'est 4 grands appartements et un studio, donc il y a 5 logements qui sont donc dans les communs, mais en fait vous êtes complètement dans le parc du château.
0: Oh là là.
4: Et ce sont des grands appartements. L'idée c'était d'avoir un espace calme, grand pour se reposer et qui donne sur la cour, sur une des cours du château. Et ces appartements effectivement sont entièrement équipés, donc il y a une grande chambre et il y a un grand salon avec une cuisine entièrement équipée. Donc vous pouvez y passer. D'habitude, c'est minimum 3 nuits, jusqu'à une semaine, 15 jours, puisque c'est entièrement équipé.
0: Voilà. Ah, c'est bien. Donc, c'est des petites vacances à l'intérieur de Montpellier.
4: Exactement. Mais par contre, vous êtes dans le calme du parc, vous pouvez profiter du parc, vous pouvez même faire un footing. Le parc fait 8 hectares, donc vous pouvez.
0: Ah oui, même faire un gros footing.
4: Vous pouvez faire un gros footing sans problème.
0: Et la clientèle, parce que les nuits sont chères, nous, la nuit que vous offrez, c'est 220 euros, je crois. Ça va être des gens qui ont beaucoup, beaucoup d'argent ou des gens qui s'offrent voilà, le cadeau de l'année. On est vraiment grand luxe. Quand même, le confort, c'est grand, grand luxe.
4: Ah oui. De toute façon, tout a été entièrement rénové et repensé pour être dans un lieu voilà,
0: haut de gamme.
4: Haut de gamme, hein. Oui, bien sûr. Et puis en plus de ça, il y a Maria qui est présente, peut-être qu'on en reparlera. Mais
0: Maria, c'est la gouvernante.
4: Exactement.
0: Et donc quand vous allez sur, vous savez, les sites de réservation, les TripAdvisor et compagnie, tout le monde parle de Maria parce que merci Maria, elle a été super. En fait, c'est le petit côté familial. On est dans un endroit superbe, haut de gamme, on est un peu décollé de la réalité de notre quotidien, mais il y a Maria qui est là.
4: Exactement. Ouais. Mais Maria, elle est là juste quand il faut, en fait. C'est ça qui est,
0: eh oui,
4: qui est super. Puisque, voilà, l'idée, c'était que chacun ait un hébergement autonome et se sente, voilà, c'est, on n'est pas un hôtel, hein, donc en fait, ils sont assez libres et autonomes, mais il y a toujours Maria qui est là pour pouvoir rendre le petit service qui va bien, pour accueillir, pour être présente, et pour, voilà, rendre service à tous les autres qui sont présents.
0: Vous allez trouver comme ça un équilibre petit à petit, je suppose, puisque là, le château a rouvert il y a un an et demi, entre ouverture au public, le premier étage toujours privatif pour la famille. Et voilà, cet équilibre de, on ouvre pour des grandes réceptions, on a des hébergements. Vous allez petit à petit trouver l'équilibre, ou ça y est, vous l'avez aujourd'hui?
4: On commence vraiment à y voir plus clair. Ouais. J'avoue qu'on a commencé à travailler sur la partie événementielle, puisqu'on a un très bel espace pour les événements. Donc on a beaucoup travaillé sur les événements professionnels. Donc c'est donc dans notre orangerie. On a aussi le parc qui est mis à disposition pour de beaux événements. Ouais. Et bon, plutôt des événements aussi professionnels. Et donc ça, c'est la partie événementielle. Et on a ensuite la partie hébergement. Qui ça fait à peu près 6 mois hein, que c'est lancé.
0: Ah oui, c'est tout petit, c'est tout jeune,
4: c'est tout récent.
0: Et tout nouveau.
4: Et là, on est ravis, puisque voilà, pour l'instant, enfin, et ça va continuer. On a de super retours et vraiment le cadre est très très très agréable.
0: Ouais.
4: Puisque c'est complètement déroutant d'être dans un endroit comme ça.
0: Avenue de l'Odève à Montpellier.
4: Voilà, quand
0: avec le tram qui passe devant, vous nous disiez ça.
4: Exactement. Et il y a une partie aussi organisation d'événements culturels et on ouvre pour des événements. Donc pour les journées du patrimoine, les journées des jardins.
0: Les journées des jardins, oui, vous avez
4: exactement
0: ouvert.
4: Exactement. On fait des expositions d'art contemporain aussi. Il y en a une qui est prévue pour les journées du patrimoine. Ouais. Voilà, on essaye de développer...
0: De l'ouverture au public intelligente qui correspond au lieu.
4: Exactement.
0: Alors, quid de cette légende? La reine-mère, donc la maman d'Elisabeth II, serait venue en 1965 visiter le château de la Piscine?
4: Oui. Elle est venue le 3 avril 1965, exactement.
0: Et donc, grande tata André était une petite fille à l'époque, donc c'est sa mère qui l'a accueillie.
4: Voilà, c'est ma tante Inès qui l'a accueillie et qui a bu le thé avec elle. Elle est venue boire un thé. C'était lors d'un voyage d'agrément, tout simplement.
0: Genre, elle aimait bien la France, quoi. Elle était francophile. Elle était venue en Provence et ils avaient poussé jusqu'à Montpellier.
4: Exactement.
0: Et qui lui conseille? Vous le savez, qui conseille ce château de la Piscine?
4: Je sais pas. Je sais qu'elle était passée par Castries. Elle est venue ici, donc je pense que c'est un ami de la famille. Enfin, je ne sais pas comment c'est.
0: Incroyable.
4: Je ne sais pas. Je me suis posé la question aussi à plusieurs reprises, mais je ne sais pas. Mais en tout cas, ce voyage était organisé et c'était vraiment un voyage de plaisance, d'agrément. Et elle a passé un petit moment ici. Et c'est assez rigolo parce qu'on a même retrouvé les courriers envoyés en amont juste quelques jours avant pour l'organisation de son arrivée.
0: Ah, genre tout ce qu'il fallait faire pour
4: Exactement,
0: que ce soit nickel.
4: Pour que ça soit nickel, c'était.
0: Vous l'avez là, c'est ça?
4: Oui, oui.
0: Vous pouvez me lire quelques lignes?
4: Oui.
0: C'est en anglais?
4: Alors c'est en français.
0: Ah.
4: Non, c'est en français. Oh, c'est chic. Donc ils nous demandent, en tout cas ils disent, il serait normal que vous vous trouviez au pied du perron au moment où arrivera la voiture. Vous faites un petit knix, donc c'est la petite révérence. Ils nous demandent.
0: Ah, le knix, d'accord.
4: Exactement. Ils nous disent, j'essaie vaguement de vous nommer et si la majesté m'en laisse le temps, je vous présente les membres de la suite à mesure qu'ils descendent la voiture. Donc c'était vraiment
0: tout un protocole.
4: Tout un protocole.
0: Et alors, vrai ou pas vrai, j'ai lu cette légende, parce que vous dites, au pied de la voiture, il paraît que donc, elle arrive en Rolls-Royce, évidemment, elle n'est pas venue en Twingo, et qu'elle passe pas le portail avec la Rolls. C'est une légende, ça, on ne sait pas.
4: Alors, c'est peut-être une légende, mais... On a deux portails. Nous avons deux portails. Donc, il y a le premier portail qui est le long de l'avenue de l'Odève et nous avons le deuxième portail où, effectivement, aucune voiture ne rentre normalement là. Donc, je pense que, à ce moment-là, peut-être qu'ils ont eu un petit souci, soit de passage ou soit pour faire
0: le créneau.
4: Le créneau,
0: la manœuvre.
4: Devant le perron. mais c'est peut-être une légende. Je ne sais pas.
0: Magnifique histoire, en tout cas. Magnifique lieu. Le château de la Piscine à Montpellier. Vous avez un site pour aller voir les photos. Châteaudelapiscine.com. 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Merci beaucoup Céline de Falguerol d'être venue raconter comme ça votre histoire, l'histoire de votre famille et puis ce lieu. On vous souhaite plein de bonheur dans cet endroit et puis on espère pouvoir travailler avec vous tout le temps et offrir des cadeaux aussi jolis à nos auditeurs. Donc merci beaucoup à vous en tout cas.
4: Merci beaucoup.
0: À très bientôt.
4: À très bientôt.
0: La légende de Jimmy, Diane Tell, et on continue notre balade dans l'Hérault. J'ai une super escapade à vous proposer dans un instant.

0: Je vous propose une immersion chez les Romains de l'Antiquité. Ça se passe à Ambrosome. Où, quand, comment? Rendez-vous dans une minute.
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0: 11h moins le quart, l'heure du rendez-vous de l'été avec les sites membres du réseau des sites d'exception en Languedoc de notre région. Ça sera vraiment notre rendez-vous de l'été, notez-le. Cette fois, on fait un saut dans le temps avec Naomi Lassu.
6: Direction Lunel en immersion chez les Romains sur le site d'Ambrosome. Bonjour Simon Azéma.
7: Bonjour.
6: Vous êtes le directeur du site et musée archéologique d'Ambrosome. Et Ambrosome, ce sont des vestiges extrêmement bien conservés, une véritable plongée au cœur de l'Antiquité romaine. On a presque l'impression de marcher dans leurs pas. Comment ça se fait que le site soit si bien sauvegardé?
7: Alors, c'est un site qui a été occupé donc environ pendant 8 siècles. On a une occupation vraiment sur toute la période de l'Antiquité, du 4e siècle avant notre ère au 4e après Jésus-Christ. Et en fait, en dehors des marges, il n'y a pas grand-chose. C'est-à-dire qu'au Moyen-Âge, à l'époque moderne et jusqu'à de manière très récente, il n'y a pas eu vraiment d'occupation, ça n'a pas donné lieu à un village, etc. Donc on a une sorte de photographie de l'Antiquité qui est très bien conservée finalement. Ça fait un bon terrain de travail pour les archéologues et on peut rapprocher la recherche scientifique du public.
6: Alors on rappelle, Ambrosome, c'est un site et un musée avec des expositions permanentes. On peut y trouver du mobilier de l'occupation romaine et gauloise d'Ambrosome, donc des mosaïques, des amphores, tout ça sous la forme d'un parcours thématique en 4 séquences, symbole d'une voie pavée. Et d'ailleurs, le lieu a à cœur de rester vivant. Alors c'est quoi le programme de l'été 2026?
7: Alors le musée propose plein de choses. Alors déjà, faut savoir que le site, il est en accès libre et gratuit en permanence. Les services du musée proposent plein d'activités différentes, des ateliers, notamment pour à destination des enfants et des adultes. On propose la mosaïque le mardi, une thématique théâtre et masque de scène le mercredi, ou une initiation à la fouille archéologique le jeudi, sans oublier la poterie le vendredi.
6: Et j'ai lu aussi que vous proposiez une activité qui s'appelle les 12 travaux d'Ambrosome.
7: Alors ça, c'est une activité qui se passe en soirée, en dehors des heures d'ouverture du musée, pour proposer 12 défis à faire en famille ou entre amis. Donc c'est vraiment à destination des adultes et des ados en groupe. Et donc on a 12 défis. Ça peut être de la logique, de la culture générale, mais aussi il y a plein d'activités physiques. Donc il va falloir de la réflexion, de l'adresse, de la rapidité aussi. Et ça permet de toucher un peu à toutes les thématiques, soit antiques, soit sur de l'archéologie. Généralement, on rigole bien.
6: Le musée, c'est des expositions permanentes, mais c'est aussi des expos temporaires. Et c'est quoi l'expo du moment?
7: L'exposition temporaire viendra un peu plus tard. Là, pour l'été, on a uniquement la permanente, puisqu'on a besoin des espaces, justement, pour tous les ateliers et les jeux qu'on décrivait tout à l'heure. Ce sera aux Journées du Patrimoine, donc mi-septembre. On va avoir une expo sur la restauration des objets archéologiques, justement. Comment on conserve une épée gauloise? Quel traitement elle a eu pour être présentée sous vitrine? Et on va avoir des conférences, justement, des personnes, des restauratrices, en l'occurrence, qui ont travaillé sur ces objets.
6: Évidemment, les informations sont à retrouver sur le site internet d'Ambrosome. Qu'on le connaisse ou qu'on le découvre, Ambrosome est une véritable machine à remonter le temps. Le site et le musée sont à découvrir gratuitement avec petits et grands tout au long de l'année. Merci Simon Azéma pour la visite d'Ambrosome.
7: Je vous en prie, merci à vous.
0: 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Autre sujet, comment quitter un groupe WhatsApp de façon discrète et éviter les 50 notifications par jour? Muriel Jordan va nous donner un sacré tuyau juste après la dernière chanson de Christophe Maé, La Lune. Merci d'être avec nous, il est 11h10.

0: La très jolie chanson de Christophe Maé, La Lune, sur votre radio locale.
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0: Conseil hyper pratique chaque matin grâce à Muriel Jordan. Elle nous fait en fait un petit point tendance, vous voyez, pour pas être trop largué. Et Muriel, apparemment, les groupes WhatsApp de parents d'élèves sont de plus en plus tendance.
3: Oui, en ce début de mois de juillet, je pensais en être débarrassée, mais... Pardon, je viens d'apprendre que les parents de la classe de mon fils organisaient un pique-nique. Ok, alors je disais, il y a quelques semaines, j'ai compté, j'avais 189 messages WhatsApp non lus dans le groupe de parents d'élèves. Non mais attendez, dont la plupart concernaient surtout des cagnottes pour... Ah pardon, ça c'est un message d'une maman qui me demande quoi quand ont lieu les inscriptions pour la cantine. Ok, bon, j'ai reçu 189 messages en 10 jours dans le groupe WhatsApp des parents d'élèves de l'école de ma fille et j'ai deux enfants. Alors multipliez le tout par deux. Ah, heureusement c'est les vacances. Devoirs, prof absent, sortie scolaire, cette année j'ai eu ma dose. Vous aussi madame, hein, j'ai l'impression.
4: J'ai horreur de ça, d'être dérangée absolument dans des groupes ou à des discussions où je m'en fous total.
3: Alors vous quittez les groupes sans...
4: Complètement.
3: Même si vous vous affichez qu'on se dit « Ah, celle-là, elle a quitté le groupe », on sent que c'est un sujet qui peut vite mettre en tension.
0: Je suis d'accord. Les notifs en permanence, c'est hyper compliqué, mais c'est quand même utile à notre quotidien, ces groupes.
3: Oui, c'est super pour les devoirs, pour les dates à retenir, mais parfois, il y a trop de blabla. Et il y a des parents qui demandent les devoirs à faire chaque soir. Dès la fin août, attendez-vous à un retour en force des groupes WhatsApp.
5: Le groupe du cours de yoga.
6: Celui des parents du CM2.
7: Le pot de départ à la retraite de Bernard.
8: Le groupe WhatsApp de la famille.
9: Oh, celui du réveillon du jour de l'an.
10: Le groupe de la belle famille.
11: Du centre de loisirs.
12: Oh, les groupes WhatsApp, mais je malheureusement,

0: garçon ou vie de jeune fille, on se retrouve tout de suite à beaucoup trop nombreux, 30 ou 20, 30, 40, je ne sais pas. Enfin,
1: vous semblez être un spécialiste. Alors comment on fait pour quitter un groupe WhatsApp incognito et sans vexer personne? Moi, par exemple, je voudrais quitter le groupe de l'association des passionnés de joints de culasse ou le groupe de yoga du jeudi midi. Je veux quitter le groupe, mais sans que ça se voit trop. Alors je fais comment?
0: Est-ce que je l'ai déjà fait? Je ne sais pas. En général, j'attends longtemps. J'attends que certaines personnes aient commencé à le faire pour me dire « Ah, il y a un petit vent de départ, j'en profite !»
1: Bref, les groupes WhatsApp de parents d'élèves, ok, c'est utile, mais permettez-vous de temps en temps l'école buissonnière.
2: Muriel Jordan, ces tendances chaque jour, juste avant votre journal d'info local de 11h.
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2: Ça y est, le feu qui a démarré dimanche à Carlin-Casselova s'est contenu. Un homme est toujours en garde à vue. On en est où? On fait le point dans le journal de 11h. Merci d'être avec nous, 10h57. On écoute les Bee Gees, ça vous va? Bonnes vacances hein, si vous venez d'arriver dans l'Hérault. Il y a du soleil, il fait chaud, mais il y a du soleil.

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1: Bienvenue chez vous, sur votre radio locale. Nous sommes le mardi 7 juillet, il est 11h. Thomas Pinaroli, un homme de 27 ans, toujours en garde à vue après l'incendie qui a touché Carlincas-et-le-Vas ce week-end.
2: Oui, il est soupçonné d'avoir allumé ce feu près de Bédarieux. Il a été interpellé près du point de départ de l'incendie dimanche soir. Le procureur de la République de Béziers précise que cet homme a déjà été condamné en 2020 pour destruction par moyen dangereux pour les personnes. Les incendies qui ont encore rythmé la journée d'hier dans l'Hérault, la 9 a été fermée pendant une heure en fin d'après-midi entre Galergue et Lunel après un départ de feu. À Loupian, 2 hectares de pinèdes ont brûlé. Les pompiers ont pu éteindre l'incendie rapidement avec 2 canadair. En revanche, les flammes ne sont toujours pas contenues chez nos voisins des Pyrénées-Orientales, dans le massif des Aspres. 4 900 hectares ont déjà brûlé. 4 avions bombardiers d'eau de l'Union Européenne arrivent en renfort cet après-midi.
1: 2 explosions ce matin près de l'hôtel d'Emmanuel Macron en Syrie.
2: À Damas, la capitale où le chef de l'État est en visite, il est sain et sauf, précise l'Élysée. Emmanuel Macron avait déjà quitté son hôtel au moment des détonations de ces 2 bombes. Il s'entretient en ce moment avec le président syrien. C'est cet après-midi que Marine Le Pen connaîtra son sort avant la présidentielle de l'année prochaine. La Cour d'appel de Paris rend son jugement à partir de 13h30 dans l'affaire des assistants des eurodéputés FN. En première instance, Marine Le Pen avait été condamnée à 5 ans d'inéligibilité, 4 ans de prison. Elle a prévenu qu'elle ne serait pas candidate si sa condamnation l'empêche de faire campagne. Les résultats du bac doivent tomber dans une demi-heure pour l'Académie de Montpellier. Ça concerne 50 000 lycéens dans notre département qui vont donc connaître leur mention ou éventuellement actuellement moins favorable se préparer pour les épreuves de rattrapage, épreuves qui sont prévues jusqu'à jeudi soir. Et puis la 4e étape du Tour de France passe dans l'Aude aujourd'hui. Départ de Carcassonne, direction Foix, avec le retour du public qui était interdit hier dans les Pyrénées-Orientales en raison des incendies. Le grandissime favori de ce Tour, le Slovène Tadej Pogacar, qui a remporté l'étape d'hier, est en tête du classement général.
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2: On résume, il fait chaud.
1: Il fait beau et chaud, effectivement. Ciel bleu, soleil et canicule encore. Hein. Chaleur écrasante cet après-midi attendue. Alors ça va beaucoup mieux si vous êtes du côté du littoral parce que le vent marin se lève depuis hier. On a une rafale autour de 35 km/h, donc c'est beaucoup plus respirable avec la brise marine. Mais partout ailleurs, c'est chaud chaud, hein, les amis. 33 à 40 degrés sous abri cet après-midi. 33 pour le bassin de Thau, 36 pour Montpellier et Lunel, 38 dans le Biterrois et 40 attendus à Clermont-l'Hérault, 40 également pour Olonzac ou pour Ganges, c'est là hein, qui fait très très très très chaud. Demain mercredi, journée la plus chaude de la semaine et ensuite, a priori, ça devrait redescendre, on devrait mieux respirer, le week-end devrait être plus agréable. On a aussi demain la brise marine qui va virer à la tramontane, donc ça ne sera pas bon pour le risque incendie. Mais enfin, un problème à la fois. Pour aujourd'hui d'ailleurs, les forêts sont interdites, on est en risque élevé encore une fois. Donc il est interdit d'aller se promener du côté des Garrigues et des Pinèdes de l'Estéroltais, interdit d'aller dans les collines du Centre-Hérault, interdit le Minervois, interdit le Saint-Chinianais, et pas de plaine littorale et pas de plaine viticole cœur Hérault pour aujourd'hui. On évite les barbecues, on évite aussi, vous savez, les travaux qui font des petites étincelles là. Voilà, on remet tout ça ce week-end quand tout ça ira beaucoup mieux. Il est 11h04. Vous dire aussi que c'est un petit peu la galère à la gare Saint-Roch au départ et aux arrivées. Les départs pour Bordeaux, il y a certains trains qui sont supprimés. Le départ pour Marseille-Saint-Charles, il y a plus d'une heure de retard à chaque fois, une heure ou une heure et demie de retard pour les trains. Et puis ça commence aussi sur les Lyon d'Avignon qui commencent à avoir 15 à 30 minutes de retard. On va regarder ce qui se passe, mais pour l'instant, voilà. Regardez bien vous sur le site de la SNCF, au départ et aux arrivées de la gare Saint-Roch à Montpellier, c'est un petit peu le bazar.
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1: Prochain point avec l'actu, ce sera dans une heure sur votre radio locale. On va écouter de la musique et on va jouer pendant une heure. On aura Vita, Supertramp et Étienne Dao, le grand sommeil tout de suite.

0: Ça vous dirait de jouer ensemble? Oui, eh ben tant mieux, c'est maintenant.
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0: J'espère que vous allez bien. De 11h à midi, tout cet été, on va jouer ensemble. On finit la matinée avec plein de cadeaux, plein de jeux rigolos. J'ai beaucoup de cadeaux à vous offrir hein, ce matin encore. On va aller, où est-ce que je vais vous proposer d'aller? À la Grotte des Demoiselles, à Saint-Bosile-de-Puitois. J'ai des places pour le petit train des Cévennes entre Anduze et Saint-Jean-du-Gard. Si vous n'avez jamais fait ça, c'est juste extra. J'ai un gros spectacle équestre aussi, celui qu'on attend chaque année aux Arène de Lunel, on en reparlera tout à l'heure. Et je vous propose de commencer avec un incontournable Héroltais, puisqu'il fait très très chaud. Le gros classique pour rigoler entre amis ou avec les enfants, Aqualand, ok? Le parc aquatique du Cap d'Agde. Mais rien que le fait d'entendre l'eau, j'ai déjà moins chaud. Le parc aquatique du Cap d'Agde, les manèges dans tous les sens, les toboggans de toutes les couleurs. Là, vous avez peut-être déjà fait ça. Il y a des manèges sensationnels, il y a des manèges plus cool, il y a de la détente. C'est un petit bout d'été que je vous offre maintenant. Deux places pour Aqualand maintenant. Combien de victoires pour gagner? On tourne la roue. C'est un beau cadeau quand même, Aqualand. Hein,
1: 10 victoires.
0: 10 victoires, c'est peut-être un petit peu trop, 10 victoires. Parce que comme il faudrait que je parte à midi, parce que j'ai kiné, on va retourner la roue. Je ne serai jamais, parce que midi et demi, mon kiné. Combien de victoires?
1: Victoires.
0: Ben oui, c'est beaucoup mieux. 2 victoires pour aller à Aqualand. 2 victoires. Vous nous appelez maintenant, si vous avez 5 minutes devant vous. On va jouer ensemble et vous allez pouvoir amener la personne de votre choix à faire du toboggan au Cap d'Agde. 04 67 58 6000. 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

0: Des chansons que vous aimez, Super Tramp, mais aussi des découvertes. On va écouter la nouvelle chanson de Vita dans le prochain quart d'heure.
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0: Allez, venez jouer avec moi. J'ai plein de jolis cadeaux. Je vous parlais du parc Aqualand. Si vous n'avez jamais fait ça, si vous êtes en vacances dans la région, c'est the classique, l'incontournable. Il n'y a que des manèges, sensations pour les petits, pour les grands. Vous passez la journée là-bas, c'est juste extraordinaire. Vous pouvez nous appeler. J'ai ça, qu'est-ce que j'ai dans ma petite besace à cadeau? J'ai la grotte des demoiselles. Ça aussi, c'est un moment, mais suspendu. C'est à Saint-Bosile de Putois. Vous avez la grotte des demoiselles, vous avez le funiculaire comme ça qui vous fait monter à l'intérieur. C'est magique. Vous irez avec la personne de votre choix. Et je rajoute le train à vapeur des Cévennes. Aller-retour, vous faites Anduze, la Bambouseraie et Saint-Jean-du-Gard. C'est un des endroits les plus beaux du monde. Et vous faites comme ça 13 km dans une locomotive à vapeur d'autrefois. Donc là aussi, si vous avez un petit à la maison, c'est juste... Ah oui, vous l'avez entendu, la petite bruit à vapeur. C'est juste un moment suspendu. Là aussi, vous traversez les vallées, les forêts, les rivières, les tunnels. Vous êtes en plein dans la nature. Est-ce que ces cadeaux vous parlent? 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
0: Des cadeaux et des jeux, voilà le principe du 11h midi sur votre radio locale pendant tout cet été. On ajuste un petit peu les jeux en fonction des cadeaux qu'on vous offre, on essaie de changer de cadeau tous les jours. C'est Karine qui va jouer avec nous maintenant. Bonjour Karine.
8: Bonjour.
0: Vous êtes à Villeveyrac.
8: C'est ça.
0: Et vous êtes sur la route?
8: Et j'essaie de trouver un endroit pour m'arrêter et je trouve pas.
0: Ah ouais, faut faire attention, hein, Karine. Moi, je veux pas assister à un accident en direct.
8: Non, pas du tout. J'ai le Bluetooth, j'ai pas le téléphone à la main et je vais pouvoir m'arrêter, mais je cherche un endroit.
0: Ok. Voilà. On commence à jouer, puis mais dès que vous pouvez vous arrêter, vous me dites attends, je fais un créneau et moi je m'arrête. Hein, on prend une minute.
8: Oui, ça marche, mais je vais trouver un endroit pour m'arrêter là.
0: Ok.
8: Mais là, je vais m'arrêter justement. Je vais m'arrêter maintenant.
0: Eh ben vas-y, on fait ça en direct avec vous. Vous inquiétez pas. J'entends bien. Voilà. Clignotant.
8: Ça y est, je suis arrêtée.
0: Ah bah très bien, voilà, c'est parfait ça. On est bien tranquille, voilà. Août. Donc
8: attends,
0: vous jouez pour...
8: Attends, je récupère le téléphone sur le...
0: À la main. Sinon, si voilà. Vous entendez bien. Ouais, tout va bien.
8: Alors attendez. Oh putain, j'arrive pas à le récupérer, j'ai des crânes.
0: Mais non, mais on est bien là, moi je vous entends super, Karine. Si vous êtes confort, allez, super, je suis confort.
8: Allez.
0: Vous jouez pour Aqualand.
8: C'est ça.
0: Vous avez déjà été ou pas?
8: Oui, plusieurs fois.
0: Ah, c'est chouette. Hein. C'est quand même un peu c'est quand même hyper dépaysant.
8: C'est ça. Ça fait pas partie des vacances d'été.
0: Exactement. C'est le petit incontournable qu'il faut faire absolument. Donc, on a deux victoires et deux jeux à faire ensemble, Karine. Je vais vous proposer pour le premier jeu, le jeu du plouf ou poc. Alors, très simple.
8: D'accord.
0: Jeu de rapidité. On va brancher le chrono avec Thierry. Je vais vous donner des situations. À vous de me dire si ça fait plouf ou si ça fait poc.
8: Ça fait plouf.
0: D'accord?
8: D'accord, ou pas.
0: Et on va dire que si vous me faites deux erreurs, c'est perdu, d'accord?
8: Oh là là, c'est facile quand on passe par l'antenne, mais bon.
0: Alors là, c'est un peu de rapidité, je vais essayer de parler un peu vite pour que ce soit, mais vous allez voir, normalement, il n'y a quand même pas, à part la panique, si la panique vous prend, ça devrait passer pour la première manche.
8: Allez, ça marche.
0: Ok, on y va, top chrono. Une voiture qui recule sur un vélo.
8: Poc.
0: Un ballon dans la mer.
8: Plouf.
0: Des enfants qui jouent aux billes.
8: Poc.
0: Les Bleus qui perdent en quart de finale contre le Maroc.
8: Poc.
0: Hein ? Un adolescent qui se perce un bouton.
8: Poc.
0: Plouf, ce serait très mauvais signe. Hein. La pluie qui tombe sur une fenêtre. Attention, piège.
8: Poc.
0: Poc, poc, poc, poc, poc. Mon tonton Gilbert qui tombe dans la piscine à l'apéro.
8: Plouf.
0: C'est plouf et c'est gagné. C'est gagné. Alors, qu'est-ce que c'est qu'elle m'a dit ? Des bleus, les Bleus qui vont perdre en finale, en quart de finale contre le Maroc ? Moi, j'aurais dit plouf, hein ? Moi, je les mets tous à l'eau, hein ? Bon, c'est très, très bien, Karine. C'est validé pour la première manche. Tout va bien. Mais vous avez vu, on a bien fait de s'arrêter, parce qu'au volant, ça aurait pu être un peu stressant.
8: Eh oui.
0: On continue ensemble. J'ai un truc un peu mathématique pour vous, si je vois que vous êtes une femme mathématique.
8: Pas du tout, ouais.
0: Alors ça me plaît parce qu'on va rigoler. Vous restez avec moi, Karine. On va écouter la nouvelle chanson de Vita. Ça fait mal, c'est une découverte sur notre radio. Et ensuite, on continue de jouer toutes les deux. Merci d'avoir appelé, Karine. Ça va, vous êtes bien là sur le bord de la route.
8: Merci beaucoup.
0: On est tranquille.
8: J'ai le tram qui va passer à côté de moi, donc il n'y a pas de souci.
0: Tout va bien. On se retrouve tout de suite.

0: C'est la dernière chanson de Vita, Ça fait mal, extrait de l'album qu'elle avait fait avec Slimane en 2019, Versus. 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
0: Karine joue avec moi depuis tout à l'heure. Karine est à Villevérac. Elle est sur la route, mais je ne vous ai pas demandé sur la route de quoi, Karine.
7: Et je travaille.
0: Ah, très bien. Vous faites quoi?
7: Je loue du matériel de travaux publics et d'industrie.
0: Ah oui, donc vous passez beaucoup de temps sur la route, vous?
7: C'est ça.
0: Et donc Karine, pour vous rassurer les amis à la maison, elle s'est bien garée sur le bas-côté, donc on retarde un peu le boulot, mais c'est pour la bonne cause, c'est pour aller à Aqualand.
7: C'est ça, c'est pour... c'est que aux vacances.
0: Vous allez avoir un peu des vacances là, ou c'est juste pour faire une pause de week-end?
7: Une pause de week-end.
0: Ah, c'est ça, c'est pas... pour le coup, vous prenez les vacances à la fin de l'été, vous êtes obligés pour le coup. Très bien, et bien entre gens qui bossent, on va quand même s'amuser, Karine, en faisant un jeu, d'accord? Comme vous m'avez dit que c'était pas votre fort les mathématiques, je vous propose un jeu sur les mathématiques.
7: Super.
0: Oh la garce. Non mais c'est une addition. Addition, soustraction, normalement on devrait y aller. Je vais toujours tester votre stress parce que je vais mettre un chrono et je vais vous faire une espèce d'addition, soustraction géante et il va falloir vraiment pas paniquer et faire chaque étape à la fois. Voilà mon conseil, d'accord?
7: Allez.
0: Ça vous va, Karine? Et l'idée comme ça, c'est qu'on soit quand même pas trop paumé à la rentrée. Quand vous êtes...
7: J'ai pas le choix.
0: Ah ben exactement. Donc, c'est comme ça. Donc, vous soufflez un grand coup, et quand vous me dites que vous êtes prête, on y croit, on part gagnante, c'est Karine. Hein.
7: Allez, c'est parti.
0: Allez, c'est parti, top chrono. 10 plus 10.
7: 20.
0: Plus 1.
7: Plus combien, c'est pas entendu,
0: plus pardon. 1.
7: 21.
0: Moins 2.
7: 21, moins 2, 19.
0: Plus 11.
7: Plus 11, 30.
0: Plus 9.
7: Plus 9, 39.
0: Plus 10.
7: Plus 10, 49.
0: Plus 4.
7: Plus 4, 53.
0: Plus 1.
7: Plus 1, 54.
0: Moins 20.
7: Moins 20, 34.
0: Eh ben voilà!
7: Oh,
0: eh ben voilà! Ah, elle a transpiré. Elle a transpiré, la Karine, sur le bord de la route. Eh ben, c'était pour vous faire transpirer, pour vous être hyper contente d'arriver au premier manège de Aqualand.
7: Eh ben voilà, c'est ça.
0: Eh ben voilà, je vous félicite. Bravo pour le sang-froid, Karine. Oui. Vous avez vraiment fait étape par étape.
7: Merci beaucoup.
0: Et je suis ravie pour vous. Je vous remercie beaucoup d'avoir appelé. Et profitez-en bien, d'accord?
7: Je vous remercie. Merci.
0: C'est moi qui vous remercie. Bon courage pour le boulot, Karine. Au revoir.
7: Au revoir. Bonne journée. Au revoir.
0: Ah, bah, il y a des moments faciles, il y a des moments moins faciles. Qu'est-ce que j'ai à vous proposer maintenant comme cadeau? Allez, on va faire cadeau nature, parce qu'avec la chaleur qui fait, c'est là qu'on a envie d'être. Je vous offre maintenant des places pour soit la grotte des Demoiselles à Saint-Bosile-de-Putois, endroit absolument extraordinaire. Si vous avez de la famille qui vient, il faut les amener voir ça. Hein. C'est super, vous avez des rivières souterraines, vous montez comme ça le funiculaire, et ça vous montre, vous avez l'impression d'être dans un film. Vous êtes dans un décor, mais absolument unique. 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Ah oui, ah, ça résonne un peu, la Grotte des Demoiselles. 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Combien de victoires, monsieur Delaroux?
1: Une victoire.
0: Une victoire? Oui, ça me va une victoire. Je trouve ça un peu donné. Peut-être qu'on compliquera les choses si vous êtes vraiment, si c'est trop simple. Mais on y va pour une victoire. Vous nous appelez maintenant 04 67 58 6000. Je vous prépare un petit jeu. Allez, un petit jeu de français. Ça vous dit un petit jeu de français? Ben oui, il faut faire un peu le passeport de vacances hein, pour pas être trop nul à la rentrée. Vous nous appelez maintenant 04 67 58 6000. Le train à vapeur des Cévennes pour vous ou la grotte des Demoiselles à Saint-Boisil-de-Puytois.
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0: d'avoir choisi votre radio locale pour vous passer cette matinée de mardi. On a de très très bonnes idées pour vous, hein. Naomi Lassu est avec nous aujourd'hui pour nous donner des idées de sortie. Si vous venez d'arriver dans la région, c'est pas forcément facile de choisir entre tout ce qui est proposé. Qu'est-ce que vous nous proposez, Noémie ?
1: Naomi, est-ce que vous aimez le vin, Virginie ?
0: Moi, c'est pas ma boisson préférée.
1: D'accord.
0: Mais ici, c'est un incontournable.
1: Et c'est un incontournable. Et je pense que j'ai dégoté l'activité idéale pour les amateurs de vin.
0: Ok.
1: C'est au Mast des Mesures qui vous ouvre ses portes demain, 8 juillet. Ça se passe au Grand Orbre à Le Pradal, lieu-dit La Blaquière. Jennifer Maury et Vincent Auger nous invitent à visiter leur vigne, l'occasion de découvrir l'histoire de la vinification naturelle, donc sans intervention chimique et dans le respect du raisin. Et parce qu'une visite de vignoble sans dégustation, c'est pas une vraie visite.
0: Bien sûr.
1: Eh bien, ils nous invitent aussi à découvrir leur cuvée.
0: En fait, on visite et après on s'assoit.
1: Exactement.
0: Et on peut déguster un truc. Ah, c'est sympa ça.
1: Exactement, voilà, ça fait du bien. Et puis, ça nous permet de déguster du bon vin et de finir la balade en beauté.
0: Ouais, c'est gratuit.
1: Oui, c'est gratuit et ça dure un peu, environ 2 heures, autour de 2 heures. Et la réservation est obligatoire à l'Office du Tourisme du Grand Orbe ou au 04 67 95 70 91.
0: Ok.
1: Et j'en profite pour rappeler que on peut envoyer des vocaux. On peut nous parler sur le WhatsApp ici Héro.
0: Si vous organisez vous aussi des événements à la maison, vous pouvez nous le dire.
1: Exactement, au 04 67 50 6000 et comme Sophie par exemple.
0: 04 67 58 6000.
1: Comme Sophie par exemple.
2: Ici Héro, Sophie de l'Office de Tourisme Grand Orme. Immersion nature au Mast des Mesures. L'histoire de la vinification naturelle racontée par une nouvelle génération de viticulteurs artisans de la Haute-Vallée de l'Orbe ce mercredi 8 juillet à 18h au programme. Que la balade dans les vignes est l'occasion de comprendre le travail exigeant de la vigne en agriculture biologique. Par la suite, nous allons procéder donc à une dégustation qui permettra la mise en valeur de la qualité des vins vivants. Donc réservez vos mercredis à l'Office de Tourisme Grand Orbe. Et notre programme est sur notre site internet au www.tourisme.grandorbe.fr. Merci.
0: Et bravo Sophie, c'est pas forcément facile de laisser un vocal. Vous pouvez donc désormais faire partie de la famille Ici Héro. Le WhatsApp d'Ici Héro, c'est le même numéro de téléphone que vous connaissez peut-être depuis quelques années, 04 67 58 6000. Merci beaucoup Naomi.
1: Merci à vous.
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0: On joue ensemble de 11h à midi chaque matin. J'ai envie de jouer avec Thierry. Bonjour Thierry.
5: Bonjour.
0: Vous êtes à Marcy-Argues.
5: Oui.
0: Et vous avez envie, vous, d'aller à la Grotte des Demoiselles. Ce sera une première fois ou vous êtes un... Dites-moi.
5: Oui, les Grottes des Demoiselles, oui.
0: Grottes des Demoiselles, vous l'avez déjà vue ?
5: Non, je crois pas, j'ai fait Trabuc, j'en ai fait pas mal, mais les Demoiselles, je pense pas avoir fait.
0: Ah bah c'est drôle, moi c'est Trabuc que j'ai pas fait, parce que la Grotte des Demoiselles, je l'ai fait 2 fois.
5: Ah
0: mais tu vois, on est comme quoi on peut...
5: J'en ai fait, je suis allé dans le Lot de partout, j'en ai fait pas mal.
0: Ah ouais, dans le Lot, il y en a pas mal, hein, les grottes, c'est les Grottes de Lascaux, là-bas.
5: Padillac.
0: Ah, Padillac aussi. Ah, très très beau. Ah, très très beau. Ah, il y a bataille hein, entre les grottes du Lot et les grottes de chez nous. Thierry, j'ai annoncé un jeu un petit peu jeu de français. Ça vous va, ça, les lettres ?
5: Oui.
0: Vous faites quoi, vous, dans la vie, Thierry ?
5: Je suis retraité.
0: Oui, bah, ça veut dire que vous êtes un homme occupé ou vous faites rien de la journée ?
5: Je suis occupé en ce moment, pas trop, à cause de la canicule, mais d'habitude, je suis un peu plus occupé.
0: Oui, mais là, on s'économise un peu.
5: Voilà.
0: Alors vous avez peut-être connu un jeu que moi j'adorais quand j'étais plus jeune, Thierry, qui s'appelait Pyramide. C'était présenté par Patrice Lafont à la télé, vous vous rappelez ?
5: Et Marie-Ève Jeunardi.
0: Oui, bravo ! Et l'autre, je ne me rappelle plus comment il s'appelait l'autre, avec des lunettes, il avait une tête un peu d'imbécile. Mais enfin, il était sympa. Donc le principe, c'est que je vais vous donner, en fait, le principe c'est de trouver un mot. Je vous donne un mot qui appartient à une catégorie. Par exemple, je vous dis catégorie mobilier, bon ben faut trouver les chaises. Et je vous donne des petits indices, d'accord ?
5: Oui.
0: Et on va dire que j'ai 3 essais. Si vous faites au moins une bonne réponse, ce sera gagné. D'accord ?
5: D'accord.
0: Ok, alors on y va pour le premier mot dans la catégorie immobilier. Donc je vais vous proposer 3 indices. Le premier indice, maison.
5: Oui.
0: Immeuble.
5: Oui.
0: Étage.
5: Étage ?
0: Ouais.
5: Ascenseur.
0: Ah non, c'est pas. C'est, non. C'est, j'attendais appartement, tu vois. Maison, immeuble, étage, catégorie immobilier, je voulais appartement. Ok, deuxième essai, d'accord. Catégorie animaux. Animaux au sens large, d'accord Thierry ? Premier mot en trois. Dugu. Insecte. Été. Piqûre.
5: Moustique.
0: Ouais, c'est bon, moustique, c'est bon. On en fait un troisième juste pour la route ?
5: Oui.
0: Allez, comme vous n'êtes pas beaucoup occupé, je vais vous prendre deux minutes de plus. Catégorie été, estivale. Oui. Alors, on va faire en deux. On s'attend en deux, Thierry. Allez, on finit en beauté. Chaussures. Claquettes.
5: Tonga.
0: Yes, c'est gagné. Eh ben voilà. Eh ben ça marche encore bien là-haut pour un retraité.
5: Oui.
0: Je vous chambre parce que je vois qu'il est un peu bourru et j'aime bien. Je suis ravie pour vous.
5: Je suis un peu gagnant, c'est pas pareil.
0: Ah oui, c'est ça. Mais il faut vous mettre à l'ombre.
5: Ben oui, mais j'attends dans la voiture. Je suis carré dans le chemin.
0: Ah d'accord, ok. Bon, je vous laisse vite aller vous mettre au frais. La grotte des demoiselles, c'est 14 degrés, donc vous allez être bien.
5: Oui, merci.
0: D'accord. Je vous embrasse très fort. Profitez bien et merci d'écouter ici Héro pendant votre retraite et vos vacances.
5: D'accord, merci.
0: À très bientôt. Au revoir Thierry. Bon allez, on continue encore, on a encore un jeu ou deux jeux à faire nous ? Deux ? Allez, on y va, on va lancer la roue. Qu'est-ce que je vous propose ? Ah non, je vais vous proposer un super... Alors j'ai encore le train à vapeur des Cévennes, si vous voulez ça. Hein, le train à vapeur des Cévennes, Anduze, Saint-Jean-du-Gard, la Bambouseraie, ça c'est dispo. 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Ouais, au moins deux, absolument. C'est un très très joli cadeau. Vous nous appelez. J'ai aussi le petit train à vapeur des Cévennes qui est disponible pour vous. 04 67 58 6000. 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

0: Petite mauvaise nouvelle dans cette matinée ensoleillée, les amis, il y a des petits retards de train au départ et aux arrivées de la gare Saint-Roch. Il y a en fait un petit pas d'alimentation entre Toulouse et Montauban, donc tout ce qui va vers l'ouest, c'est un petit peu compliqué. Donc les départs vers Avignon, les départs vers Bordeaux, ça va de 20 à 30 minutes de retard. Et puis depuis ce matin, c'est comme ça et visiblement ça va continuer. Tous les intercités qui partent à Marseille, on est minimum sur une heure de retard. Donc si on n'a pas fini la douche, prenez le temps de terminer les pieds, hein, il n'y a pas de problème.
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0: On joue ensemble chaque matin de 11h à midi. Cet été, on essaye de vous mettre tout ce qu'on a de super cadeaux, du spectacle, des visites de patrimoine. Et là, nous allons jouer avec Josie qui a une idée très précise en tête. Bonjour Josie.
7: Bonjour.
0: Vous êtes à Frontignan?
7: Oui, c'est bien ça.
0: Bon, je vous plains pas, c'est plutôt joli Frontignan.
7: Ah, c'est très joli.
0: Vous allez vous baigner où, vous?
7: On n'a pas trop l'occasion d'aller se baigner, sinon bon, à la plage de Frontignan, mais on n'a pas trop l'occasion de baigner parce que on travaille, donc.
0: Ah bah oui. Eh bah bienvenue au club.
7: Oui.
0: Bon, ça va, c'est cool si vous êtes en pause là déjà de midi et deux.
7: Non, justement, on va commencer le travail.
0: Hein. Ah zut, alors attends, je me dépêche.
7: On est restaurateur, donc.
0: Ah d'accord. Vous avez un resto, vous?
7: Oui, on a un restaurant. Oui.
0: Vas-y, lancez la pub, Josie. Il est où le resto?
7: Alors, il est à la Masse des Clés, à Frontignan, au 11 rue Joseph Montgolfier. Et aujourd'hui, les grillados, ça, comme toutes les semaines, c'est spécial grillade, barbecue.
0: C'est très bien ça. Par contre, vous n'avez pas le téléphone 2026.
7: Non, j'ai pas le numéro de téléphone là, mais je peux vous le donner.
0: Non, je veux dire le numéro de téléphone qui marche super bien. Je vous entends un peu loin. Est-ce qu'on a moyen de faire mieux?
7: Non. Ah, je ne sais pas. C'est peut-être ici, on a des quelques problèmes de réseau.
0: Ah bah oui, c'est ça. Bon, on peut pas tout avoir non plus. Hein. La plage, le resto, mais le téléphone. Donc restez bien, bien près du téléphone parce que je vais vous proposer un jeu avec l'animateur. C'est très très drôle, excusez-moi. Je suis obligée de rigoler parce que je vais rigoler. Juste en face de moi, il y a donc le technicien qui réalise cette émission, Thierry. Et derrière Thierry, une fenêtre. Et derrière cette fenêtre, un monsieur en short qui visiblement est suspendu et il est en train de faire les vitres. Et j'ai été surprise, voyez. Donc si j'ai un petit rire intempestif, ce sera ça. Je vois quelqu'un en short qui est en train de... Voilà,
8: c'est
0: suspendu.
8: Tom Cruise, c'est Mission Impossible.
0: Oui, c'est ça. Ah, c'est Tom Cruise, alors je vais vous laisser. Si c'est Tom Cruise, je vais vous laisser. Parce qu'on a quand même la soixantaine joyeuse. Hein. C'est Arthur Deplante que vous venez d'entendre qui va jouer avec vous, plutôt contre vous, qui a présenté la matinale.
9: Bonjour, bonjour.
10: Bonjour.
0: Je vous remercie beaucoup, Arthur, de venir jouer et défier nos... Je sais qu'on est sur une fin de 17-18 heures, là, pour vous.
9: Y a des grillades. Moi, je suis venu.
0: Oui, c'est ça. OK. Si il perd, vous l'invitez. D'accord, Josie? Eh ben non. Eh ben, elle est radine. Écoute, on peut être radine, hein. Chacun ses défauts. Non, je rigole, Josie.
10: Pourquoi pas, je peux venir.
9: C'est adorable.
0: Alors le jeu est très très simple, je voulais faire un jeu un peu été parce qu'on parle tellement de la chaleur qu'on oublie un peu que c'est les vacances, on a du mal à profiter de nos vacances et de nos fêtes d'été. Je vous ai fait un défi chanson à tous les deux, je vais vous faire écouter une chanson, vous allez devoir chanter quand la personne s'arrête et retomber pile poil quand la personne reprend. D'accord ? Et alors même si vous n'avez pas les paroles...
9: On peut faire du yaourt ?
0: Oui c'est ça. Yaourt accepté.
9: D'accord.
0: Ça me va très bien. D'accord. Tu vois le ti-ti-ti-ti-ti, voilà. Tant qu'on retombe dans le rythme, ça me va. D'accord, Josie ?
7: D'accord.
0: Le premier qui se décale a perdu. Elle a envie de pleurer, la Josie !
7: Oui, parce que j'espère que c'est une chanson que je connais.
0: Ah bah oui. Ah, ça, c'est pas possible. J'ai pris la chanson été, la chanson fête, la chanson années 80, Les démons de minuit.
9: Oula, donc on chante en même temps.
7: Ah, ça
9: alors.
7: Va alors. Ouais.
0: Alors,
7: va.
0: En fait... Tu vois, ça chante et en fait ça s'arrête et bim, il faut tu continues et quand ça reprend, il faut tomber pile poil.
9: On fait ce jeu-là en voiture avec ma chérie, elle est très forte, je suis très nulle.
0: Ah ben voilà, et ben on va l'entraîner comme ça la prochaine fois, la chérie sera contente. On va dire que c'est lui qui commence, c'est lui qui essuie les plates, d'accord Josie, c'est Arthur qui commence.
7: D'accord.
0: Attention 3 2 1, soufflez un petit coup. Et même si on chante faux, on s'en fout parce que sinon on n'y arrivera jamais, hein, d'accord, on y va, on crie.
7: D'accord.
0: 3 2 1, c'est parti. Là, on se met dans le bain, c'est l'été. Ok, on dirait qu'il ferait que 25. Allez Arthur, c'est à vous.
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0: Ok, c'est bon. De toute façon, ça va s'arrêter. Après.
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0: aïe, aïe.
8: De ta main.
0: Oh la vache, décalé total direct. Ok Josie, il faut me confirmer derrière, ça va être à vous, attention.
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0: Ok, nul les deux, on reprend. Nuit. Mange deux. Arthur, c'est à vous.
8: Démon de minuit. 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
9: Voilà, après.
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0: Voilà, ça c'est mieux. Ok, Josie, à vous. Ah, on se remet dans le truc. Attention.
8: Dans la mer.
7: Je regarde la mer qui se balance.
0: Champion. Bim, c'est pas bon. Arthur, si vous vous trompez. Ah, mais c'est joli quand même. Si vous, alors allez-y. Si vous vous trompez, je fais gagner Josie.
9: Moi j'ai servi les saucisses pour les grillades.
0: Un peu de chaleur.
9: Ah. Dans les grillades.
0: Josie, franchement Josie, vous chantez très bien, je vous l'accorde.
7: Bravo. Merci beaucoup.
0: Il y a aussi le petit décalage du téléphone qui fait que c'est quand même beaucoup plus handicapant pour Josie que pour vous Arthur.
9: Encore plus avec un téléphone de 97.
0: Oui, en plus avec un téléphone de 97.
7: Exactement.
0: Bravo Josie.
9: Bravo.
7: J'ai juste oublié de préciser que ben, le monsieur qui chante, il vient du même pays que moi, de l'île Maurice, donc voilà.
0: Ah, d'accord, mais c'est pour ça qu'il y a le petit décalage du cool.
9: Décalage
7: ah, ben, ça doit être ça.
0: C'est le petit décalage du smooth.
7: Ça doit être c'est... ça. Donc en fait, on peut manger chez nous même des plats d'île Maurice.
0: Ah, génial.
7: À table.
0: Bon, ben, très bien. Arthur, comme vous avez perdu, vous êtes donc gracieusement invité chez Josie quand vous voulez à Frontignan.
9: J'irai me baigner aux Arresquiers, puis je passerai vous voir. Merci beaucoup Josie.
0: Merci Josie, avec profitez plaisir. Bien de ce petit train et bon courage pour le boulot.
7: Eh ben, c'est gentil, merci à vous aussi, avec la chaleur.
0: À très bientôt, au revoir. Arthur, je vous libère merci. Aussi pour aller préparer votre demain matin. Merci beaucoup d'avoir pris 5 minutes pour jouer avec Josie.
9: À 6h, à demain, merci.
0: À demain, 6h. Allez, on a encore un jeu ou pas ?
9: Oui.
0: Encore un jeu ? J'avais dit 2 victoires pour Josie. Oh, Josie, vous restez avec moi?
7: Ah,
0: bah oui.
7: D'accord.
0: Ah, bah non, Arthur, il est en vacances, mais vous, je vous garde. Allez, on se garde. On se retrouve dans 3 minutes.
7: Fausse joie.
0: Ah, bah oui, ah bah, fausse joie, mais ça va être un jeu vraiment rigolo et rapide, vous allez voir. Vous restez avec moi?
7: D'accord. Oui, je reste avec vous.
0: Allez, oh, elle est terrible, cette vivesse. Elle est terrible, la vivesse.

0: Lavillier pour vous accompagner ce matin à 12h05.
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0: Nous jouons avec Josie. J'ai fait une fausse joie à Josie qui a fait une magnifique victoire face à Arthur Deplante. Mais il y a encore un dernier jeu pour valider vos places pour le petit train des Cévennes. Josie, vous êtes toujours avec moi ?
3: Oui, toujours là.
0: Et je me dépêche parce que pour les gens qui nous rejoignent, Josie, elle a le service du midi qui attend. Donc on se dépêche vite. Aujourd'hui, je vous ai fait un jeu Beatles parce que c'est l'anniversaire de Ringo Starr qui a 86 ans aujourd'hui. Ringo Starr, batteur des Beatles. Je vous ai fait un espèce de méli-mélo de chansons de Beatles qui va durer 15 secondes. D'accord ?
3: Oui.
0: À vous de me donner au moins deux des chansons qu'il y a dedans. D'accord ?
3: D'accord.
0: Alors, concentrez-vous bien, parce que là encore, je vous ai facilité un petit peu la vie. Elles arrivent, les chansons, au fur et à mesure. Donc, si vous êtes bien concentré, normalement, vous les avez au fur et à mesure. OK ?
3: D'accord.
0: On écoute 15 secondes de Beatles. Quand tout ça s'arrête, vous me donnez au moins deux titres. C'est parti, on écoute.

0: Bon, elle est quand même assez sympa. La vivesse, qu'est-ce que vous nous dites, Josie? Vous en avez reconnu au moins deux?
1: Oui.
0: Je vous écoute.
1: Help.
0: Yes.
1: Jude.
0: Yes.
1: All you need is love.
0: Yes.
1: Je me souviens plus des autres que j'ai
0: écoutées. Eh ben, ça suffit. Il y avait les petites billes, il y avait Twist and Shout. Bravo Josie, cette fois je vous libère. Bravo. Merci. À vous. C'est parti pour le petit train des Cévennes dès que vous avez une petite pause, d'accord?
1: Super, oui. Merci beaucoup.
0: Bonne journée.

0: chanson pour vous donner le soleil et l'envie de rester avec nous toute la journée ici Héro, votre radio locale. Merci de nous avoir choisis pour vous passer votre matinée. Nous sommes le mardi 7 juillet, il est midi. Thomas Pinaroli, le coup de gueule du patron des pompiers de l'Hérault.
1: Alors que les départs de feu se multiplient dans le département ces derniers jours, une trentaine rien que pour la journée de dimanche par exemple. Un homme de 27 ans est d'ailleurs toujours en garde à vue ce midi après l'incendie qui a touché Carlincas et Levasse à côté de Bédarieux. Il est soupçonné d'avoir allumé ce feu. Le patron du SDIS de l'Hérault, Éric Florès, hausse donc le ton.
2: Au-delà de l'inconscience qu'il peut y avoir, en plus maintenant, je suis désolé, je vais employer des termes qu'on ne voit pas employer là-bas.

0: radio, mais il y a des petits abrutis qui s'amusent à mettre le feu. Quand il y a 9 départs sur une commune en moins de 2 heures à 10 heures du soir, ça ne peut être que criminel. Et donc là, je tiens vraiment, vraiment encore aussi à remercier nos collègues gendarmes qui font un travail de patrouille, l'engagement pour pouvoir éteindre ces incendies, pour pouvoir protéger des habitations. L'engagement, il est intense face aux flammes. C'est très chaud. On a eu sur Lunel, on a eu 2 sapeurs-pompiers qui ont eu des coups de chaleur pour pouvoir justement se battre avec virulence face aux incendies, avec la chaleur à 40 degrés l'après-midi, avec nos tenues face aux flammes. Ben à un moment, l'engagement il est difficile.
1: L'homme en garde à vue a déjà été condamné en 2020 pour destruction par moyen dangereux pour les personnes. C'est ce qu'indique le procureur de la République de Béziers. Un autre homme de 21 ans, lui, a aussi été interpellé à proximité d'un incendie à Abeillan entre Pézenas et Béziers, mais il a été relâché car il se trouvait vraisemblablement chez lui lors du départ de ce feu. Ce midi, les flammes continuent de brûler le massif des Aspres chez nos voisins des Pyrénées-Orientales. 4900 hectares ont déjà brûlé. 4 avions bombardiers d'eau de l'Union européenne arrivent en renfort cet après-midi. 12 000 personnes sont toujours hors de chez elles, évacuées en raison du risque de passage du feu dans les maisons.
2: L'Hérault reste donc en vigilance orange canicule encore aujourd'hui.
1: Oui, comme 60 autres départements partout en France, ça chauffe très fort dans les appartements, dans les maisons, dans les hôpitaux aussi. Il fait jusqu'à 43 degrés dans certaines chambres du CHU de Montpellier, par exemple. Le syndicat Force Ouvrière demande donc des travaux de rénovation énergétique des bâtiments, car il y a urgence à Delchiron.
3: Depuis l'extérieur des bâtiments, on peut voir des couvertures de survie sur les fenêtres, souvent au dernier étage. Laurent Brun, secrétaire général Force Ouvrière au CHU de Montpellier, fait la liste des services les plus impactés par la canicule.
4: Le secteur de la blanchisserie à la plateforme, puisque c'est des conditions de travail déjà extrêmement compliquées, mais avec cette chaleur, c'est insoutenable. Tout ce qui est cardiologie, maternité, sur la Péronie, c'est essentiellement le pôle réuni qu'on appelle, c'est tout ce qui est endocrinologie, diabétologie.
3: Laurent Brun reçoit régulièrement des appels de soignants qui finissent le travail en sueur avec des maux de tête.
4: Dans certains secteurs, ça va jusqu'à 38, 40. On a reçu un mail d'agents qui travaillent en aphérèse à Saint-Éloi, service d'hémodialyse, où il y a des machines qui accompagnent le patient, qui dégagent de l'énergie. Il faisait 43 degrés.
3: Près de 200 climatiseurs et des ventilateurs ont été installés à l'hôpital. Si le syndicat admet que des solutions temporaires sont trouvées, ce n'est pas suffisant.
4: La question qui revient souvent, c'est mais est-ce qu'on ne peut pas faire un droit de retrait ? Donc, dans la fonction publique hospitalière, avec des patients, c'est extrêmement compliqué de se dire qu'on puisse faire un droit de retrait. On ne va pas abandonner les patients. On est quand même tenu par l'exigence du devoir. Mais malgré ce, on peut comprendre qu'on ait à répondre à ce genre de questions.
3: Pour le moment, la lettre envoyée par le syndicat au ministère de la Santé est restée sans réponse.
1: Et Force Ouvrière réclame également le versement d'une prime canicule pour les personnels qui sont exposés à ces très fortes chaleurs. 18 blessés dans les 2 explosions ce matin près de l'hôtel d'Emmanuel Macron à Damas, en Syrie, où le chef de l'État est en visite. 2 bombes ont été retrouvées devant l'établissement. Emmanuel Macron est sain et sauf, c'est ce que précise l'Élysée. Il s'entretient en ce moment avec le président syrien et poursuit donc sa visite officielle. C'est cet après-midi que Marine Le Pen connaîtra son sort avant la présidentielle de l'année prochaine. La Cour d'appel de Paris rend son jugement à partir de 13h30 dans l'affaire des assistants des eurodéputés FN. En première instance, Marine Le Pen avait été condamnée à 5 ans d'inéligibilité et 4 ans de prison. Elle a prévenu qu'elle ne serait pas candidate si sa condamnation l'empêche de faire campagne. Et puis la 4e étape du Tour de France avec le retour du public aujourd'hui, qui était interdit hier dans les Pyrénées-Orientales en raison des incendies. Départ de Carcassonne dans l'Aude, direction Foix. C'est le Slovène et grandissime favori de ce Tour, Tadej Pogacar, qui est en tête du classement général. Il a remporté la 3e étape hier.
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1: Qu'est-ce que ça donne dans le ciel, Virginie ?
2: Alors, toujours du soleil, toujours du ciel bleu et toujours du chaud. Une chaleur encore écrasante cet après-midi, caniculaire dans les plaines. On respire mieux du côté du littoral parce qu'on a le vent marin qui s'est levé. Des rafales aux alentours de 35 km/h, ce qui fait qu'on respire beaucoup, beaucoup mieux. Et ce sera encore mieux demain au niveau du vent marin. Cet après-midi, les températures oscillent entre 33 et 40 degrés. 40 à Clermont-l'Hérault, Ganges et Olonzac, 38 à Béziers. 36 à Montpellier. Demain, journée la plus chaude, mais a priori, ce sera la plus chaude et après, ça va aller mieux. Donc, on tient encore le coup. On écoute la radio. Votre radio locale vous accompagne. Il est midi 5. Éric Bastien et Valérie Damido maintenant sont là.
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2: Bonjour la France, j'espère que tu vas bien la France, mais surtout bonjour la Belgique, la vie est belge. Vive la Belgique, 4-1 dans la tronche, au foot, bravo, je suis trop contente, ça va Éric?
9: Bah oui, ça va, c'est contre qui après? C'est l'Espagne je crois, hein. C'est l'Espagne contre les Belges il me semble.
2: Je ne sais pas, mais là la Belgique a gagné, comment te dire?
9: Ouais, c'est ça, ouais. France-Maroc jeudi, à suivre sur votre radio ici.
2: Voilà.
9: Ça a changé cette émission, on fêtait les foot en fait maintenant.
2: On fêtait les foot, j'aime tellement les Belges.
9: Attends, tu soutiens quand même la France.
2: Mais évidemment, ouais, mais évidemment peur, hein. Que je soutiens la Belgique. Voilà.
9: Donc, il n'y aura pas des cadeaux à gagner sinon.
2: Il y a des cadeaux, bien sûr qu'il y a des cadeaux à gagner.
9: Tirer Hollande au taquet, quoi.
2: Mais on a le droit de se réjouir pour la Belgique. Laissez-moi tranquille. Alors, toute la semaine, vous allez vous affronter, chers petits candidats, pour gagner la finale de vendredi. Le premier prix, ça sent le soleil et l'huile solaire, c'est des vacances. Et ouais, on vous propose tout de suite de partir en vacances parce que on vous offre, oui, quand je dis on, votre radio ici vous offre, attention, un bon séjour dans les clubs Bel Embra d'une valeur de 2 000 €.
9: Combien ?
2: 2 000 €.
9: Oh, ça fait du bien à mes oreilles, ça.
2: C'est beau, ça. Ah, c'est pas pour toi, c'est que c'est les candidats qui gagnent ça.
9: Ah, dommage.
2: Donc évidemment, vous choisirez l'endroit où vous voulez aller et le moment où vous voulez y aller. Je vous rappelle quand même que c'est la destination préférée des familles en 2025. On est content de vous offrir ça.
9: On est bien.
2: Évidemment, si vous ne gagnez pas le séjour à Bel Embra, vous gagnez quoi?
9: Attendez, je vous fais un petit point foot. Hein. C'est bien Espagne-Belgique vendredi à 21h. Et ce sera Maroc-France. Et donc jeudi, et c'est à suivre sur votre radio ici.
2: Voilà.
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2: Oh là là là là.
9: Cyber en vert. Droite au but, comme à l'OM. Eh ouais, la cafetière Malongo, peut-être pour vous, vendredi.
2: Voilà, et avant d'accueillir nos candidats, j'ai promis...
9: Un petit point foot, peut-être?
2: Non, absolument pas, un truc beaucoup plus important et un chouille plus grave. Vous savez que vers Perpignan, ça brûle de partout.
9: Ah
2: et
9: oui.
2: J'ai un appel au don pour les pompiers de Thuir. Thuir, à côté de Perpignan, si vous avez de quoi manger des salades, des sandwichs, des boissons, des barres de céréales, il y aura une collecte demain de 16h à 17h à la caserne des pompiers de Thuir. Merci pour les pompiers. On vous embrasse fort les pompiers, on accueille les candidats.
9: Et on salue les équipes d'ici Roussillon qui sont bien
2: exactement,
9: mobilisées.
2: Exactement, parce que franchement, c'est pas cool du tout là. Alors, comment ça va Céline? Comment ça va David?
10: Ça va très bien, ça va, bonjour très bien. Valérie,
9: bonjour
10: Eric.
9: Bonjour.
2: Alors,
11: La chaleur.
2: Alors, Céline, tu joues avec ici Besançon.
10: Exactement.
2: Tu habites à La Cluse.
10: Et Mijoux,
2: j'adore ce nom, La Cluse et Mijoux. On dirait un nom de dessin animé. Et donc, tu es mariée à Hervé, tu as 2 enfants.
10: Oui.
2: Comment il fait?
10: Samuel et Enzo.
2: Allez, Samuel et Enzo, il n'y en a aucun qui passe le bac, là. Personne n'attend les résultats, là.
10: Non.
2: Tout va bien. Samuel, il fait quoi dans la vie? Enfin,
10: Il est maître nageur, il a 22 ans.
2: Mon Dieu, maître nageur.
9: Il plouffe.
2: Bah, il plouffe, et puis surtout les maîtres nageurs, c'est toujours les beaux gosses, on a toujours toutes les
9: filles. Alors, pas tout le temps, hein.
2: Oh, si.
9: Pas tout le temps.
2: Si t'intéresses à être bien sportif quand t'es maître nageur. Alors, tu es animatrice en périscolaire.
10: Exactement.
9: En vacances.
2: Voilà.
10: Et je suis en vacances.
2: Bah, évidemment qu'elle est en vacances. Alors, tu fais quoi, là, pour les vacances? Tu profites de ta maison?
10: Non, là on est en vacances, on est à côté de Amboise, dans les châteaux de la Loire.
2: Oh, on fait les châteaux de la Loire, qu'est-ce que c'est beau, Amboise, c'est un très beau château.
9: Il paraît.
2: Voilà. Oui, c'est un très beau château.
9: Oui, Amboise paraît, vous l'avez. C'est faire une blague, mais bon.
2: Oh là là.
9: Elle était pas mal celle-là quand même.
2: Je demande pardon à Céline et à ici Besançon. Alors, ma petite chérie, avant que tu gagnes, je sais que tu vas gagner, je t'encourage, je te dis vas-y, je crois en toi Céline, je te pose immédiatement la première question, vrai ou faux, avec une petite ambiance. Parler des paparazzi. Tu sais ce que c'est les paparazzi, Céline?
10: Oui, oui.
2: Voilà, magnifique. Alors, le mot paparazzi, figure-toi, il paraît que ça vient d'un personnage de cinéma. Est-ce que c'est vrai que le mot paparazzi tient son origine d'un personnage de cinéma, vrai ou faux? Top chrono, 5 secondes.
10: Vrai.
2: Eh ben t'as bien raison, c'est vrai, c'est un film qui s'appelle La Dolce Vita de Fellini. Le journaliste que fait Marcello Mastroianni est avec un photographe qui s'appelle Paparazzo. Et voilà, donc c'est vrai, premier point.
9: Comment il va mon David?
12: Bah, ça va.
9: Bon, ça va, avec un petit accent David qui habite à Reims dans la région Champagne.
12: Ouais.
9: Allez, un petit verre comme ça.
12: Champagne-Ardenne.
9: Champagne-Ardenne, bien sûr, champagne avec modération. David, qui est une chérie? Comment s'appelle madame, mademoiselle, je ne sais pas.
12: Si Nora.
9: Nora, vous êtes mariée, pas mariée?
12: Non, ça fait 17 ans qu'on est ensemble, et puis elle a son appartement, j'ai mon appartement.
9: D'accord, chacun son indépendance, et c'est bien. Alors,
12: vu qu'elle a des problèmes de santé, elle vit plus chez moi que chez elle.
9: D'accord, mais c'est pas mal, comme ça on a un peu de liberté, chacun chez soi, et voilà.
2: Tu vois bien la gueule de ta femme si tu lui disais je vais habiter tout seul, tiens.
9: Bah oui. Dave, bien sûr, alors voilà, il s'appelle David, donc Dave pour les copains, ça c'est le petit surnom.
12: Dans le quartier, par contre, on m'appelle le cow-boy.
9: Alors, pourquoi le cow-boy? Parce que tu ressens à un cow-boy? Tu te fringues comme un cow-boy?
12: Ben, je me suis fringué comme un cow-boy. Ben, je l'ai dit dans les
9: annotations, oui, parce que t'es fan de western en fait.
12: Voilà. Et quand je distribuais les affiches et puis les flyers dans le quartier, je m'habillais toujours en cow-boy.
9: Ben oui, parce qu'en plus t'es fan de country, de dance country. On va découvrir ça dans un instant.
2: De country, ouais.
9: De country.
2: De country.
9: Oui, la country.
12: Ah non. Mais je suis fan de country, mais je ne danse pas.
9: Ouais, oh, quand même, un petit peu, chouïa. Attends, quand on est un vrai cow-boy, un chapeau et on danse la country. Rien du tout.
12: Ah non, moi c'est plutôt les voitures américaines et
9: ouais, Harley. Ok, je vois bien la tendance. Écoute David, sois le bienvenu. On va tout de suite te poser une première question pour marquer un premier point. Valérie hier a honteusement remporté la manche.
2: Oui, oh, ça va, allez.
9: Donc il est temps quand même qu'on change la donne. Voici un extrait, écoute bien. Le bon fromage. On est dans le pays du fromage quand même, la France. La croûte du coulommiers est potentiellement toxique, David. Vrai ou faux, top chrono, 5 secondes. La croûte du coulommiers, ça serait toxique.
12: Oh, je dirais non.
9: Bon, t'as raison de dire non. La croûte du coulommiers fait partie des croûtes fleuries, comme celle du brie ou du camembert, dans une espèce de petit duvet blanc, qui certes est composé de quelques moisissures, mais qui sont parfaitement comestibles.
2: Je pense que c'est pas toxique avec le nombre de croûtes que j'ai mangées.
9: Ah oui.
2: Bon, allez, ça fait un point Céline, un point David, et là tout de suite, viens, je t'emmène. Tu vas écouter ici ta radio préférée et tu vas bouger ton corps. France Gall, viens, je t'emmène.

0: Allez.
1: Que moi, je vais y arriver.
0: Ouais, bien sûr,
1: allez. France Gall. Bien, je t'emmène sur ici, 12h15.
0: Yeehaw.
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0: on est au taquet.
1: Oh, vous avez c'est ça par cœur.
0: Par cœur.
1: Vous voulez que je fasse un petit teasing? Je crois qu'il y a Nadine Mousselet qui nous rejoint dans le prochain quart d'heure. Ah non, c'est énorme.
0: J'ai le cœur qui bat à 20 000. Céline à 1, David à 1, Céline qui habite à la Cluse-et-Mijoux, Céline qui est animatrice en périscolaire. Alors, comme ça, on est chef de chantier, on commande des travaux à Hervé.
3: Exactement.
0: C'est Hervé qui se tape tous les travaux.
3: Je suis contente de revoir ton émission.
0: Ah bah oui, bah ça, il faut qu'on trouve la maison, hein. Les amis, hein, si vous avez des maisons à refaire, allez sur le site d'M6 et inscrivez-vous.
1: Parce que vous faites ça à la rentrée, je crois, c'est ça, hein.
0: On aimerait bien.
1: Ah, vous êtes de retour.
0: Alors, qu'est-ce que tu lui demandes comme travaux, par exemple, à Hervé? Qu'est-ce qu'il a bricolé?
3: La maison, il a fait pas mal de choses. Il a fait l'isolation, il a fait de la peinture.
0: Oui, il a fait des gros trucs.
3: Du lambris.
0: Oh là là, dis donc, tu lui demandes des trucs durs, hein, quand même. Eh ben, voilà. Bon, alors, tu l'aides un petit peu ou tu fais juste que commander les travaux?
3: Je l'aide un peu.
0: Ah, voilà, parce que la peinture, c'est sympa à faire, quand même.
3: Oui.
0: Ah, voilà, bon, voilà. Alors, par contre, tu jardines.
3: Ah oui, le jardin, oui, c'est un plaisir.
0: Eh oui, parce que t'as plein de petits légumes dans ton potager et tu prépares des ratatouilles.
3: Eh bien, je vous attends à la Cluse-et-Mijoux pour venir la déguster.
0: Bah oui, qu'est-ce que tu nous fais d'autre? Qu'est-ce que tu sais bien cuisiner?
3: Des lasagnes, bœuf bourguignon.
1: Oh là là.
0: Il paraît que ton petit de 13 ans, Enzo, il veut être diététicien nutritionniste.
3: Exactement.
0: Quel beau métier. Ah là là. Alors, ma chérie, tu as déjà un point. Je veux que tu marques le deuxième. Alors, on va écouter la Traviata. Ça, tu vois, c'est Éric Bastien qui chante en espérant gagner.
1: Oui, voilà. C'est ce que j'ai chanté vendredi dernier. Voilà. Rappelons-le, bien sûr.
0: Bien sûr. Alors, écoute bien. Il paraît que d'après la loi, quand on est à Chicago, eh bien, on ne peut pas emmener d'ours en peluche à l'opéra. Est-ce que c'est vrai ou faux qu'à Chicago, à l'opéra, on ne peut pas emmener d'ours en peluche? Top chrono, 5 secondes.
1: Vite.
0: Faux, bah t'as bien raison que c'est faux. Il n'y a pas de loi qui dit ça, c'est une rumeur qui est partie sur internet, c'est débile, c'est pas vrai. Deuxième point pour toi.
1: David, région Champagne-Ardenne, il a bien précisé, hein, David, qui est en couple avec sa chérie Nora, qui a une fille, comment elle s'appelle ta fille, je t'ai pas demandé.
4: Oui, mais c'est pas sa fille à elle.
1: Non, c'est la tienne, c'est ce que je dis, oui, c'est ce que je viens de dire, une fille, elle s'appelle Méline, c'est ça ta fille?
4: Méline, et je lui fais un gros bisou parce qu'elle écoute de l'autre côté.
1: Oh, bah bisous. Elle a 20 ans, qu'est-ce qu'elle fait dans la vie, David, ta fille?
4: Elle cherche en aide à domicile.
1: D'accord. Dans la région, du côté de Reims ou dans une autre région de France? Un peu partout.
4: Non, de Reims.
1: De Reims, d'accord. Bah, si vous êtes intéressé, si vous cherchez quelqu'un qui a 20 ans et qui est prêt à vous rejoindre, 0810 055 056, on vous met en relation. Alors, je reviens sur la country, David. Tout à l'heure, tu as évoqué le fait que tu avais fait partie d'un club de country. Et alors, ça consistait à inviter des groupes avec des sosies, c'est ça?
4: Ouais, il y a eu ZZ Top.
1: Ah oui. Ah oui.
0: Ah oui.
1: Ah oui.
4: Bah oui, quand même.
1: Ah, on y va là, sur la route. Ta ta ta ta ta ta ta ta.
4: Là, c'est la route 66.
1: Attends.
0: Eh oui.
1: Attends, le break de batterie. Là.
0: Attends, mais c'est beaucoup plus loin le break.
1: Ah bon, il est beaucoup plus loin. On n'a pas le temps. De Johnny aussi, t'avais des sosies de Johnny.
4: Oui. Ça, c'est des amis que j'ai connus personnellement.
1: Ah bah oui, j'ai bien connu, j'ai bien compris. Alors Johnny, tu as connu, Johnny, t'as été le voir à l'Olympia, on peut s'en dire un petit mot. Parce que Johnny, tu l'as approché, tu l'as touché.
4: J'ai touché ses bottes.
0: Ah oui.
1: C'est déjà ça. Ça veut dire que t'étais au premier rang à l'Olympia de Paris? Tu t'es vraiment approché et tout et...
4: Donc, c'est grâce à vous que j'avais gagné des places.
1: D'accord, avec ici.
4: En 2000.
1: Ouais.
4: Et j'y vais avec un copain. Et la dame qui nous plaçait, elle nous dit, vous nous suivez. Vous me suivez. Oh, puis elle prend l'allée de gauche. Oh, et puis, on va se retrouver devant les enceintes, on va rien voir.
1: Ouais.
4: Puis finalement, elle dit, monsieur, vous prenez ce siège-là et monsieur sera sur le strapontin. Putain, la première fois que je jouais Johnny, premier rang.
1: Bim! extraordinaire. Et t'as pu donc l'approcher, t'as pu toucher les bottes, c'est ce qu'on se disait, c'est quand même voilà, quelque chose d'extraordinaire. Tu l'as vu 8 ou 10 fois en concert, c'est pas rien du tout. Allez, on parlera de western dans un instant, et d'ailleurs c'est marrant parce que c'est une passion en commun que t'as avec Johnny, je crois qu'il adorait les westerns, Johnny Hallyday.
4: Ah ouais, ouais. Ah oui, oui.
1: David, question pour un point de plus, écoute. Well, it's one for the money, two for the show. You get ready now, go get. Tout est dit, on parle de Johnny, voilà, c'est de ses idoles, hein, Elvis Presley. Blues, sweet shoes. Parlons de chaussures. Les chaussures gauche et droite n'ont pas toujours existé. Aujourd'hui, on a une gauche, une droite, t'es d'accord? Ça n'a pas toujours existé, vrai ou faux? 5 secondes, c'est parti. Top chrono.
4: C'est tellement nul que j'irais faux.
1: Écoute, c'est vrai. Jusqu'au 19e siècle, beaucoup de chaussures étaient parfaitement symétriques. Une même chaussure, figure-toi, pouvait être portée à gauche comme à droite. Ça a existé. David, on apprend des choses.
0: Allez, 2 pour Céline, 1 pour David. Et nous allons tout de suite écouter une des plus belles chansons que j'aime d'amour de Calogero. On n'est riche que de ses amis. Allez, dites tous aux gens que vous aimez que vous les aimez. Calogero, c'est dit, vous écoutez ici. Je vous aime, à tout de suite.

0: La chanson préférée de Valérie.
1: J'adore cette chanson.
0: Voilà. Calogero, c'est dit à 12h24 et même 25. Prenons des risques et n'ayons pas peur. Sur ici.
1: Allez, jingle.
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1: Ici, nous sommes avec Céline qui joue avec ici Besançon qui a 2 points contre David qui joue avec Champagne qui vit à Reims et qui a 1 point. Alors, il paraît, ma petite Céline, que tu adores Céline Dion, que t'as même tes places.
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1: Votre vie, tu as tes places. C'est bon. Tu vas avec ton chéri?
4: Non, je vais avec mon fils Enzo.
1: Oh là là là là là là.
0: À la Défense Arena.
1: Eh oui, bien sûr. Et alors, tu vas souvent en concert, hein.
4: T'as vu
1: Amir, Jérémy Frérot, Patrick Fiori, Jean-Louis Aubert. Mais non, c'est bien, hein. C'est quoi le...
4: Calogero.
1: Eh oui, tu vas, du nom. Tu vas où quand tu vas en concert? Tu viens à Paris ou il y a des concerts dans une ville à côté de chez toi?
4: À l'Arena de Genève.
1: Oh, l'Arena de Genève, mon Dieu. Oh là là là là. Alors écoute, nous n'allons pas, c'est le quiz musical, c'est pas sur Céline Dion, mais tu peux marquer facilement des points. On va écouter des chansons, 3 chansons. Il faut que tu me dises qui est l'intrus. Il y en a 2, c'est les mêmes. 1, c'est l'intrus. Écoute bien, on va trouver tout de suite. C'est parti.

0: Ça, c'est facile. Top chrono, qui est l'intrus?
1: Dalida.
2: Ah oui,
0: Dalida.
2: Mais bien sûr, vous n'avez pas reconnu Dalida. Faisons l'amour avant de nous dire adieu, c'est Dalida, ça. Oui.
0: Mais non, ma petite chérie, là, là, là, là, là, là, c'était là, là, là, pas elle, c'était Jen Manson. Faisons l'amour. C'était effectivement, c'était Faisons l'amour, mais c'était pas Dalida, c'était Jen Manson.
2: Mais oui, et Jen Birkin à côté, quoi.
0: Et Jen Birkin à côté, exactement. Eh bien, pas de point pour toi, ma chérie.
2: David, très honnêtement, est-ce que tu aurais retrouvé Jen Manson ou pas?
3: Ah oui, oui.
2: Ah oui, oui.
3: Bah oui.
2: Sûr.
3: J'ai en 45 tours.
2: D'accord. Ah, bah alors,
0: voilà,
2: bon,
0: bah
2: alors,
0: voilà,
2: bon,
0: bah voilà.
2: Bon, allez, note David, qui est dans la région Champagne, on l'a dit, qui adore la country, qui est fan de Johnny Hallyday, qui est fan de western. Ça, c'est Valérie, ça, c'est moi chaque jour. Ça.
0: Chaque vendredi.
2: Chaque vendredi, ouais. Bon, d'ailleurs, on va mettre ça, tiens, ce vendredi. Alors, tu collectionnes quoi, les westerns, les... T'as une centaine de DVD, c'est ça? Déjà, c'est pas mal, hein?
3: Bah, entre, ouais, DVD, même cassette que j'ai parfait en DVD.
2: Ah oui?
3: Puis j'ai même des collections que j'avais fait, donc j'ai gardé des bouquins, quoi.
2: Et oui, puis tu collectionnes les statuettes d'Indiens aussi à la maison, donc vraiment ça. Bah,
3: ouais, c'est... Indien, ça va jusque. Oui, j'ai un Indien, on m'a vendu un buste d'Indien de quoi, 50, 80 centimètres.
2: Ouais, c'est pas mal, c'est pas mal ça. Et alors en plus.
3: Ouais. Et puis j'en ai un de. 80 cm avec des plumes.
2: Ok. Ah ouais, non, bah très bien. Et puis alors, tu collectionnes aussi les voitures américaines en miniature, notamment
3: bien
2: la.
3: Bien sûr.
2: Eh oui, la Dodge Charger de Chéri Fais-moi peur et la Ford Gran Torino de Starsky Hutch, la rouge et blanche, là.
3: Ouais, et puis K2000 aussi.
2: Ah bah la voiture de K2000, t'es un collectionneur.
3: Et Christine.
0: Et Christine, bah oui, mais elle est moins gentille, Christine.
2: C'est une Plymouth Fury, ça, c'est dans le film, effectivement. Allez, mon petit collectionneur, voici ton quiz musical. Trois extraits, c'est un mix. Il y a un chanteur qui n'a rien à faire dedans. L'autre est là deux fois, il s'impose. L'autre doit sortir, mais de qui s'agit-il? Écoute. Comme un enfant aux yeux de lumière.

0: Jean-David, qui chante une seule fois dans ce mix et pas deux fois?
1: Marie-Myriam.
0: Marie-Myriam avec le titre que l'on connaît qui s'appelle
1: L'enfant et l'oiseau.
0: Alors on va le mettre dans l'autre sens. L'oiseau et l'enfant, c'est une bonne réponse.
2: L'enfant,
1: Qui en 45 tours aussi,
0: c'est bah oui,
2: l'Eurovision, 77, je crois, un truc comme ça.
0: Ça veut dire qu'année prochaine, ça fera 50 ans que la France n'a pas gagné l'Eurovision.
2: Exactement.
0: Et tu as reconnu l'autre chanteuse ou pas, quand même?
1: Julie Pietri.
0: Oui, sans faute.
2: Julie Pietri.
0: Bravo David.
2: Allez, ça fait 3 pour David, 2 pour Céline. Et là, tout de suite, bien évidemment, c'est la réclame. Nadine Mousselet, mon cœur s'emballe. Mais il n'y a pas que ça. Il y a aussi l'actualité dans vos régions, dans toutes vos régions, grâce aux 44 locales. De quoi?
0: De votre radio, vous m'avez dit, je l'ai noté. Parce
2: radio.
0: Que j'avais dit réseau, et en fait, c'est radio.
2: Radio ici. Allez, ici. À tout de suite.
0: Ah, c'est ici.
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10: Trois idées sorties pour vous pour ce week-end à Poujols, à Béziers et à Villemagne-l'Argentière. Samedi à Poujols, il y a la toute première descente de caisse à savon de Poujols. Donc toujours sympa et rigolo, les descentes en caisse à savon. Vous pourrez aussi en profiter pour voir l'exposition de vieux tracteurs, de véhicules anciens, de mobilettes. Avis donc aux bricolos et aux pilotes, c'est samedi à Poujols, la première descente en caisse à savon. À Béziers ce week-end, au Plateau des Poètes, là c'est la fête de Béziers antique. Pour se plonger dans l'ambiance de l'Antiquité, avec combats de gladiateurs, des artisans, des légionnaires, l'idée c'est vraiment de voir qu'est-ce que ça pouvait donner, se plonger dans le film du passé tout le week-end sur le Plateau des Poètes à Béziers. C'est gratuit, sans inscription. Et puis une troisième idée sortie pour la route à Villemagne-l'Argentière. Cette fois-ci, il y a un vide-grenier qui est organisé toute la journée de dimanche à travers le village, donc à Villemagne-l'Argentière, le vide-grenier.
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2: Et cette semaine, mes petits chéris, vous vous affrontez pour aller en finale vendredi pour gagner 2000 euros de bons séjours dans les clubs Bellambra. 2000 euros, c'est magnifique, c'est vraiment, on vous offre des vacances en fait. Et puis, si vous ne gagnez pas les vacances au club Bellambra, vous gagnez évidemment la magnifique machine à café Malongo avec les 32 dosettes et les 6 verres en verre. Nous reprenons la compétition avec Céline et David.
0: Oui, David, qui habite à Reims. À quelques kilomètres de l'autre côté de la frontière belge, il possède un manoir, le château de la Tapenade. Avec Valérie, la riche baronne, Céline, vont-ils trouver le puzzle macabre?
2: Je ne sais pas. Nadine, si tu nous écoutes, ton prochain livre devra s'appeler « Puzzle maudit ».
0: Passé par Lucinda Riley.
2: Voilà. Bien, alors, ma petite Céline, à défaut d'être l'héroïne d'Nadine Mousselet, elle a... un petit défaut, elle est comme dans la chanson d'Annie Cordy.
12: Je serai toujours toute ma vie tête de linotte.
2: Eh oui, pas que t'es une petite tête de linotte, que tu perds toujours tout.
13: Exactement.
2: Alors, il paraît que tu as perdu quand même ta carte bleue, ton téléphone, c'est au moins une fois par semaine.
0: Ah oui, quand même.
2: Hein?
13: Oui.
2: Mais alors, t'expliques ça comment? Qu'est-ce que tu perds d'autre? Qu'est-ce que tu oublies d'autre, ma petite tête en l'air?
13: Le souci, c'est que je pose tout un peu n'importe où et après, je me rappelle pas.
2: Ah.
13: Voilà.
2: D'accord. Et alors ça, Hervé, ça l'énerve ou pas?
13: Oui.
2: Oui, parce que du coup, comme tu perds tout le temps ton téléphone, faut toujours le chercher, quoi.
13: Exactement.
2: Mais tu le retrouves toujours quand même, hein?
13: Oui, oui.
2: Ah, voilà, c'est déjà pas mal. Alors, il paraît que tu adorerais déjeuner avec Jean-Jacques Goldman, dont tu es fan. Ça, ça serait un... Hein?
13: Ah oui.
2: Ah bah oui.
13: Formidable.
2: Ah là là. Tu as déjà, évidemment, été le voir en concert, j'imagine.
13: Oh là là, oui.
2: Combien de fois tu as été voir Jean-Jacques en concert?
13: 26 fois.
2: Oh là là.
8: 26 fois?
2: Non.
8: Non.
2: Non, 6 fois.
8: Ah, 6 fois.
2: 26 fois, il faut pas exagérer non plus. Alors, ma chérie, c'est le moment de te rattraper, de marquer 3 points grâce à la question à choix multiple. Je te pose la question, je te fais des propositions de réponses et tu auras 10 secondes pour me donner ton choix. Tiens, écoute Rocky.
8: Avez-moi.
2: Ah là là, Rocky. Non, je crois que c'est ma saga préférée, hein. C'est magnifique. Alors hier, on a fêté les 80 ans de Sylvester Stallone, alias Rocky. Alors, on va faire un petit QCM sur Rocky, sur Sylvester Stallone.
8: Enfin, on prend une claque quand même, là, dans ce que vous dites. Hein.
2: Pourquoi?
8: Bah, 80 ans, Sylvester Stallone.
2: Bah oui, il a 80 ans. T'en as 50, qu'est-ce que je te dise?
8: Wow.
2: Alors, écoute bien. Quel animal Stallone a-t-il été contraint de vendre avant le succès de Rocky? Tellement il a plus d'argent, il a été contraint de vendre un animal, lequel était-ce? Son cheval, son chien, son perroquet. Il a vendu les slips d'Éric Bastien. Top chrono, 10 secondes, qu'est-ce qu'il a vendu?
13: Son chien.
2: Son chien, très bien. Est-ce que c'est vrai? Est-ce que c'est faux? Oui, c'est une bonne réponse. Il a vendu son chien tellement il n'avait plus d'argent, il ne pouvait même plus se nourrir lui. Il a vendu Brutus. Et puis finalement, il l'a racheté grâce à l'argent qu'il a gagné avec Rocky. Il a racheté Brutus. Et d'ailleurs, on voit le chien dans le film. Bravo, 5 points pour toi.
8: David, qui est en région Champagne-Ardenne, qui habite à Reims. David, qui est fan de western, de Johnny, de country. Et David, qui adore la plongée. T'as eu l'occasion de faire de la plongée à quel endroit?
1: Ah, j'ai pas fait de plongée en eau libre. J'ai plongé en...
8: Dans une piscine.
1: En piscine.
8: D'accord.
1: Mais c'était marrant parce que quand on faisait de la plongée, il y avait les pompiers qui s'entraînaient en dessous de nous.
8: Eh oui. Oui, ils s'entraînent souvent dans les piscines, les pompiers.
1: Donc... Ouais. Non, mais c'était marrant parce que eux, ils étaient en bas, machin. Ils discutaient, ou ils jouaient aux cartes,
8: Ils jouaient aux cartes.
1: C'était marrant.
8: Ils discutaient, ils jouaient aux cartes. Oui, non, mais je comprends, je vois ce que tu veux dire. Bon, enfin, t'as quand même appris, voilà, à gérer ton apnée, mais t'avais des bouteilles? T'as fait de la plongée avec bouteilles et
1: non,
8: tout?
1: Non, ça, j'aurais bien aimé.
8: Mais t'as fait quoi, mais alors? T'avais un tuba, t'as regardé ce qui se passait en bas?
1: Ah bah oui, le tuba, quand tu plonges, le tuba se remplit, puis tu
8: d'accord,
1: remontes.
8: D'accord. Non mais j'ai cru, moi on m'avait vendu une plongée en mode grand bleu, alors t'avais le tuba, quoi, voilà, t'as fait un petit peu de plongée.
1: Ah bah ça, j'aurais bien aimé, bah, mais oui, la plongée...
8: Bah tu fais quand même pas mal de sport, hein, parce que tu fais de la musculation, tu fais de la natation, non, on vient de le comprendre.
1: Oui,
8: oh, quand même, attends, t'as fait de la gym, de l'équitation et de la spéléo également.
1: Ouais, ah, ça j'ai adoré.
8: Ouais, bah,
1: pourtant, je suis claustrophobe.
8: Ben ouais, mais t'es descendu dans un petit puits à 3-4 mètres en dessous hein, de la terre, c'est quand même... Faut y aller, quoi.
1: Ouais, puis c'était impressionnant parce qu'on avait un gros rocher au-dessus de notre tête. Et le rocher, ben, franchement, il n'est pas dans ma chambre.
8: Hey.
1: Il venait du dessus.
8: D'accord.
1: Et à force des années, ben, finalement, il s'est retrouvé dans le plafond de la salle, parce qu'on appelle ça une salle.
8: Oui, ouais, une salle où on voit les stalactites, les stalagmites à chaque fois. On doit passer dans des petits passages boîtes aux lettres, dans des ruisseaux souterrains. C'est dans la banlieue de Nancy que tu as fait tout ça, je le dis, pour peut-être une idée de sortie pour ceux qui cherchent pour cet été. Tiens, un petit mot sur la cuisine. Alors, tu cuisines pas énormément, mais tu aides quand même Nora à faire des petites bricoles. Et tu as une spécialité. Well. C'est le chili con carne. Ouais. Chili con carne que tu fais avec elle alors? Ok.
1: Je préfère qu'elle mette.
8: Ouais, tu préfères le chien. J'ai bien compris. Allez, voici ta question. On y va. David, on va aller sur la question parce que le temps passe vite.
1: Ouais,
8: j'ai envie que tu gagnes des points aussi. En quelle année? Et on a une petite extrait comme ça. Voilà. On parlait des vacances et des zones. Je te demande en quelle année les zones de vacances scolaires, tu sais, les zones A, B et C, en quelle année elles ont été créées? En 1964, en 1978, en 1986, Il n'y a pas de zone, il n'y a que des fan zones au Dami d'Hollande. Top chrono.
1: Je dirais la deuxième.
8: C'est vrai, Dami d'Hollande, n'oublions pas. Fan zone totale.
1: Ah oui.
8: Tu dis le deuxième, donc 1978, hein, on est d'accord. C'est la deuxième proposition que j'ai faite, 78. Ouais, ah, c'est quelques années avant. C'était en 1964, les premières zones de vacances créées donc en 64 pour les étaler en fait les départs et éviter les grands bouchons. Je pense que ça a franchement marché, parce que 60 ans plus tard, c'est quand même encore compliqué.
2: Bien, allez, ça fait 5 pour Céline, 3 pour David, et là, tout de suite, on part en Afrique avec Johnny Clegg et Savuka, Scatterlings of Africa. Je vous écoute ici, je vous aime, à tout de suite.

0: C'est le Zoulou Blanc, c'est Johnny Clegg, c'est Scatterlings of Africa.
1: Ça veut dire quoi, Scatterlings?
0: Et...
1: ça veut dire les vagabonds.
0: Mais vous ne laissez pas le temps de répondre, les vagabonds.
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0: Juste dans l'application de traduction qui est un peu lente.
1: Oui, voilà, exactement. Allez, Céline à 5, David à 3. Ah, Céline, elle a rencontré son chéri dans un bal de village. Il y a quelques années, on écoutait ça.
0: Oh là là.
1: Et oui, c'était il y a combien de temps que vous vous êtes rencontrés?
3: 34 ans.
1: Oh, mon Dieu, 34 ans, mon Dieu.
0: Oh, c'est les années 90,
1: et alors,
0: ça.
1: Du coup, vous êtes rencontrés au bal, comment ça s'est passé la rencontre?
3: Il m'a invité à danser et après, je crois que ça a été le coup de foudre.
1: Oh mon Dieu, qu'est-ce que tu as remarqué de mieux chez lui en premier?
3: Ses yeux.
1: Ah là là là là là là, il t'a invité à danser, alors ça s'est passé comment après?
3: J'habitais dans le même village où mon époux travaillait.
1: Oh là là là là, alors du coup vous êtes vraiment vus tout le temps quoi.
3: Eh oui, et en fait avant on s'était jamais rencontrés.
1: Jamais? Ah bah dis donc, vive les bals de village alors.
3: Voilà, et en plus je travaillais comme boulot d'été juste derrière le restaurant où il travaillait, je travaillais dans une fromagerie.
1: Et vous ne vous étiez jamais rencontrés, alors ça, comme quoi le destin des fois, hein. Et alors du coup, ça fait combien de temps que vous êtes mariés? 34 ans que vous êtes rencontrés, et combien d'années de mariage?
3: 29 ans.
1: Oh là là là là, c'est quand les 30 ans?
3: L'année prochaine.
1: Oup, oup, oup, oup. Il y a déjà une grosse fête de prévu ou pas?
3: Oui, on va prévoir un beau voyage et on amènera les deux garçons.
1: Parce qu'il paraît que, bon, t'adores le voyager, t'as déjà été au Maroc, Tunisie, Canaries, etc. Et toi, ton rêve, ce serait d'aller au Canada ou en Norvège?
3: Exactement.
1: Oui. Ah bah ça sera l'occasion, là, hein, pour le coup.
3: Voilà, prendre un peu de fraîcheur.
1: Ouais, bah. J'espère.
0: Moi, j'y vais cet été.
1: Eh bien, c'est une bonne nouvelle. Alors, ma chérie, tu es en tête avec 5. Je te propose de marquer 5 points de plus avec la question cash. Tiens, on écoute Georges Brassens.
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1: Alors,
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1: On va parler Pierre Tombale. Alors, figure-toi que je vais te demander... Comment ça s'appelle le texte qui est gravé sur une pierre tombale? Ça a un terme, ça a un nom. Comment appelle-t-on le texte gravé sur une pierre tombale? Top chrono, 10 secondes.
3: La gravure?
1: Et non, c'est une épitaphe. Et il y en a même qui sont très célèbres. Alors, bon, moi, par exemple, j'adore... Il y en a un, c'est un humoriste anglais qui a marqué « Je vous l'avais bien dit que j'étais malade ». C'est une épitaphe. Pas de points pour toi. Tu restes en tête avec 5.
0: Qu'est-ce qu'on va mettre sur notre épitaphe, Valérie? On ne sait pas. Hein.
1: Qu'est-ce que je vais mettre sur mon épitaphe?
0: Ouais, tu mettrais quoi?
1: Je maroufle.
0: Ah, c'est pas mal, ça. Voilà. Moi, je mettrais à bien ronchonner.
1: Tu mettras quoi?
0: À bien ronchonner.
1: J'ai fait le chonchon.
0: Hein.
1: De toute façon, moi, je veux pas d'effitaf, parce que je vais te brûler.
0: Allez hop. David, David, notre fan de country, de Johnny Hallyday, de western, David qui a beaucoup voyagé aussi. On aurait pu parler de voyage, de croisière, pour ton voyage de noces avec Nora. Mais alors, je voudrais quand même.
5: Non, c'est pas avec Nora.
0: Ah, c'était pas avec Nora le voyage de noces?
1: Non.
0: Ah mince.
5: Ma première femme.
0: Ah!
5: Parce que Nora a le mal de mer.
1: Ah.
0: Oui, alors ça tombe bien que tu nous parles un peu de ces petites difficultés au cœur de la famille. Faisons un point. La rencontre avec Nora, c'est un peu compliqué. Parce que
5: oui.
0: David, comme dans Les Feux de l'amour, il sortait avec la sœur de Nora.
1: Ah.
0: Oui. Et Nora les a invités à boire l'apéro chez elle. Le problème, c'est que David trouve Nora très jolie. Il se revoit, il ne passe pas grand-chose, sauf que Nora ne sait pas que, en secret, David est avec sa sœur Nadia. Je vous jure que tout ça est vrai. Mmh. Dis donc, ça a dû créer un peu des problèmes, l'affaire, là.
5: Oui, mais au départ, c'est parce que Nora avait... Nora est venue chez Nadia.
0: Oui.
5: Et moi, Nadia m'a invité à boire l'apéro.
0: Oui, on a bien compris. Mais en gros, tu sortais avec la sœur de celle qui est devenue ta femme aujourd'hui.
1: Tu t'es trompé de sœur, quoi.
0: Voilà. Mais non.
5: Non, je me suis pas trompé de sœur. Mais le problème, c'est que c'est Nora qui a fait le premier pas envers moi.
0: Mais t'as une aventure avec les deux, on est d'accord.
5: Bah oui, malheureusement, parce que je savais pas comment dire à Nadia.
0: Aujourd'hui, ça va, on est passé à autre chose. Ça roule. Elle lui en veut pas.
5: Et disons que, non, elle lui en veut plus parce que malheureusement, Nadia est décédée.
0: D'accord.
5: Mais au départ.
0: Ça n'a pas dû être évident quand même. Pas évident quand même, les histoires de famille. Est-ce qu'on accepte que sa femme devienne la sœur de. Attendez.
1: Moi, c'est arrivé dans la famille de mon mec. Ah. Son demi-frère était marié.
0: C'est demi déjà.
1: Il était marié avec une femme pendant très longtemps, avec qui il a eu des enfants.
0: Oui.
1: Et au bout de 17 ans, il s'est marié avec la sœur de sa femme. Ça arrive, la vie, l'amour. Allez, posez votre question.
0: C'est dans votre famille, ça ?
1: La famille de mon mec. Non, moi, dans ma famille.
0: Dans la famille de Valérie.
1: Non, c'est pas ma famille.
0: Il y a...
1: C'est la famille de mon mari. Enfin, de mon mec.
0: Régis, on t'embrasse. Allez, la question, David, on y va. C'est une question cash. Écoutons Miss Tinguette. Ça vient juste de sortir.
1: C'est un tube, ça. C'est le tube 2026,
0: bien
1: ça.
0: Bien sûr, exactement.
1: Et palip, palip, palip.
0: C'est un feat, hein. on l'a pas vraiment distingué, mais Miss Tinguette parle de belote dans cette chanson. Et on va parler de la belote. David.
1: C'est facile. Hein.
0: À la belote, quelle est la deuxième carte la plus forte à l'atout ? Quelle est la deuxième carte la plus forte à l'atout ? Top chrono, 10 secondes.
5: Le valet, normalement. Je crois que c'est la dame en premier, non ? Non, c'est le contraire.
0: Alors, c'est quoi la réponse ?
5: La dame.
1: C'est pas possible.
0: C'est pas ça, c'est le 9. À la belote, le valet d'atout est la carte la plus forte, suivie du 9, puis de l'as.
1: Et du 10.
0: Le 9 d'atout vaut 14 points.
5: À part la réussite et puis la crapette.
1: Ça fait 5 pour Céline, 3 pour David. Et là, tout de suite, on va écouter Jérémy Frérot avec une chanson qui s'appelle Frérot.
0: Oui, c'est original.
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0: avec frérot. 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
1: Et voilà, et là maintenant tout de suite, évidemment, c'est la réclame.
0: Avec frérot.
1: Bah, je sais pas, mais en tout cas, c'est la réclame.
0: Il y a beaucoup de frérot là. Donc...
1: Ah bah, c'est la réclame.
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1: Et ici, nous sommes avec Céline qui a 5 et David qui a 3. Céline qui a participé au maternel. Et tu, pour parler de ton petit Enzo ou de Samuel?
8: Pour parler de Enzo. Oh, c'était formidable cette émission.
1: Ben oui, c'est formidable.
8: Très bien accueilli.
1: Et alors, qu'est-ce...
8: C'était une bonne expérience.
1: Et il paraît que tu étais venu parler de Enzo qui ne parlait pas beaucoup. Il paraît qu'il s'est rattrapé depuis.
8: Oh là là, oui.
1: Ah là là là.
8: Il aimerait bien venir vous voir.
1: Oh, bah alors ça, bah écoute, je vais, on va s'en occuper, on va se dépêcher. Alors, ma chérie, je vais t'encourager à gagner ce bingo et à gagner cette manche pour que tu sois vendredi avec nous. Je vais te mettre encore une fois Jean-Jacques Goldman.
9: C'était un professeur, un simple professeur.
1: La la la la, madame, da da da da. Alors, notre Jean-Jacques Goldman. Bien, alors écoute-moi bien, ma chérie. Ton bingo, il est très simple. À mon top chrono, tu auras 10 secondes pour me donner un maximum d'objets qui commencent par V comme Valérie, évidemment. Donc un maximum d'objets qui commencent par V comme Valérie. Attention, top chrono, 10 secondes.
8: Vaisselier, vase, épouvante, non, verre, un verre, une vitrine.
1: Bah, tu m'en as donné 4, il y avait c'est trop tard. Il y avait évidemment valise, il y avait violon, ventouse, vis, voile, volant, vitre. Tu m'en as donné 4, c'est bien.
0: David.

0: Mais j'en suis
1: dans un espèce de ragoût. Et a priori, c'était bon.
0: Ah, moi, j'ai adoré parce que c'est bien assaisonné et tout ça. Et c'est ma femme qui me l'a fait remarquer. Elle me dit oh, il est bon leur bœuf.
1: Ah, mais c'était
0: pas bon. Je dis sur la route, t'as vu beaucoup de bœufs, hey. T'as vu leurs vaches, comment elles sont maigres,
1: hey.
0: T'as rien à manger dessus.
1: J'ai bien compris. Bon, atypique, original. On va écouter Johnny Hallyday parce que tu nous as dit que t'étais fan de Johnny et on va te faire plaisir pour t'encourager avec Requiem pour un fou.
0: Un fou, mais pas
2: Eh oui, par amour.
1: Eh oui, par amour, il a touché les bottes de Johnny à l'Olympia. Elle était bien placée grâce à votre radio ici, l'a dit David. David, voici ton bingo, 5 points. J'ai besoin de 5 bonnes réponses. Je te demande de citer pareil un maximum d'objets qui commencent par une lettre. Donc des objets de la vie courante qui commencent par la lettre D. D comme David, comme Daniel ou Dimitri. C'est assez évident. Top chrono, 10 secondes. David.
0: Non, je suis plus là.
1: Ah bah oui, non,
2: ah bah on l'a vu là.
1: Tu nous as donné aucune réponse, qu'est-ce qui s'est passé David?
0: Ah bah là j'ai un trou là.
1: Bah un déodorant, du dentifrice, un divan, un dossier, un dictionnaire.
2: Une douille, une dynamo, un drap.
1: Des objets qui commencent par la lettre D comme David. Je t'avais dit.
0: Ah oui, mais moi j'étais en train de chercher dans la cuisine, moi je sais pas pourquoi.
1: Ah bah moi non plus, je sais pas pourquoi.
2: Ah bah je sais pas pourquoi non plus.
1: Mais ça va pas le faire, hein. Ça va pas le faire.
0: Ah bah je sais pas.
2: Oh. Eh ben Céline, c'est toi qui seras là vendredi pour
1: bravo,
2: la
1: Céline.
2: Finale pour tenter
3: merci,
2: de.
3: Merci, à vendredi.
2: Eh ben à vendredi, tu tenteras de gagner les 2000 euros de bon séjour dans les clubs Bel en Bras ou la machine à café.
1: Bien sûr, la machine à café Malongo, 32 dosettes, 6 verres en verre. Excellent, bientôt à la maison.
2: Évidemment, enfin, qu'est-ce que ça veut dire? Bien, eh ben écoute, encore une belle victoire pour le Dami d'Olande.
1: Alors, ça fait 2, c'est vrai, je reconnais, mais voilà, j'ai pas dit mon dernier mot pour la parité.
2: Taka, kikakuka, tu sais plus quoi dire.
1: Si, je vais gagner mercredi, jeudi, comme ça on sera à 2-2, c'est tout.
2: Voilà. Ouais, mais j'aime bien parce que l'espoir fait vivre.
1: Il reste encore une semaine et demie de direct, là.
2: Ouais, et ben quoi?
1: Mais je vais tout gagner, je vais tout rafler.
2: Mais
1: c'est quoi?
2: Bon allez, je vous souhaite de passer une très belle journée. Je remercie Céline à la Réal et Laurie à la technique, Maître Coupez au savoir, Marian au standard.
1: Magnifique Marie.
2: Et puis donc Eric Bastien, je sais même plus à quoi. Qu'est-ce que
1: ah oui, vous faites pas d'efforts. Hein.
2: Je sais plus à quoi le mettre. À la ronchonnade, voilà.
1: Ça va.
2: Oui, allez, je vous embrasse tous, très très fort.
1: Mais oui.
2: À demain.
1: Oui, vous voulez redonner le nom de votre association là pour les pompiers?
2: Non, c'est pas une association, c'est faites des dons de nourriture et d'eau à la caserne des pompiers de Thuir.
1: C'est
2: voilà.
1: Super.
2: Aidez les pompiers. Je vous embrasse très fort. À demain.
1: Bonjour Wendy Bouchard.
4: Bonjour chers amis, on en reparlera de nos pompiers valeureux évidemment au cœur de l'actualité. Mais je vous emmène quand même lire le livre des vacances après l'info. Justement, quel vacancier êtes-vous? Chère Valérie.
2: Moi, je suis une vacancière où je lis tous les polars qui existent.
1: Ah, Nadine Mousselet.
2: Lucinda Riley. Enfin, tous ces trucs-là.
1: Normal, quoi.
4: D'accord. Vacancière liseuse.
2: Ouais.
4: Le Farniente et le temps de l'exploration. C'est pour vous, ça, Eric Bastien? Vous êtes un explorateur, vous, ou pas?
1: Oui,
4: ou
1: j'ai des vacances familiales. Moi, je gère les pâtés de sable de mes enfants, déjà.
4: Très bien. Voilà. Ces profils de vacanciers. Et puis, le rapport aux vacances. 90 ans après les premiers congés payés. On en parle avec Gwana Elgo juste après. L'info, chers amis.
2: Eh ben, belle émission à toi.
4: À demain.
2: À demain, ma chérie.
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1: Bel après-midi. 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
4: Bonjour à tous, merci d'être à l'écoute de Ma France. Alors que Marine Le Pen arrive d'une minute à l'autre au palais de justice de Paris dans l'attente de sa peine en appel dans l'affaire des eurodéputés RN, à moins d'une relaxe, il lui sera très compliqué de se présenter à l'élection présidentielle. C'est tout l'enjeu du verdict attendu dans les minutes qui viennent. Décision capitale pour le vote des Français en 2027. Les incendies monstres ont déjà dévasté près de 15 000 hectares, en particulier dans le sud-ouest. 800 pompiers attendent des renforts européens dans la journée pour lutter contre le méga-feu des Pyrénées-Orientales. Et le ministre de l'Intérieur l'annonce, 6 personnes susceptibles d'avoir une action sur ces départs de feu ont été interpellées par la gendarmerie. À la une encore, le cœur de 730 000 lycéens bat fort à la lecture des résultats du bac depuis une petite heure maintenant. En sport, le journal du

0: mondiale, on vous dit tout avec la qualification des Belges et des Espagnols notamment. Et puis 13h15, je vous parle des vacances avec notre invitée. Elle est sociologue, auteure d'un livre passionnant sur le profil des vacanciers 90 ans après les deux premières semaines de congés payés. Gwena Elgo nous rejoint dans Ma France. Mais d'abord, avant de rejoindre le front des incendies et de témoigner de la violence des premiers feux de l'été, parlons de ce mardi crucial pour Marine Le Pen et d'une des décisions judiciaires les plus attendues de l'année. Dans quelques minutes, elle saura si elle peut se présenter à l'élection présidentielle ou si l'arrêt de la Cour d'appel de Paris l'en empêche. En première instance, dans l'affaire des assistants d'eurodéputés RN, cet espoir du RN pour l'Élysée avait été condamné à 5 ans d'inéligibilité. Si sa peine est confirmée, Marine Le Pen devra donc renoncer et nombreux sont les électeurs qui parlent d'un procès avant tout politique. Vous leur avez donné la parole à Toulon pour Ici Provence, Christelle Marquès.
1: Des années que ce Toulonnais suit la vie politique et s'il avoue ne pas embrasser les idées du Rassemblement National, l'observateur septuagénaire a acquis une conviction.
2: On sent qu'il y a une machination pour se débarrasser des candidats potentiellement dangereux. Je ne crois pas du tout dans l'honnêteté de ce procès.
3: J'ai pas envie de dire que c'est uniquement politique, mais enfin ça semble un peu orienté. Je pense que la justice existe en France, mais là, il y a eu quand même quelques exemples. Sarkozy, plutôt embêté, Madame Le Pen. En revanche, on a Mélenchon, Bayrou, ça s'est arrêté, voilà.
1: Deux poids, deux mesures, semble dire cette autre Varoise, même si pour elle, un procès est totalement normal. Reste la question de la suite en cas de condamnation à une peine d'inéligibilité.
4: Certes, à mettre la fin à sa carrière peut-être politique, mais après tout, la jouer, elle a perdu.
5: Qu'elle soit interdite de pouvoir se présenter aux élections, c'est quand même un peu dommage, non pas que je vote pour elle, mais pour la démocratie.
1: Car en empêchant Marine Le Pen de se présenter, certains considèrent qu'ils sont face à un déni de démocratie.
6: Un de plus, on n'est pas un prêt.
1: Une chose est certaine, en tout cas pour les électeurs du Rassemblement National.
7: Si elle ne peut pas se présenter, le vote pour Bardella.
0: Jordan Bardella, le plan B du RN pour l'Élysée, pour l'élection présidentielle dont les deux tours sont prévus les 18 avril et 2 mai prochains, qui réaffirme sa fidélité à Marine Le Pen et qui déclare ce matin « Rien ne peut justifier qu'elle soit écartée du choix des Français ». Alors pour être bien au clair sur ce qui est reproché à Marine Le Pen, sur ce qu'elle risque évidemment dans cette affaire, Marine Le Génie, on va faire le point avec vous sur les scénarios, Marine, auxquels on pourrait s'attendre donc dans quelques minutes.
8: Première option, Wendy, la Cour d'appel confirme la peine de première instance, 5 ans sans pouvoir se présenter à une élection avec exécution immédiate. Marine Le Pen cède sa place à Jordan Bardella. Deuxième option, la Cour la juge à nouveau coupable mais prononce une peine d'inéligibilité plus courte, 2 ans ou moins, ce qui lui permettrait de se glisser dans un trou de souris et de se présenter car elle serait éligible au jour du premier tour. Sauf que Marine Le Pen, 57 ans, ne se voit pas faire campagne avec un bracelet électronique. Or, lors du premier procès, elle a écopé de 4 ans de prison, dont 2 en ferme sous surveillance électronique. Troisième option, une condamnation réduite, 6 mois ou moins, ce qui lui permettrait théoriquement de se lancer avec le jeu des remises de peine.
0: Et puis l'autre et dernière option, Marine Le Génie, c'est la relax.
8: Oui, en fait, c'est la seule rassurante, on va dire, pour la chef de file du RN. Toutes les autres rendent sa candidature plus que périlleuse, mais la relax, c'est l'option la moins probable. Et même dans ce cas-là, Marine Le Pen devra encore attendre 10 jours pour savoir si le parquet général se pourvoit en cassation. La patronne des députés du RN sera l'invitée du journal de 20h de TF1 ce soir. C'est là qu'elle doit annoncer sa décision.
0: Merci Marine Le Génie. Et dans l'attente de cette décision en appel, ses amis, ses soutiens se pressent à ses côtés. Ils retiennent leur souffle, évidemment. Ils seront quelques-uns à assister au verdict. Nicolas Jolie, vous qui êtes à l'entrée du palais de justice, au cœur de Paris, donc vous attendez vous aussi l'arrivée imminente de Marine Le Pen.
9: Et oui Wendy, et on commence ici à compter les minutes, hein, moins d'une demi-heure maintenant avant le début de l'audience, avant que la cour d'appel ne rende son arrêt. Le couloir qui mène à la salle d'audience est envahi littéralement de journalistes, des rangées de caméras sont plantées de part et d'autre de l'entrée de la salle pour capter l'image du jour, l'image du moment, l'arrivée de Marine Le Pen. Son visage sera-t-il fermé ou serein? Va-t-elle dire un mot? Et que se passera-t-il surtout dans cette salle d'audience? Pour le moment, nos questions de journalistes résonnent entre les murs du palais justice, mais tout à l'heure, quand l'audience commencera, c'est bien le silence qui régnera pour écouter chaque mot de la présidente de la cour d'appel, les motivations de cet arrêt qui pourrait, vous l'avez dit, réduire à néant les ambitions présidentielles de Marine Le Pen.
0: Merci Nicolas, jolie lecture de cet arrêt à partir de 13h30 dans quelques minutes donc au palais de justice de Paris, et vous l'entendiez, si la peine de 5 ans d'inéligibilité prononcée en première instance est confirmée, Marine Le Pen ne pourra pas se présenter à la présidentielle, elle laissera donc sa place à Jordan Bardella. Les journées sont chaudes, voire brûlantes. Charente avec 61 départements en vigilance orange et un sud-ouest qui souffre particulièrement, ces chaleurs étant accompagnées d'un danger de feu persistant. Des milliers de pompiers, à l'heure où je vous parle, luttent contre une vingtaine d'incendies dans le pays. De la Drôme à la Haute-Loire, de l'Hérault à la Lozère, près de 15 000 hectares déjà ravagés. C'est un bilan catastrophique pour un 7 juillet. Des feux démentiels et à cette heure, 6 personnes susceptibles d'avoir eu une action sur ces différents départs de feu dans le sud du pays ont été interpellées par la gendarmerie. Voilà ce qu'annonce il y a quelques minutes Laurent Nunez qui ajoute que la réponse de l'État sera implacable pour tous ceux qui volontairement ou par imprudence mettent en danger nos territoires. Ce sont des feux démentiels qui sont en cours, notamment dans les Pyrénées-Orientales. L'incendie brûle la vallée de la Tête. Les flammes n'ont pas progressé ces dernières heures, mais la lisière de l'incendie est énorme. Elle s'étend sur 40 km. Les 800 pompiers mobilisés redoutent une journée encore très difficile compte tenu des vents changeants. Alice Fabre, pour ici Roussillon, a passé la matinée avec eux à Rodez, certainement le village le plus impacté.
10: La montagne est noircie, il y a quelques maisons brûlées au sein du village et des dégâts que l'on constate dès l'entrée du village avec d'importants bâtiments qui ont été complètement calcinés, avec des flammèches qui sont toujours visibles. Mais dans le nord, en haut, au niveau du château d'eau, l'incendie s'est arrêté à quelques mètres des habitations et ce notamment grâce à l'action des pompiers qui toute la nuit sont intervenus pour ralentir la propagation du feu. Dans le village de Rodez, j'ai croisé deux hommes, un conseiller municipal qui faisait un peu le tour des maisons, qui a aussi apporté de l'aide aux pompiers, qui leur a ouvert des douches, leur a fait à manger, et certains habitants qui ont refusé d'évacuer, qui restent pour surveiller que le feu ne reprenne pas.
0: Le village de Rodez dans le Roussillon, alors que les habitants de 27 communes, soit 12 000 personnes, ont été évacués. 8 bombardiers d'eau venus de plusieurs pays d'Europe sont attendus dans la journée en renfort. Les massifs, bien entendu, des fenouillettes, des corbières, des aspres et de cette plaine du Roussillon sont placés en risque exceptionnel feu de forêt et leur accès est interdit. Au collège de Millas maintenant, c'est un refuge des pompiers aménagé en ce moment en dortoir et des agriculteurs s'organisent. Ils ont livré plusieurs centaines de kilos de fruits aux soldats du feu. Marek Keta.
11: Maxime Fuentes, agriculteur d'Argelès, décharge le coffre du Renault Trafic devant le collège.
12: Des pêches, des nectarines, des abricots.
11: Et empile les palettes remplies de fruits.
12: Un fourgon plein, ça fait une belle palette.
11: Un peu plus d'une tonne pour les 800 pompiers mobilisés, des dons de producteurs d'Argelès, Tesa, Saint-Nazaire.
12: On a émis l'idée sur un groupe WhatsApp. En une heure, ça a pris. Pas mal de monde a dit, moi j'ai un peu de tout. Mais on sait ce que c'est que de perdre des cultures.
11: Julien Bousquet, secrétaire général des jeunes agriculteurs des Pyrénées-Orientales, sort tout transpirant du coffre du véhicule.
13: Il est petit là.
11: Au dos de son t-shirt du syndicat, écrit en majuscule Aspre. Il est très touché par cet incendie sur son territoire.
13: Je suis de Corbère, voilà, on a été évacué hier. Bon, les exploitations sur Corbère, elles n'ont pas été impactées, mais on pense aux agriculteurs de Boula, de Ia, des jeunes qui sont installés il y a deux ans en arrière.
11: Certains ont perdu du matériel, un tracteur. Neuf, ça coûte à partir de 70 000 euros. C'est pas rien quand on commence, rappelle Julien Bousquet.
13: C'est grave, quoi. Donc là, venir aider les pompiers, il faut qu'on continue, quoi. Il faut qu'on soit toujours là pour produire, donc on a besoin des pompiers pour nous protéger, quoi. Qu'on soit tous solidaires, quoi.
11: L'agriculteur prépare de nouveaux dons dans les prochains jours, une chaîne de soutien qui s'affûte et qui sera là tant que les flammes menacent.
0: Merci Marek. Et ces monstres de feu de plusieurs dizaines de kilomètres sont un calvaire pour les pompiers. 17 d'entre eux sont venus en renfort de Dordogne ces trois derniers jours, Margot Croison, et vous avez assisté à leur retour après trois journées très éprouvantes.
14: Quand ils descendent de leur camion, on sent la fatigue sur tous les visages. Ludovic tient encore sa tenue de pompier sous le bras.
15: On sent un peu fatigué, même beaucoup. Les conditions sont très compliquées sur place. Une chaleur extrême. Quand vous avez la tenue des EPI complète avec une cagoule, un casque, une veste, plus la chaleur, c'est compliqué, quoi. Avec un vent très fort, on n'est pas habitué, nous, en Dordogne, à avoir des vents pareils. C'est terrible.
14: Ludovic est pompier volontaire et pour pouvoir partir dans les Pyrénées-Orientales, l'agent technique à les pattes de Brantôme a posé deux jours de congé.
15: Si on a signé l'engagement, c'est qu'on veut venir en secours aux habitants, quoi, aux sinistrés, quoi. On est là pour ça. C'est terrible aussi pour les habitants parce que franchement, il est vraiment très fort le feu. Il est vraiment très très fort.
14: Les 17 pompiers de Dordogne étaient mobilisés à Trévillac où le feu a démarré samedi. C'est le commandant Quétillier qui supervisait le groupe dans cette mission éprouvante.
16: Fatigué. On est content d'avoir pu participer au soutien de nos collègues du 66. Sur les premières 24 heures, on a participé à la lutte pour essayer de maintenir au maximum ce qu'on pouvait, de protéger les habitations dès le début du feu.
14: Et les pompiers sont à peine rentrés à la caserne qu'ils s'activent. Ils vérifient les tenues, les camions, pour être sûr qu'aucun équipement ne soit endommagé au cas où un feu se déclarerait chez nous en Dordogne.
0: Et on souffre pour les pompiers, pour cette nature sinistrée avec de nombreux feux encore en cours. Une saison à haut risque aussi en Corse. Et pour la première fois, l'Essonne, qui est placée en vigilance rouge pour feu de forêt, risque maximal bien évidemment. Tous les vigilances feu de forêt à retrouver sur ici.fr et vos appels au 18 dès que vous avez le moindre doute. À l'étranger, en Syrie, deux engins ont explosé à Damas, près de l'hôtel où réside Emmanuel Macron, pour la première visite d'un dirigeant occidental dans ce pays depuis l'arrivée au pouvoir d'une coalition islamiste. Le chef de l'État est sain et sauf, mais 18 personnes ont été blessées, dont 4 policiers. Accompagné d'une délégation de chefs d'entreprise, Emmanuel Macron vient assurer le nouveau dirigeant syrien et sa coalition du soutien de la France en matière de reconstruction économique. Du côté des échanges au niveau commercial, le régime de Damas dit vouloir faire de la France son premier partenaire. Retour à Paris, où les centres de loisirs ont enregistré une baisse de 13% des inscriptions pour cet été, c'est-à-dire 2000 enfants accueillis en moins par rapport à l'an passé. C'est une réaction des parents au scandale d'agression sexuelle soulevé ces derniers mois dans le périscolaire. À la une encore, les réactions aux aveux de Cédric Jubilard se multiplient. Le Tarnais devait être jugé en appel dans 2 mois à Toulouse. Il a subitement reconnu hier sa responsabilité dans la disparition de son épouse à Cagnac-les-Mines il y a maintenant 6 ans. On est dans la méthode Jubilard. Voilà ce que dit l'avocat des frères et de la sœur de Delphine. C'est lui qui dicte le timing, qui garde le contrôle. Des aveux que les enfants de Cédric Jubilard ont appris par la presse. Une façon de faire que le conseil déplore sans avoir eu le temps de préparer ses enfants. Cédric Jubilard qui reconnaît avoir tué son épouse dans une lettre adressée à son avocat et publiée dans la Dépêche du Midi. Dans le village de Cagnac-les-Mines, ce rebondissement hier a fait naître un espoir, celui de voir enfin la vérité éclater. Jérémy habite à Albi. Il consacre une partie de son temps depuis 2020 à la recherche du corps de la mère de famille, Joséphine Ortuneau.
17: Un petit muret de parpaing,
18: remonté à la hâte par Cédric.
17: Une voiture blanche abandonnée
18: qui appartenait à Cédric.
17: Et un mémorial.
18: Il y a des monts, il y a de tout.
17: Voilà ce qu'il reste aujourd'hui de la maison des Jubilards. Jérémy s'arrête ici 4 fois par semaine. Et 4 fois par semaine, il s'enfonce dans les bois.
18: Partout en fait. Hein.
17: Sur les traces de Delphine.
18: Je cherche partout, mais c'est vrai qu'il y a beaucoup de forêts.
17: Alors savoir que les enquêteurs doivent la retrouver dans les prochaines semaines.
18: Pour moi, c'est une énorme nouvelle. Je ne pensais absolument pas qu'il allait faire des aveux. J'ai croisé tout un tas de personnes, ils sont tous contents de cette issue qui est en train d'arriver.
17: Cette issue, c'est l'espoir enfin de mettre un lieu sur la disparition de Delphine. Pour Jérémy, cela ne fait aucun doute, Cédric finira par le dire.
18: Là, c'est terminé, le jeu est terminé. N'importe quel argument qu'il pourrait donner derrière ça, ça ne marchera plus. S'il ne le fait pas, ça serait du suicide, en fait.
17: Car au-delà de la question judiciaire, c'est toute une commune qui attend de pouvoir refermer cette douloureuse parenthèse.
18: Ce petit village de Cagnac-les-Mines a besoin de se reposer. Même un peu plus loin, à 30 km, le petit village de Cazoul. Si tout va bien, on arrive sur le dénouement, de l'affaire.
17: En attendant, Jérémy compte à nouveau ratisser la forêt jusqu'à ce que le corps de Delphine Jubilard soit retrouvé.
0: Il est 13h14, le journal du Mondial complet sur les résultats de la soirée et de la nuit dans quelques instants, notamment la qualification de l'Espagne qui élimine le Portugal de Ronaldo et la défaite de l'équipe américaine écrasée par les Diables Rouges belges. Sur le Tour de France, on va suivre aujourd'hui entre Carcassonne et Foix la 4e étape, départ lancé avec 4 cols à franchir. C'est une épreuve taillée pour les baroudeurs sous la chaleur et sous son maillot jaune. C'est Tadej Pogacar victorieux de sa première étape aux Angles et qui devance désormais son grand rival Jonas Vingegaard au classement général. Et puis c'est le grand jour pour les 730 000 candidats du bac avec les résultats affichés depuis quelques instants. Résultats que vous pouvez retrouver sur ici.fr grâce à notre module de recherche par nom de famille et grâce à notre partenariat avec Studirama. Elisa Savat a découvert les résultats avec ses bacheliers du lycée d'Alzon. Nous sommes à Nîmes.
19: Ici, on se félicite, on saute dans les bras des uns des autres. Des heures et des heures de révision qui ont payé pour Arthur.
20: Ça fait 5 ans que j'attends pour avoir le bac. Et là, je l'ai eu, je suis trop content, mention bien. Et voilà, ce soir, je vais manger du riz.
19: Mais il tient fièrement son diplôme, elle avait peur des résultats.
21: Mais j'ai eu mention assez bien, comme un brevet. Ah, je m'attendais à rien, là j'ai eu quelque chose, incroyable. Oh, ça a l'hyper, si vous savez, je suis plus moi-même là. Je suis heureuse. Attendez, c'est incroyable. Ah, je m'attendais pas à grand chose, hein. Les épreuves écrites, j'ai pensé avoir loupé plutôt. Mais au final, j'ai réussi. Ah, c'est pas secret. Oh, Ah, j'ai une mention. Ah, je suis heureuse. Ah, ça, c'est incroyable.
19: La quasi-totalité des candidats a décroché le précieux sésame, 18 sur 20 pour Lucie.
21: C'est peut-être un peu prétentieux de dire que je suis pas étonnée, mais j'ai beaucoup, beaucoup travaillé toute l'année pour avoir ce résultat-là. Donc, disons que je pense que ça correspondait à l'effort que j'ai fourni tout au long de l'année pour avoir ces notes-là.
2: Tu le méritais.
21: Mais après, oui, j'avais peur d'avoir raté dans une matière que je ne me sois pas rendu compte. Voilà.
19: Voilà, le lycée, c'est fini. Place enfin aux vacances.
0: Bravo à vous. L'an dernier, 96,4% des lycéens en série générale avaient leur bac avec ou sans mention, 91% en série techno et 83% en série pro.
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0: Et si, chers auditeurs, avant de noircir quelques cahiers de vacances, nous parcourions ensemble le livre de celle-ci, sociologique et instructif. C'est un livre qui raconte 90 ans de congés payés et la manière dont cette conquête sociale a progressivement transformé les Français. Bonjour, Guenaël Gault.
22: Bonjour.
0: Bonjour, c'est un livre d'histoire, au fond, que vous nous proposez avec Jean Viard, l'histoire d'une révolution en 1936. Peu de Français savent alors que faire de ces 2 semaines de congés payés. Aujourd'hui, les 5 semaines légales de vacances sont devenues un pilier. Autant dire, Gwenaël, qu'en 90 ans, l'évolution a été fulgurante.
22: Ah oui, tout à fait. Il y a 90 ans, en fait, personne ne savait ce qu'étaient les vacances, en fait. Et c'est arrivé comme un projet de loi, comme ça, un peu inopiné pour casser une grève, hein, d'une certaine manière, en 1936. Et 90 ans plus tard, c'est au cœur de la vie des Français.
0: Ouais. Et avec l'été, saison des grands départs dans laquelle nous nous trouvons, et qui aujourd'hui résonne comme une migration, avec des profils de vacanciers que vous avez réussi à caractériser, à identifier dans cet ouvrage. C'est intéressant, Gwenaël. C'est une forme de typologie, finalement, des vacanciers français.
22: Exactement. Alors, il y a d'abord ceux qui partent, oui. Qui sont 72% hein, des Français, et puis ceux qui ne partent pas, qui sont 28%. Alors, c'est intéressant parce que parmi ceux qui ne partent pas, il y en a la moitié qui ne partent pas, hélas, parce qu'ils sont contraints et qu'ils ne peuvent pas partir. Mais l'autre moitié, en fait, va se diviser entre ceux qui sont plus casaniers ou ceux qui partiront pas cette année parce qu'ils ont fait un autre choix. Et donc, ça, c'est ceux qui partent pas. Et puis, parmi ceux qui partent, on a différents profils en effet. On a ceux qui veulent vraiment déconnecter vont rechercher des vacances un peu paisibles en famille. Souvent, ce sont des profils plus actifs et donc qui toute l'année sont dans leur couloir de nage. Et puis il y a ceux qui vont vouloir explorer et qui vont du coup, alors que ce soit en France le plus souvent, mais aussi à l'étranger,
0: en c'est France, de 7 vacanciers sur 10, hein, c'est vraiment la terre de prédilection.
22: Oui, ouais. Oui, c'est ça. C'est-à-dire que la France qui part en vacances, elle part en France d'abord. Hein, oui. C'est d'ailleurs une particularité des Français que de se rendre sur son propre territoire.
0: Absolument. Avec 11% des Français, vous nous le dites d'ailleurs, pardonnez-moi pour petite parenthèse, 11% des Français qui disposent d'une maison de famille ou d'une résidence secondaire pour séjourner. Ça fait partie aussi des rituels et des vacanciers que vous appelez routiniers et qui se rendent donc régulièrement sur ce lieu de villégiature qui est celui de leur choix ou de leur tradition aussi.
22: Exactement, de leur choix, de leur famille, de leurs amis. En fait, c'est 11% qui ont, entre 7 et 10% qui en possèdent, mais plus encore qui en bénéficient, hein, puisque en général, on reçoit aussi chez soi. En effet, alors c'est intéressant parce qu'on voit aussi des gens qui reviennent chaque année au même endroit. Hein, parmi les vacanciers, il y a un peu plus d'un tiers, en fait, qui revient chaque année au même endroit. Et ça, c'est 10 millions de Français. En fait. Et puis, il y a aussi une proportion intéressante de Français qui fréquemment reviennent sur les lieux de leur histoire. Qui vont faire des vacances dans vraiment une idée de reconnecter avec quelque chose de leur passé. Et ça, je trouve que c'est aussi très intéressant, des traditions familiales ou sa généalogie.
0: Bien sûr.
22: Donc, il y a plein, c'est assez divers et c'est passionnant.
0: La généalogie et la mémoire des vacances, et vous le documentez très bien dans ce livre et aussi dans une enquête à l'appui avec l'Institut Utopia, vous documentez cette réalité. Gwenaël Gault, 86% des Français qui jugent les vacances importantes dans leur vie. Pour 60% de ces vacanciers, de ces Français, c'est même la période la plus importante de l'année. Autant dire que c'est pas futile, les vacances, parce qu'elles révèlent, et vous commencez à le dire entre les lignes, elles révèlent nos valeurs, nos modes de vie, nos inégalités, et je reviens à ceux que vous énonciez qui ne partent pas en vacances.
22: Oui, c'est exactement pour la raison pour laquelle on a voulu, avec l'Observatoire Utopia, faire cette étude. Parce que en réalité, on voit souvent les vacances comme futiles, comme vous le disiez, comme un petit peu superficielles. Et puis, ce qui est étudié surtout, c'est le tourisme, en fait, c'est-à-dire les vacances marchandes. Et donc, il y avait très peu d'études qui essayaient d'embrasser un peu toutes ces dimensions, comme les vacances comme un fait social total. Oui. Et c'est ça qui nous a passionnés avec Jean Viard, c'est qu'est-ce que ce temps libéré en fait dit de nous, et en fait il dit énormément de choses de nous individuellement et de notre société plus globalement.
0: Oui, alors qu'il y a une forme de bascule avec l'ère du tout numérique. Les vacances, vous l'écrivez, ne se vivent plus, elles se montrent. Alors ça, c'est pas nouveau, parce que les cartes postales existent depuis très longtemps, les soirées diapo aussi, mais là, vous dites, on est passé à un cap supérieur avec l'affichage de ces vacances, de ces cartes postales virtuelles de vacances qu'on affiche sur les réseaux sociaux, Gwenaëlle.
22: Oui, c'est vrai que l'Instagram de ces vacances qui sont parfois pour certains choisis pour l'être d'ailleurs, voilà. Instagrammables, c'est quelque chose. Alors ça concerne pas tous les vacanciers bien sûr, mais et comme vous le disiez, c'était déjà le cas avant, c'est-à-dire il y avait un statut social. On voit aussi à mesure que cette pratique s'est démocratisée que en effet, il y a aussi une pression aux vacances réussies hein dans notre étude, on le mesure, et donc il faut pouvoir montrer ça, parce que finalement la logique de performance qui règne dans notre société n'épargne pas les vacances pour une partie des vacanciers. Donc, il faut performer ces vacances aussi voilà. Pour certains d'entre eux.
0: Dans cette recherche, alors que d'autres vivent justement de manière très simple, très heureuse, très promeneuse ces vacances, le temps qui passe doucement, le repos, la déconnexion, le dépaysement, le partage. On parlait de valeurs tout à l'heure. Les vacances, c'est aussi le moment du partage, Gonalgo.
22: Oui, et c'est aussi pour ça, c'est une des grandes motivations du départ en vacances, c'est-à-dire vous avez raison, là on va s'intéresser à plein de petites tendances qui sont passionnantes et qui disent beaucoup de choses aussi de l'évolution et de mutation de notre société, mais pour l'essentiel des Français, en fait, les vacances, c'est un moment, on a appelé ça d'une banalité heureuse, en fait, oui. Et c'est ça qui va être intéressant, ils vont reconnecter avec eux-mêmes, ils vont reconnecter avec leur temps, avec la nature et surtout avec les autres. Et ça, c'est pour ça que quand on mesure, si vous voulez, toutes choses égales par ailleurs, c'est-à-dire quel que soit son revenu, quelle que soit sa situation socio-professionnelle, eh bien, plus on s'investit dans ses vacances, plus on part, plus on est heureux et plus on est ouvert aux autres. Mmh. Et ça, c'est un bénéfice individuel, mais c'est aussi un bénéfice collectif pour la société.
0: D'où la nécessité de faire profiter de ses vacances un certain nombre de personnes défavorisées. On en parlait évidemment avec le Secours Populaire ou le recours à d'autres associations formidables, car 13 millions de personnes, vous le dites aussi, 13 millions de Français ne sont pas partis l'an passé. 5 millions de Français ne sont pas partis depuis 5 ans et 1 million ne sont jamais partis de leur vie. C'est ça aussi la réalité des vacances françaises, malgré ces semaines de congés payés, Gwenaëlle, pour terminer.
22: Oui, c'est exactement ça. C'est-à-dire qu'il y a encore une inégalité. Et puis une inégalité, vous savez, ce qu'on a vraiment étudié avec Jean Viard, c'est qu'il y a un capital vacancier, comme oui. Il y a un capital social, culturel, spatial. Et ça, c'est important parce que, justement, plus on va accumuler de ce capital-là, plus on va se sentir mieux et plus on va se sentir reconnu aussi, satisfait dans sa vie, etc. Et plus ça va nous constituer aussi individuellement. Donc, l'inégalité de vacances, c'est pas juste ceux qui vont partir, ceux qui vont pas partir, se reposer ou pas se reposer, c'est beaucoup plus existentiel que ça.
0: Merci, avec ce livre des vacances et ce qu'elles disent de nous, ces vacances, de manière très sociologique, et l'art du séjour, vous en parlez aussi en des termes vraiment passionnants, avec Jean Viard, votre co-auteur, Gwenaëlle Gault, aux éditions de l'Aube et l'Observatoire Utopia des vacances, pour retrouver justement tous ces chiffres liés aux vacanciers que nous sommes. Merci beaucoup, Gwenaëlle, à bientôt.
22: Merci beaucoup.
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0: Le 17e épisode, ça passe vite, cher Bruno Salomon.
2: C'est
0: bonjour,
2: vrai.
0: Bruno.
2: Bonjour, Wendy.
0: De notre rendez-vous quotidien. Bruno, on va parler des résultats de la soirée et de la nuit dans quelques instants, mais on va revenir quand même sur cette vague d'indignation après les propos racistes tenus par une sénatrice du Paraguay contre le capitaine de notre équipe de France.
2: Oui, Kylian Mbappé, victime de propos abjects de la part de cette sénatrice paraguayenne, Céleste Amarilla, le capitaine des Bleus, a eu sur les réseaux sociaux une réponse parfaite et il a reçu un énorme soutien de la planète entière, de tous bords. Le président de la République, Emmanuel Macron, a notamment apporté son soutien, et même le gouvernement du Paraguay, qui a jugé les propos contraires aux valeurs et principes qui inspirent la dignité humaine. Sachez que quand même, dans la nuit, puisqu'on n'arrête pas cette sénatrice paraguayenne, elle a continué, elle accuse désormais Kylian Mbappé de misogynie dans sa réponse et demande, elle, des excuses au capitaine des Bleus. Ce matin, notre reporter Morgane Guillaumard a rencontré la ministre des Sports, Martine Ferrari. Elle est revenue sur ses propos racistes dont a été victime Kylian Mbappé.
4: Je me suis exprimée clairement sur les réseaux sociaux. C'est absolument indigne ce qu'elle a dit. C'est raciste, ça n'a rien à faire. Enfin, voilà, c'est indigne. Et quand on est une personnalité publique, franchement, on devrait se garder de faire ce genre de choses. Je note quand même que le gouvernement paraguayen présente ses excuses. Et j'en suis heureuse parce qu'on ne peut pas tolérer ce genre de propos.
2: Voilà, Marina Ferrari, ministre des Sports.
0: Les résultats de la nuit maintenant. C'est terminé pour les États-Unis, l'un des pays hôtes qui, après l'affaire du carton rouge annulé par Donald Trump, a pris un carton.
2: Ouais, un carton, une bonne vieille valise. Les Belges ont concassé les États-Unis. Victoire 4-1, emmenée par le coach français Rudy Garcia. La Belgique a signé sa meilleure performance de la compétition. Mention spéciale quand même pour la célébration du 4e but où toute l'équipe belge s'est mise autour du buteur et ils ont fait la danse de Donald Trump. Vous savez, ce genre un peu raide, voilà, oui. La danse sur place comme un piqué, on bouge juste les bras. Et ben voilà, là, une petite pique contre le président des États-Unis qui a cru bon faire annuler un carton rouge avant le match. L'affaire est désormais mondiale, une ingérence folle où la FIFA, par l'attitude de son président Gianni Infantino, s'est donc ridiculisée. Dans l'autre match de la soirée, l'Espagne s'est qualifiée dans les dernières secondes face au Portugal, score 1-0. Cela faisait 16 ans que l'Espagne n'avait pas décroché un quart de finale de Coupe du Monde, mais la vraie info de ce match-là, c'est que Cristiano Ronaldo ne gagnera jamais le mondial avec le Portugal. Portugal, et oui, tout a une fin. À 41 ans, l'icône du foot portugais a confirmé à l'issue de la rencontre qu'il s'agissait de sa dernière Coupe du Monde, mais peut-être pas forcément son dernier match en sélection.
5: C'est normal d'être triste après une telle élimination. J'ai tout donné, j'ai fait de mon mieux et je pars l'esprit tranquille. C'est vrai que c'était ma dernière Coupe du Monde, oui, mais pour le reste, j'aurai le temps de réfléchir, d'être avec ma famille. Il ne faut jamais prendre de décision à chaud. Demain, ce sera un autre jour et la vie continue.
2: Oui, il est triste, effectivement. En tout cas, si je peux me permettre, au vu de sa prestation globale sur le mondial, il ferait bien d'arrêter au moins en sélection le bon Cristiano.
0: On prend des nouvelles des Bleus.
2: Des Bleus, effectivement, qui vont plutôt bien. Ils se sont entraînés hier. Ils sont du côté de Boston pour l'entraînement. Dernier entraînement aujourd'hui. Enfin, en tout cas, entraînement aujourd'hui. On en saura un petit peu plus sur les adducteurs d'Aurélien Tchouaméni.
0: Alors, le col d'Amérique, de Boston, à la pointe nord-ouest des États-Unis. On va passer de l'autre côté de l'Amérique. Nous sommes au sud-ouest, le Texas. Et c'est là que Nicolas Perronnet nous attend.
2: Et Nicolas Perronnet qui a mis son chapeau de cow-boy et il nous fait la suite.
6: Salut les amis, toujours à Dallas, Texas. Je suis venu pour le Portugal-Espagne hier et j'espère bien revenir. D'ailleurs pour la demi des Bleus qui se jouerait ici dans l'immense stade climatisé des Dallas Cowboys juste à côté. Et c'est ça dont j'aimerais vous parler, d'un immense parc d'attractions qui est encore plus grand que le stade. Et en fait ce parc, avec des manèges de fous apparemment, eh ben c'est le premier Six Flags au monde. C'est le berceau ici, j'ai appris ça à Arlington, de la chaîne de parcs d'attractions Six Flags. Aujourd'hui il y en a partout dans le monde, mais le premier c'est celui-ci, 1961, et en fait ça s'appelle Six Flags, six drapeaux, et bien c'est justement parce que c'est né ici, référence aux six nations qui ont gouverné le Texas au cours de son histoire: la France, l'Espagne, le Mexique, la République du Texas, les États-Unis et les États confédérés. Voilà, c'est juste à côté du stade et c'est comme tout ici, bah c'est gigantesque. Allez, on espère qu'on reviendra et qu'on fera un petit tour de manège grâce aux Bleus. À demain.
2: Merci Nicolas. Deux derniers huitièmes de finale aujourd'hui, 18h Argentine-Égypte et 22h Suisse-Colombie. Voilà.
0: Merci
2: pour la Coupe du Monde.
0: Cher Bruno Salomon, à tout de suite sur ICI.
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1: Et bienvenue sur la route du Tour, sur votre radio. Ici, quatrième étape de cette grande boucle, quasiment 182 km aujourd'hui pour le peloton entre Carcassonne dans l'Aude. Le départ vient de se dérouler et Foix en Ariège, quasiment 182 km. Thomas Coignac, vous êtes sur la moto ici en tête de course et c'est probablement, en tous les cas sur le papier et sur le terrain, une étape pour baroudeur. Hein.
7: Oui, les baroudeurs, ces hommes qui veulent prendre l'échappée de début d'étape en espérant qu'elle aille au bout, parce que c'est pas assez dur pour les favoris du classement général et c'est trop dur normalement pour les sprinteurs. Et il y a un baroudeur qui a déjà tenté d'accélérer, le champion des États-Unis Quinn Simmons, qu'on voit régulièrement en échappée sur les routes du Tour de France. Il a pour l'instant été repris, on est au kilomètre 2.
1: Oui, il y a quatre principales difficultés hein, avant de vraiment descendre sur les 35 derniers kilomètres pour arriver ici à Foix, commune de 10 000 habitants. Ce qui pourrait compter aujourd'hui, vraiment, Thomas, c'est la chaleur. C'est vraiment la canicule sur les routes du Tour.
7: 39 degrés du côté de la moto ici de Céline Guéribi. Effectivement, la chaleur, ça va encore jouer. On a vu les coureurs au départ avec des gilets refroidissants pleins de glace. Ça fait quelques jours que ça dure. Et cette chaleur risque d'être accablante pour les 182 coureurs au départ, puisqu'on a perdu hier le Belge Arnaud Delis après l'abandon du Jurassien Clément Berthet tombé dans le contre-la-montre par équipe à Barcelone.
1: Le sprinteur belge, effectivement, en grande difficulté depuis le début de ce tour. Il a rangé son vélo. Le prochain point sur votre radio ici, sur le Tour de France, sur les routes de Tour, c'est dans 30 minutes désormais. Le maillot jaune, c'est Pogacar.
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8: C'est l'heure des idées sorties du week-end dénichées par votre radio ici Héros. À Montpellier, il y a un spectacle à voir clairement en famille. Il y a une école de cascadeurs en fait à Montpellier qui s'appelle Caméléon Productions. Et là, ils font leur spectacle de fin d'année intitulé Pirates, le trésor au sang-froid. Le spectacle dure 1h15. Il est familial bien sûr et il mélange cascade, théâtre, danse, musique dans un univers de pirates comme le titre l'indique. L'entrée est libre avec une participation au chapeau et ça se passe au lycée Jean Monnet en fait de Montpellier. Il y a un chapiteau qui sera installé là. Vous pouvez aller le voir samedi ou dimanche à 18h, hein, les deux jours, c'est le même horaire. Autre idée sortie à Sérignan, cette fois-ci tous les soirs de l'été, il y a un concert sur la promenade, sur la place de la Liberté ou encore à la Galine. Là, c'est ce dimanche soir, Michel Redon qui va interpréter plein de chansons de variété française, mais pas seulement. Pour nous envoyer des idées sorties, ça se passe par mail icihero@radiofrance.com.
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C'était Elton John sur votre radio ici. Bonjour, bienvenue, c'est Fabien Hémot. On passe l'après-midi ensemble au programme L'Info Locale près de chez vous. Et bien sûr, tout au long de l'après-midi, nous suivrons le Tour de France en direct. L'étape du jour, Carcassonne, Foix, ce qui fait 182 km. Courage les coureurs. Et bien sûr, pour rythmer tout ça, de la musique. On démarre tout de suite avec Amel Bent. L'amour, ça se donne. Et c'est ce qu'on fait chaque jour à vos côtés. On vous donne de l'amour, voilà.

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1: Ici, ça marche, la voiture de collection. Inès et Mathieu habitent Vaillocès, à l'ouest de Montpellier, et ont créé leur concession Ohana Automobile. Mais dites-moi, vous êtes amoureux tous les deux?
2: Oui.
3: Oui, un peu.
1: Passionnés par les voitures de collection, ils ont voulu en faire leur métier, un métier passion. Passion qui coûte cher.
2: Plus cher que les sacs et les escarpins.
3: Non, l'automobile de collection, c'est pas forcément une passion qui coûte cher. D'une part, il existe des autos de collection, ou en tout cas futures collectionnables, à partir de 3-4 000 euros. Alors certes, c'est pas complètement neutre, mais c'est pas un budget colossal. Et surtout, c'est plutôt un placement qui rapporte, plutôt qu'une passion coûteuse. En définitive.
1: Et oui, ça prend encore plus d'âge. Inès et Mathieu ont vendu leur propre collection il y a 3 ans pour tout investir dans leur entreprise. Et depuis, ils scrutent les tendances du marché et achètent des voitures, des autos qu'ils importent de l'étranger pour revendre à leurs clients.
3: Oui, des voitures rarissimes ou dans des configurations qui n'existent pas en Europe parce qu'elles n'ont pas été commercialisées sur le marché européen, qui sont sorties à 800, 1000, 1200 exemplaires, que ce soit sur des voitures des années 60 ou des voitures des années 2000, puisqu'on a une palette relativement large.
1: Avec les fameuses Youngtimer, hein, ces voitures des années 90-2000 qui seront bientôt des voitures de collection. Au fait, c'est quoi le modèle du moment cherché par les collectionneurs?
3: Le SL R129 de Mercedes. C'est un modèle qui est sorti en 1991 qui a été commercialisé jusqu'à 2001 pour lequel il y a souvent beaucoup d'engouement.
1: L'engouement, personnellement, vous devez en avoir à chaque achat.
3: Et je dois être honnête là-dessus, je n'importe que des voitures qui me plaisent vraiment à titre personnel et que j'aurais été capable de garder.
4: Donc forcément, il y a des cabriolets.
3: Oui, quasi exclusivement, on va pas se mentir. Ouais.
1: Depuis 3 ans, Ohana Automobile a vendu près d'une centaine de voitures. Elle n'a cessé de croître avec désormais des bureaux et un salarié en alternance. Alors avant de scander « ça marche » ensemble, je voulais savoir quelle était votre auto préférée.
3: La voiture qui me fera toujours rêver, pour le coup, et qui plus est accessible, c'est la 2 chevaux, parce que c'est absolument incroyable. C'est une malade un petit peu hors du temps. On peut appeler ça une capsule temporelle, à proprement parler. Et 5 minutes en Dush, ça vaut une boîte de Temesta.
4: C'est la Dush tout simplement parce que ça me ravive des souvenirs où on regardait des films le samedi soir avec ma famille, mes parents. Et du coup, je revois ma mère mort de rire devant les films de Louis de Funès.
5: Les voies du Seigneur sont impénétrables. Lui seul connaît la route.
6: Tant mieux.
5: Il est notre guide. Suivons-le, confiant les yeux fermés.
6: Oui, mais on trouverait les parce que ça tourne. Ça tourne, voilà.
1: Ça tourne et ça roule pour ce couple de Vaillocès. Avec Ohana Automobile, Inès et Mathieu nous prouvent que faire de sa passion un métier, ici,
2: ça marche.
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0: C'était Indochine avec le chant des cygnes sur votre radio ici. Et bonne nouvelle là pour les fans d'Indochine, le groupe va sortir le 20 novembre prochain le film de leur dernière tournée en DVD. Il y aura également un album live inédit. Et ce n'est pas tout. Oh là là là là, ils nous gâtent. Pour marquer cet événement, Indochine a annoncé 9 concerts exceptionnels d'ici la fin de l'année. Toutes les infos sur le site du groupe. Dans quelques minutes, les infos de 14h. C'est juste après Véronique Sanson. Rien que de l'eau sur votre radio ici.
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1: Merci d'avoir choisi votre radio ici, il est 14h. 14h, c'est l'heure de retrouver toute l'info en France et dans le monde en 90 secondes avec Marine Legénie.
2: Marine Le Pen, on vient de l'apprendre, est déclarée coupable de détournement de fonds dans l'affaire des assistants parlementaires FN. La présidente de la Cour d'appel de Paris est en train de rendre sa décision. La chef de file des députés RN est donc condamnée à 3 ans de prison, dont un ferme sous bracelet électronique. Marine Le Pen, condamnée également à 15 mois ferme d'inéligibilité. Elle sera l'invitée du journal de 20h de TF1 ce soir. C'est là qu'elle doit annoncer sa décision concernant l'élection présidentielle de 2027. Incendie dans le sud de la France avec 6 interpellations, annonce le ministre de l'Intérieur sur X. 6 personnes arrêtées par la gendarmerie. La réponse de l'État sera implacable envers tous ceux qui, volontairement ou par imprudence, mettent en danger nos territoires, nos concitoyens et celles et ceux qui les protègent, prévient Laurent Nunez sur le réseau social. L'incendie dans les Pyrénées-Orientales qui a parcouru 4900 hectares près de Perpignan et provoqué, je vous le rappelle, l'évacuation de 12 000 habitants n'a pas progressé pendant la nuit. D'autres incendies sont en cours dans la Drôme, le Gard ou encore l'Hérault. Des incendies en pleine vague de chaleur. 61 départements sont en vigilance orange avec des températures attendues entre 36 et 40 degrés. Seuls les Hauts-de-France et Côtes de la Manche et la façade Est sont épargnés. Dossier complet sur notre site ici.fr. Et puis c'est un moment fort dans une vie. Hein. Les résultats du bac dévoilés aujourd'hui. Le taux de réussite provisoire s'établit à 85,5%, un niveau quasiment stable par rapport à l'an dernier.
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1: En direct de la quatrième étape de ce Tour 2026, quasiment 182 km entre la ville de Carcassonne et celle de Foix. Et l'échappée, probablement la bonne échappée, aura mis beaucoup moins de temps à se dessiner qu'hier après 10 km. Nous avons déjà 34 coureurs à l'avant et le mieux classé est à plus de 5 minutes du maillot jaune Pogacar. Ça veut donc dire que ça sent bon pour ces 34 coureurs, parmi lesquels nous comptons 4 Français. Romain Grégoire, le champion de France. Il y a également Kevin Vauclin, qui est présent dans cette échappée, le Normand, Alexandre Delettre de la Total Energy et Owen Kostiou de la Groupama FDJ. Le peloton en file indienne désormais, mais ça pourrait sentir bon pour cette échappée avec 4 cols quand même à franchir avant d'arriver à Foix après 182 km. Prochain point dans 30 minutes sur ICI.
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3: Demain, le temps va évoluer un peu pour plusieurs raisons. La tramontane déjà qui va se lever avec des rafales aux alentours des 50 km à l'heure et des températures qui vont augmenter par rapport à aujourd'hui. On attend des pics à 42 degrés dans l'Hérault donc pour la journée de mercredi. Plus précisément, demain matin, on aura droit à 22 degrés au Quélard, 23 à Béziers, 24 à Bédarieux et à Montpellier au lever du jour. L'après-midi, donc jusqu'à 40 degrés attendus à Béziers, à Olonzac, à Clermont-l'Hérault, à Ganges, à Bédarieux, 41 degrés, à Montpellier, à Lodève, 40 degrés, 38 degrés demain sur le littoral à Palavas et à Agde. Jeudi, il va faire aussi très chaud l'après-midi entre 37 et 40 degrés. Peut-être que ça va commencer à se calmer à partir de vendredi. Affaire à suivre.
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C'était Billy Preston sur votre radio ici. Merci d'être avec nous, c'est Fabien Hémeau pour vous accompagner en ce mardi 7 juillet dans un instant. Alors on va écouter trois chansons françaises à la suite, ça c'est pour moi, c'est cadeau. Mais avant, mon top 3 de l'été, j'ai repéré trois concours complètement insolites qui vont avoir lieu en France dans les prochaines semaines. Le premier, le lancer d'espadrilles à Bayonne, record à battre, 28,60 m, bon courage. Deuxième manifestation, un concours de pétanque avec des boules carrées. Très pratique les boules carrées pour jouer dans les ruelles en pente hein, et ça se passera à Cagnes-sur-Mer au mois d'août. Et enfin, dernière manifestation complètement folle, le concours du cri de cochon et ça se passe dans la commune de Try-sur-Bèze le 9 août prochain. Merci à la technique, merci à Madame Roussillon pour ce magnifique cri de cochon, je vous inscris. À vous de choisir le concours qui vous correspond le mieux. En attendant de connaître votre réponse, on écoute comme promis trois chansons françaises à la suite. Laurent Voulzy, le duo Obispo Cabrel et dans un instant Chagrin d'amour. Bel après-midi à vous.

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0: C'était le pouvoir des fleurs avec la voix de Laurent Voulzy sur votre radio ici. Restez à l'écoute, dans quelques minutes, les infos pratiques près de chez vous. Et dans un instant, un point complet en direct concernant le Tour de France, l'étape du jour, Carcassonne, Foix et tout ça, ça se passe ici sur votre radio.
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3: 135 km encore à parcourir dans cette quatrième étape du Tour de France entre Carcassonne et la ville de Foix. On passe de l'Aude à l'Ariège. On est toujours dans l'Aude en ce moment avec un groupe de 34 coureurs à l'avant, dont 4 Français. Je vous les donne rapidement. Romain Grégoire, le Bisontin champion de France. Kevin Vauquelin, le Normand. On a également Ewen Costiou, le Breton, le Finistérien. Et puis Alexandre Delettre, le Gardois. Il fait très chaud sur les routes du Tour cet après-midi, on va y revenir dans un instant. Les échappés, Thomas Coignac, vous qui êtes sur la moto ici, vous les avez devant vous, qui sont dans la première difficulté de la journée, la côte de Bedos, un col de quatrième catégorie.
4: Oui, c'est ça, col de Bedos, 3,3 km à 4%, pas un très gros morceau, classé en quatrième catégorie, vous l'avez dit, le premier là-haut marquera un point. Alors c'est le premier col répertorié, mais ça grimpe régulièrement depuis tout à l'heure. On a passé le col de Villerouge qui lui ne rapporte pas de points, mais ça montait quand même depuis quelques kilomètres, c'est ça, ça grimpe régulièrement, pas sur des pentes pas trop difficiles tout de même.
3: Est-ce que les coureurs, avec ces 41 degrés à l'ombre dans le protocole qui est mis en place notamment par l'UCI, peuvent vraiment boire beaucoup plus que d'habitude, avoir plus de bidons par exemple aujourd'hui?
4: Oui, alors c'est ça, une nouvelle règle qui a été instaurée par l'Union Cycliste Internationale sur cette étape. Aux endroits où normalement les assistants des équipes ne donnaient que des bidons, ils ont le droit de donner des musettes, et c'est ce qu'on est en train de voir là, à moins d'un kilomètre du sommet. On donne une musette dans laquelle il y a plusieurs bidons, ce qui permettra aux coureurs de se les donner entre coéquipiers pour qu'ils s'hydratent davantage pendant cette étape.
3: Les échappés qui ont 3 minutes 24 d'avance sur le peloton, maillot jaune à 500 mètres de l'arrivée dans ce premier col. Il est 14h32 sur ici. Prochain point, Tour de France, dans une demi-heure.
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5: On fait le plein d'idées sorties chaque après-midi à la demi avec Ici Héros. Là, à Saint-Gervais par exemple, à Saint-Gervais-sur-Mar, dimanche, il y a un concours de pêche pour les enfants. Ils peuvent s'inscrire à partir de 14h. Le concours commence à 15h. Et ça se passe donc à Notre-Dame-de-Lorette, sur un parcours de pêche spécial donc pour les enfants. Au passage, il y a aussi une brocante, une buvette sur place. Rendez-vous donc dimanche après-midi à Saint-Gervais-sur-Mar pour le concours de pêche pour les enfants. C'est tout gratuit. Autre ambiance à Saint-Gély, le golf de Saint-Gély organise un parcours nocturne. Donc l'idée, c'est de d'abord quand même faire le parcours de jour en fin d'après-midi à 17h pour le repérer. Après, petite soirée, et à 22h, on recommence le parcours mais de nuit, avec des balles et des bracelets, du fluo partout pour y voir quand même un petit peu quelque chose. Ça se passe donc au golf de Saint-Gély-du-Fesque lundi prochain, le 13 juillet. Envoyez-nous toutes vos idées sorties pour profiter de l'été à icihero@radiofrance.com. icihero@radiofrance.com.
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0: Merci d'avoir choisi votre radio ici. Dans quelques minutes, les infos de 15h. Mais avant, de la musique pour accompagner votre mardi après-midi. Jean-Pierre Madère avec Macumba. Macumba, justement, un titre inspiré, entre autres, vous savez, des célèbres discothèques du même nom, très connues dans les années 80. À l'époque, là-bas, on faisait la fête jusqu'au bout de la nuit. Eh bien, tiens, faisons la fête jusqu'au bout de l'après-midi. Voilà, c'est une autre ambiance. Merci d'être à l'écoute d'ici.
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0: Merci pour votre fidélité à votre radio ici, il est 15h. 15h, c'est l'heure de retrouver toute l'info en France et dans le monde en 90 secondes avec Marine Le Génie.
1: Marine Le Pen est arrivée au siège du RN pour se concerter avec les cadres de son parti. Va-t-elle se présenter à l'élection présidentielle? Elle vient d'être condamnée en appel à 3 ans de prison, dont 2 avec sursis, 100 000 euros d'amende et 15 mois d'inéligibilité ferme, peine qu'elle a déjà en partie purgée. Ce qui veut dire que juridiquement, elle peut être éligible en 2027. En revanche, les juges ordonnent que la partie ferme, c'est-à-dire 1 an, soit purgée sous surveillance électronique. Peut-on faire campagne avec un bracelet? La chef de file de l'extrême droite doit s'exprimer aux 20h de TF1 ce soir. 4900 hectares parcourus, 12 000 évacués. L'incendie dans les Pyrénées-Orientales n'a pas progressé pendant la nuit grâce notamment à des contre-feux allumés par les pompiers, mais il n'est toujours pas fixé. Alors que les incendies se multiplient dans le sud, 6 suspects ont été interpellés par la gendarmerie, annonce le ministre de l'Intérieur. La réponse de l'État sera implacable, prévient Laurent Nunez. Les parents d'élèves parisiens évitent les centres de loisirs pendant l'été. La ville de Paris enregistre une baisse de 13% cette année, soit 2000 enfants de moins, dans un contexte de multiplication des affaires de violences sexuelles dans le périscolaire. Un mot de sport, la Coupe du Monde de football, bien sûr, avec la suite des 8e de finale, Argentine-Égypte à 18h. Et puis Suisse-Colombie, un peu plus tard, ce sera à 22h. Enfin, le Tour de France, ici Radio Partenaire, avec tout de suite un point sur l'étape du jour. Il vous est présenté par Bruno Blanza aujourd'hui.
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3: La 4e étape de ce tour entre Carcassonne et Foix, où vous l'entendez, il y a de l'ambiance à l'arrivée. 115 km encore à parcourir pour les échappés qui sont 34. C'est une grosse échappée, 34 ces échappés, même s'il y a quelques poursuivants, puisque dans la deuxième difficulté de la journée, le col du Paradis, certains ont pris un peu leur distance. Col de 3e catégorie, quasiment 6 km d'ascension, un petit peu plus de 4% de moyenne. Le peloton avec le maillot jaune Tadej Pogacar est à quasiment 3 minutes parmi, eh bien, c'est

0: coureurs échappés. Il y a 4 Français, Grégoire le champion de France, Vauquelin, Delettre ou encore Costiou. Ils sont présents aux avant-postes. Une échappée qui pourrait, pourquoi pas, viser la victoire ici à Foix lors de l'arrivée. Il reste encore 114 km. Prochain point sur votre radio ici dans 30 minutes.
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2: Demain, le temps va évoluer un peu pour plusieurs raisons. La tramontane déjà qui va se lever avec des rafales aux alentours des 50 km à l'heure et des températures qui vont augmenter par rapport à aujourd'hui. On attend des pics à 42 degrés dans l'Hérault, donc pour la journée de mercredi. Plus précisément, demain matin, on aura droit à 22 degrés au Cailar, 23 à Béziers, 24 à Bédarieux et à Montpellier au lever du jour. L'après-midi, donc jusqu'à 40 degrés attendus à Béziers, à Olonzac, à Clermont-l'Hérault, à Ganges, à Bédarieux, 41 degrés, à Montpellier, à Lodève, 40 degrés, 38 degrés demain sur le littoral à Palavas et à Agde. Jeudi, il va faire aussi très chaud l'après-midi, entre 37 et 40 degrés. Peut-être que ça va commencer à se calmer à partir de vendredi. Affaire à suivre.
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0: September avec le groupe Earth, Wind & Fire sur votre radio ici. Merci de passer l'après-midi avec nous. C'est Fabien Emo pour vous accompagner. Dans un instant, on écoute trois chansons françaises à la suite. Mais avant, mon top 3 de l'été. J'ai avec moi trois situations que les Français détestent le plus en vacances. En troisième place, on retrouve les touristes mal polis sur la plage ou à la piscine. Deuxième place pour la pluie en plein séjour. C'est vrai que ça peut vite devenir énervant. Et enfin, sur la première marche du podium des choses que les Français détestent le plus en vacances, les bouchons, notamment au péage. Alors voilà, petite astuce pour éviter les bouchons. Écoutez toujours votre radio ici. On vous guide toute l'année. Pas de vacances. On est là, on est ensemble. Et tout de suite, attendez, je regarde. Pas de bouchons à l'horizon. On se dirige vers trois chansons françaises à la suite avec William Scheller, Oshi. Et on commence avec Daniel Balavoine, Mon fils, ma bataille.
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0: C'était William Scheller sur votre radio ici avec un homme heureux et je suis très heureux de vous accompagner tout l'été sur votre radio. Dans un instant, les infos pratiques de votre région, mais avant, on passe en mode Tour de France avec un point complet sur cette quatrième étape. 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
3: Quasiment 182 km aujourd'hui entre l'Aude et l'Ariège, entre la ville de Carcassonne et celle de Foix. Les coureurs pour le moment qui font face à une énorme chaleur, hein, 41 degrés affiché tout à l'heure à la moto d'ici, que nous allons retrouver dans un instant. Pour le moment, toujours ces 34 coureurs en tête, échappés depuis le 10e kilomètre, 34 coureurs, dont quelques sprinteurs. Ce sera d'ailleurs le premier sprint et le seul sprint là à Quillan dans un instant, sprint intermédiaire. Romain Grégoire est là, Kevin Vauclin, Alexandre Delettre et Ewan Kostiou, les quatre Français dans cette échappée. 4 minutes 21 d'avance sur le peloton. Écart qui grandit. Thomas Coignac, vous êtes sur la moto. Le sprint va se préparer.
4: Oui, exactement. Sprint intermédiaire situé à Quillan qui rapporte 25 points au classement par point, donc au classement du meilleur sprinteur récompensé par le maillot vert qui pour l'instant est porté aujourd'hui par Jonas Vingegaard, même si c'est Tadej Pogacar qui est en tête de ce classement, sauf que Pogacar porte déjà le maillot jaune, il ne peut pas cumuler, d'autant plus qu'il fait chaud, on va pas mettre un maillot l'un sur l'autre. Donc c'est Vingegaard, deuxième au classement, qui porte ce maillot réservé normalement aux sprinteurs qui n'ont pas totalement eu l'occasion de s'exprimer. Il n'y a pas eu de sprint massif sur ce Tour de France, il faudra certainement attendre demain. Donc en attendant, on vient engranger des points et c'est l'objectif de garçons comme Mats Pedersen qui a déjà commencé hier, comme Jasper Philipsen, comme Binyam Girmay qui avait remporté ce maillot vert, c'était il y a 2 ans, qui vont se disputer les points donc en jeu sur ce sprint intermédiaire de Quillan. C'est l'objectif pour eux, c'était l'objectif quand ils se sont glissés dans cette échappée de 34 coureurs.
3: Ouais, de gros sprinteurs présents effectivement pour ce sprint intermédiaire à Quillan et pourquoi pas pour l'arrivée. 900 mètres avant ce sprint, effectivement 4 minutes 24 d'avance sur le peloton pour les échapper. Prochain point dans 30 minutes sur votre radio ici.
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5: C'est l'heure des idées sorties de votre radio ici Héros. Pour lundi prochain par exemple, le 13 juillet, il y a déjà plein de soirées qui sont organisées pour la fête nationale à Colombier, sur le port du canal du Midi. Il y a un cabaret moderne avec danse, chant, performance, costumes de ouf. Un grand spectacle à voir juste avant le feu d'artifice. C'est gratuit, ça se passe à Colombier lundi soir prochain. Et puis plusieurs retraites au Flambeau aussi, avec la Gardiole, à Lunas-les-Châteaux, avec évidemment feu d'artifice après. À la Salvetat, le feu d'artifice sera tiré sur le lac de la Raviège à partir de 22h. À Paupian, dans la cour du château, ce sera un concert de rock pour danser avec des initiations à la danse. Pour nous envoyer des idées sorties, vous pouvez passer par mail ici@radiofrance.com ou par un vocal sur WhatsApp. Vous ajoutez la radio dans vos contacts 04 67 58 6000 et vous nous laissez un vocal qui commence par « Bonjour ici Héros, c'est Éléonore de Montpellier ».
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0: C'est ça.
1: Merci d'avoir choisi votre radio ici. On passe ce mardi après-midi ensemble et quel plaisir de vous accompagner. Info locale, musique, bonne humeur, on s'occupe de tout. Dans un instant, les infos de 16h, ça arrive tranquillement. Vous pouvez également suivre l'info de votre région en temps réel sur l'application de votre radio ici, ICI, application complètement gratuite. Et tout de suite de la musique, Michel Jonas, Shakira avec l'hymne de la Coupe du Monde. Et dans un instant, Axel Bauer avec Éteins la lumière sur votre radio ici. Ah bah je vois plus rien, je vois plus mes fiches. Bah forcément il a éteint les lumières. Quel blagueur cet Axel.
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0: Merci d'avoir choisi votre radio ici. Il est 16h. 16h, c'est l'heure de retrouver toute l'info en France et dans le monde en 90 secondes avec vous, Marine Le Génie.
1: Marine Le Pen ou Jordan Bardella, qui sera candidat pour le RN en 2027? La question se pose aujourd'hui après la condamnation en appel de la chef de file des députés RN dans l'affaire des assistants parlementaires européens. Une peine de 3 ans de prison, dont un ferme sous bracelet électronique et 15 mois ferme d'inéligibilité. Cette peine étant déjà exécutée depuis le jugement de première instance, juridiquement Marine Le Pen peut donc être candidate, mais avec un bracelet. Elle sera l'invitée du 20h de TF1 ce soir pour donner sa décision. Les incendies dans le sud de la France et la situation s'améliore d'heure en heure dans les Pyrénées-Orientales, selon le responsable des pompiers. Le feu a parcouru, je vous le rappelle, 4900 hectares et ne progresse plus pour l'instant. À ce sujet, le ministre de l'Intérieur annonce 6 interpellations, 6 personnes arrêtées par la gendarmerie. La réponse de l'État sera implacable, prévient Laurent Nunez. Des incendies en pleine vague de chaleur. 61 départements sont en vigilance orange canicule avec des températures attendues entre 36 et 40 degrés. Seuls les Hauts-de-France et Côtes de la Manche et la façade est sont épargnés. Dossier complet sur ici.fr. Les résultats du bac dévoilés aujourd'hui, le taux de réussite provisoire s'établit à 85,5%, niveau quasiment stable par rapport à l'an dernier. Le mondial de foot, les deux derniers huitièmes de finale ce soir à 18h, l'Argentine affronte l'Égypte. À 22h, la Suisse est opposée à la Colombie. Allez, direction le Tour de France avec, comme toutes les demi-heures sur ici, un point d'étape signé aujourd'hui Bruno Blanzard.
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3: Il y a 74 km de l'arrivée ici à Foix. On y voit peut-être un petit peu plus clair avec deux hommes qui ont pris leur distance. Jan Tatnik, le Slovène de la Red Bull Bora, et également le Tchèque et champion de Tchéquie, Matthias Vacek de la Lidl Trek. Deux hommes qui se sont échappés dans le col de Koudous. C'est d'ailleurs tout simplement Vacek qui s'est imposé en haut pour les points de la montagne, col de deuxième catégorie. À 36 secondes derrière, il y a un bon groupe encore, avec notamment au tout départ de cette échappée 34 hommes. Il en reste une bonne vingtaine, avec notamment les 4 Français qui sont toujours là. Romain Grégoire, Kevin Vauclin, Alexandre Delettre également, et Ewen Kostiou. Et ensuite, le peloton maillot jaune est à plus de 6 minutes désormais, à 74 km de l'arrivée ici à Foix. Prochain point sur votre radio ici, sur le Tour de France, dans 30 minutes.
4: Journée caniculaire aujourd'hui dans l'Hérault, et cet après-midi jusqu'à 40 degrés dans l'intérieur des terres à Ganges et au Lonzac. Seul le littoral

0: Respire un peu grâce au vent marin qui souffle jusqu'à 35 km par heure. Je rappelle que l'Hérault est toujours placé en vigilance orange canicule. Demain, ce sera la journée la plus chaude de la semaine. On parle de fournaise qui va concerner le département avec des températures maximales souvent proches des 38 à 41 degrés en plaine, 42 voire 43 degrés dans le Haut-Biterrois, le Minervois et la basse vallée de l'Hérault. On pourrait battre des records de chaleur pour un mois de juillet. Je rappelle le record qui date de juin 2019, 46 degrés à Vérargues. Alors la mauvaise nouvelle, il y en a une deuxième, c'est la Tramontane qui se maintient avec donc un risque d'incendie très sévère. L'Hérault est toujours en vigilance rouge au feu de forêt. La Tramontane qui soufflera demain jusqu'à 50 km par heure en rafale en plaine et sur les hauts cantons. Petite brise marine, un peu de fraîcheur donc peut-être du côté de Palavas l'après-midi. Côté température, entre 19 et 24 degrés demain matin, entre 35 et 42 degrés demain après-midi. 41 à Ganges, Clermont-l'Hérault, Agde-des-Béziers. 42 à Olonzac. La suite de la semaine, la fournaise se maintient jeudi avec toujours des températures maximales proches des 40 degrés. Baisse des températures et pas qu'un peu, c'est une bonne nouvelle. Vendredi, 35 degrés la maximale à Ganges. Côté Méditerranée, la Méditerranée est belle, peu agitée. Encore aujourd'hui, température de la mer très agréable, entre 20 et 23 degrés. Une dernière information concernant le trafic. Sachez que la route départementale 908 est coupée à hauteur du Mas Bousquet entre Bédarieux et Pézennes-les-Mines en raison d'un incendie qui est toujours en cours. Si vous êtes dans le coin, vous nous appelez 04 67 58 6000. Un message écrit ou vocal sur WhatsApp 04 67 58 6000. On est à vos côtés.
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0: Merci à vous de terminer cette journée. À 16h04, on écoute Gloria Gaynor. Ça sent bon, non, pour le mondial ?

0: Il va forcément y avoir des déçus jeudi soir pour les quarts de finale du mondial de foot. La France affronte le Maroc. Que le meilleur gagne, mais on va quand même dire allez les bleus.
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0: Pourquoi Béziers a choisi le chameau comme animal totémique? 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Quel événement historique a poussé le village de Pinay à élire la chenille comme animal fétiche? Tout l'été, ici Héros vous raconte l'histoire de notre département, mais pas de n'importe quelle manière, en prenant comme point de départ son animal totémique. Dans 5 minutes, une jolie histoire qui nous mènera à Castelnau de Gers. Vous connaissez l'animal totémique de ce petit village près de Pézenas? Eh bien, c'est le loup. Ici Héros remonte le temps et vous raconte l'histoire de chez vous dans 5 minutes. Bel été avec votre radio partout dans l'Hérault.
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0: 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Des trains sont même supprimés. 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
2: Aux abords de Castelnau de Gers, les promeneurs, les rêveurs et les égarés peuvent tomber sur un ruisseau long de quelques kilomètres qui part de Montagnac et qui va se jeter dans le fleuve Hérault, la Font du Loup. Ils peuvent aussi croiser le mystérieux étendoir des Fées. C'est un plateau rocheux au milieu de la garrigue que le temps, la pluie, le vent ont creusé. Ce plateau est plein de bosses, de creux, de pics, couverts d'étranges roches rouges. Il y a bien longtemps, à l'époque où il y avait des fées et des loups partout dans notre département, j'imagine que les loups allaient s'abreuver, laper l'eau de la Font du Loup. Les fées, elles, en tout cas, ça c'est sûr, il n'y a aucun doute, les fées venaient faire leur lessive après la pluie dans les creux remplis d'eau et étendaient ensuite leurs draps sur ce plateau rocheux, l'étendoir des fées. Et puis une nuit, un loup passait par là, patounette après patounette, il parcourait l'étendoir des fées jusqu'à ce que, clac, un piège se referme sur l'une de ses patounes. C'est un loup et un loup blessé, donc dangereux. Il se débat, claque des mâchoires, hurle à la lune. Mais les fées, ayant fait leur petite lessive de fées, avaient laissé assécher un grand drap blanc. Le drap voltait dans la brise, il était baigné dans la lumière blanche de la lune et il reflétait aussi le rouge de la roche de l'étendoir. Et le loup, notre loup pris au piège, regarda ce grand drap blanc, ses reflets rouges, et puis à force de regarder, il fut hypnotisé. Alors, le père Garrigou, une bonne âme certainement, put s'approcher du féroce loup, qui du coup dormait debout, et le libéra. Et depuis, ce loup protège Castelnau de Gers. Une fois par an, en musique, il traverse le village pour exorciser tous les malheurs de l'année passée.
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0: Et demain, nous serons à Pomerol, près d'Agde, qui a pour animal totémique le rhinchit. Le rhinchit, vous connaissez, vous? Rendez-vous demain à 16h10 et quand vous le souhaitez, en podcast sur ici.fr. Bel après-midi de mardi, que vous soyez de retour de la plage, au boulot ou à la maison tranquille. Les plus belles chansons préférées vous accompagnent avec Suzanne Vega. Voici Luca.

0: 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C'est l'événement du mois d'août à Béziers. La Feria, rendez-vous du 12 au 16 août cette année. Corrida, spectacle, défilé et bodega. Mais avant la Feria de Béziers, il y a la Feria de Morayan de vendredi à lundi. Les spectacles sont gratuits. Rendez-vous au stade de l'Olivette. Si vous n'êtes pas fan de la culture taurine, vous êtes aussi les bienvenus le samedi soir avec un grand feu d'artifice tiré depuis le stade de l'Olivette. La Feria de Morayan, c'est ce week-end.
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7: Je choisis mes coupes de cheveux sur photo, c'est pour ça. Comme beaucoup de filles, on fait ça, on voit une jolie mannequin en photo, puis on dit je veux ça. Parce qu'on croit que le visage vient avec.
8: Alors, ce qui est rassurant, c'est que Florence Foresti est une femme comme les autres, hein, enfin, presque comme tout le monde, parce que toutes les femmes n'osent pas s'aventurer sur des terrains capillaires accidentogènes.
7: J'ai voulu ce petit carré à franger il y a quelques années. Ça ne marche pas. Pas le même rendu, hein, pas le même minois. C'est bizarre. Alors, je me suis rabattue sur un truc plus réaliste. Je me suis dit, je peux me faire un petit bol comme ça. Bah non, pas de bol, ça marche pas non plus. J'ai voulu la coupe de Charlotte Gainsbourg aussi, et j'ai vraiment cru que je lui ressemblais, quoi. Mais sur moi, ça faisait plus son père, bizarrement.
8: Ah oui, c'est vrai que Serge n'était pas spécialement réputé pour ses coupes de cheveux avant-gardistes, hein. Enfin si, on lui doit quand même le fameux coiffé, décoiffé, que les chauves ne connaîtront jamais. Mais eux, au moins, ils sont peinards pour l'été.
9: La calvitie, c'est une bénédiction. Je l'ai dit. Une femme qui te dit « Ah non, je peux pas y perdre ses cheveux », toi non plus tu la veux pas dans ta vie. Qu'est-ce que tu vas construire avec une femme comme ça? T'imagines, tu perds tes cheveux, elle est plus là. Imagine si tu perds ton travail. La calvitie, c'est la gousse d'ail contre les vampires, les amis. C'est un cadeau.
8: Voilà, c'est l'effet repoussoir du chauve qui peut éviter le pire avant qu'il n'arrive, qui ne sortira pas de l'eau avec une mèche rebelle, mais qui passera l'été à se poêler grâce aux vannes décoiffantes de Romane Fraissinet. Quand les chevelus se cherchent, les chauves-souris, oui, je sais, elle est capillotractée, mais on la garde quand même.
0: 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Dans 3 minutes, on fait le point sur la 4e étape du Tour de France entre Carcassonne et Foix. Qui est en tête? Il faut attendre 3 minutes pour avoir la réponse. Juste après Vita avec Ça fait mal sur votre radio locale ici Hérault.

0: Passez une belle après-midi avec votre radio locale. Ici, Hérault, on suit la quatrième étape du Tour de France entre Carcassonne et Foix. Ici, radio officielle du Tour de France, vous vivez la grande boucle en direct. On retrouve Bruno Blanza pour le suivi du Tour.
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3: Quatrième étape longue de 182 km quasiment qui relie Carcassonne à la ville de Foix. On passe du département de l'Aude au département de l'Ariège et à 50 km de l'arrivée, trois hommes en tête. Alex Kirsch, le rouleur luxembourgeois de la Cofidis, a rejoint il y a une bonne vingtaine de minutes désormais Mathias Vacek, le tchèque de la Lidl Trek, et également Jan Tratnik, le slovène de la Red Bull Bora. Trois hommes qui possèdent une minute environ d'avance sur un groupe d'échappés. Ils étaient avec eux un petit peu plus tôt dans la journée, assez rapidement, cette échappée qui s'est dessinée après une dizaine de kilomètres et dans laquelle on retrouve trois Français avec Romain Grégoire, avec Kevin Vauquelin, avec Alexandre Delettre et avec Ewen Kostiou également. Ces Français qui vont tenter de rentrer, mais c'est compliqué parce que devant ça roule, 54 secondes de retard pour les poursuivants. Rapidement, le point avec la moto ici sur la route du Tour. Et vous, Thomas Coignac, il fait toujours aussi chaud, on a vu, mais là à l'instant un coureur remonté avec je ne sais combien de bidons, il en avait 4 ou 5 musettes, ainsi de suite. Carlos Verona de la Lidl Trek.
4: Ah, il y a besoin, il fait 36 degrés au compteur de la moto de Selim Guerrebi et au compteur de sa moto, on dépasse aussi régulièrement les 80 km/h dans cette descente du col de Montségur, descente très rapide qui mène au col de Montségur avant d'attaquer donc la dernière ascension de cette journée, 7 km à presque 7%. C'est là que va se jouer le sort de cette étape, Bruno.
3: Probablement dans ce col de deuxième catégorie, nous y serons tout à l'heure effectivement. Et ce sera à l'occasion d'un prochain point sur votre radio. Ici, 54 secondes d'avance sur les poursuivants.
0: 16h32, vous écoutez votre radio locale ici, Hérault. On fait le point sur vos conditions de circulation perturbées dans le secteur de Bédarieux en raison d'un incendie. La route départementale 908 est coupée à hauteur du Mas Bousquet entre Bédarieux et Pézennes-les-Mines en raison donc de cet incendie. Si vous êtes dans le coin, vous n'hésitez pas à partager vos infos. 04 67 58 6000 au standard. Et aussi sur WhatsApp, une petite photo si vous en avez une, on est preneur pour partager avec ceux qui nous écoutent. Il est 16h32.
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0: L'après-midi avec vos chansons préférées sur votre radio locale, ici, Hérault. Retour dans les années 80 avec Yazoo dans un instant. Vous vous souvenez de Yazoo avec Don't Go et aussi de cette chanson de Johnny, L'Envie, à 16h32.

0: La fête incontournable de l'été à Lunel, c'est la pesque à lune. La pesque à lune qui commence samedi jusqu'au dimanche d'après. Toutes les générations se retrouvent autour des traditions camarguaises. La bouvine, les chevaux de Camargue, les abribado, les bandidos, les lâchers de taureaux, les courses camarguaises. Mais aussi des concerts, des bodegas et des peñas. Vous êtes attaché aux traditions camarguaises, vous voulez faire la fête en famille. La pesque à lune, ça commence ce samedi à Lunel.
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0: Ici Héros, la radio partenaire des grands festivals de l'Héros. On vous partage les moments forts tous les après-midi à 5h20. Hier, un festival de swing à Montpellier. Aujourd'hui, de la musique électro. Frédéric Le Tornier.
3: Salut. Vous le savez probablement, nous sommes en plein festival Radio France Occitanie Montpellier. Et peut-être avez-vous eu déjà la chance de vous rendre à des concerts de musique classique ou même de jazz qui se déroulent en ce moment un peu partout dans la ville. Ceci dit, aujourd'hui, je vous parle d'un autre volet du festival mis en place depuis 2024 seulement. Il s'agit des soirées de musique électro au domaine d'eau. Leur nom, les soirées Tohu Bohu FIP 360. Le dispositif, c'est le même à chaque fois. Trois artistes programmés chaque soir. Une scénographie qui place les DJ au cœur du dance floor. Et un son spatialisé, si l'on peut dire. Ça, c'est grâce au dispositif FIP 360 qui place des haut-parleurs un peu partout autour du public, rien que pour vous envelopper du son. Ainsi, on va vivre une expérience sensorielle vraiment innovante. À l'affiche de jeunes talents, car c'est aussi l'un des buts de ces soirées, faire découvrir les petits nouveaux. Mais rassurez-vous, de belles têtes d'affiche seront présentes également. Ne manquez pas la DJ, compositrice et productrice Chloé. Ça, ce sera samedi soir, le 11 juillet. Sachez qu'elle compose aussi pour le cinéma français et le spectacle vivant. Dernièrement, elle a d'ailleurs composé la bande originale du film Gourou, avec Pierre Niney.

0: À la tête de son propre label Lumière Noire, elle se produit en club mais aussi dans les musées. C'est une artiste aux mille nuances qui revendique être hors des sentiers battus. La veille, le 10, c'est DJ Deep qui sera présent. Lui qui a débuté aux côtés de Laurent Garnier est reconnu pour ses mix authentiques et élégants. Trois soirées placées sous le signe de la musique électro, ce sont les soirées Tohu Bohu FIP 360 au Domaine d'Eau, les 9, 10 et 11 juillet, dans le cadre du festival Radio France Occitanie Montpellier. Alors, vous clubez ?
1: Je club, oui, et le festival Radio France Occitanie Montpellier, on en reparle avec notre invité tout à l'heure autour de 18h10. Un concert musique classique et jazz avec un groupe de jeunes musiciens. Il s'appelle Le Cairn Consort. On fait connaissance avec l'un de ses membres tout à l'heure autour de 18h10. Franchement, ça vaut le coup de découvrir. C'est mon conseil, évidemment. Voici Jack et Carla sur votre radio, ici Héros. Regarde.

0: Ici Hiro, c'est une famille. Et comment on communique entre membres de la famille? Eh bien, par WhatsApp, 04 67 58 6000, c'est le numéro de téléphone pour nous écrire, un vocal, un écrit. Tout à l'heure, je vous parlais de la route départementale 908 qui est coupée à hauteur du Mas Bousquet, près de Bédarieux. Je vous demandais des précisions. Merci Frédéric, qui nous a écrit il y a quelques minutes pour nous signaler que la route est donc coupée entre Bédarieux et Clermont, à hauteur du Mas Bousquet, sur la départementale 908. Fred qui nous dit que le feu de Carlincas a repris. La déviation se fait par Pézennes-les-Mines ou un peu avant par Salasque. Merci pour ces précisions, Frédéric. Vous nous aidez à mieux circuler dans le département. Et merci aussi pour la photo avec ces fumées depuis le col des 13 vents. Ici, Hiro, et sur WhatsApp 04 67 58 6000 pour communiquer avec nous.
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Grosse galère sur la circulation des trains cet après-midi en gare Héraultaise, notamment à Montpellier et à Béziers. Beaucoup, beaucoup de retard assez important, jusqu'à 4 heures de retard pour certains trains en raison d'un accident de personne à Vias. Si vous avez l'habitude de prendre le train pour rentrer du boulot, par exemple, vous pensez à consulter le site et l'application de la SNCF pour éviter de poireauter pour rien en gare. C'est toujours mieux. 16h56, dans 4 minutes, 17h, le journal d'ici Héros, juste après le nouveau Florent Pagny, la dernière chanson du monde.

0: Pardon Florent Pagny. Vous serez en concert le vendredi 11 décembre à la Sud France Arena de Montpellier. C'est encore pas complet, pas très français ce que je viens de dire, ça n'est pas encore complet. Vous pouvez réserver bien sûr sur toutes les plateformes de réservation.
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0: Pardon pour mon français, belle journée à vous, il est 17h. Les infos avec Thomas Pinaroli. Marine Le Pen est reconnue coupable dans l'affaire des eurodéputés FN, mais elle peut être candidate.
2: Oui, la Cour d'appel de Paris l'a condamnée en début d'après-midi à 1 an de bracelet électronique et 15 mois d'inéligibilité. C'est moins qu'en première instance, ce qui lui permet en théorie de se présenter à la présidentielle l'année prochaine. Son avocat Rodolphe Bosselut est donc plutôt satisfait.
3: Nous avons pris acte de la décision du jour. Nous notons une inflexion considérable sur les peines, notamment sur la peine d'inéligibilité, qui pour nous est un point extrêmement important, d'autant qu'il a été accompagné de mentions par la présidente sur la liberté pour les électeurs d'avoir un candidat. Maintenant, nous réfléchissons à l'ensemble de la décision. Nous allons y réfléchir cet après-midi et nous ferons une communication ultérieure sur les suites éventuelles à donner à cette décision.
2: Et Marine Le Pen annoncera ce soir si elle est candidate, oui ou non. Ce sera donc sa décision. Le maire de Perpignan, Louis Alliot, a également été condamné, mais il peut poursuivre son mandat puisqu'il s'agit de 2 ans d'inéligibilité avec sursis.
0: Le feu a repris cet après-midi à Carlincas et Levas, à côté de Bédarieux.
2: Oui, l'incendie qui était contenu depuis hier après-midi, mais pas fixé. Eh bien, c'est un changement de direction du vent qui a ravivé les flammes. Les pompiers tentent de contenir cette reprise avec l'aide de 4 Canadair. Conséquence, la départementale 908 est à nouveau fermée entre Bédarieux et Clermont-Lérault cet après-midi. Chez nos voisins des Pyrénées-Orientales, la situation s'améliore dans le massif des Aspres, mais le feu qui a brûlé près de 5000 hectares n'est toujours pas maîtrisé. L'emblématique président de l'UMI de l'Hérault, Jacques Mestre, est décédé à 84 ans. Il est mort la nuit dernière. Il représentait les restaurateurs et hôteliers du département depuis 43 ans. Il avait d'ailleurs son propre restaurant à la Grande Motte. L'UMI 34 salue une voix, une force, un repère qui ne comptait ni son temps ni son énergie lorsqu'il s'agissait de soutenir notre profession. 3 anciens dirigeants du syndicat mixte de la Sodéal condamnés par la Chambre du contentieux de la Cour des comptes, condamnés pour la gestion du port d'Agde, notamment, dont ils avaient la charge jusqu'à l'année dernière. Il leur est reproché des fautes de gestion qui ont endetté la société, mais aussi la promotion du directeur général adjoint sans en avertir le conseil d'administration. L'ancien PDG est condamné à 12 000 euros d'amende, ses anciens cadres à 8 000 et 1 000 euros. Ils ont 2 mois pour faire appel. La Sodéal, qui a été placée en liquidation judiciaire il y a quelques mois, la mairie d'Agde a donc repris la gestion directe de son port. Le taux de réussite du bac, légèrement plus élevé que la moyenne nationale dans l'Académie de Montpellier. 87,6% des candidats ont décroché leur diplôme contre 85,5% à l'échelle de toute la France. C'est quand même 0,6 points de moins que l'année dernière. Et il y aura 1822 candidats convoqués aux épreuves de rattrapage jusqu'à jeudi soir.
0: Bravo aux lycéens héraultais. 17h03, vous écoutez ici Hérault en foot. Les frères Nicolin confirment. Montpellier n'est plus à vendre.
2: Une semaine après avoir annoncé qu'il restait à la tête du club, Laurent et Olivier Nicolin ont expliqué leur choix ce matin. Une question d'affect avant tout, puisqu'ils assurent que les

0: entrepreneurs avec qui ils ont discuté étaient très sérieux. On entendra Olivier Nicolin tout à l'heure dans le journal de 18h. Et puis, sur les routes du Tour de France, 29 coureurs sont échappés à l'avant de la course. Ils sont à un peu plus de 30 km de l'arrivée à Foix, en Ariège. On va vivre cette arrivée en direct, comme d'habitude, sur Ici Héros. Ce sera d'ici une demi-heure.
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0: Il fait chaud, François.
2: Oui, journée caniculaire encore aujourd'hui, jusqu'à 40 degrés dans l'intérieur des terres à Ganges et au Lanzac. Seul le littoral respire un peu grâce au vent marin qui souffle jusqu'à 35 km par heure. Demain, ce sera la journée la plus chaude de la semaine. Cette journée est assimilée à une fournaise. C'est ce que nous dit notre expert météo. Ça n'est pas très rassurant. Une fournaise qui va concerner l'ensemble de l'Hérault avec des températures maximales entre 38 et 41 degrés en plaine. C'est beaucoup. 42 voire 43 degrés dans le Haut-Biterrois, le Minervois et la basse vallée de l'Hérault. En raison de la tramontaine qui souffle, c'est ce vent qui assèche l'air. On pourrait battre des records de chaleur pour un mois de juillet. La tramontaine qui va donc se maintenir demain avec un risque incendie qui reste très sévère. Vigilance rouge au feu de forêt. Tramontaine qui va souffler jusqu'à 50 km par an en rafale en plaine et sur les hauts cantons. Petite brise marine du côté de Palavas l'après-midi. Côté température entre 35 et 42 degrés pour la journée de demain. La suite, la fournaise se maintient jeudi. Toujours des températures maximales proches des 40 degrés en plaine. Un peu moins sur le littoral avec le retour de la brise marine jeudi après-midi. Baisse des températures vendredi. On va retenir cette information parce que c'est important. Baisse des températures vendredi. 35 degrés la maximale pour le pays gangeois. Et puis une information importante dont vous parliez, mon cher Thomas, sur la route. La route est coupée. La départementale 908 entre Bédarieux et Clermont-l'Hérault. Pour être très concret, Frédéric nous a donné quelques informations. Route coupée. Il faut donc passer par Pézennes-les-Mines. La déviation se fait par Pézennes-les-Mines ou un peu avant par Salasque. Si vous avez d'autres précisions, vous faites comme Frédéric. Vous nous appelez ou vous nous contactez via WhatsApp 04 67 58 6000.
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2: Tiens, si vous comptez vous baigner pour la journée de demain, je vais vous donner un exemple. La température de l'eau, 21 degrés si vous êtes à Vias. L'indice UV, 9 sur 11. Il va falloir mettre de la crème demain si vous comptez vous baigner à Vias. Bon après-midi avec ici Héros, voici la Villiers.

0: Et c'est Hiro, vos chansons préférées toute la journée. On écoute Imagination, Zaz et Queen dans les prochaines minutes.
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0: Et si on jouait à question pour un champion? Vous êtes prêts? C'est donc parti. Je suis en site majeur pour la recherche archéologique, témoin de la romanisation précoce de la Gaule narbonnaise. Je suis la seule étape connue à ce jour sur la Via Domitia, qui n'est pas été réoccupée après l'époque romaine. Sur mon site, vous découvrez un relais routier, un rempart classé monument historique, une voie pavée longue de 200 mètres, sans oublier un pont romain classé monument historique depuis 1840 et peint par Gustave Courbet. Je suis le site d'Ambresomme à Viltel, près de Lunel. Pourquoi visiter le site d'Ambresomme avec vos enfants? Quelles sont les animations de l'été? Votre radio locale vous emmène à la découverte d'un site d'exception de l'Hérault. Et quel site? Rendez-vous dans 5 minutes.

0: Elle a déjà repris « Quand on n'a que l'amour » de Jacques Brel, « La bohème » de Charles Aznavour, « Elle a les yeux revolvers » de Marc Lavoine et « Mon ami, la rose » de Françoise Hardy, un nouveau talent de la chanson que vous venez de découvrir peut-être cet après-midi. Oria avec son premier single solo, « Soirée mondaine ».
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0: Et à 5h10, votre radio vous fait découvrir les sites d'exception de l'Hérault, des lieux touristiques à voir au moins une fois dans sa vie quand on vit dans l'Hérault. Aujourd'hui, Naomi Lassu, on remonte le temps près de Lunel.
3: Direction Lunel, en immersion chez les Romains, sur le site d'Ambrossum. Bonjour Simon Azéma.
4: Bonjour.
3: Vous êtes le directeur du site et musée archéologique d'Ambrossum. Et Ambrossum, ce sont des vestiges extrêmement bien conservés, une véritable plongée au cœur de l'Antiquité romaine. On a presque l'impression de marcher dans leurs pas. Comment ça se fait que le site soit si bien sauvegardé ?
4: Alors, c'est un site qui a été occupé donc environ pendant 8 siècles. On a une occupation vraiment sur toute la période de l'Antiquité, du 4e siècle avant notre ère au 4e après Jésus-Christ. Et en fait, en dehors de ces marges, il n'y a pas grand-chose. C'est-à-dire qu'au Moyen-Âge, à l'époque moderne et jusqu'à de manière très récente, il n'y a pas eu vraiment d'occupation. Ça n'a pas donné lieu à un village, etc. Donc, on a une sorte de photographie de l'Antiquité qui est très bien conservée finalement. Ça fait un bon terrain de travail pour les archéologues et on peut rapprocher la recherche scientifique du public.
3: Alors, on rappelle, Ambrossum, c'est un site et un musée avec des expositions permanentes. On peut y trouver du mobilier de l'occupation romaine et gauloise d'Ambrossum, donc des mosaïques, des amphores, tout ça sous la forme d'un parcours thématique en 4 séquences, symbole d'une voie pavée. Et d'ailleurs, le lieu a à cœur de rester vivant. Alors, c'est quoi le programme de l'été 2026 ?
4: Alors, le musée propose plein de choses. Alors déjà, faut savoir que le site, il est en accès libre et gratuit en permanence. Les services du musée proposent plein d'activités différentes, des ateliers, notamment pour à destination des enfants et des adultes. On propose la mosaïque le mardi, une thématique théâtre et masque de scène le mercredi, ou une initiation à la fouille archéologique le jeudi, sans oublier la poterie le vendredi.
3: Et j'ai lu aussi que vous proposiez une activité qui s'appelle les 12 travaux d'Ambrossum.
4: Alors ça, c'est une activité qui se passe en soirée, en dehors des heures d'ouverture du musée, pour proposer 12 défis à faire en famille ou entre amis. Donc c'est vraiment à destination des adultes et des ados en groupe. Et donc on a 12 défis. Ça peut être de la logique, de la culture générale, mais aussi il y a plein d'activités physiques. Donc il va falloir de la réflexion, de l'adresse, de la rapidité aussi. Et ça permet de toucher un peu à toutes les thématiques, soit antiques, soit sur de l'archéologie. Généralement, on rigole bien.
3: Le musée, c'est des expositions permanentes, mais c'est aussi des expos temporaires. Et c'est quoi l'expo du moment ?
4: L'exposition temporaire viendra un peu plus tard. Là, pour l'été, on a uniquement la permanente, puisqu'on a besoin des espaces, justement, pour tous les ateliers et les jeux qu'on décrivait tout à l'heure. Ce sera aux Journées du Patrimoine, donc mi-septembre. On va avoir une expo sur la restauration des objets archéologiques, justement. Comment on conserve une épée gauloise, quel traitement elle a eu pour être présentée sous vitrine. Et on va avoir des conférences, justement, des personnes, des restauratrices, en l'occurrence, qui ont travaillé sur ces objets.
3: Évidemment, les informations sont à retrouver sur le site internet d'Ambrossum. Merci Simon Azéma pour la visite d'Ambrossum.
4: Je vous en prie, merci à vous.
3: Qu'on le connaisse ou qu'on le découvre, Ambrossum est une véritable machine à remonter le temps. Le site et le musée sont à découvrir gratuitement avec petits et grands tout au long de l'année. 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

0: Grosse galère si vous devez prendre le train cet après-midi dans l'Hérault. Beaucoup de retard en gare de Montpellier et de Béziers. Et des trains supprimés en raison d'un accident de personne à Vias. Un petit coup d'œil sur le site et l'appli de la SNCF avant de prendre le train aujourd'hui. C'est mon conseil.
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0: Vos infos pour les grands événements de notre département, les festivals, les concerts, et aussi pour les lieux sympas prisés des Héroltais pendant l'été, comme la base de loisirs de la Prade à Lunas, entre l'Odève et Bédarieux. La base de loisirs de la Prade, c'est un parc aquatique avec 3 bassins et 3 toboggans au milieu de la verdure. C'est le bon endroit pour passer du bon temps en famille, à l'air libre, au bord de l'eau. Et surtout, écoutez bien, à l'ombre des arbres, on n'est pas très loin d'un aménagement en béton sans rien autour. Si vous ne connaissez pas, une virée à la base de loisirs de la Prade à Lunas sans rien payer. On dit merci qui ? On dit merci ici Hérault. 04 67 58 6000. Vos invites juste après Zaz avec mon sourire.

0: Ici, radio officielle du Tour de France. Vous vivez la grande boucle en direct avec l'arrivée dans les prochaines minutes de la quatrième étape entre Carcassonne et Foix. C'est dans à peu près 10 minutes. Vous restez là.
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0: Vous ne savez pas quoi faire ces prochains jours dans l'Hérault. On vous donne plein d'idées de sortie toute la journée. Et notamment dans 4 minutes, juste après Imagination avec Music and Lights. Bel après-midi avec Ici Hérault.

0: ambiance disco avec un instant Imagination. C'était Music and Lights. Ici, Hero vous offre vos invitations pour profiter à fond des lieux prisés pendant l'été dans l'Hérault et notamment la base de loisirs de la Prade à Lunas. Mathieu à Jacou, quelle est la radio de votre été?
1: Allô, ben la radio de l'été, la radio de toute l'année, c'est Hero, bien sûr.
0: Vous avez raison, merci de préciser que c'est toute l'année, ça marche l'été, ça marche aussi à la rentrée. Mathieu, vous avez bossé aujourd'hui?
1: Oui, j'ai travaillé.
0: Vous travaillez dans une école près de Jacou?
1: Sur Montpellier.
0: D'accord, ça s'est bien passé pour vous, pas trop chaud?
1: Non, ça va, il y a la clim, heureusement j'ai beaucoup de chance.
0: Et donc, prochainement, une petite virée en famille, j'imagine, à la base de loisirs de la Prade à Lunas, entre l'ODAVB d'Arieux, c'est ça le projet?
1: C'est ça, ouais, j'en ai entendu parler, j'ai jamais pu la tester, et je compte y aller avec mes deux garçons.
0: Ah, trop bien, vous allez profiter donc de cette petite pause fraîcheur, bientôt les vacances pour vous en plus, Mathieu, c'est dans pas très très longtemps?
1: Ouais, mais non, bah, c'est fin juillet, mais j'attendrai pas fin juillet pour aller faire une petite virée. Aller faire quelques toboggans, ça c'est clair.
0: Oui, quand on voit qu'il va faire 42 degrés demain, je pense que c'est une bonne idée de prévoir cette sortie au bord de l'eau avant fin juillet. Je vous souhaite une belle journée, un bel été, Mathieu, à Jacou, à très bientôt.
1: Merci.
0: Au revoir.
1: Bon été à vous aussi, à toute l'équipe.
0: Merci beaucoup, Mathieu. Au revoir.
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0: Des idées de sortie, en veux-tu, en voilà. Pour ne rien rater des sorties sympas près de chez vous, c'est toute la journée sur votre radio locale ici, Hero. Est-ce que vous vous souvenez de cette chanson? L'Oncle Sol est à l'affiche des Nuits de Baïsan ce vendredi. Ben, l'Oncle Sol, connu du grand public depuis le succès de Solman au début des années 2010, et aussi pour cette reprise de Seven Nation Army. Sol qui revient dans l'actu musicale avec un nouvel album entre groove, jazz et reggae et des textes engagés sur la société, la transmission, l'identité. Vous allez passer une chouette soirée avec Ben l'Oncle Sol, invité des Nuits de Baïsan. Rendez-vous ce vendredi au domaine de Baïsan à Béziers. 04 67 58 6000, c'est le WhatsApp de votre radio pour nous envoyer vos messages vocaux et partager les événements que vous organisez. C'est ce qu'a fait Henriette.
4: Bonjour, ici Hero. Je suis Henriette de Marseillan et je préside l'AMEA, Association Marseillanaise d'Expression Artistique. Nous exposons jusqu'au 15 juillet au Théâtre de Marseillan. Les adhérents, sculpteurs et peintres présenteront leur travail de l'année sur le thème des oiseaux. D'où le titre cette année, « Fait comme l'oiseau ». À noter, le jeudi 9 juillet aura lieu une soirée poésie. Notre expo est tous les jours jusqu'au 15, donc de 9h30 à midi et de 15h à 19h. Bonne journée, merci pour vos émissions.
0: Et vous comme aussi, Henriette vient de le faire, partagez vos événements sur votre radio locale ici, Hero, par un message vocal sur WhatsApp, 04 67 58 6000, WhatsApp qui a été utilisé par Frédéric, qui nous signale que la route départementale 908 entre Clermont-l'Hérault et Bédarieux est fermée à la circulation en raison d'un incendie. La déviation se fait par Pézennes-les-Mines ou un peu avant par Salasque. Merci pour ces précisions, Frédéric, de nous avoir contacté notamment sur WhatsApp 04 67 58 6000. Il est 17h35, c'est l'heure de retrouver l'arrivée du Tour de France. C'est la quatrième étape aujourd'hui entre Carcassonne et Foix. Ici, radio officielle du Tour de France. Merci de nous suivre en direct pour la grande boucle. Le Tour de France du 4 au 26 juillet. 21 étapes. On suit la quatrième étape cet après-midi entre Carcassonne et Foix. Bruno Blanza est notre reporter. On devrait le retrouver dans un instant sur la moto ici pour suivre donc les dernières minutes de cette quatrième étape entre Carcassonne et Foix. Ici, radio officielle du Tour de France. Est-ce qu'on a Bruno Blanza? On a quelques difficultés à le joindre. On va essayer de le récupérer dans un instant pour l'arrivée du Tour. Merci d'être avec nous sur votre radio locale ici, Héros.

0: quatre mots sur un piano. C'était Patrick Fiori.
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0: Ou se retrouver en famille ou entre amis pendant l'été pour passer une bonne soirée. Vous connaissez bien le concept des estivales, ces soirées avec de la bonne musique, des vignerons d'ici et de quoi manger pour rester un petit moment sur place. Rendez-vous demain soir à Nissan-les-Anciennes pour la première nocturne de Nissan. Ça se passe un mercredi sur deux pendant l'été. Bonjour Émilie Cazor.
3: Oui, bonjour.
0: Responsable des caveaux des vignerons du pays d'Anciennes, les nocturnes de Nissan-les-Anciennes, c'est un rendez-vous indispensable pour les vignerons de Nissan.
3: Ah oui, tout à fait. C'est un rendez-vous qui existe maintenant depuis 2019 et j'avoue que ça ne désemplit pas. Il y a toujours une super ambiance, des bons vins à déguster et c'est vrai que c'est un rendez-vous à ne pas manquer.
0: Comment se passe cet été 2026 pour vos vignerons du pays d'Anciennes?
3: Sans surprise, chaudement. Non, l'été se passe bien. On a eu un début de printemps, enfin un hiver, un début de printemps très pluvieux qui a permis de recharger les sols. Donc la vigne s'est très bien comportée. Il y a eu une belle sortie avec une belle sortie de grappes. Peu de maladies, peu de mildiou, peu d'oïdium. Donc on va dire que tout se présentait plutôt bien.
0: Oui.
3: Mais c'est vrai que les coups de chaud successifs, la vigne commence un petit peu à souffrir et on espère que ça va pas trop durer.
0: Oui, vous craignez évidemment la chaleur pour les raisins, avec un risque potentiellement de perte, ce serait le pire pour vous ?
3: Oui, comme on dit ici, tant que le raisin n'est pas en cuve, tout peut arriver.
0: Oui.
3: Donc c'est toujours une période stressante parce que tant que le raisin n'est pas en cuve, on ne sait pas un peu évaluer la récolte. Pour l'instant, elle est jolie, mais c'est vrai que on assiste là, on voit déjà qu'il y a le feuillage qui souffre un peu, voire même des grappes qui commencent un peu pas grillées, mais on sent qu'elles sont marquées par le soleil, elles sont en stress, quoi. Voilà.
0: Comment s'annoncent les vendanges? J'entends dire qu'elles seront précoces cette année. Est-ce que vous confirmez dans le secteur de Nissan-les-Anciennes?
3: Oui, alors après, c'est vrai que ça fait déjà plusieurs années qu'on parle de vendange précoce. J'ai l'impression qu'on le dit chaque année. Cette année, ça se vérifie encore. Après, parfois, le stress hydrique finit par bloquer un petit peu la vigne et au final, elle ralentit. En tout cas, nous, ça fait quelques années maintenant qu'on se tient prêt pour le 2-3 août. On sait que toutes les équipes et tous les vignerons sont dans les starting blocks pour être prêt au moment voulu, quoi.
0: Oui. On peut s'attendre à un bon cru 2026 en termes de volume et en termes de qualité.
3: Oui, alors c'est ce que je vous disais, les conditions météo étaient plutôt très favorables jusque-là, avec vraiment peu de foyers de maladie, avec une vendange très saine, donc ça c'est vraiment un point positif pour la qualité des vins. Maintenant reste à savoir l'impact de ces coups de chaud sur les raisins, mais pour l'instant on touche du bois, ça se présente plutôt bien, oui.
0: Oui, les nocturnes ça commence demain à Nissan-les-Anciennes et aussi bientôt à Cazouls-les-Béziers, enfin ça a même d'ailleurs déjà commencé à Cazouls-les-Béziers.
3: Oui, en fait, on a commencé au mois de juin. Et effectivement, on a ces rendez-vous hebdomadaires, donc le mercredi à Nissan et le vendredi à Cazouls, une semaine sur deux à chaque fois. Voilà. Écoutez, les premières éditions qu'on a données les deux dernières semaines ont été plutôt très bonnes, avec une bonne affluence.
0: Oui.
3: On n'a eu que des retours positifs. Les gens ont vraiment passé une bonne soirée, oui.
0: Première nocturne demain avec le groupe Climax. Première nocturne, en l'occurrence, à Nissan-les-Anciennes. Le groupe, oui, Climax qui revisite les plus grands classiques du rock des années 70 et 80. Quel est votre artiste ou votre groupe préféré de rock dans ces années-là? Vous avez un exemple à me donner comme ça?
3: Ouais, j'en ai plusieurs. C'est vrai que je suis une grande fan de U2, d'Oasis ou encore de Police. Des grands, ouais, classiques, mais qui marchent toujours.
0: Bon, on espère que le groupe Climax reprendra ses plus grands standards, en tout cas de ces groupes que vous venez de nous citer.
3: Je crois savoir que c'est dans son répertoire. toi.
0: Bon, eh bien, écoutez, super. Rendez-vous demain soir pour les nocturnes des vignerons de Nissan, les Anserrunes. Merci, Émilie Cazor, responsable des caveaux.
3: Avec plaisir.
0: Des vignerons du pays d'Anserrunes. Et donc, bel été à vous. À très bientôt.
3: Merci beaucoup. À bientôt.
0: Au revoir. Et on suit, bien sûr, l'arrivée du Tour de France. C'est Mats Pettersson qui s'offre la 4e étape. C'était une étape de baroudeur. Confirmation aujourd'hui, donc, avec la victoire de Mats Pedersen. On en reparle dans le journal de 18h et dans le journal du Tour tout à l'heure à 18h30. Ici Héro, radio officielle du Tour.

0: Suspense ou dessin animé. Et si vous vous faisiez une petite séance de ciné à deux, un de ces quatre. Bonne nouvelle, ici Hérault vous offre toutes les après-midi vos invitations dans les plus grandes salles de l'Hérault. Rendez-vous à 6h10. Je vous envoie tout de suite au méga CGR de Latte. À voir en ce moment Supergirl, l'équivalent de Superman, mais en version féminine. On l'appelait Robin des Bois, le film d'action avec Hugh Jackman. Et aussi le cinquième volet des aventures de Woody et Buzz l'éclair. Vous vous souvenez du premier volet?
1: Salut cowboy, moi c'est Woody. Et ça, c'est la chambre d'Andy. Voilà, les présentations sont faites. Et entre nous, il y a apparemment un malentendu. Tu es chez moi. Le lit, c'est mon territoire.
2: L'autorité locale, voilà qui tombe vraiment à pic. Je suis Buzz l'éclair, ranger de l'espace.
0: J'adore Toy Story 1, sorti en 1995. Ça fait donc plus de 30 ans. Voilà pour le coup de vieux. Est-ce que vous vous souvenez du chanteur qui avait signé la bande originale du premier volet de Toy Story ?

Alors vous vous souvenez, c'était bien sûr Charlie Lee Couture, Toy Story 5. Parfait pour un chouette moment avec vos enfants ou le film qui vous botte au méga CGR de Latte. C'est ce qu'Ici Héros vous offre tout de suite sur simple appel en plus. 04 67 58 6000. Bonne chance pour un petit ciné.

0: Ça vous rappelle peut-être des cours de LV2 allemand. Nena avec Nein ou Neunzicht Luftballons. J'y suis arrivé. Ici Héro, tous les jours à vos côtés et notamment sur la circulation un peu compliquée si vous êtes actuellement sur la 709 dans le sens de la descente entre Montpellier-Ouest et Saint-Jean-de-Védas. C'est là où la circulation est la plus compliquée sur les autoroutes, en tout cas du département de l'Hérault. Partout ailleurs, c'est globalement fluide. On sent que c'est l'été et que ce sont les vacances. Je vous rappelle toujours cette problématique dans les Hauts-Cantons entre Bédarieux et Clermont-l'Hérault. La départementale 908 est fermée à la circulation en raison d'un incendie dans le secteur du Mas-Bousquet. La déviation est mise en place à partir de Pézennes-les-Mines ou de Salasque dans les deux sens de circulation. Ici, Héro, tous les jours à vos côtés. Si vous avez des précisions sur la route, si vous avez constaté d'autres difficultés, 04 67 58 6000, ça marche par téléphone et aussi sur WhatsApp.
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0: Et dans l'actualité ce soir, la Cour d'appel de Paris a reconnu coupable Marine Le Pen. On vous donne des précisions sur sa peine dans 5 minutes. Vous saurez tout pour la suite, notamment pour la suite des élections présidentielles. 17h55, on écoute Chris Isaac pour l'instant avec Wicked Game. Bonne soirée avec votre radio locale ici, Héros.

0: De la musique classique et du jazz par un groupe de jeunes musiciens. Kern Consort est en concert demain soir au Quorum de Montpellier dans le cadre du festival Radio France Occitanie Montpellier. L'un des membres du Kern Consort est notre invité dans 10 minutes.
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0: Bonne soirée avec votre radio locale ici, Hérault. Il est 18h. Le journal avec Thomas Pinaroli. Marine Le Pen condamnée à 1 an de bracelet électronique et 15 mois d'inéligibilité dans l'affaire des députés européens du FN.
2: En début d'après-midi, la Cour d'appel de Paris l'a donc reconnue coupable de détournement de fonds publics, mais la peine est moindre qu'en première instance, ce qui permet en théorie à Marine Le Pen de se présenter à la présidentielle l'année prochaine. Alors qu'en pensent les électeurs? Stéphane Pocher leur a demandé à Agde, ville où la candidate RN a fait 60% au deuxième tour en 2022.
3: Ça a du bien, il faut payer ses erreurs, moi je dis. Quand on fait des erreurs, il faut les payer.
4: Elle est condamnée, c'est ça le truc. Hein. C'est navrant pour elle.
5: Et faire campagne avec ton bracelet, forcément,
4: c'est vraiment gênant.
6: Non, elle ne peut pas se présenter, surtout une dame des élections présidentielles, parce que nous, déjà, en tant qu'habitants citoyens, normalement, quand on a un bracelet électronique ou quoi que ce soit, on ne peut pas, parce qu'il vérifie les boulots, il vérifie beaucoup si vous avez un casier ou quoi que ce soit, et des fois, on ne peut pas envisager un métier. Bon, d'accord, ça reste quand même une dame des élections présidentielles, mais elle doit quand même payer ce qu'elle a fait.
3: Voilà, tout se paye dans la vie.
5: Vous auriez voté pour un candidat à une présidentielle avec un bracelet électronique, quelle que soit sa couleur politique?
7: Peut-être, je sais pas. Mais elle a dit que si elle avait le bracelet, elle se présenterait pas.
6: Pour détournement de fonds, c'est vrai qu'on ne peut pas avoir une confiance.
4: Ils lui ont foutu les bâtons dans les roues. Il n'y aurait pas de bracelet, ce serait mieux. Elle serait libre.
2: Et Marine Le Pen annoncera ce soir si elle est candidate, oui ou non. Ce sera donc sa décision, puisque la justice lui permet. Le maire de Perpignan, Louis Alliot, a également été condamné, mais il peut poursuivre son mandat, puisqu'il s'agit de 2 ans d'inéligibilité avec sursis.
0: Les pompiers à nouveau mobilisés cet après-midi à Carlincas et Levas, à côté de Bédarieux.
2: Oui, l'incendie qui était contenu depuis hier après-midi, il était contenu depuis hier après-midi, mais pas fixé. Et il a repris. C'est un changement de direction du vent qui a ravivé les flammes. Les pompiers et 4 canadaires tentent de contenir cette reprise. Conséquence, la départementale 908 est fermée entre Bédarieux et Clermont-l'Hérault. Chez nos voisins des Pyrénées-Orientales, la situation s'améliore dans le massif des Aspres, mais le feu qui a brûlé près de 5000 hectares n'est toujours pas maîtrisé. Un cadavre en état de putréfaction avant ses découvertes ce matin à Latte. Ce sont 2 agents techniques de la ville qui l'ont trouvé dans un fossé de la zone d'activité du Puer Schradier. Compte tenu de l'état du corps, l'identification est difficile, mais la police a trouvé des papiers à côté du corps, laissant penser à un homme de 84 ans. La piste criminelle est a priori écartée par les enquêteurs. À Pérol, c'est un homme de 42 ans qui a tenté de se suicider contre un tram. Hier soir, il déambulait aux abords des voies sur l'avenue Georges Fraîche. Lorsque le tram est arrivé, il s'est jeté sur le pare-brise. Le conducteur a alors activé son freinage d'urgence. La victime a subi un traumatisme crânien et des blessures au bassin, mais le pronostic vital du quadragénaire n'est pas engagé. Il avait déjà tenté de se jeter sous une voiture auparavant. L'emblématique président de l'UMI de l'Hérault, Jacques Mestre, est décédé à 84 ans, mort la nuit dernière. Il représentait les restaurateurs et hôteliers du département depuis 43 ans. Il avait d'ailleurs son propre restaurant à la Grande Motte. L'UMI 34 salue une voix, une force, un repère qui ne comptait ni son temps ni son énergie lorsqu'il s'agissait de soutenir notre profession.
0: 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En foot, la famille Nicolin persiste et signe. Montpellier n'est plus à vendre.
2: Une semaine après avoir annoncé qu'il restait à la tête du club, alors qu'ils étaient en discussion depuis des mois avec des investisseurs pour le vendre, les frères Nicolin ont expliqué leur revirement ce matin. Et c'est une question d'affect avant tout, à en croire Olivier Nicolin.
8: On s'est dit que cette histoire, elle n'était pas terminée. On s'est dit qu'il y avait encore plein de choses à faire, plein de choses à raconter, plein de choses dans la reconquête aussi potentielle d'un public supplémentaire, dans la reconquête ou la conquête de partenaires supplémentaires. Et donc, on s'est dit que voilà, ça pouvait pas s'arrêter comme ça, que notre engagement, il devait continuer, que le club devait rester indépendant. Et donc, voilà, on est là. C'est pas que ça a chopé, c'est pas ça. C'est que, en face, c'était des gens sérieux qui avaient

0: mené leur projet, qui l'ont suivi pendant un moment, qui ont engagé des fonds pour mener à bout ce projet aussi, etc. C'est juste qu'il y a un moment, quand on s'est retrouvés tous les deux à se dire qu'est-ce qu'on fait pas, etc., finalement, on s'est dit, ben non, on ne fait pas. Voilà, on ne fait pas. On garde le club, quoi. Mais non, en face, on avait des gens de très bien, quoi.
1: Le MHSC qui a toujours été détenu par la famille Nicolin puisqu'il a été fondé par Louis Nicolin, le papa de Laurent et Olivier en 1974. Sur le Tour de France, c'est le Danois Mats Pedersen qui a remporté la quatrième étape à Foix en Ariège. Le maillot jaune en revanche change d'épaule, fini Tadej Pogacar, enfin provisoirement en tout cas. Il revient ce maillot jaune au Norvégien Torstein Train. Demain, le peloton reliera Lannemezan dans les Hautes-Pyrénées à Pau. Et puis le taux de réussite du bac qui est légèrement plus élevé que la moyenne nationale dans l'Académie de Montpellier. Bravo à nos bacheliers. 87,6% des candidats ont décroché leur diplôme contre 85,5% pour l'ensemble de la France. 1822 d'entre eux sont convoqués aux épreuves de rattrapage jusqu'à jeudi soir.
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3: Vous êtes bilingue, Thomas, je crois, non ?
1: Oui, trilingue même, norvégien, oui, j'ai fait ça.
3: J'ai reconnu
1: en
3: ça,
1: LP3,
3: oui. Ça m'est venu immédiatement.
1: Bon, François, puisque la chaleur continue, j'ai cherché quelques synonymes à la canicule. J'ai trouvé fournaise, étuve, brasier. Vous me confirmez ?
3: Alors, le mot précis utilisé par notre expert météo, c'est fournaise pour la journée de demain. Précisément fournaise parce que des températures très très élevées, hein. Encore plus qu'aujourd'hui, on était autour des 40 degrés aujourd'hui, entre 38 et 41 degrés en pleine. Demain, 42 voire 43 degrés dans le Haut-Biterrois, le Minervois et la basse vallée de l'Hérault. On pourrait donc battre des records de chaleur pour un mois de juillet. Je rappelle que la tramontane se maintient et maintient donc ce risque d'incendie très sévère. On est en vigilance rouge, feu de forêt. La quasi-totalité des massifs forestiers de l'Hérault sont interdits d'accès par la préfecture. La tramontane qui va souffler demain jusqu'à 50 km par heure en rafale en pleine et sur les hauts cantons. Un peu de brise marine, un peu donc de fraîcheur du côté de Palavas l'après-midi. Température, on l'a dit, demain entre 35 et 42 degrés. La fournaise qui va se maintenir pour la journée de jeudi avec toujours de la tramontane et le retour de la brise marine l'après-midi. La bonne nouvelle, c'est pour vendredi avec une baisse des températures, et pas qu'un peu, hein. 35 degrés, la maximale à Ganges. La Méditerranée demain sera belle à peu agitée, température de la mer entre 20 et 23 degrés. 20 degrés par exemple si vous allez vous baigner demain à Port-Iragne.
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3: Bonne soirée avec votre radio locale ici Hérault. Voici Alain Souchon qui nous fait un petit bisou.

0: Un souvenir de l'année 1999. Un Insouchon avec Le Baiser. À suivre les années 70 avec Chaka Khan. Et deux nouveautés, le nouveau Jérémy Frérot. Et Céline Dion avec Bonjour, Pardon, Merci.
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0: Du classique, de la musique de chambre, du jazz, de la musique électro, gratuit ou à prix raisonnable. Sympa le bon plan de votre radio locale. Ce bon plan, c'est le festival Radio France Occitanie Montpellier qui a commencé dimanche sur l'esplanade de l'Europe avec un concert de musique de film. Je n'y étais pas, mais on m'en a parlé. Les retours sont unanimes. C'était du grand spectacle, gratuit en plus, qui ne gâche rien. Parmi les prochains concerts à voir, celui du Cairn Consort, un groupe de jeunes musiciens qui jouent du classique et du jazz demain soir au Quorum de Montpellier. Allô, le compositeur anglais Henry Purcell et le pianiste américain Keith Jarrett. Côté instrument, de la viole de gambe, du violon et du zarbe. Le zarbe, c'est quoi? On échange avec l'un des musiciens de la soirée dans 5 minutes, juste après le nouveau titre de Jérémy Frérot. Voici Frérot.
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2: Le festival Radio France Occitanie Montpellier, c'est en ce moment avec plein de concerts gratuits ou à petit prix pour en profiter pleinement. Rendez-vous sur le site internet du festival pour consulter la programmation. Vous allez forcément trouver votre bonheur. Bonjour Kevin Sedicki.
3: Bonjour.
2: Vous êtes musicien, vous allez accompagner demain le Cairn Consort qui est en concert demain soir à 18h au Quorum de Montpellier. Le Cairn Consort, c'est un groupe de jeunes musiciens en concert qui mêle musique classique et jazz pour demain, pour le concert de demain. Le Cairn Consort, c'est quoi pour se situer, Kevin ?
3: Alors, c'est un ensemble constitué de 4 musiciens qui a été initié par Salomé Gasselin, qui est un peu la personne qui a imaginé ce projet. Et un consort, c'est le nom qui était donné avant qu'on parle de quatuor à cordes, de choses comme ça. C'était vraiment, ça désigne un ensemble, en l'occurrence là, de viols de gambe. Donc le Cairn Consort, c'est un ensemble de 4 gambistes. Voilà, c'est le nom donné à cet ensemble.
2: De Purcell à Keith Jarrett, c'est le nom du concert, en référence au compositeur anglais Henry Purcell et au pianiste américain Keith Jarrett. Pourquoi le choix de ces deux artistes pour le nom de ce concert ? On a bien compris que vous ne faites pas partie du Cairn Consort, mais que vous les accompagnez. Pourquoi ces musiciens en particulier ?
3: Alors, le projet, il est né de Salomé Gasselin, dont je parlais tout à l'heure, qui, un jour, elle pratique et à très haut niveau et depuis longtemps la musique ancienne, plutôt, mais très curieuse de plein de musiques différentes. Et en découvrant certains albums, notamment un, The Melody at Night with You de Keith Jarrett, elle a entendu, ça lui a évoqué la musique de Henry Purcell, en fait. Et elle a eu, à ce moment-là, une espèce de vision de créer un répertoire qui ferait dialoguer ces deux immenses compositeurs et musiciens à des années d'écart, mais de trouver une manière de les mettre en résonance, en fait.
2: Oui.
3: Et c'est à ce moment-là que Salomé est venu me chercher pour un travail d'écriture, de conception et d'arrangement dans lequel moi je suis guitariste et percussionniste, et donc j'apporte aussi mon expérience qui effectivement est plus du côté du jazz, en tout cas de l'improvisation. Et tous ensemble, on a créé un peu ce répertoire qui fait vraiment dialoguer des œuvres de Henry Purcell et des œuvres de Keith Jarrett.
2: Oui, c'est du sur-mesure pour vous, au final, et pour ce concert.
3: Exactement.
2: J'ai un album de Keith Jarrett dans ma discothèque, un seul album. C'est le concert qu'il avait donné à Cologne en Allemagne en 1975. On écoute un court extrait, on en reparle après.

0: connaissiez ce concert de Keith Jarrett à Cologne, Kevin Siddiqui?
1: Oui, oui, oui. C'est un des disques, ça a donné lieu à un disque chez le label ECM qui a vraiment propulsé Keith Jarrett à l'échelle vraiment de star, on peut dire ça.
0: Oui.
1: C'est un disque qui a été très... voilà. Alors pour la petite anecdote, au début, il paraît que Keith Jarrett n'était pas du tout content du piano. Il était assez contrarié et puis finalement, il a joué, il a fait ça. Et c'est vraiment un disque qui a fait l'unanimité.
0: Et d'ailleurs, on l'entend, hein, il est en transe presque par moment, on entend ces petits moments. Ça m'avait marqué quand on m'avait offert, puisque c'était en cadeau, cet album de Keith Jarrett. Je suis ravi de voir qu'effectivement, c'était une réussite, alors que sur le papier, c'était pas forcément gagné sur le papier. Vous restez avec nous, Kevin Siddiqui. On reparle évidemment dans 3 minutes de ce concert de demain, le concert du Cairn Consort. À 18h au Quorum de Montpellier avec vous qui accompagnez cet ensemble habituellement de viol de gambe mais qui va donc évoluer. On échange ensemble Kevin Siddiqui juste après Chaka Khan avec I'm Every Woman. Bonne soirée avec votre radio locale ici Héros 18h18.

0: C'est le festival de notre maison, Radio France, dont fait partie vos radios ici, le festival Radio France Occitanie Montpellier. C'est jusqu'au 18 juillet et parmi les concerts à voir, celui du Cairn Consort, demain soir au Quorum de Montpellier. On est avec Kevin Sedicki qui fait partie de la soirée, qui ne fait pas partie du Cairn Consort, mais qui accompagne ce quatuor de viol de gambe. On discute ensemble encore quelques minutes, Kevin Sedicki. Les instruments que l'on entendra demain soir, viol de gambe, je le disais, violon, guitare et zarbe. C'est donc vous, Kevin, qui allez jouer du zarbe. Vous nous présentez cet instrument.
1: Alors le zarbe, c'est une percussion persane qui est en fait un instrument très simple dans sa conception, mais très riche dans ses timbres, ses sonorités et aussi son vocabulaire et sa science, si je puis dire. Pour le présenter, c'est un tambour en forme de calice, en bois, et c'est une peau d'animal, la plupart du temps de chèvre, parfois de chameau, qui est fixée dessus. Et c'est un instrument qui se situe au niveau des sonorités vraiment entre la derbouka, d'Afrique du Nord et les tablas indiens. Il a une sonorité boisée, beaucoup plus chaleureuse que les tablas, moins claquante, moins brillante. Et voilà, c'est mon deuxième instrument. J'en joue maintenant depuis plus de 20 ans.
0: Oui.
1: Et ça fait partie vraiment de mon parcours de musicien.
0: Comment vous avez découvert cet instrument? C'est pas commun. J'ai fait un petit tour dans l'open space au boulot et je demandais, est-ce que vous connaissez le zarbe? Personne ne connaissait. Comment vous avez découvert cet instrument, Kevin?
1: Eh ben, je l'ai appris avec une famille, un père et ses deux fils. Je suis très ami avec l'un des deux fils qui s'appelle Bijan Chemirani et j'ai étudié avec son frère Keivan Chemirani. Et les deux ont appris avec leur papa, qui nous a malheureusement quittés en fin d'année dernière, qui était un grand maître, Jamshid Chemirani. Et qui s'est installé en France il y a assez longtemps. Et en fait, il a vraiment contribué à faire connaître cet instrument, à continuer à le transmettre et aussi à former un certain nombre d'élèves à un très haut niveau. Donc ses fils, évidemment, mais pas seulement. Et il a beaucoup collaboré, notamment avec Peter Brook, avec aussi des gens de la musique contemporaine, des gens comme ça, voilà. Et quand j'ai rencontré cet instrument à travers donc cette famille, le père et ses deux fils, j'ai été fasciné par les possibilités, le vocabulaire, la richesse. Et je pense que j'étais un percussionniste qui cherchait son instrument. Et quand j'ai rencontré cette famille, pour moi, ça a été une évidence. Donc c'est comme ça que j'ai commencé à travailler le zarbe. Et il se trouve que ces percussions se marient vraiment très très bien avec toutes sortes de musiques, mais aussi la musique ancienne. Et par rapport à l'univers, vraiment, le travail rythmique de Keith Jarrett, le travail sur la transe, sur la répétition, la danse, ça nous a semblé avec Salomé très cohérent d'intégrer le zarbe dans ce projet.
0: Bon, vous nous avez donné envie de découvrir en tout cas, et on va découvrir notamment le zarbe pour le concert de demain soir au Quorum de Montpellier, c'est à 18h, le concert de Cairn Consort, accompagné donc, on l'a bien compris, du musicien, du percussionniste Kevin Sedicki qui était notre invité ce soir. Merci d'avoir passé ces quelques minutes avec nous, bon concert.
1: Merci
0: pour
1: à
0: demain,
1: vous.
0: À très bientôt.
1: Avec grand plaisir, à bientôt.
0: Au revoir.
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0: Retour sur les temps forts de l'étape du jour entre Carcassonne et Foix au Tour de France, remporté par le coureur qui s'appelle donc Pedersen, si je ne m'abuse. Le Tour de France juste après Céline Dion.
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0: très dansant écrit par Jean-Jacques Goldman. C'est Icar qui s'est collé au deuxième titre inédit de Céline Dion que l'on vient d'écouter avec Bonjour, Pardon, Merci. Passez une très belle soirée avec votre radio locale ici, Hérault. Il est 18h30, c'est l'heure du journal du Tour de France. Après la quatrième étape entre Carcassonne et Foix, le journal signé Gilles Lamingui.
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2: Journée scandinave aujourd'hui sur le Tour de France. Victoire d'étape pour le Danois Mats Pedersen et maillot jaune pour le Norvégien Thorstein Strain. Tout en puissance, l'ex-champion du monde Mats Pedersen lève les bras à Foix en Ariège. Pour la première fois sur ce Tour 2026, l'échappée est allée au bout. Bonsoir Bruno Blanza.
3: Bonsoir.
2: Vous nous avez fait vivre cette quatrième étape entre Carcassonne et Foix. Le Danois de l'équipe Lidl Trek était vraiment l'homme fort de cette échappée.
3: On a l'impression, avec 24 heures de décalage, Gilda, de revoir Tadej Pogacar. Hein, très facile. Lui, il a réglé Mats Pedersen, un patronyme que l'on connaît bien. C'est quand même sa troisième victoire d'étape sur le Tour. Eh bien, il a réglé ses neuf compagnons d'échappée. Et très facilement, on a cru aux 400 mètres que Kevin Vauclin, le seul Français qui restait parmi les 10 rescapés, avait peut-être une chance à jouer. Mais finalement, dès qu'il a accéléré le Danois avec ses cuisses, là, dès qu'il les contracte, il est surpuissant. Il s'impose même en levant les bras avant la ligne en jetant un coup d'œil dans le rétroviseur. Plus fort que tout, je le revois à l'instant avec un immense sourire pour sa troisième victoire sur le Tour de France.
2: 34 coureurs figuraient dans l'échappée aujourd'hui, parmi eux 4 Français, le champion de France Romain Grégoire, son équipier Wen Costiou, le gardois Alexandre Delette et donc Kevin Vauclin, meilleur Français sur le Tour l'an dernier. Il a tout tenté dans le sprint final. Le Normand termine 6e.
4: Dans la bosse, je me suis pas mis dans le rouge. Bon, j'étais à fond, hein, je le rassure, mais ça m'a permis aussi de basculer avec Mats et savoir qu'après on pouvait rentrer. Il fallait être malin et pas aller trop dans la zone rouge avec cette chaleur. Et je suis content parce que j'arrive pour la victoire. J'ai essayé dans le final, mais en fait il y avait beaucoup trop de vitesse. C'était très compliqué de surprendre Mats Pedersen et l'équipe Trek. Donc moi je pense que je me suis bien battu.
2: Déception en revanche pour le Brestois Wen Costiou. L'équipier du champion de France Romain Grégoire a lâché prise dans la dernière difficulté de l'étape, le col de Montségur.
5: Les jambes sont pas au rendez-vous. J'ai pas les jambes que j'attendais. Il faut que je prenne mon mal en patience aussi, je pense, et attendre que je pense les jours que les étapes se passent, quoi. Je m'attendais à être quand même mieux sur le début du tour, et bon là ça répond pas du tout présent. C'est comme ça. Hein. Je reste concentré sur la suite. Il y a encore de très belles étapes, et puis rien que d'être à l'avant à deux aujourd'hui avec Romain, ça montre que on est offensif et que il y a quelque chose à faire pour les prochains jours.
2: Un troisième coureur va donc porter le maillot jaune sur ce Tour 2026. Après Vingegaard et Pogacar, c'est le Norvégien Thorstein Strain. Le rêve se réalise pour celui qui fêtera ses 31 ans la semaine prochaine.
6: Ce matin, dans le bus, on s'est dit, peut-être 5 minutes avant d'aller sur la ligne de départ, on a dit, peut-être qu'on pourrait essayer de prendre l'échappée. Et j'ai eu la chance d'y être, et j'ai eu la chance d'avoir les bonnes jambes, et voilà, j'ai eu la chance d'être en jaune maintenant.
2: Un maillot jaune surprise, et Bruno, ce n'est pas la première fois que ce coureur norvégien porte un maillot de leader.
3: Non, parce qu'il est suffisamment malin, et c'est ce qu'il vient de raconter, Tran, c'est qu'en fait, il est capable de se glisser dans les bonnes échappées. Et il avait déjà fait cela l'année dernière, il y a un petit peu moins d'un an, sur le Tour d'Espagne, sur la Vuelta. Il avait récupéré à cette occasion, non pas le maillot jaune, mais le maillot rouge de leader de la Vuelta. Donc, il lui manque, le rose du Tour d'Italie pour sa collection. Mais il avait lui aussi un immense sourire tout à l'heure à l'arrivée, forcément.
2: Et à ce Norvégien, le bitume surchauffé ne lui a pas fait peur. Plus de 40 degrés sur la route du Tour aujourd'hui. Les leaders ont levé le pied. Le peloton des favoris a terminé très loin aujourd'hui, près de 13 minutes, Bruno.
3: 13 minutes. En fait, pendant longtemps, on a cru que Tadej Pogacar voulait garder son maillot jaune qu'il a récupéré hier parce que l'échappée avec 34 coureurs était à 3 minutes du peloton maillot jaune. Et puis ensuite, ça a vraiment grimpé et il arrive à plus de 13 minutes, Tadej Pogacar. Donc, il laisse son maillot. Très honnêtement, je pense que ça l'arrange. Vous voyez, il n'y a pas tout le protocole, tout l'aspect médiatique. Là, il est peut-être déjà à son hôtel. En tous les cas, il est dans son bus au calme. Désormais quatrième à quasiment 8 minutes du leader et du nouveau leader norvégien. Derrière, il y a Vingegaard notamment. Et puis le premier français, c'est Paul Sexas en 10e position à 9 minutes quasiment.
2: Demain, la 5e étape amènera le peloton de Lannemezan à Pau, 158 km avec une seule difficulté au programme à 30 km de l'arrivée. Enfin, un parcours taillé pour les sprinteurs. Attendre la 5e étape, c'est rare, admet le directeur du Tour de France, Christian Prudhomme.
7: C'est rare, en effet, d'attendre si longtemps avant d'avoir un sprint, si tant est qu'il y a un sprint à l'arrivée de l'étape à Pau. Mais c'est de plus en plus compliqué pour nous de trouver des lignes droites finales sans aménagement ou avec un minimum d'aménagement, puisque bien sûr, ce qui prédomine, c'est la sécurité du sprint, même si rien n'est jamais sûr. On avait essayé de faire une arrivée à la quatrième étape, ça ne nous convenait pas, ni à Thierry Gouvenou, notre patron des compétitions, ni à moi. On l'a repoussé pour arriver à Pau, place de Verdun, donc où il y a beaucoup d'espace et où, sans aucun doute, les sprinteurs sont là, le mort entre les dents.
2: Cette étape promise aux sprinteurs à Pau, ce sera à vivre sur votre radio ici à partir de 13h30.
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0: Ici Héros, la radio du Tour de France et la radio des bons plans avec les sorties sympas près de chez vous. Vous allez bien vous marrer ce samedi à Poujols, près de l'Odève, qui organise sa première course de caisse à savon. J'adore voir les petits gadins dans ce genre de course, dès lors qu'on ne se fait pas mal, évidemment. Autour de la course, une expo de vieux tracteurs, de véhicules anciens et de mobilettes. La descente de caisse à savon, c'est samedi toute la journée à Poujols. Deuxième bon plan reçu sur le WhatsApp d'ici Héros, 04 67 58 6000. Bon plan à la halle Tropisme à Montpellier.
9: Ce week-end, nous avons l'énorme opportunité d'avoir à Montpellier le groupe Barbatukis, qui vient du Brésil, de São Paulo, et qui est un groupe iconique, référence mondiale de la percussion corporelle. C'est leur seule date en France, dans le cadre de leur tournée européenne de 2026. Suivi d'un DJ set avec Ricardo John, qui est un DJ brésilien qui vient de Rio, qui habite à Montpellier. Tous les renseignements sur le site de la Halle Tropisme.
0: Le concert du groupe brésilien Barbatukis. J'espère que l'accent est bon. C'est lundi soir à 20h à la Halle Tropisme de Montpellier. 04 67 58 6000. Envoyez-nous vos vocaux sur WhatsApp pour annoncer vos événements en 30 secondes. WhatsApp qui a été utilisé cet après-midi par Fred et qui nous aide à mieux circuler dans le secteur de Bédarieux. Je rappelle que la départementale 908 est coupée à hauteur du Mas-Bousquet entre Bédarieux et Clermont-l'Hérault en raison d'un incendie. Une déviation se fait par Pézennes-les-Mines ou par Salasque un petit peu avant. Merci à Fred pour ces informations. Et si vous en avez d'autres, vous les partagez. Partagé au 04 67 58 6000 au standard. C'est Dominique qui vous accueille cet après-midi. Ou sur WhatsApp, vocal ou message écrit, 04 67 58 6000. Bonne route avec Ici Héros.
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0: Un ancien candidat de la Starac, Charles Doré, avec famille ou pas famille?
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0: Sympa ce spectacle, la cavalerie enchantée, samedi dans les arènes de Lunel. Raphaël Agigean, quelle est la radio qui vous invite aux grands événements de l'Hérault?
3: Ici Hérault.
0: Comment ça va Raphaël ce soir à 18h45? Est-ce que la journée a été bonne?
3: Oui, ça a été, oui. Je me suis promené sur Montpellier donc ce matin, et puis là je suis sur Balaruc, les Bains, et je joue au billard français.
0: Donc voilà. Vous faites partie d'une association à Balaruc-les-Bains, c'est ça? Vous m'avez dit Balaruc-les-Bains?
3: Oui, tout à fait, oui.
0: Et donc au billard club, d'accord.
3: Au billard club balaruquois, oui, voilà.
0: Et donc du billard français, rappelez-nous la différence entre les différents billards. Il y a quoi, le français, l'américain?
3: Bah, il y a le français, l'américain, le pool, le snooker, et voilà, on a fait les billards principaux, quoi, voilà.
0: Donc vous êtes plutôt bon, on peut le dire, Raphaël. Si on fait une partie, vous m'écrasez.
3: Je prends du plaisir à jouer au billard français, voilà.
0: D'accord.
3: Beaucoup de plaisir surtout.
0: Bon, très bien. J'aimerais bien faire une partie, je pense que je ne ferai pas un pli, Raphaël.
3: Ouais, non, mais ça vaut le coup de venir voir. On accueille les non-initiés, quoi, si vous voulez, les curistes et tous les touristes, et puis même les gens de la région. Donc, le billard français, c'est un billard sans trou, donc c'est pas un billard poche, quoi. C'est totalement différent.
0: D'accord. Voilà. Comment vous êtes tombé dans ce billard à la française, je ne sais pas si c'est le bon terme, Raphaël.
3: Ouais.
0: Comment vous êtes mis?
3: Il y a très longtemps, quand j'étais ado, j'avais vu une compétition de billard trois bandes en Normandie sur Rouen.
0: Oui.
3: Parce que je suis d'origine de Rouen. Et ça m'est toujours resté, donc dès qu'il y a un billard quelque part, je m'amuse, quoi. Qu'importe le billard français surtout.
0: Gros, bah super. Voilà. Raphaël, voilà. Profitez bien, donc faites une belle partie, de bonnes parties pour cette soirée. Et profitez donc du spectacle La Cavalerie Enchantée, c'est donc samedi dans les arènes de Lunel.
3: Ok, j'en profiterai pour l'offrir à mes parents alors.
0: Ah bah c'est super, ce sera super de faire plaisir à vos parents. Voilà. Raphaël, belle journée à Agigean, à très bientôt.
3: Merci beaucoup,
0: au revoir.
3: Bonne soirée à vous, au revoir.
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0: à la télé pendant l'été, chaque jour sur votre radio ici, Hérault à 7h10. Johan Rock vous fait une proposition qui devrait vous plaire, d'autant que ce mardi, Johan, vous nous emmenez dans les coulisses du Tour de France.
1: Aujourd'hui, Carcassonne fois 4e étape de la plus grande course cycliste au monde avec la voix du Tour, Alexandre Pasteur.
2: Deuxième attaque de Tadej Pogacar. Tadej Pogacar qui arrive très très vite dans ce virage, mais Vingegaard, il est là à l'intérieur en plus.
3: Très fort Vingegaard, il est très fort.
1: Pendant 3 semaines que dure le Tour, à chaque étape, ils sont 6 à se partager l'antenne sur France Télé. 2 envoyés spéciaux sur leur moto, les consultants Marion Rousse et Laurent Jalabert, Franck Ferrand, l'historien, pour la partie patrimoniale, et Alexandre Pasteur, lui, c'est le chef d'orchestre de cette petite bande. Je lui ai demandé comment il se préparait à ce marathon télévisuel qu'est la grande boucle.
4: Moi, le Tour de France, j'y pense tous les jours de l'année et j'y pense même 30 fois par jour, tous les jours. Il y a toujours quelque chose qui me ramène au Tour de France. Donc, c'est une passion dévorante. Je regarde toutes les courses, une par jour, ça tombe bien, pour rester connecté à l'actualité du peloton. Je regarde beaucoup les réseaux, je lis énormément. C'est pas quelque chose que je m'impose, c'est quelque chose qui vient à moi naturellement. Je me nourris du Tour de France tous les jours, en fait, j'y pense sans arrêt.
1: Il y a cette anecdote qu'Alexandre aime à raconter. Passionné de vélo, il a 14 ans, lorsque le Tour passe pour la première fois chez lui à Pontarlier. Et plutôt que d'aller au bord de la route, voir les coureurs passer, ce jour-là, il préférera les regarder devant sa télé.
4: Si c'est à refaire, je pense que je ferai la même chose aujourd'hui, parce que la télévision, surtout maintenant, permet de ne rien manquer du Tour. On diffuse toutes les étapes en intégralité. Aller sur le bord de la route, évidemment, c'est se nourrir du Tour de France, c'est se nourrir de l'ambiance, c'est prendre un bain de foule, d'émotions exceptionnelles, mais les coureurs, on les voit passer 10 secondes. Donc, moi, ça me frustrerait trop, quoi. Moi, je veux tout voir, je veux rien manquer du spectacle, mais j'ai envie de tout voir, j'ai envie de tout savoir. Aller sur le Tour, c'est me couper de trop de choses.
1: Et c'est vrai que lorsqu'on suit le Tour à la télé, on voit tout, grâce aux moyens techniques qui ont considérablement évolué ces dernières années. Tout ou presque, puisqu'il manque encore une chose que le téléspectateur ne perçoit pas lorsqu'il est devant sa télé.
4: Il manque la dimension sonore, je trouve encore, dans la retransmission du vélo et du Tour de France, en particulier la télévision.
1: Qu'est-ce qu'on entendrait justement?
4: On entendrait les coureurs s'engueuler, on entendrait des noms d'oiseaux, on entendrait des coureurs chanter pour passer le temps, parce que les coureurs s'ennuient des fois sur le vélo, quand il se passe pas grand-chose. On entendrait toutes ces choses-là, moi ça me ferait vraiment marrer. Malheureusement, on n'a pas encore des capteurs, des micros sur chaque coureur.
1: Et en attendant ce jour-là, le Tour, c'est chaque jour sur France Télé, jusqu'au 26 juillet prochain.
0: Et le Tour, c'est aussi en direct sur votre radio ici. Toute l'après-midi, on suit toutes les demi-heures le suivi de l'étape du jour. Et notamment donc l'arrivée tous les jours ici, radio officielle du Tour de France. Comme pour ce programme télé, écoutez.
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0: 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Hier, un festival de swing à Montpellier. Aujourd'hui, de la musique électro, Frédéric Le Ternier.
9: Salut. Vous le savez probablement, nous sommes en plein festival Radio France Occitanie Montpellier. Et peut-être avez-vous eu déjà la chance de vous rendre à des concerts de musique classique ou même de jazz qui se déroulent en ce moment un peu partout dans la ville. Ceci dit, aujourd'hui, je vous parle d'un autre volet du festival mis en place depuis 2024 seulement. Il s'agit des soirées de musique électro au domaine d'eau. Leur nom, les soirées Tohubohu FIP 360. Le dispositif, c'est le même à chaque fois. 3 artistes programmés chaque soir. Une scénographie qui place les DJ au cœur du dance floor et un son spatialisé, si l'on peut dire. Ça, c'est grâce au dispositif FIP 360 qui place des haut-parleurs un peu partout autour du public, rien que pour vous envelopper du son. Ainsi, on va vivre une expérience sensorielle vraiment innovante. À l'affiche de jeunes talents, car c'est aussi l'un des buts de ces soirées, faire découvrir les petits nouveaux. Mais rassurez-vous, de belles têtes d'affiche seront présentes également. Ne manquez pas la DJ, compositrice et productrice Chloé. Ça, ce sera samedi soir, le 11 juillet. Sachez qu'elle compose aussi pour le cinéma français et le spectacle vivant. Dernièrement, elle a d'ailleurs composé la bande originale du film Gourou, avec Pierre Niney.

0: la tête de son propre label Lumière Noire, elle se produit en club mais aussi dans les musées. C'est une artiste aux mille nuances qui revendique être hors des sentiers battus. La veille, le 10, c'est DJ Deep qui sera présent. Lui qui a débuté aux côtés de Laurent Garnier est reconnu pour ses mix authentiques et élégants. Trois soirées placées sous le signe de la musique électro, ce sont les soirées Tohubohu FIP 360 au Domaine d'Eau, les 9, 10 et 11 juillet, dans le cadre du festival Radio France Occitanie Montpellier. Alors, vous clubez ?
1: On va clubber, oui, je vous confirme. 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
1: 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C'est le journal. Il est présenté ce soir par Marine Logini.
2: Et on saura dans une heure maintenant si Marine Le Pen est candidate à la présidentielle de 2027 ou si elle laisse la main à Jordan Bardella. La chef de file des députés RN doit donner sa décision ce soir aux 20h de TF1 après donc sa condamnation en appel au procès des assistants parlementaires FN pour détournement de fonds publics à 3 ans de prison dont un ferme sous bracelet. Condamnée également à une peine d'inéligibilité, la députée peut tout de même se présenter d'un point de vue juridique car elle a déjà purgé. Juridiquement donc, c'est possible. Politiquement, c'est plus compliqué, Aurélie Herbeumont.
3: Oui, Marine Le Pen est la seule à pouvoir décider si elle se lance à l'assaut de l'Élysée une quatrième fois. Le dilemme qu'elle doit trancher en son fort intérieur est le suivant. Est-ce qu'elle tente le coup en misant sur des remises de peine qui pourraient au mieux l'avoir délestée de son bracelet électronique en janvier 2027, alors que depuis des semaines, Marine Le Pen martèle qu'elle ne veut pas d'une campagne entravée, car un bracelet électronique, ça signifie des heures de sortie à définir avec le juge, donc une campagne sous contrainte, ou alors est-ce qu'elle décide de passer le relais à Jordan Bardella pour éviter une logistique complexe. Et puis au-delà de l'aspect technique lié au bracelet, il y a la question politique. Est-ce que Marine Le Pen prend le risque d'être sans cesse ramenée par les adversaires du RN à son statut de candidate condamnée ? Elle a les données de l'équation, maintenant c'est à elle de la résoudre.
2: Et plus globalement, la Cour d'appel de Paris a confirmé les condamnations des 12 prévenus qui avaient fait appel, dont Louis Alliot, mais en allégeant leur peine. Dans les Pyrénées-Orientales, la situation s'améliore d'heure en heure selon les pompiers, qui restent tout de même très prudents, car le feu n'est pas fixé. La vague de chaleur se poursuit et s'étend en France. 38 feux sont en cours, dont un important en Corse ce soir. Et puis, autre chiffre inquiétant, nos nappes phréatiques souffrent. Plus de la moitié présentent désormais des niveaux sous les normales, Grégoire Lecalot.
4: La baisse de niveau des nappes phréatiques est une tendance normale pour la saison, mais là, d'une part, les précipitations se font plus rares, et d'autre part, la chaleur entraîne plus de prélèvements que d'habitude dans les nappes, d'où ce tableau général, inversé par rapport à celui de début juin. La majorité des nappes étaient alors excédentaires, presque toutes baissent à présent, mais toutes les régions ne sont pas logées à la même enseigne. David Ratto, expert au Bureau de Recherche Géologique et Minière.
5: La situation globale se dégrade donc, avec des contrastes importants sur tout le territoire, hein. Des niveaux qui sont encore modérément hauts, voire très hauts pour les aquifères de Beauce. Je répète, plus la craie au niveau de Touraine, qui a des niveaux encore très hauts. Donc ça, c'est lié à la quantité de pluie qui est tombée février et avril, début mai. Et puis, vous avez des situations qui commencent à être préoccupantes, notamment pour le Limousin, globalement pour tout le Massif central et les côtes du Quercy, mais aussi une partie du Grand Est, le Rennes et les Grèves Vosgiennes.
4: Dans le Limousin, 93% des nappes ont déjà des niveaux insuffisants. Sans pluie, la situation deviendra très préoccupante sur tout le Massif central, en fait, que ce soit pour le niveau des cours d'eau ou par rapport à l'utilisation de la ressource, la rareté de l'eau disponible risquant de provoquer des conflits d'usage.
2: Grégoire Lecalot. 67 départements au total sont en vigilance canicule demain. Allez, tout le monde ou presque se souvient de ce moment-là, quand on sait qu'on a décroché le bac, ou pas d'ailleurs. Verdict aujourd'hui pour les 715 000 candidats au baccalauréat, avec évidemment des cris de joie, beaucoup devant les tableaux d'affichage, comme ici au lycée Élie Cartan de la Tour du Pin, Antoine Ballandra.
6: À quelques secondes du résultat, Mélusine, qui passait son bac général, n'est même pas stressée.
7: Ça va, je pense que je vais l'avoir. Mention assez bien.
6: Verdict donc, 2 minutes plus tard.
7: Moi je l'ai eu, c'est bon. Bon, sans la mention, mais je l'ai eu du coup, c'est bon.
8: Donc première chose à faire, c'est quoi là ?
7: Envoyer aux copines et dire que c'est bon.
6: Ça passe aussi pour ces 3 élèves de bac général.
9: Bon, on va se baigner chez la prof, hein. Et ouais, on va faire la teuf, hein.
6: Du côté d'Arthur et de Maxime, en revanche, pour la fête, il faudra repasser, même si rien n'est perdu.
10: Ouais, moi je suis rattrapage du coup.
11: Moi j'étais admis tout court sans mention. J'ai le bac, donc je me plains pas.
6: Globalement, cette édition du bac est un bon cru au lycée Cartan. Aucun élève recalé lors de la première session en filière générale. Et des jeunes qui apprécient toujours de venir voir leurs résultats sur les murs du lycée, souligne la proviseure Séverine Rigomier.
12: Oui, je pense que ça fait partie du rite, effectivement, de venir au lycée, partager avec ses amis et parfois sa famille les résultats.
6: Et puis il y a ceux qui travaillent déjà pour financer leurs études, comme Lisea, venue accompagnée par des dizaines d'enfants.
13: Alors là, je travaille actuellement au centre de loisirs, on était au stade, donc on s'est dit qu'on allait venir voir les résultats avec les enfants. Donc voilà.
10: Et alors, c'est quoi le résultat ?
13: Eh bien, mention très bien pour moi.
10: Bravo.
13: Merci, c'est gentil. Donc voilà.
6: Lisea qui

0: part avec un très bien au bac général et donc en plus les 500 euros offerts par la région.
1: Reportage signé Antoine Ballandra, ici Isère. 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
3: Demain, le temps va évoluer un peu pour plusieurs raisons. La tramontane déjà qui va se lever avec des rafales aux alentours des 50 km à l'heure et des températures qui vont augmenter par rapport à aujourd'hui. On attend des pics à 42 degrés dans l'Hérault, donc pour la journée de mercredi. Plus précisément, demain matin, on aura droit à 22 degrés au Quélard, 23 à Béziers, 24 à Bédarieux et à Montpellier au lever du jour. L'après-midi, donc jusqu'à 40 degrés attendus à Béziers, à Olonzac, à Clermont-l'Hérault, à Ganges, à Bédarieux, 41 degrés, à Montpellier, à l'Audève, 40 degrés, 38 degrés demain sur le littoral à Palavas et à Agde. Jeudi, il va faire aussi très chaud l'après-midi, entre 37 et 40 degrés. Peut-être que ça va commencer à se calmer à partir de vendredi. Affaire à suivre.
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5: Bonsoir à tous. Si vous avez connu la première fête de la musique, le premier Walkman, le Minitel et l'arrivée du premier magasin de meubles en kit suédois, c'est que vous avez connu les années 80. Et pour la musique, on va raviver vos souvenirs.

0: voyage, évidemment, c'était Desireless.
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0: Le tube qui a fait le tour du monde, un titre qui parle de voyage, mais pas qu'en termes de kilomètres. Hein. Voyage aussi initiatique, intérieur, et ça lui correspondait très bien. Desireless est une passionnée d'écriture, de philosophie, de spiritualité. Quand on lui demande, après le succès mondial de Voyage Voyage, de refaire un titre similaire et de garder sa coupe de cheveux façon balai brosse, elle claque la porte de sa maison de disques et reprend sa liberté. Bon, une question d'équilibre, comme chante Francis Cabrel.
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0: combien de temps? C'était Stéphane Echer. Alors, ça fait combien de temps qu'on aime cette chanson? La réponse est 39 ans. Bah oui, elle est sortie en 87. Et Stéphane Echer, vous pouvez le croiser cet été. Il sera notamment le 17 juillet en concert au festival Les Alpagas Bleus de Saverne en Alsace. Allez, c'est 100% années 80. Dans un instant, un tube qui donne envie de chauffer la piste de danse. Sous la boule à facettes, Rockwell, Somebody's Watching Me.
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2: J'ai deux idées sorties pour ce week-end à Béziers pour vous. À la médiathèque André Malraux de Béziers, il y a plein d'activités qui sont organisées cet été. Vous avez jusqu'à dimanche par exemple, c'est les tout derniers jours, pour aller voir une expo Lego autour des fables de La Fontaine. Donc vous verrez des tableaux en volume, des sculptures d'animaux grandeur nature, tout en Lego bien sûr, des scènes aussi tout en Lego qui racontent les fables de La Fontaine. C'est à voir jusqu'à dimanche à la médiathèque de Béziers, la médiathèque donc André Malraux, évidemment l'entrée est gratuite. Et puis au passage, samedi à 10h, toujours à la médiathèque André Malraux, vous pouvez passer à la grainothèque et à la bouturothèque pour donc soit déposer, soit prendre, soit échanger des graines, des boutures, des plantes, histoire de faire un peu de jardinage ou d'égayer vos balcons. Ça peut être sympa, par exemple, à faire avec les enfants. C'est un meuble, en fait, qui se trouve à la médiathèque et qui vous permet de faire tout ça. La grainothèque, là encore, c'est gratuit puisque c'est sur le principe du don et de l'échange.
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0: Mix. C'était Here Come the Rain Again.
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0: Pour la suite, j'ai choisi un autre duo, mais masculin, sans doute le plus populaire des années 80 en France. David et Jonathan. Le 7 juillet 1987, ils sont numéro 3 du top 50 avec Bella Vita. Un titre né durant une retenue de David encore au lycée en 85. Il chantonne la mélodie, un autre élève lui écrit les paroles, puis il demande à un autre, Jonathan, d'enregistrer la maquette. Elle est remarquée par un producteur, et puis la suite, vous connaissez, les deux garçons vont connaître un premier succès avec Bella Vita. Et voilà ce que ça donne.
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0: Tracy Chapman, c'était Baby Can I Hold You. 1989, le premier album de Tracy Chapman sur lequel figure ce titre se vend à 1 million d'exemplaires en France. Elle reçoit un disque de diamant incroyable, n'est pas 80. Allez, bientôt 20h, vous allez retrouver Émilie Mazoyer, les essentiels de Décibel. Mais la musique continue en version 80 encore un petit peu. Hein. Jean Schultes arrive avec Confidence pour Confidence juste après ça.
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0: suite. C'est pas compliqué. On vous a découverte le 12 octobre 2024 sur le plateau de la Star Academy, première émission de cette saison 2024-2025. Vous chantiez Corinne Charby.
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0: Tube des années 80, top 50 à mort. Deux mois plus tard, vous quittez la Starac le 28 décembre 2024 sur cette chanson-là.
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0: Sublime chanson d'Iseult, qui elle est, contrairement à Corinne Charby, pas du tout dans le top 50, et qui est une artiste indépendante, super chouette, super militante, et pas vraiment tournée vers le grand public. En tout cas, on lui souhaite que ça arrive un jour, mais là, c'était pas le cas. Donc je me dis, en deux mois, vous avez renversé la matrice, vous êtes trop forte. Passer de Corinne Charby à Iseult en prime sur TF1. Vous êtes une magicienne, Marguerite.
2: Peut-être un peu. Moi, je ne sais pas si je suis passée de l'une à l'autre. C'est juste que j'aime l'une et j'aime l'autre, en fait.
0: Ça, c'est intéressant.
2: J'ai pas envie de choisir. Ouais. Je trouve que toutes ces chansons sont trop belles. Il faut donner de la place à toutes les belles chansons, qu'elles soient dans le top 50 ou pas.
0: Ouais. Alors vous, oui, mais la télé, surtout à 21h, surtout en prime time, surtout le samedi soir, elle préfère vraiment quand même laisser sa chance au tube. Et donc voilà, je trouvais que c'était chouette que vous ayez pu comme ça mettre en avant tout un tas de trucs. Je l'ai dit tout à l'heure, vous n'avez pas gagné donc cette édition de la Star Academy. En revanche, vous avez signé avec les filles, les meufs, un des tubes notamment de l'été dernier. Moi, j'ai passé mon été à chanter cette chanson avec ma fille de 11 ans qui l'adore, avec ma mère. Enfin, voilà, c'est vraiment une chanson, je trouve, qui a fédéré. Quand vous l'avez enregistrée, vous imaginiez que ça deviendrait un hymne?
2: Non, pas du tout. Je crois que quand on veut faire un hymne, on n'y arrive pas. Enfin, je crois que si j'avais voulu faire une chanson qui rassemble comme ça et qu'on qualifie ensuite d'hymne, si c'était intentionnel, je l'aurais sûrement pas écrite pareil. Cette chanson, elle a une spontanéité. Le texte est absolument intact. On l'a écrite en une heure. Et il n'y a jamais eu de changement de texte. C'est même les prises de voix qu'on entend dans la chanson sont les prises de voix du jour où on a fait la maquette et j'ai pas voulu refaire de voix. Parce que c'est vraiment, elle est sortie comme ça et on n'a pas trop voulu y toucher après. Même en termes de réal, de prod, on a juste affiné quoi, mais c'est quasiment la maquette en fait.
0: Alors vous dites on, c'est qui on ?
2: Eh bien moi je fais de la musique, en tout cas je travaille sur cette EP avec deux artistes notamment. Après il y a eu aussi des producteurs et une productrice additionnelle. Mais sur la composition et l'écriture, j'étais entourée de Vincha et un autre artiste qui s'appelle François Henry. Voilà, ouais. Qui a aussi fait toute la réale de l'album.
0: Alors Vincha, on le connaît parce que pour le coup, il a beaucoup écrit avec des artistes qu'on connaît bien.
2: Bien sûr, comme Elena, Ben Mazué, Mentissa, exactement.
0: Ouais, ouais. Et en revanche, le second, je le connais pas. Comment vous êtes retrouvée à travailler avec
2: François Henry, c'est une trop belle histoire parce qu'il se trouve que François Henry, c'est un artiste avec lequel mon frère Baptiste avait déjà travaillé. Il a aussi son projet solo dont moi j'étais absolument raide fan. C'est aussi un ami vraiment depuis des années de mon frère. C'était le témoin de mariage de mon frère. On a chanté ensemble au mariage de mon frère il y a des années. Et moi, j'ai toujours été très fan de FH et j'avais un peu ce rêve au fond de moi de faire de la musique avec lui un jour. Et voilà, et quand je suis sortie de la Starac, j'ai dit je veux absolument. Et j'espérais qu'il accepte parce qu'on est aussi très proches dans la vie. Et j'avais peur qu'il accepte pas parce que ça peut aussi venir se faufiler un peu dans le rapport amical qu'on a, etc. Et au final, ça s'est trop bien goupillé. Et en fait, c'était aussi tellement concluant les premières sessions de studio qu'on a faites ensemble que c'est devenu un peu une évidence.
0: Alors, ce qui est fou quand même, c'est de se dire que les filles, les meufs, Marguerite, vous l'avez fabriqué avec deux gars.
2: Oui, c'est
0: incroyable,
2: vrai.
0: Quand même.
2: Avec un gars en plus, parce que pour le coup, les filles et meufs, c'était que Vincha et moi.
0: Ah.
2: Le jour, en tout cas, de la création de la chanson, on était deux. FH n'était pas dispo. Enfin, bref, voilà. Et c'est assez intéressant. En plus, je sais que Vincha, à ce moment-là, dans sa vie, explorait beaucoup aussi la question de la masculinité, des injonctions de masculinité, de virilité, etc. Et je pense que c'est peut-être ça aussi qui a insufflé dans le texte cette dimension, ce

passage dans le deuxième couplet. Et je pense qu'au final, ça a donné aussi deux visions qui sont complètement complémentaires, parce ouais. qu'on est un homme et une femme voilà, dans la pièce. Et ça a donné peut-être aussi beaucoup de nuances au titre, ce que je trouve très chouette. Et moi, je préfère

0: aussi.
1: Et nous on adore Marguerite. Ça c'est le premier tube. Les filles, les meufs, démarrer par un tube, ça doit quand même donner vachement d'élan, non Marguerite?
0: Ah bah oui, carrément. Ça, franchement, ça donne une sacrée impulsion. Je crois que c'est bien aussi. Il y a quelque chose qui est bien, c'est qu'en vrai, quand Les filles, les meufs est sorti, j'avais déjà écrit toutes les chansons de l'EP. Et ça, je crois que c'est bien. Parce que du coup...
1: Vous n'avez pas essayé de reproduire le succès?
0: Non, et c'est vraiment...
1: Ça aurait été piégeux, ça.
0: Ouais. Oui, je pense. Et je pense que je me serais mis une pression. Et là, c'est vraiment chouette que j'ai pu... J'avais déjà cette petite bibliothèque de titres. Et depuis la sortie de Les Filles Meufs aussi, toutes les autres sessions de création que j'ai faites, c'était vraiment dans cette dynamique de me dire, en fait, reste dans le même esprit qu'au tout début. Parce que c'est ça qui fait la musique qui te ressemble, quoi.
1: Petite bibliothèque de titres, c'est tellement plus mignon que EP.
0: Ah oui, c'est une petite bibliothèque.
1: Une petite bibliothèque, Grandir, première EP de Marguerite. Oui, il y a 6 titres. Et avec ces 6 titres-là, je trouve qu'on a une assez bonne idée de où vous voulez aller et d'où vous venez aussi. Parce que ça, vous l'avez beaucoup expliqué en interview, mais je veux bien que vous en disiez quelques mots aussi ici, parce que nos auditrices, nos auditeurs étaient peut-être pas au courant. Ce sont des chansons que pour certaines, vous portez en vous depuis très longtemps.
0: Oui, en fait, c'est des thématiques qui m'ont habité, qui m'habitent encore, mais qui m'ont habité toute ma vie jusqu'ici.
1: Donc d'adolescence, même,
0: ouais, d'enfance. Et en fait, c'était vraiment, je crois, important pour moi pour commencer mon projet musical de reconvoquer un peu la petite fille que j'étais, l'ado que j'étais. Et c'est ce qui est fait dans toutes les chansons, à un endroit ou un autre, dans une dimension ou dans une autre. C'est toujours, ça reste subtil, hein. Mais ouais. Mais ouais, c'était vraiment important pour moi. Je sais pas trop l'expliquer, mais c'est ce qui est venu naturellement dans le processus créatif et aussi dans le choix des chansons que je mettais sur le disque. Donc,
1: moi, je me suis dit que ça avait peut-être aussi à voir avec le fait qu'on vous a découverte donc dans cet énorme programme télé qui est la Starac, où on vous a vu matin, midi, soir, faisant du sport, rigolant, chantant, galérant parfois, et qu'en fait on avait vu tellement de choses de vous. Vous vous êtes dit, attendez. Regardez, je suis ça aussi, et vous avez envie peut-être de dérouler un peu votre histoire.
0: Oui, c'est très juste. Je pense que d'ailleurs c'est un des premiers trucs que j'ai dit à mon label, c'était de dire en fait maintenant j'ai aussi envie de vraiment pouvoir maîtriser totalement ce que je raconte de moi, dans le sens garder. En fait, moi je pars du principe que tout ce que j'ai à dire et tout ce que je veux que le grand public sache de moi est dans les chansons. Et voilà, c'est de me raconter d'une autre manière, avec des vrais choix, ouais, des choix artistiques aussi qui me ressemblent. Et oui, effectivement, c'est ce que j'ai fait sur le disque.
1: Alors l'enfance est là, mais elle n'est pas idéalisée. L'enfance, c'est aussi l'âge des désillusions. Hein.

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1: Eh oui, les fées, ça n'existe pas. Alors, celles et ceux qui vous ont découvert avec les filles, les meufs, qui est une chanson vraiment hyper solaire, là, vous êtes plus dans le côté, vous êtes dans la, oui, le côté lunaire, on va dire, le côté plus mélancolique. Ça, c'est une part de vous qui est importante aussi.
0: Oui, c'est une immense part de moi. J'ai le souvenir d'une photo de moi quand j'étais petite, vraiment, où j'ai le regard complètement dans ma... Dans mon monde, et c'est une photo que ma maman elle me montrait souvent en me disant c'est tellement toi. Et c'est vrai que, mais c'est juste que, ouais, je pense que j'ai cette, mais on l'a tous, mais moi, ouais, j'adore aussi la mélancolie, ça a été un refuge aussi vachement.
1: Ouais. Vous êtes le genre à mettre une chanson triste quand vous êtes triste pour y aller carrément,
0: ah
1: quoi.
0: Ouais, carrément, ouais. Mais aussi pour explorer, pour aller au bout, en fait, des choses. Ouais, je sais pas trop pourquoi, mais c'est quelque chose qui fait partie de moi aussi. Et c'est aussi avec cette mélancolie-là, parfois, que je regarde le monde. Donc, je trouvais ça bizarre de pas la mettre dans le disque, quoi.
1: Ce qui est chouette aussi, c'est que, vu votre jeune âge, Marguerite, vous êtes pas si éloignée de ça, si déconnectée de ça, de votre enfant intérieur, de votre adolescente intérieure. Et c'est pour ça que souvent, quand, nous, les vieux, on parle de l'enfance, on l'idéalise totalement. C'était mieux. On avait pas mal au dos et on payait pas d'impôts. Donc, voilà, forcément, c'était mieux. Mais quand on est plus proche, on se rend compte qu'en fait, c'est vachement plus nuancé que ça, l'enfance. Et c'est pas forcément un âge d'or. Alors, c'est chouette, mais il y a des hauts et des bas, quoi.
0: Bien sûr. Et moi, d'ailleurs, toute mon enfance, je voulais qu'une chose, c'était de devenir une adulte, quoi. C'était vraiment mon obsession. Je voulais traîner avec les adultes, je voulais parler comme une adulte et surtout qu'on me considère comme une adulte.
1: Vous vouliez quoi, la liberté ?
0: Ouais, je crois que je voulais la liberté, je voulais la maturité, je voulais ça. Et pareil, c'est des choses, je ne sais pas expliquer pourquoi, mais c'est comme ça, c'est moi. Aujourd'hui encore, je supporte pas qu'on m'infantilise. Je crois que c'est la chose qui me déplaît le plus et qui peut me mettre dans une colère, dans une tristesse énorme. Donc c'est aussi ça, quoi. C'était mon obsession, grandir, en fait. Ouais. C'était vraiment mon obsession.
2: D'où le titre.
0: Ouais. Ouais, ouais, complètement.
1: Alors, ce qui est fou, c'est que dans le monde professionnel dans lequel vous évoluez maintenant, qui est la musique, il se trouve que c'est un milieu qui a été connu pendant des décennies pour infantiliser les femmes, en faire soit des muses, soit des poupées chantantes, qui n'avaient pas droit au chapitre, et si jamais elles avaient une opinion du type Madonna, se faisait traiter de diva ou de femme difficile. Est-ce que là, en y étant, vous vous dites, ok, donc pas d'infantilisation, est-ce que vous êtes vigilante à ça?
0: Ouais, bien sûr. Bon, je le suis au quotidien. Je rajouterais aussi qu'on a eu aussi une époque et il y a encore du travail, mais où les femmes étaient aussi sexualisées
1: bien
0: beaucoup.
1: Sûr, ouais.
0: Et ça, ça a été en tout cas un vrai sujet pour moi parce que je le savais et j'avais vraiment pas envie de subir et de traverser ça. Je pense aussi que j'ai cette envie, en arrivant comme ça, en rejoignant cette nouvelle génération d'artistes et de chanteuses, j'ai envie de participer à ça, de mettre fin un peu à ce système qui a été effectif bien trop longtemps et dont plus personne ne veut en réalité, je crois. Je crois même pas que ce soit le genre de musique que les gens ont envie d'écouter et le genre de manière de vendre la musique auquel les gens ont envie d'assister. Et je crois que ça, c'est important de le dire aussi. Donc ouais, moi, ça a été effectivement un des sujets aussi centraux de ma réflexion autour de ce nouveau métier. Et je crois qu'aussi, c'est quand même très... Enfin, ça transpire aussi dans mes choix et dans nos choix à toutes. D'ailleurs, je le vois, toutes les artistes de ma génération de chanteuses, ouais, on est toutes quand même vachement imprégnées de ces envies-là, de ce désir et de ce discours-là qui nous est très important, je crois. Et ça rejoint aussi ce qui se passe dans la société aujourd'hui pour les femmes, en fait, aussi en général, quoi, une vraie libération et un vrai désir d'être autre chose que des corps.
1: Ouais. Voilà. Des premières dauphines.
0: C'est pas la première fois et ce sera pas la dernière. Le capitaine me choisit pas depuis la cour de l'école primaire.

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1: Il y a plein de façons d'envisager cette chanson Première Dauphine sur Grandir, parce que c'est un truc avec lequel il faut faire la paix justement en grandissant, hein, de pas être toujours choisi,
2: bien sûr,
1: pas toujours gagné. Ça vient de là cette chanson.
2: Ça vient complètement de là. En fait, c'est une chanson qui explore deux éléments pour moi. Vraiment, il y avait une partie de moi que j'avais très envie d'explorer en musique, c'était l'empathie. Parce que on m'a toujours dit énormément, même mes psys me disaient tout le temps que j'en avais beaucoup. Et je crois
1: que mes psys, vous avez entendu, c'est un dossier, Marguerite, il en faut plusieurs en fait.
2: Gros dose que je viens de lâcher.
1: C'est ça.
2: Mais en même temps, il faut en parler. Il faut prendre soin de sa santé physique et mentale.
1: C'est quelque chose qui n'est pas une tradition dans la musique.
2: Voilà.
1: Et qui aujourd'hui existe. Et tant mieux. Et si on en avait parlé avant, on aurait peut-être encore, je sais pas, des Amy Winehouse avec nous, par exemple.
2: Complètement.
1: C'est super d'en parler.
2: Ouais, complètement. Et donc, ce thème de l'empathie, d'être là aussi pour les autres, tournée vers les autres, je trouvais ça important. Et aussi parce que, moi, dans ma vie, j'ai été confrontée à beaucoup de contextes dans lesquels on est choisi ou pas. J'ai beaucoup de fois, quasiment à chaque fois, pas été choisie.
1: Et parce qu'il faut dire qu'avant la chanson, vous êtes aussi comédienne.
2: Exactement.
1: Donc, même chose. Casting, on est prise, on n'est pas prise. Une copine est prise, on est contente pour elle.
2: C'est ça. Et il y a cette espèce de combat intérieur, en fait, entre ce que ça veut dire de soi, de ne pas avoir été choisie, mais ce que ça veut aussi dire de l'autre, que l'autre qu'on aime a été choisi. En fait, c'est important pour moi d'avoir cette chanson qui est un peu manifeste comme ça, je peux complètement être heureuse pour l'autre personne, même si moi je suis vraiment comme une loseuse et je me sens nulle et je suis un peu dans un coin de la pièce et la fête est finie.
1: Ouais.
2: Et en même temps, j'ai juste envie de me concentrer sur ça, en fait, sur le succès de l'autre. Je crois que c'est une chanson très importante. C'est aussi venu parce que j'ai vu une interview d'Hakim Jemili qui parlait de ça et qui m'a trop marquée. Il en parle super bien, de dire on peut aussi être heureux par procuration. Enfin, je sais pas si ça se dit comme
1: se réjouir du succès des autres.
2: Complètement, et que ça peut provoquer un bonheur complètement sincère et complètement égal au bonheur qu'on peut avoir pour soi, en fait.
1: Bon. Ceci dit, on est ravis pour vous, comme quoi ça marche.
2: Maintenant, je me sens quand même plus
1: Miss France
2: que Première Dauphine.
1: Ah ouais, là, c'est Miss France.
2: On est plein de Miss France, en fait.
1: Un gang de Miss France.
2: Un gang de Miss France. Même si, je pense beaucoup de choses de ce programme qui, je pense, ne devrait pas exister. Mais voilà, en tout cas.
1: Ne devrait plus exister. Bah, on n'ira pas. De toute façon, Marguerite, on n'était pas libre.
2: On n'ira pas. Non, c'est ça. Moi, j'ai judo ce soir-là. Mais j'envoie toute ma force aux candidates, évidemment, qui ont un courage énorme.
1: Oui.

0: Ah ouais, c'est Marguerite qui est notre invitée ce soir. Et cette chanson, La Maison, bah c'est ça en fait. C'est avoir tellement envie de grandir, se trouver un peu à l'étroit dans sa condition d'enfant et se dire, mais quand je serai grande, ma maison, elle aura tout ce que j'aime.
1: Exactement.
0: Vous y êtes là, vous y arrivez, vous le sentez venir?
1: Et ouais, je commence à y arriver. Hein. Franchement, c'est aussi... Mais c'est marrant parce qu'en fait, même quand je me suis installée dans mon premier appart, je trouvais pas ce truc.
0: Pas encore.
1: Ouais, je pense qu'en fait, c'est aussi le chemin d'une vie en vrai. Parce que même si on trouve un endroit où on se sent bien, ben en fait, il y aura un autre truc dont on aura envie. Et voilà, c'est juste comprendre qu'en fait, ce qui est important, c'est de savoir où on se sent chez soi et de prendre soin de ça, en fait. Ouais. Et d'être dans la construction, dans une énergie de construction.
0: En tout cas, vous lâchez un sacré dossier dans cette chanson. Ça vous fait un point commun avec Whitney Houston, par exemple. Vous avez commencé à chanter à l'église, comme les chanteuses soul américaines et tout. À la messe, en France, on chante aussi, c'est nouveau ça.
1: Et oui, bon, ouais, après c'était pas gospel, vraiment... Hein. Non, mais non. En fait c'est vrai que j'étais dans une famille où j'allais à la messe tous les dimanches quand j'étais petite.
0: Vous dites que c'est long dans la chanson, c'est drôle.
1: Ouais, c'était long et...
0: et on n'est pas très bien assis.
1: Et on n'est vraiment églises. Pas bien assis, ouais. Et il fait froid et je comprends pas ce qu'on dit et je comprends pas ce que je fais là.
0: Mais vous chantez.
1: Mais il y a des chants et ouais. Je crois que c'est vraiment ce qui m'a fait tenir ces dimanches si long, c'était de pouvoir au moins chanter les chansons qui parfois ont des refrains, je dois dire, assez catchy.
0: Mais oui, c'est vrai.
1: S'il y a bien une chose qu'on peut apprécier dans une messe, ce serait ça.
0: En tout cas,
1: pour ma part et de mon point de vue personnel, évidemment. Et voilà, et moi, c'était ce qui me faisait tenir, en fait. Et je chantais, voilà, je voyais mon papa aussi chanter et dormir entre les...
0: Entre les champs.
1: Voilà le dossier.
0: Parlons d'émotion, puisque cette chanson, Les Avions, ça nous a mis la larme à l'œil à moi et à Iris, qui est derrière la vitre, qui réalise cette émission.

0: Voilà une excellente question à laquelle on trouvera jamais la réponse. Hein. Est-ce qu'il y a des trucs indestructibles dans la vie?
1: Franchement, je ne crois pas.
0: Non. Hein.
1: Je crois pas, et je crois que c'est aussi ce qui éprouve cette chanson, c'est que je trouvais ça intéressant parce que le refrain il est très presque enfantin cette question. Un enfant peut-être pourrait poser cette question à son parent, etc. Et je trouvais ça intéressant parce que c'est vrai que ça parle du désamour, de la rupture amoureuse, et j'avais envie de parler de ça aussi, de l'enfant intérieur qui est complètement blessé. Parce qu'on apprend aux enfants que dans les contes de fées,
0: normalement c'est tout pour toujours.
1: Ouais. Et je trouvais ça joli, de reconvoquer cette question-là et de pas y répondre en fait.
0: C'est ça. Ou peut-être vous y répondrez dans l'album. Je sais pas. Dites-moi, parce que cette collection, cette petite bibliothèque de 6 chansons qui sont toutes formidables. Vous avez d'autres chansons en vous, j'imagine. Vous allez partir en tournée aussi avec d'autres chansons, forcément.
1: Oui, il y aura quelques exclusivités à la tournée. C'était important pour moi de faire découvrir des morceaux dans ce contexte-là du live. Je pense que ça va être trop chouette et j'ai hâte. Mais en effet, moi, je suis de toute manière, j'aime faire des chansons, donc je vais continuer à en faire. C'est sûr que j'ai pas envie de m'arrêter à une bibliothèque de 6, enfin une bibliothèque avec 6 livres. Je pense que
0: c'est pas assez.
1: Un petit peu en rond.
0: donc vous bien êtes sûr toujours en
1: ouais je travaille processus. Sur la suite, j'essaye aussi de m'inspirer énormément dès que je peux et voilà pour continuer à raconter des choses.
0: Eh bien, bonne route, Marguerite.
1: Merci beaucoup
0: d'être venue nous voir. Grandir est disponible. Et c'est assez rare pour être souligné, disponible également en vinyle. Parce que les EP, les petites bibliothèques de chansons, parfois, on se dit, on va pas faire de vinyle. Marguerite a fait un vinyle. Et je crois que vous encouragez tout le monde à aller plutôt l'acheter chez des disquaires indépendants.
1: Ben oui. Alors évidemment, le disque, il est disponible dans les Fnac, dans les Cultura. Mais je crois que c'est cool aussi de rappeler qu'il y a des disquaires dans les villes et dans les villages aussi parfois. Et c'est hyper important de les soutenir aussi parce que c'est des lieux quand même aussi de rencontres, de conseils. Et c'est important pour moi aussi de le dire.
0: Bisous les disquaires. Bisous Marguerite.
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0: Bienvenue dans Décibel. C'est la première fois qu'on fait une émission ensemble. Je suis très contente.
6: C'est gentil, merci.
0: Bienvenue ici. Avant de parler de ce nouvel album, j'aimerais savoir quelle est la place du son qui arrive dans votre envie de fabriquer ce nouvel album.

0: C'est votre duo avec Étienne Daho.
1: En fait, c'est plus complexe que ça. Enfin, l'envie de faire un disque, ça part jamais. J'ai toujours envie de faire un disque, mais je fais aussi d'autres métiers qui m'éloignent de la musique parfois. Et c'est pas plus mal, parce que comme ça, je nourris mes expériences et je mets tout ça dans les disques. Travailler avec Étienne Daho, ça fait aussi très longtemps que j'en ai envie et que lui aussi en avait envie, mais on n'avait jamais vraiment trouvé le moment de vie pour nous. Et effectivement, le fait de chanter avec lui il y a 2 ans sur son disque, il m'a invité à chanter un duo sur son disque, m'a mis devant l'évidence que c'était maintenant qu'il fallait qu'on fasse ce disque ensemble.
2: Je suis étonnée quand vous me dites que vous avez tout le temps envie de faire un disque. Moi, j'imaginais que quand on a plusieurs métiers, vous faites du cinéma, vous faites du théâtre, etc. Puis il y a aussi sa vie perso à soi, où parfois on a envie de faire autre chose, loin du public. Je pensais que oui, les envies se relayaient.
1: Oui, alors vous avez raison, parce que quand je dis j'ai tout le temps envie de faire un disque, c'est pas pour en faire tout le temps.
2: Ah oui, voilà.
1: C'est en fait l'envie est tout le temps là. Après, je sais qu'il me faut du temps pour le faire bien, et que surtout j'ai le privilège qu'on me laisse le temps de prendre ce temps. Donc, mais effectivement, quand je tourne un film ou que je fais du théâtre, j'ai pas envie de faire un disque. J'ai envie de faire le film ou la pièce de théâtre. À partir de votre envie et la concrétisation de cette envie, ça prend quelques années.
2: Et est-ce que c'est bien justement que ça vous manque?
1: Oui, c'est bien. Je peux pas dire que ça me manque non plus, parce que quand je fais autre chose, j'adore ce que je fais.
2: Oui, ouais.
1: Et puis quand je me mets à travailler sur la musique, en fait, j'ai pas le temps que ça me manque, parce que je suis tellement en train de travailler dessus que ça me manque pas, je suis en plein dans la musique.
2: Ouais. Donc et alors pour ce disque-là, spécifiquement, vous avez mis, alors l'expression est moche, mais elle est imagée, les mains dans le cambouis, vraiment, on va en parler, mais vous êtes partout sur cet album, évidemment c'est le vôtre et vous chantez, mais vous êtes à la production, à la fabrication, on vous voit au chœur, au clavier parfois aussi, enfin, aux arrangements, c'est hyper réjouissant de voir à quel point vous l'avez embrassé, ce disque. Ça, c'était une envie depuis plusieurs albums de vous impliquer de plus en plus dans la fabrication.
1: Ouais, depuis mon 4e album, ça a toujours été le cas. J'ai toujours écrit plus ou moins ou composé des chansons et participé à l'arrangement, à la réalisation du disque. Là, il se trouve que celui-là, depuis sa conception, c'était vraiment un album fait à trois avec Étienne Daho et Jean-Louis Pierrot à 6 mains, tous les trois depuis les chansons qu'on a écrites chacun de notre côté, plus après celles qu'on a écrites ensemble. Mais l'élaboration de ce disque, les maquettes, leur construction, leur arrangement, ça on l'a vraiment fait tous les trois, tout ensemble, à l'unisson, avec, en étant en même temps très différents et très complémentaires, ce qui fait que le talent et l'expérience de l'un ou de l'autre nous a fait monter ce disque en puissance, je trouve.
2: Oui, je trouve aussi. Il est exceptionnel, le retour des beaux jours. Ces beaux jours, on les appelle évidemment sur la chanson titre. Allez,

0: les beaux jours, c'est un pays imaginaire, c'est quelque chose qu'on veut retrouver, c'est quelque chose qu'on peut souhaiter très fort, c'est un rêve, ça peut devenir réalité. Comment vous les voyez, vous, les beaux jours?
1: C'est tout ça, mais vous avez mis peu de réalité dans vos commentaires, mais je suis d'accord avec vous, c'est par la force des choses, évidemment, c'est ce qu'on ressent. Mais le titre de ce disque, bon déjà c'est le titre d'une chanson qu'a écrit Étienne Dao sur ce disque, que j'adore cette chanson et j'adore ce titre. Et l'idée de donner ce titre à l'album, c'est, oui, effectivement, c'est comme un espoir, comme une prière, en tout cas de tendre vers les beaux jours, ça me paraît évident pour moi, même si c'est pas facile tous les jours.
0: Non.
1: Vraiment, vraiment. Et puis c'est pas facile, c'est plus ou moins facile selon là où on est né. Donc et évidemment, c'est quelque chose qui parfois même est impossible à concrétiser pour certains. Mais j'ai l'impression que la phrase peut être un leitmotiv.
0: Ouais. C'est ça, ou un mantra. D'ailleurs, c'est ce que je ressens en écoutant Éléments. Il y a vraiment ça, ce côté mantra,
1: oui.
0: Où on les appelle les beaux jours, et puis à force de les chanter, ça va arriver, quoi.
1: Exactement, exactement. Il paraît que ça marche d'une certaine façon, parfois.
0: Il faut y croire.
1: Oui.
0: En tout cas, on a envie d'y croire, en vous écoutant. Vanessa Paradis, je voulais vous demander quel est votre rapport avec la nature. On a beaucoup parlé des villes avec vous. Vanessa Paradis, c'est Paris, oui, mais c'est aussi New York, oui, mais elle a enregistré à Bruxelles, oui, mais Los Angeles. Mais en fait, la nature, elle est là. Alors, dans la chanson Éléments, de manière très évidente.

0: Et puis quand vous parlez de Los Angeles, en fait, vous parlez de la nature de Los Angeles, les tremblements de terre, les fleurs, la pluie, les plantes. Tout ça, c'est la nature qui dévore presque cette ville tentaculaire. C'est quoi votre rapport avec la nature ?
1: Il est crucial, le rapport à la nature. Il est transcendant, il est rassurant, inquiétant. Il est plus grand que nous, il était là avant nous, il sera là après, sera là après nous, la nature. C'est grandiose, il y a des arbres qui poussent sur terre, qui font pousser des fruits, qui nous nourrissent, enfin, la beauté de cette existence. Et la nature répare, la nature protège, console, fait réfléchir, fait le tri. La nature, c'est primordial, la nature. On vit grâce à elle. Ouais. Et puis, quand on est un peu perdu dans sa vie, d'aller simplement marcher, juste marcher, en essayant d'arrêter de réfléchir et de... Je trouve que quand on revient d'une balade comme ça, de la nature, on va toujours mieux quand on revient.
0: Le retour des beaux jours, nouvel album de Vanessa Paradis. C'est un album d'amour, on peut dire ça. On parle de chansons d'amour, on pourrait dire que c'est un album d'amour.
1: Bien sûr, bien sûr. Ouais. C'est souvent le cas avec moi.
0: Oui.
1: Mais oui, bien sûr, c'est un album d'amour.
0: On va pas faire de la psychanalyse, mais vous vous êtes demandé pourquoi toutes ces chansons d'amour, justement. Pourquoi est-ce que, alors quand c'est pas vous qui écrivez les textes, pourquoi est-ce que votre cœur vous portait vers des chansons qui parlaient d'amour?
1: Parce que je sais que ça me touche, ça parle de moi et ça parle des autres. Donc une chanson, on cherche à la faire sienne, mais à la partager avec le public. En tout cas, qu'elle résonne dans leur esprit, dans leur cœur, qu'elle parle d'eux. Et l'amour, ça parle de nous tous.
0: Ah oui, oui, oui. Alors sous toutes ses formes évidemment, et chacun prendra la chanson qui correspond le plus au moment de sa vie. Mais si vous êtes en pleine rupture, Vanessa, est-ce qu'il vous faut en stock? Au moins la rupture avec vous, on danse.
1: C'est final. Mais, non, c'est vrai, mais en même temps, c'est aussi une chanson d'indépendance.
0: Ouais.
1: C'est pas qu'une chanson qui parle à l'autre. C'est une chanson de rupture, mais c'est aussi une chanson de quelqu'un qui prend sa vie en main et qui écoute vraiment plus son cœur que celui de l'autre, qui peut lui raconter des histoires, ou en tout cas qui a plus de mots que d'actes. Et j'ai aimé cette chanson de girl power.
0: Exactement, ça donne de l'élan, tout comme Make You Mine. Si vous vous demandez s'il faut faire le premier pas, Vanessa vous dit mais oui.

0: Quand vous êtes en studio, est-ce que vous pensez à la réaction du public? Je sais que certains artistes sont allergiques à ça et se disent « Oh non, non, faut surtout pas que j'y pense, ça va m'influencer. » J'ai l'impression que c'est pas votre cas.
1: Non, mais c'est pas exactement à la réaction du public, parce que ça, on peut jamais savoir. Mais en revanche, il y a des chansons où on est en studio et immédiatement, on se projette sur scène en se disant « Oh, ça va être génial sur scène. » Les chansons, tout de suite, en fait, parce qu'elles ont une vie interminable, les chansons, et pendant qu'on les élabore, qu'on les habille, qu'on les décore, qu'on les joue, après, on se dit « Oh là là, ça risque d'être très chouette et que ça pourrait plaire au public. » En tout cas, ça va mettre la pêche dans le tour de chant, dans la setlist, et tout, on pense à ça.
0: Est-ce que la musique, vous pensez, peut être un outil pour se sentir mieux?
1: Ah mais j'en suis sûre même, je parle pas de ma musique,
0: ouais.
1: la musique en général, ouais. Et les chansons qu'on choisit, bien sûr, on nous a dit il y a quelques années que c'était pas un art essentiel, mais quelque part, ouais. Il apporte du sourire, du soleil et du réconfort aux gens, et en tout cas, moins de solitude, parce que quand on entend sa propre histoire dans un texte, on se sent moins seul, et puis la musique nous permet de s'exprimer, de danser, de d'évacuer du stress, c'est le au début de l'humanité, ça se passait comme ça déjà,
0: ouais.
1: Hein, avec des percussions et des chants et de la danse, et ça a toujours été l'histoire des humains, enfin une partie de leur histoire.
0: Il y a sur ce disque une chanson un peu à part, qui s'appelle Trésor. Alors, je la trouve incroyable. J'ai vu que celle-ci, vous l'aviez fabriquée toute seule. C'est-à-dire que les paroles et la musique sont de vous. Vous êtes crédité aussi au chœur, à la guitare, au clavier. Donc, j'ai l'impression que c'est vraiment votre bébé, cette chanson Trésor. Et alors, elle sonne comme ça.

0: Alors c'est marrant parce que c'est des sonorités qui à la fois peuvent nous penser à des titres de rap de Los Angeles, vraiment rap américain, West Coast. Et il y a un petit côté aussi, le travail que Mark Ronson avait fait sur l'album d'Amy Winehouse. D'où ça sort tout ça? Racontez-moi comment vous l'avez
1: très
0: fabriqué.
1: Ce que vous dites comme référence. Moi c'est mon amour du rap des années 90-2000. Alors c'est West Coast, East Coast, enfin je les aime des deux côtés.
0: C'est mieux pour la santé d'aimer les deux.
1: Oui. J'ai toujours, même si mon projet n'a jamais été de devenir rappeuse parce que je le ferais pas bien du tout, mais en revanche la rythmique de rap de cette époque-là me plaît tellement. Et donc c'est aussi parce que j'ai appris à enfin à me servir de logiciels sur l'ordinateur pour arriver à, alors c'est pour ça que je suis créditée au piano et la guitare, parce qu'il y a certaines chansons que j'avais maquettées toute seule, et ça c'était un nouveau truc dans ma vie de chanteuse, c'est que d'aller un petit peu plus loin que mes compositions guitare voix ou piano voix, c'est que j'ai réussi un petit peu, j'ai appris à les aller un petit peu plus loin, et en tout cas dans la rythmique. Et voilà, et cette rythmique-là, c'est une de mes préférées. C'est celle qui me fait danser depuis mon adolescence. Donc, c'est aussi quelque chose de très... qui fait partie de moi, de mon panthéon musical aussi.
0: Vous avez fait un super duo avec Nekfeu qui s'appelait Dans l'univers aussi.
1: Oui,
0: donc le rap, voilà. Alors, oui, vous n'allez pas devenir rappeuse. Enfin, quoique, n'insultons pas l'avenir, Vanessa.
1: Mais j'adorerais ça, mais je franchement... Il faudrait s'entraîner, quoi. Pourquoi pas?
0: Mais ceci dit, c'est chouette qu'une artiste aussi populaire que vous dise son amour du rap, parce que c'est vrai que, souvenez-vous, quand vous avez commencé, il y a plein de rappeurs qui commençaient aussi, et on disait, oui, non, mais ça, c'est une sous-culture, une sous-musique, etc., etc. Et finalement, avec les années, quand on vous entend sur un album de Nekfeu, ou quand vous faites des clins d'œil au rap sur vos albums à vous, on se dit que, ça y est, elle est installée.
1: Le rap, c'est extraordinaire, le rap. Ouais. C'est un mouvement musical très, très, très important. En plus, c'est ce que ça veut dire rap. Il n'y a pas beaucoup de gens qui savent,
0: non.
1: C'est tellement beau, ça veut dire rhythm and poetry, rythme et poésie. Donc, franchement, c'est un art très très important, et puis qui fait chanter, danser et rapper tellement de gens sur la planète, donc il a raison d'exister, le rap.
0: La scène, je sais que c'est important pour vous. Moi, je vous ai vu plusieurs fois en concert et j'ai vu à quel point vous êtes à la fois extrêmement généreuse et à la fois une éponge à ce que les gens vous envoient, les gens du public. C'est quoi votre rapport avec ce public que vous avez connu toute jeune? Vous avez commencé votre carrière, vous étiez ado. C'est quoi votre rapport avec eux?
1: Il y a un public qui me suit depuis très longtemps, donc c'est des retrouvailles, c'est souvent des retrouvailles, oui. Et puis il y a aussi des nouveaux venus.
0: Ouais.
1: Et alors le rapport avec le public, c'est que dans les concerts, en fait, on ne peut faire un bon concert qu'avec leur participation. Et leur participation, c'est de parfois, en fait, c'est assez étrange. Parfois, on peut avoir un public plus calme que d'autres. Puis d'ailleurs, les jours de semaine font beaucoup aussi pour l'énergie du public.
0: Ah, c'est vrai.
1: On n'a pas le même public en début de semaine qu'en fin de semaine, quand les gens savent qu'ils n'ont pas besoin de se lever tôt le lendemain et qu'ils peuvent plus se lâcher et tout ça. Donc, l'ambiance s'accélère, ça se devient de plus en plus chaud en fin de semaine, ça c'est vrai. Et puis, le rapport avec le public, c'est que j'ai un grand, grand respect pour le public qui paye une place pour venir vous voir, prend du temps pour venir vous voir, se déplace pour venir vous voir. Donc, il faut qu'il passe une bonne soirée, le public, voilà. Et je ferai tout pour qu'il passe une bonne soirée. Et en fait, nous on répète, les musiciens, on prépare un show, le public vient. Et puis, il y a aussi un truc en plus parfois qui peut se passer, c'est... la magie de la soirée, de notre rencontre et du moment, en fait, qui fait que le public nous galvanise, on galvanise le public, et tout ça monte de plus en plus haut et peut donner quelque chose d'incroyable.
0: Ouais.
1: Vraiment très fort.
0: Quand les émotions fortes arrivent sur scène, alors il y a deux teams, il y a la team... je ravale tout, il faut pas que je pleure parce que je suis en train de chanter, ou alors la team, je pleure, je laisse venir les larmes. Vous, comment vous faites ça?
1: Il n'y a pas de team parce qu'en fait, on joue dans plusieurs équipes.
0: Ouais.
1: C'est que on n'est pas fait de la même force ou de la même vulnérabilité tous les jours. Donc une tournée, les concerts se passent sur tous les jours de votre vie. Il y a des jours où on est costaud, d'autres on est moins costaud. Ça dépend aussi comment le public vous émeut, ce qui se passe ou notre force du jour, quoi, ouais. En fait, à quel point on est vulnérable ou pas, à quel point on se laisse partir dans les émotions. Parfois aussi, on a un manque de sommeil qui nous rend un peu plus fragile, ouais, que d'autres jours. Enfin.
0: Mais vous n'avez pas peur de ça. De toute façon, si ça arrive, ça arrive, quoi.
1: Non, je me dis, pas trop pleurer sur scène parce que on peut pas chanter quand on pleure. On a trop de sanglots dans les voix. Donc, non, le but, c'est de pas pleurer quand même. C'est plutôt de rigoler, de chanter surtout.
0: Ouais, mais pas se laisser, ouais, submerger par les émotions.
1: Non, mais après, pourquoi pas, quoi. Mais quand on est submergé, après, on maîtrise moins ce qu'on veut donner aux gens. Donc, c'est pas l'idée, mais si ça arrive, c'est pas grave.
0: Il y a un travail sur cet album incroyable autour des chœurs. Exemple, la chanson Un amour de jeunesse.

0: ça participe à cette ambiance années 60, années 70. Depuis quelques années, ouais, les chœurs, je sais pas, moi, je faisais pas attention en écoutant les disques. Et là, sur le vôtre, je les ai entendus. Vous avez mis un chœur particulier à travailler ces chœurs?
1: Absolument. Puis je travaille aussi avec le roi des chœurs, hein. Étienne Daho, c'est quand même le roi des chœurs et des gimmicks. Bien que moi, j'aime beaucoup ça et que je travaille toujours beaucoup mes chœurs sur mes disques, les précédents disques, même si vous avez pas entendu.
0: Je m'étais pas rendu compte.
1: Oui. Non, mais parce que j'adore ça, en fait. C'est un travail, en fait, c'est un autre travail d'habillage d'une chanson parce que on fait des chœurs, on les harmonise. Tout d'un coup, ça devient un instrument, les chœurs. Et Étienne Daho est très fort aussi pour faire des chœurs que les gens dont les gens se souviennent et qui font partie d'une intro ou du milieu d'une chanson et qui est des phrases que le public répète, ouais, souvent dans les concerts. Et ça, j'adore ça. Je lui ai évidemment demandé d'en créer plein sur les disques.
0: Et puis il y a cet orchestre, il faut quand même qu'on en parle, hein, un orchestre de 27 musiciens dirigé par Sally Herbert, enregistré à Abbey Road. Mais ça ne suffit pas, c'est dans le studio 2 de Abbey Road. C'est le studio des Beatles.
1: Exactement.
0: C'est pas la première fois que vous avez des cordes sur vos disques. Est-ce que c'est la première fois, en revanche, que vous alliez à Abbey Road?
1: Oui. Non seulement c'est la première fois que j'allais à Abbey Road, mais c'était la première fois que j'avais autant de cordes qui enregistraient en même temps. D'habitude, on faisait ça un petit peu plus petit. Il y a beaucoup moins de musiciens et puis ils jouent sur plusieurs pistes et on arrive à faire à recréer pas un orchestre mais quand même un petit peu plus de que 4 musiciens par exemple. Mais là ils étaient 27 et c'était époustouflant parce qu'on a travaillé avec des cordes synthétiques pendant des mois pour construire les chansons, donc on avait ces sons de fausses cordes dans les oreilles pendant des mois. Et puis à la toute fin de l'enregistrement, c'est là qu'on est allé à Abbey Road, qui est un studio mythique dans lequel les Beatles ont enregistré tous leurs premiers albums avec George Martin. Et il y a les Pink Floyd aussi, et puis il y a plein d'autres gens qui ont enregistré dans ces studios. Mais et puis le studio est dans son jus, et le décor est exactement le même, donc c'est assez troublant quand on arrive dedans, parce que si vous regardez des photos sur Internet, c'est la même chose. Et j'ai aussi pu jouer sur des pianos sur lesquels John Lennon ou Paul McCartney ont joué. Ils étaient là,
0: ils sont
1: identiques, c'est les mêmes, ils sont même au même endroit. Donc ça, c'était très, très émouvant. Mais je dois dire, ce qu'il y avait de plus émouvant, c'était d'entendre les parties de cordes qu'on a travaillées pendant des mois jouées par des vrais grands musiciens, tous ensemble d'un coup, quoi. C'était très, très, très, très beau et émouvant.
0: Est tellement beau que vous avez décidé d'ouvrir l'album avec un orchestre et aussi la fin de l'album, la première et la dernière minute du disque finalement, c'est cette musique sublime.

0: Est-ce que ça veut dire que vous partez en tournée avec 12 choristes et un quatuor à cordes, Vanessa?
1: Non, c'est pas possible.
0: C'est pas possible.
1: Ça dépend, pour certains, c'est possible. Là, non, c'est pas le cas.
0: Mais
1: non.
0: Ceci dit, ça pourrait vous donner envie. Je me souviens de votre album live, Une nuit à Versailles, qui était acoustique, mais où il y avait déjà des cordes et tout. Et on se dit, pourquoi pas un concert symphonique une fois?
1: Non, mais ça m'est arrivé une fois, il y a très longtemps, aux Nuits de Fourvière, j'avais joué mon sixième album Love Song avec l'orchestre symphonique, enfin l'école, le conservatoire, pardon, les élèves sortant du conservatoire de Lyon.
0: Ouais.
1: Et on avait enregistré l'album en entier en concert avec tout l'orchestre. Mais oui, mon rêve, ce serait de le refaire un jour, peut-être en intérieur. Là, c'est en extérieur, c'est toujours plus... plus compliqué en extérieur, enfin dans le vent, dans les conditions là, mais j'aimerais tellement ça parce que j'aime tellement être habillée, enrobée de musique là quand on est au milieu d'un orchestre. Moi, ça me bouleverse, ça me chavire complètement.
0: Et ce disque ici prête très bien. Alors, je vous donne l'info, Vanessa, vous en faites ce que vous voulez, mais ici à Radio France, on a un super orchestre symphonique et on a un grand chœur de jeunes filles et jeunes garçons qui s'appelle la Maîtrise de Radio France. Et je trouve que avec votre album et avec cette envie que vous avez, tout ça, ça pourrait donner un truc complètement fou.
1: Très bonne idée.
0: Vanessa Paradis, merci d'être venue nous voir et bonne tournée à vous.
1: Merci
0: Vanessa.
1: Beaucoup, merci de m'avoir accueillie.
0: Merci.
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1: L'artiste toulousain Robin Arnaud, c'est facile.
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1: Arnaud, un auteur-compositeur-interprète qui séduit par une écriture lumineuse et une sensibilité très personnelle. Une voix douce mais ancrée, portée par de belles mélodies. Une voix qui explore avec finesse les émotions qui traversent nos vies, les élans, les fragilités, les reconstructions.

0: Robin Arnaud, c'est facile, un coup de cœur ici Occitanie.
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2: Bonjour, je m'appelle Gérard Monange et la bibliothèque est devenue mon lieu préféré pour partager ma passion pour le jeu d'échecs. Dame prend F7, échec et mat.
3: Comment vous est venue la passion des échecs, Gérard ?
2: Quand j'avais 17 ans, je me suis arrêté devant la vitrine d'un magasin de jouets et j'ai vu un jeu d'échecs. Et ce jeu d'échecs a été pour moi un phare, puisqu'il m'a permis de réaliser mon métier, c'est-à-dire d'être professeur d'éducation physique.
3: Ce qui est marrant, entre guillemets, dans votre histoire, c'est que vous avez été prof de sport, et là, maintenant, vous êtes mis à apprendre les échecs dans cette bibliothèque.
2: Le hasard a voulu que Colette m'a fait découvrir d'abord l'éco-quartier Ginko, où j'habite, et j'ai découvert la bibliothèque de Bordeaux-Lac. Ce lieu m'a plu, et j'ai rencontré un joueur d'échecs, et c'était le début de cette merveilleuse aventure.
3: Une formidable aventure qui marche, hein, parce que vous avez eu beaucoup d'élèves depuis. Comment vous expliquez ce succès, Gérard ?
2: Alors, je crois que je vois le jeu d'échecs différemment. Un enfant n'est plus dans une cour d'école. Il est devant un échiquier. Il va raconter son histoire. L'échiquier, c'est une toile. Et chaque coup, chaque déplacement de pièce va peut-être

0: de pouvoir apporter ma passion à tous ces joueurs. Et rien ne pourra m'empêcher de continuer de faire encore un bout de chemin et d'aider tous ces jeunes.
1: Et en plus, on le rappelle, vos ateliers sont totalement gratuits.
0: Oui, vous êtes les bienvenus. Et n'oubliez pas que avant de commencer une partie, vous avez les mêmes pièces que votre adversaire. Il n'y a ni vainqueur ni vaincu. Croyez en vous.
1: Eh bien, merci beaucoup, Gérard.
0: C'est moi qui vous remercie de m'avoir tendu le micro. Je souhaite à tous les mordus, les fans de ce jeu, de venir me voir, de passer un bon moment autour d'un jeu d'échecs.
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3: Révolutionner un domaine, ça tient à pas grand-chose. Et le destin de l'Isérois dont on va parler en est peut-être le meilleur exemple.
4: Nom de Dieu !
3: Adolphe Pégou vient au monde le 13 juin 1889 à Montferrat, à côté du lac de Paladru, dans une famille d'agriculteurs.
5: Paysan, c'est dégueulasse !
3: Mais labourer des champs, s'occuper des semailles, c'est pas le projet pour Adolphe. Dès qu'il a 18 ans, bye bye la ferme, bonjour la grande muette, il s'engage dans l'armée, et c'est là qu'il va faire une découverte qui va changer sa vie, le pilotage aérien. Revenu à la vie civile, Adolphe Pégou ne chôme pas. En moins d'un mois, il passe du statut de débutant à l'obtention du brevet de pilote.
6: Vous avez fait à 4G un piqué inversé avec un MiG-28.
3: D'ailleurs, un mois, c'est encore le temps qu'il lui faudra pour être embauché comme pilote d'essai par Louis Blériot, l'une des références de cet univers à l'époque.
7: Waouh ! Tout le monde se calme !
3: Mais Adolphe ne va pas s'arrêter là. C'est un enchaînement de premières qui va faire sa légende. Parce que le 19 août 1913, première, il est le premier pilote à sauter en parachute.
8: Hé Adolphe, on pensait t'attacher un gros drap dans le dos pour que tu sautes d'un avion qui pourtant fonctionne très bien en plein vol. Qu'est-ce que t'en penses ?
3: Et alors que la descente se fait tranquillement, il observe son avion qui descend tout seul. Sans personne aux commandes, Pégou voit son appareil faire des figures qu'il n'a jamais vues de sa vie. Sa première pensée, c'est de se dire
4: « C'est de toute beauté !»
3: Et la seconde, mais des manœuvres comme ça, ça pourrait permettre à un pilote de se sortir de situations désespérées. Une réflexion qu'il va mettre en application un mois plus tard, c'est décidément une constante, en réalisant le premier vol tête en bas de l'histoire, 400 mètres la margoulette inversée, et devant son patron Louis Blériot.
9: Quelle histoire ça aussi.
3: Le 21 septembre 1913, moins d'un mois après cette performance, le bougre accélère. Adolphe Pégou réalise cette fois tout un programme de figures acrobatiques qui se termine par le désormais célèbre loupé.
10: Attends que je t'explique mon idée, enfin.
3: Adolphe Pégou est-il le premier à l'avoir réalisé ? Les historiens n'arrivent pas à trancher entre lui et le russe Piotr Nesterov. Mais ça n'empêchera pas la légende de l'Isérois de naître à ce moment.
11: Impeccable, non ?
3: Toute la presse relate sa démonstration. Il est demandé de partout. En Europe, en Russie, même en Allemagne, où on n'est normalement pas très fan des Français à l'époque. Cette star de la voltige se produit devant parfois des dizaines de milliers de personnes. Et alors que les États-Unis réclament aussi de voir Adolphe dans leurs cieux, la Première Guerre mondiale éclate. Adolphe Pégou est affecté au 2e groupe d'aviation de Reims et rapidement, le professionnel des acrobaties aériennes utilise son savoir-faire pour s'imposer dans les airs. Premier pilote à remporter 5 combats aériens de l'histoire, Adolphe Pégou devient donc le premier as de l'histoire de l'armée française.
12: Les Verboten aussi.
3: Pégou, pionnier, jusqu'au bout. Sa légende prendra fin le 31 août 1915. Il rencontre dans le ciel Otto Kandowski, l'un de ses anciens élèves et pilotes allemands, là-bas dans les airs, pas loin de Belfort. L'aviateur germain et son mitrailleur lui rendront hommage quelques jours plus tard en déposant une couronne de fleurs ornée de l'inscription « À Pégou, mort en héros pour sa patrie ». Ses inventions ne furent pas suffisantes pour lui sauver la vie. Adolphe Pégou, le pionnier de la voltige aérienne, est un Isérois, illustre Isérois.
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14: Arnaud Fromage est avec nous chaque matin. C'est l'heure de la nécessaire minute comtoise. Mon cher Arnaud, bonjour.
15: Bonjour.
14: Du côté des radars, il y a des petites surprises. On donne vraiment des drôles de noms aux choses, parfois, chez nous, en Franche-Comté.
15: Oui, et en voici un nouvel exemple. Alors, petite mise en situation. Vous êtes en voiture, vous venez de Belfort et vous roulez en direction de la chapelle sous Rougemont. Bref, vous êtes sur la départementale 83. Vous passez de nez avant d'arriver à Rop. Là, vous passez devant la mairie, sur l'avenue Charles de Gaulle. Il y a Céline Coiffure, mais vous continuez. La petite patte d'oie à la Vermenoncourt, vous restez sur la route principale et vous avancez encore un petit peu. Il y a les jolies maisons typiques là sur le côté. Et c'est là, dans le virage, qu'il faut

0: freiner tout simplement parce qu'il y a un radar.
1: Bon, bah, pas mal la petite balade là autour de Belfort. Je vois pas vraiment où vous voulez en venir, Arnaud.
0: Eh bien, exactement à cet endroit précis, là, sous le radar, en face de la boîte aux lettres. Parce que ce n'est pas n'importe quel radar. C'est celui qui est surnommé le radar Johnny Hallyday. Mais alors, pourquoi allez-vous me demander maintenant que j'ai réussi à capter votre attention?
1: Eh ben oui, pourquoi le radar de Johnny Hallyday, Arnaud? Oui.
0: Pour comprendre, il faut remonter à février 1970. L'idole des jeunes a donné la veille un concert à Strasbourg et doit se rendre à Besançon. 3000 personnes l'y attendent et il est 18h passé. Dans la DS Palace Citroën, qui roule à fond parce que, bah, années 70, il y a donc Johnny Hallyday et Sylvie Vartan, mais aussi Mickey Jones, le guitariste de Johnny, Jean Ponce, son manager, et Sacha Rull, son secrétaire. On est en février, il fait nuit, il fait froid, il y a du verglas et ça roule vite. Bref, Johnny perd le contrôle de sa voiture. Il glisse et se retrouve dans le fossé. Alors il parvient à reprendre le contrôle de son véhicule, parce que, ne l'oublions pas, Johnny Hallyday est un pilote, mais malheureusement, il y a un bloc de béton qui bloque le fossé et la voiture finit par s'y écraser. À bord, Johnny et son guitariste n'ont rien, mais son secrétaire et son manager sont blessés. Sylvie Vartan, elle, a carrément traversé le pare-brise, elle a le visage en sang. En 1970, la ceinture de sécurité est censée être obligatoire, mais dans les faits, personne ne la met vraiment. Les voisins viennent au secours des blessés, alors au départ, ils avouent ne pas vraiment avoir reconnu Johnny et Sylvie Vartan parce qu'ils sont sous le choc, et les blessés sont conduits à l'hôpital de Belfort. Johnny s'empare du téléphone d'un riverain pour annoncer qu'il n'y aura pas de concert à Besançon ce soir-là. Sylvie Vartan, elle, s'exile quelques mois à New York dans une clinique de chirurgie esthétique où elle subira des dizaines d'opérations de reconstruction pour effacer les traces de l'accident. Alors voilà pour la petite histoire. Et c'est donc dans ce même virage, toujours à la sortie d'Europe et toujours aussi dangereux, qu'a été installé en 2019 un radar, le radar Johnny Hallyday, pour nous rappeler que, star ou pas, il ne faudrait pas oublier de...

0: Le radar de Johnny Hallyday, voilà, on sait désormais où il est grâce à vous, Arnaud Fromage, pour la nécessaire minute comptoise. Vous menez les enquêtes dans tous les sens et vous nous faites revivre avec un superbe podcast La vie incroyable de Paul-Émile Victor, un jurassien qui, pour sa première expérience et sa première expédition, est parti au Groenland. On a entendu le premier épisode jeudi, à partir de 10h. Et le numéro 2 est déjà disponible en ce moment sur l'application ICI. Vous allez véritablement découvrir ce qu'a enduré l'équipe autour de Paul-Émile Victor, une équipée qui a été véritablement sans danger, mais ô combien importante pour l'avancée de la science. Un podcast passionnant avec vous, mon cher Arnaud Fromage. Je vous dis à demain.
1: À demain.
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1: Les gens d'ici, tous les jours, une rencontre quelque part sur le territoire. Et quand deux surfeurs très joyeux rencontrent Valérie Delos, réputée comme très joyeuse, ça donne un sacré trio qui vous réveille. Ils se sont rencontrés à Tarnos, à la plage de la Digue.
2: Bonjour, je m'appelle Max, je suis de Boucau, je surfe au Boucau depuis les années 1970. Et j'ai donc 65 ans fait, voilà.
3: Mais vous n'êtes pas tout seul, vous êtes avec, bonjour.
4: Yes, moi c'est Michel, j'ai arrêté de surfer il y a 10 ans. Et puis je m'en porte pas mal aussi, il y a un peu trop de monde. Et donc je suis très très bien, comme je suis.
3: Et vous êtes de quel endroit?
4: Bayonne, né à Paris, je suis arrivé il y a 50 ans ici.
3: Bon alors les gars, moi je ne savais pas, c'est Max et Michel, mais vous avez fait référence à Jacques. Comment il s'appelait déjà?
4: Jacques Michel.
3: Oui, Jacques Michel. Il paraît qu'il sévissait dans les buts là-bas.
4: La butte de tir, oui, absolument. Comme son nom l'indique. Ça, vous pouvez la passer, celle-là. Elle est mignonne et c'est la vérité.
3: Oui, elle est mignonne, je ne sais pas si c'est le terme, Max.
2: Bon, écoutez, oui, c'est pas mal quand même.
4: Elle a dû venir depuis le temps, Marc.
3: Je ne sais pas si les nouvelles générations ont la ref, mais bon, on pose ça là.
2: Ils doivent l'avoir, on leur fait confiance.
3: Donc là, tiens, vous pouvez me présenter, puisque vous êtes là depuis très longtemps, un petit peu où on est, là, si les auditeurs ne voient pas les paysages.
4: Ouais. C'est l'embouchure de la Dour, Tarnos. C'est la première localité des Landes.
3: Quel temps vous préférez, vous?
2: Bon, on préfère même la saison, septembre, octobre, sans doute, c'est les meilleurs. Mars, avril, tout ça, c'est des vents de nord assez violents, encore un peu de fraîcheur, voire quelques giboulées, l'eau toujours un peu trouble, avec, comme il pleut, tout ça, les descentes de la Dour, de la rivière, mais toujours agréable. Toutes les saisons, ça, c'est très agréable.
3: Alors vous êtes un surfeur depuis toujours et vous continuez, dis donc à 65 ans, continuez à surfer, moi ça m'épate.
2: Occasionnellement maintenant, je reste toujours en contact avec la mer et à vélo, je vais plus souvent ramer, nager, surfer quand il y a des bonnes conditions, mais depuis un an quand même, je ne suis pas trop allé, j'avais quelques blessures à cause de chutes à vélo et comme ça, et donc je surfe moins.
3: Ah oui, parce que c'est l'année dernière que vous avez surfé, c'est fait très très occasionnel comme surf.
2: Ouais. Mais l'année dernière, c'était pas si loin que ça, on est qu'au mois de mars.
3: Ouais, c'est vrai.
2: J'ai beaucoup surfé l'année dernière au mois de novembre.
3: C'est un peu un mytho, votre copain Michel.
4: Complètement, oui, complètement. Je pense qu'il s'en rêve un peu, oui.
3: Je me promenais sur la digue et on m'a raconté, tout à l'heure, là, quand j'étais là-bas, on m'a raconté que vous avez surfé avec le frère de Lizarratu. C'est vrai ça?
2: Oui, c'est vrai, oui. C'était mon équipier. On était équipier quand on est allé surfer la vague légendaire de Bellara. Voilà, donc on était tous les deux, toujours ensemble. Ouais.
3: Et c'est quoi votre plus beau souvenir à chacun de surf, Max? Le plus beau souvenir de surf que vous avez, c'était où et quand?
2: Je pense que c'est sur la vague de Safi au Maroc.
3: Et pourquoi elle était magnifique?
2: Parce que c'est déjà un spot de renommée mondiale, parce que toutes les conditions étaient réunies, et voilà, et la vague était parfaite, longue, extraordinaire.
3: Quoi. Et notre Parisien, c'était où sur la Seine, la plus belle vague?
4: Le Parisien, c'est quand je suis sorti indemne par 4 mètres ici, et que voilà, et j'ai commencé à boire de l'eau, et à marcher sous l'eau même carrément. J'en suis sorti sans me noyer. Voilà.
3: C'est vrai, c'est dingue ça.
4: J'ai résumé un peu de mes forces. Ah, voilà. Oui.
3: La vague de 4 mètres, c'est énorme.
4: Oh, il y avait 3 mètres 50, 4 mètres, oui, c'était énorme.
2: 4 mètres de large. Bon, et nous, on va marcher.
3: Bon, allez les gars, merci. Je vous dis au revoir. Merci, au revoir.
4: Ah, ciao.
2: Oui, merci, au revoir. Bonne journée. Adieu, agour.
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5: Ils sont jeunes et ont un avis sur tout. Ici Picardie donne la parole au Tchou Picard. Annick Bonhomme.
6: Pourquoi appelle-t-on l'eau l'or bleu?
7: En fait, l'eau, ça donne de l'énergie, ça peut donner aussi des bonnes vies aux animaux et ça peut donner des bons trucs à l'environnement. Ça sert à la vie de contenir de l'oxygène et sans l'eau, en fait, à la Terre, ça fait une grosse boule de désert.
8: Bah, pour moi, on appelle l'eau l'or bleu parce que l'eau, c'est précieux. Prends par exemple le pays, l'Afrique, au Sahara, l'eau là-bas, c'est comme de l'or. Si t'en as, c'est magique. Parce que là-bas, ils ont pas beaucoup d'eau. Mais oui, l'eau, c'est précieux. Et c'est aussi important parce que quand il y a des réchauffements climatiques, il n'y a plus beaucoup d'eau.
9: C'est grâce à ça qu'on vit aujourd'hui, parce que si on ne boit pas, si on ne s'hydrate pas 3 jours, on sera déjà mort. C'est vraiment précieux l'eau, il faut qu'on en ait à l'infini.
10: Vous avez vu les usines comme Christine, tout ça? En fait, eux, ils gaspillent l'eau. Ils fabriquent de l'eau qui
7: bâtisse périme, donc ça se fait pas.
10: Et aussi, l'eau, c'est censé pas d'être périmé, parce que l'eau, dès qu'il y avait personne dans ce monde, maman, il y avait déjà l'eau. Et cristalline, maintenant, c'est comme si leur but, c'était de construire de l'eau, et après, de mettre des dates pour la périmation.
8: En fait, non, les usines cristallines, c'est en fait, ils récupèrent, je pense, de l'eau de mer, et après, ils la filtrent, ils enlèvent le sel pour pouvoir en faire de l'eau minérale, de l'eau de source, un peu, pour boire.
6: Et alors, chez vous, vous prenez l'eau du robinet, ou vous avez des bouteilles d'eau?
9: Moi, je pense que je bois plus au robinet parce que, en fait, on a 3 bouteilles et après on remplit à l'infini.
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11: Je rêvais d'avoir une maison à la campagne. Cette maison, c'est comme si j'y étais née. C'est ma maison de famille.
12: Ma maison s'appelle l'Ostao de la Mar.
13: C'est une maison un peu envoûtante.
14: Eh bien, vous voyez, des livres et 3 fenêtres qui me donnent le paysage du pays, comme si c'était 3 tableaux.
15: Ils ont vécu ici.
0: Thibaut Gaudry.
16: Ce fut autrefois Montmartre ou Montparnasse. C'est aujourd'hui Saint-Germain-des-Prés, avec ses rendez-vous littéraires, ses silhouettes et ses figures. Avec Juliette Gréco, qui en fut l'enfance et n'y est plus qu'une passante.
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15: Symbole de liberté et de féminité, la jolie môme Juliette Gréco devient à la fin des années 50 la muse de Saint-Germain-des-Prés, avant de devenir une icône de la chanson française à texte. Ce qu'elle n'avait pas prévu, se rêvant plutôt danseuse.
18: Je donne mes textes à Cosma. Il aime si tu t'imagines. Et l'après-midi même, il en fait la musique. Moi, je suis là. Maintenant, il va me falloir chanter. Et puis tout d'un coup, le miracle s'est produit. Pour moi, il y a eu un miracle. Voilà, ça y est, je m'envole. Je me mets à chanter. Et depuis, j'ai toujours chanté.
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15: Juliette s'échappe régulièrement de Saint-Germain-des-Prés, fuit le tourbillon de la vie parisienne pour goûter la douceur de vivre du Sud, en virée parfois à Saint-Tropez avec ses copains Boris Vian ou François Sagan. Jusqu'en 1985, où elle est invitée à chanter au festival de Ramatuelle. Et c'est le déclic. C'est là qu'elle veut vivre avec son mari, le musicien Gérard Joannest.
20: Je voulais une maison face à la mer. Je voulais le soleil qui tourne autour de la maison toute la journée, parce que Gérard adore ça. Et je voulais une maison qui me permette de rêver dans le silence.
15: Elle achète un terrain et demande à Serge Meige, l'architecte du théâtre de Verdure où elle a chanté pendant l'été, de lui concevoir son futur havre de paix qu'elle baptise la Maya. Elle va en penser les moindres détails, comme cette table de jardin construite autour d'un mûrier platane ou la tortue en mosaïque au fond de la piscine.
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15: Juliette, contemplative, aime se ressourcer sur la terrasse, avec vue sur la Méditerranée, et dans son jardin constellé de toutes sortes d'espèces méridionales. Elle développe même une passion pour les orchidées blanches. Elle fait de ce jardin et de sa maison son petit coin de paradis, son refuge, celui qu'elle n'a jamais eu petite, et qu'elle partage avec ses chats, ses chiens, un ménate prénommé Goya, et même un bébé panthère. Mais on peut aussi la croiser dans Ramatuelle, au marché ou au café de l'Ormeau. Et puis, femme libre, c'est également une collectionneuse, notamment d'objets érotiques, mais aussi religieux.
22: Déshabille-moi.
15: Elle était venue, elle aime toujours chanter au festival de Ramatuelle.
20: C'est vrai que ça ressemble un peu à Avignon, quand Avignon a démarré. C'est-à-dire une chose totalement artisanale, faite d'amour, de tendresse et de sueur, de larmes de sang, de larmes de sel, de larmes de miel.

0: C'est dans cette maison, face à sa Méditerranée, le 23 septembre 2020, que la jolie môme quitte la scène.
1: Jolie môme.
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3: Bon, tout va bien, Sébastien ?
4: Ouais, tout va bien. Oh, moi, je fais une belle balade avec vous. Par contre, il va falloir s'arrêter, Claire, pour faire l'interview.
3: Bon, ben attendez, je m'arrête là. J'attends le plat. Ça y est, c'est bon.
5: Ah, ça fait bizarre. Hein.
4: Bonjour, Claire Gombeau.
3: Bonjour, Sébastien.
4: Vous faites partie de l'association À Vélo Sans Âge à Toulouse. Et d'abord, on va raconter un peu votre... Avant de raconter ce qu'est l'association, on va raconter votre parcours. Vous êtes retraitée, mais qu'est-ce que vous faisiez dans la vie ?
3: Alors, j'étais institutrice au départ, puis chef d'établissement. Donc, pendant plus de 38 ans, je me suis occupée des pitchouns.
4: Et à la retraite, quand arrive l'heure de la retraite, vous vous dites quoi ?
3: Je me dis, oh, chic, je vais me poser. Et... patatras, je lis un article dans un journal qui raconte l'odyssée d'un vélo sans âge. Et je me dis, mais qu'est-ce que c'est que ce truc ? C'est génial. Je les appelle, ils me disent, il n'y a pas d'antenne entre Bordeaux et Nice, Claire, il faut que tu en montes une.
4: C'est quoi ce slogan ?
3: Du vent dans les cheveux et de la lumière dans les yeux, c'est magique.
4: Ouais. Alors que fait l'association ?
3: On propose aux personnes à mobilité réduite ou personnes âgées, isolées ou en EHPAD, des balades en triporteur. Figurez-vous que vous avez deux personnes devant et un bénévole derrière qui pédale.
4: Et c'est génial parce que, évidemment, vous mettez des étoiles dans les yeux des personnes que vous transportez, notamment des personnes âgées et ce couple qui pourrait en être un, Émile et Gaston, deux copains.
3: Oh, Émile et Gaston, magique. Quand on a ouvert l'antenne, Gaston a inauguré le premier triporteur. Il avait mis la cravate de son mariage, trop fier, en disant « Aujourd'hui, c'est jour de fête ». On est parti place du Capitole, où on a été accueillis par le maire. Gaston était le roi du jour. Tout le monde voulait monter avec lui pour découvrir ce drôle d'engin. À la suite de cette première balade, il ne ratait jamais, jamais une balade avec son copain Émile.
4: Quel âge tous les deux ?
3: Je pense qu'Émile avait déjà 91 ans et Gaston devait en avoir 92. On a emmené des personnes jusqu'à 104 ans.
4: Ah, magnifique. Il y a aussi la petite Élise.
3: Élise, extraordinaire, une jeune autiste qui, quand elle arrive, elle hurle de joie, de je ne sais. Et à partir du moment où elle s'installe sur le triporteur, elle s'arrête net, les yeux pétillent, elle sourit pendant toute la balade et dès qu'on rentre et qu'on remet le pied à terre, elle se remet à hurler. C'est quand même magique.
4: Et vous alors, le bonheur que ça vous procure, vous nous en parlez ?
3: Honnêtement, ce sont les personnes qui nous le transmettent parce que ce sont que des sourires, que du bonheur. Et j'avoue qu'il y a des jours où on se donne un petit coup de pied dans le derrière pour y aller parce qu'on a la flemme. Mais quand on rentre, on se dit heureusement qu'on y est allé, c'est magique.
4: On repart, Claire ?
3: Allez, on y va, en route !
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6: Bonjour Julie, bonjour tout le monde.
7: Il y a un débat, Lucie, sur l'origine de la Loire. Je ne sais pas si vous qui nous écoutez, vous êtes au courant, mais c'est ce que vous nous racontez en tout cas aujourd'hui.
6: Oui, alors je parle bien du fleuve. Le plus long fleuve qui s'écoule entièrement en France. 1020 km de long. Fleuve légendaire, royal, qui a vu naître ses fameux châteaux. Fleuve sauvage aussi, puisque c'est l'un de ses surnoms. Est-ce que vous savez où la Loire prend sa source, Julie ?
7: Mais oui, carrément, je le sais, Lucie mieux sait qu'elle prend sa source au Mont Gerbier de Jonc.
6: Excellente réponse, bravo, c'est en Ardèche, dans le Massif central. Plus précisément, c'est une montagne, le Mont Gerbier de Jonc, très reconnaissable avec sa forme arrondie. C'est un ancien volcan qui semble avoir été posé là, comme ça, par un géant. La Loire prend apparemment sa source à environ 1400 mètres d'altitude. Et je dis environ parce que, encore une fois, il y a débat. Sur place, il y a trois sources différentes qui sont indiquées comme étant la source de la Loire. Il y a l'authentique source de la Loire, la géographique source de la Loire et la véritable source de la Loire. Les trois sont des filets d'eau ou au mieux des ruisseaux. Et là, c'est le moment de se souvenir de vos cours de primaire. pour former un fleuve, il faut qu'il y ait une source, rejointe par d'autres sources affluentes, puis par des rivières affluentes, etc., etc., pour finalement que tout ça aille se jeter dans la mer. Mais alors, comment il peut y avoir une source géographique, une source véritable et une source authentique de la Loire ? Eh bien, parce que les propriétaires des terrains sur lesquels sont situées ces sources se sont chamaillés pendant longtemps pour savoir lequel était le propriétaire de la source de la Loire. Question certainement d'argent et de tourisme.
7: Bien sûr, aujourd'hui, Lucie, c'est fini quand même, les chamailleries, tout le monde s'est mis d'accord.
6: Bien sûr que oui, tout ça c'est terminé. Aujourd'hui, on parle des sources de la Loire. En fait, la Loire prendrait sa source dans la nappe phréatique sous le mont Gerbier de Jonc. Nappe phréatique qui fait jaillir non pas trois sources, mais une trentaine au pied du mont. Alors, il n'y a pas de source officielle en fait. Et cerise sur le gâteau, certains bénévoles se sont mis à chercher quelle était la vraie source de la Loire. Et ils se sont rendus compte que le premier affluent du fleuve prenait sa source plus haut et plus loin que ces fameuses sources dont je vous parlais tout à l'heure. Même si on n'est pas sûr de sa source principale, on est sûr qu'elle se jette à Saint-Nazaire. Et là, il n'y a pas besoin d'investigation.
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5: Quand il y a des prédateurs, bah, mais sa tête d'ensemble, au moins ils disent que c'est un pot avec des roses qui dépassent.
8: Pourquoi l'autruche met de temps en temps sa tête dans le sable ?
9: Pour peut-être manger les bêtes dans le sable.
10: Pour manger ce qui est dans le sable, pour tout simplement voir ce qu'il y a dans le sable.
11: Pour dormir.
12: Si elle veut voir ce qu'il y a dans le sable et qu'elle met sa tête dans le sable, elle voit plus rien.
10: Bah, peut-être qu'elle résiste au sable.
12: Ou alors elle a une frontale.
10: Je pense pas.
13: C'est peut-être pour manger ce qu'il y a dans le sable, mais plus profondément avec sa bouche.
5: Quand il y a des prédateurs, bah, met sa tête dans le sable. Au moins, ils disent que c'est un pot avec des roses qui dépassent.
14: Oh, les jolies fleurs !
13: Comme ça, elle voit pas ce qui se passe autour et elle a plus peur.
12: Qu'est-ce que vous faites si quelqu'un vous court après ?
13: Courir. Dire à quelqu'un qu'on a besoin d'aide.
12: Tu vas pas mettre ta tête dans le sable.
13: Bah non, sinon il peut nous attraper facilement.
5: Ou alors sinon on lui met un coup de poing dans la figure, au moins bah, c'est lui qui a la tête dans le sable et nous on s'en va.
12: Mais pour l'autruche alors elle ?
10: Pour l'autruche c'est facile, elle court plus vite que nous.
12: Et vous savez comment on fait des petits autruches ?
10: Une fois qu'ils sont dans l'œuf, bah, ils cassent la coquille et ils sortent.
12: Donc c'est avec des œufs ?
10: Bah oui.
12: Vous avez déjà vu un œuf d'autruche ?
10: J'ai cru en voir un en vidéo, mais non. Il est comme les œufs normaux, mais quand même un peu plus gros.
15: Oh, plus ils sont gros, plus les aiment.
10: Bah, l'œuf, j'en ai déjà vu, mais pas en vrai. L'œuf, il est gros comme ça.
12: Il est en effet très gros. Comment est-ce qu'on peut avoir une poêle suffisamment grande pour faire un œuf au plat d'autruche ?
10: Tu fabriques soit une grande poêle ou...
14: Non, pas la poêle à frire !
10: Soit... T'essayes de trouver une grande poêle, bah comme ça, c'est bien. On en a des poêles grandes, mais ça suffit des... Une poêle comme ça, ça suffit. Ou alors, on le fait tout simplement pas cuire, on les laisse vivre.
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1: Un début de conversation pour vous aider dans l'apprentissage de la langue bretonne aujourd'hui et puis après un nom de famille qui permet de faire front.
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1: Alors, c'est pas évident d'apprendre la langue à la radio. J'essaie de vous donner quelques clés chaque jour, mais pour ça encore faut-il être à l'heure pour écouter les chroniques. Donc, pour ne pas rater l'heure, il y a une question que vous devez connaître. Une phrase. Pédere. Je suis sympa, c'est une phrase courte. Trois mots. Pédere. Et, ou EO, si vous voulez, c'est facile à traduire, c'est « quelle heure est-il ?» PED, c'est un mot interrogatif qui signifie combien ? PED, à retenir évidemment, ça sert dans plein d'utilisations. PEDER, quelle heure ? Et à la fin, EO, c'est une des formes du verbe être en breton conjugué. PEDER EO, PEDERE, quelle heure est-il ? Retenir cette phrase vous permettra de ne jamais rater vos rendez-vous de toutes sortes et surtout vos rendez-vous radiophoniques. PEDER EO, quelle heure est-il ? Alors pour répondre s'il est midi par exemple, bah vous répondrez Christeis eo. Midi il est. Et on n'oublie pas le verbe à la phrase, on ne dit pas juste Christeis, on dit Christeis eo. Peder eo, quelle heure est-il? Christeis eo. Il est midi. Bon, dites pas ça une autre heure qu'à midi, ça marchera moins bien.
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1: Et un patronyme frontal aujourd'hui, ou un nom qui fait front comme je vous le disais, ou même plusieurs, Taldir ou Talourne. Deux mots commençant avec le préfixe tal, T-A-L. Et tal, qui n'est pas la chanteuse en breton, a plusieurs sens. En premier, c'est le front humain, évidemment, tal, antal, le front, tal, antal et begarpen, le front en haut de la tête. C'est mieux s'il est là, d'ailleurs. Et donc, si votre nom de famille est Taldir ou Talouarn, eh bien, mieux vaut ne pas donner de coup de tête au risque de casser celle d'en face, car Taldir veut littéralement dire front d'acier. Rien que ça. Et Talouarn, c'est pas en reste non plus. Talouarn, c'est le front de fer. Alors encore un nom ramenant une époque où les hommes se faisaient remarquer sur les champs de bataille ou dans les mêlées. Et les Taldir ou Talouarn n'étaient visiblement pas mauvais pour donner ou amortir les coups. C'est pas une raison pour faire pareil. Moi je vous dis à demain, même heure.
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3: Doom. Voilà un nom qui ne boude pas ses origines. Ben oui, je me souviens avoir croisé des pièces à Rennes, à Dijon, et toujours à côté de Doom, il y avait écrit Nancy. Et je vous avoue que j'ai toujours du mal à ne pas être super fier quand je vois ces pièces ailleurs que chez nous. On dit pièce d'ailleurs parce que c'est une œuvre unique à chaque fois. Quand vous possédez un objet dôme, vous possédez une pièce parce que vous possédez un morceau de savoir-faire. Quelque chose d'unique puisque ça n'est pas fabriqué à la chaîne, mais selon des techniques très élaborées pour lesquelles la main de l'homme est indispensable. La main, l'œil, l'esprit de l'homme puisqu'il faut les trois. Les trois en action pour que cet objet magnifique parvienne jusqu'à vous, que jusqu'à vos yeux dans la vitrine de la place Stanislas ou même, pourquoi pas, dans votre salon. C'est l'esprit de l'homme qui imagine les couleurs. Ces couleurs qui peuvent être vives, mais qui sont souvent douces, hein, nuancées, comme devrait l'être la vie, au fond. C'est l'esprit des artistes sélectionnés par Dôme qui fait naître l'idée. Des fruits étonnants, ici, le petit prince, là, des animaux exotiques dans cette autre collection. On a beau bien connaître Dôme et savoir que l'imagination est première, mais on s'étonne à chaque fois des idées et de l'audace qui se mettent en marche pour sortir de nouvelles beautés. Ensuite, après le travail de l'esprit, c'est la main de l'homme qui met en œuvre l'étonnante technique de la pâte de verre, technique rarissime hein, que Dôme maîtrise avec brio depuis plus d'un siècle. Le verre est coloré, fondu, coulé dans une sorte de moule, et c'est là que l'alchimie permet la naissance de la pièce. Ensuite, c'est encore la main de l'homme qui va nettoyer, apaiser la matière et lui donner cette patine et ce génie, surtout, de choper le moindre rayon du soleil pour s'en vêtir et pour briller. L'œil est là aussi pour vérifier qu'il n'y ait justement pas de défaut et l'œil seul juge, décide de l'avenir de ce qui est déjà une suite énorme de savoir-faire, d'efforts et de matières premières. Ben oui, parce que si l'œil détecte un défaut, on casse tout et on recommence. Du sable, le feu, des minéraux. Doom, c'est une alchimie unique au monde, née à Nancy. Et ça, c'est fin bien.
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4: Le vin, ça prend du temps. 18 mois en général en Bourgogne avant d'être mis en bouteille. En ce moment, le millésime 2024 finit son élevage en fût comme à Beaune chez Philippe Pacalé. C'est dans le calme de ses caves qu'il nous raconte les notes aromatiques de son Gevrey 2024.
5: Donc là, on a changé de cave. On est plutôt sur du 2024, c'est ça ?
6: On est sur des 2024 rouges.
5: Attendez, vous voulez que je prenne votre micro ? C'est peut-être plus pratique. Hop, voilà. Donc là, vous avez ouvert le tonneau. Vous plongez la
6: pipette. Et on se retrouve avec un misime classique, c'est pour ça qu'on voit. On a une belle robe rubis, Gevrey Village. C'est quatre parcelles différentes. Gevrey, c'est toujours beaucoup de fruits. Hein. Ça fait un vin assez gourmand et toujours beaucoup de structure. Il y a les deux. Si on prend 10 personnes, il y a toujours 7 qui l'apprécient. On va les soutirer pour les mettre en bouteille l'année prochaine.
5: Quand vous dites préparer, ça veut dire que...
6: On a mis un bouchon.
5: Ça, donc là, c'est le bouchon qui est à l'intérieur du...
6: Voilà, après on met le robinet.
5: D'accord.
6: Parce qu'on n'utilise pas de pompe, on fait par gravité. Ça évite d'aspirer le vin, c'est moins stressant.
5: C'est plus doux.
6: Voilà.
5: Ah, on peut stresser des vins.
6: Ouais, c'est de la matière vivante. Hein. C'est comme nous, ça évolue. C'est un peu à l'image de l'homme, le vin. C'est un produit culturel. Il y a beaucoup de points communs.
5: Donc il faut lui apporter beaucoup de douceur. Ouais.
6: Même si la forme du vin, là, c'est le tonneau après la bouteille. Nous, on a un squelette, c'est différent. Mais c'est une construction différente.
5: Oui, mais nous, on se trimballe avec le même squelette toute la vie.
6: Voilà.
5: Et eux, ils changent de squelette quand même.
6: Mais on ne grandit plus à partir de 21 ans, normalement.
5: Non.
6: Alors que les vins, dès qu'on les a mis en bouteille, ils grandissent, mais différemment, parce qu'ils sont aussi coincés dans cette bouteille.
5: C'est pour ça qu'on a cette forme de tonneau, finalement, parce qu'on aurait pu mettre ça dans des cubes, finalement. Enfin...
6: C'est un œuf coupé au deux bouts. L'œuf sous la terre, la gestation, enfin, il y a toujours une jolie philosophie avec tout ça, mais c'est... Hein, il y a un sédiment qui se forme au fond du tonneau, qui s'appelle la lie, donc quand vous remuez le tonneau, ben, ça remélange, ça dynamise, quoi. C'est un peu comme un bébé avec son placenta, quoi. Il y a une naissance. Et ça protège le vin, donc ça dure un certain temps. C'est pour ça qu'on doit soutirer. J'ai un rôle protecteur et nourricier. C'est bien fait, quand même.
4: Philippe Pacalé à Beaune est le papa de 50 000 bébés, quand même. Bouteilles par an, c'est pas rien. Et ça fait partie de la fierté de notre région.
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1: Me voilà parti en quête de brèves de comptoir. Et pour ça, nous allons rentrer au Zanzibar. Bonjour messieurs, dames.
2: Bonjour.
3: Bonjour.
4: Là, la brève de comptoir, tu sais, c'est la circulation. Et comment dire, le bordel, les bouchons, les vélos sur les trottoirs, les trottinettes sur les trottoirs, qui ne respectent pas. Et puis voilà, c'est le bordel. Ouais. Je me dis qu'à un moment donné, il faudra respecter les codes de la route. Et respecter les piétons.
1: Donc, c'est bien l'heure où on râle.
4: C'est mon surnom, figurez-vous.
1: Non.
4: Si. La râleuse. Moi, j'en ai marre. Donc, après, voilà. C'est comme hier, tu vois, il y a un vélo électrique qui était sur le trottoir. Il m'a à peine bousculé, machin. Même les trottinettes, hein, à un moment donné, il faut contrôler, quoi. Et comme... Hier, on est parti en voiture. On avait un vélo devant nous qui était sans lumière. Et je l'ai pas vu parce que mon nez, là, quand on descend sur Sidoine, les voitures montantes, on a les lumières en pleine face. Donc quand les gens viennent pour la piste cyclable ou traversée, on voit en rien. Il y a une voiture, il y a un vélo qui est sans lumière. Je l'ai pas vu. C'est mon mari qui a dit attention. J'ai freiné. Ben mon mari n'aurait rien dit. Et ben le vélo sans lumière, sans le voir, j'aurais percuté. Qui c'est qui a tort?
1: Alors, est-ce que vous faites que râler ou est-ce que parfois vous montrez votre mécontentement vis-à-vis d'un cycliste ou un gars en trottinette? Est-ce qu'il entend la suite et le reste?
4: Alors, des fois, on a un petit doigt d'honneur et des fois, la personne s'arrête et on discute. Il y a des gens qui sont bien sympas qui s'arrêtent en disant voilà, comme les vélos qui sont sur la route et que je klaxonne en disant que je vais passer. Il dit qu'est-ce qu'il y a, madame? Ben, monsieur le maire fait 10 millions pour une piste cyclable, allez-y, quoi. Il dit oui, vous n'avez pas faux, madame. Du coup, il va sur piste cyclable et voilà. Et des fois, il y a des gens qui vous emmerdent ou voilà, des bons gros mots. Après, ben, je prends la patience et puis voilà quoi. Et puis ouais, je râle d'un beau tour toute seule.
1: Et après, on vient défouler tout ça aux Zanzibar.
5: Et ma râleuse, elle s'appelle comment?
4: Nadine.
5: Au revoir, Nadine.
4: Au revoir, madame. Mais vous comment alors?
5: Patricia.
4: Patricia, enchantée, ouais. Patricia.
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6: Bonjour Charlotte.
7: Bonjour.
6: Taxidermiste, c'est un métier alors vraiment pas commun.
7: Non, c'est vrai.
6: Comment on devient taxidermiste?
7: Par passion et par persévérance, beaucoup.
6: Ok, mais comment on se lance dans ce métier? À quel moment on se dit je vais être taxidermiste?
7: Alors, c'est un métier de passion. Déjà, depuis toute petite, j'ai toujours été fascinée par les animaux, le monde animal et l'art. Du coup, le mélange des deux, forcément, ça a donné une direction vers la taxidermie.
6: Bon, alors, pour j'ai testé, le but, c'est un petit peu un vie ma vie. Je vais découvrir un peu votre métier. Qu'est-ce que vous nous réservez?
7: Alors, aujourd'hui, on va faire ensemble un jackalope. Donc, c'est un animal du folklore américain. C'est en gros un lièvre avec des bois de chevreuil. Et ben, du coup, on va commencer par placer la peau sur la forme que j'ai préparée en amont. Donc, c'est une forme en mousse polyuréthane très, très dense. Donc là, on a la peau que j'ai aussi préparée en amont.
6: Okay.
7: Et donc, bah voilà, ça ressemble un peu à une chaussette retournée. C'est pas très joli. Et on va essayer de passer de ça à l'aspect du vivant. Okay. Et là, je vais te laisser
6: mettre le lapin
7: essayer la peau pour voir si tout va bien.
6: C'est incroyable. Qui a cru que je ferais ça? T'as fait quoi aujourd'hui au boulot? Bah, j'ai mis un lapin dans son étui, quoi.
7: Donc là, l'étape suivante, ça va être de fixer à l'arrière. Donc là, on va le retourner. Et là, j'espère que tu aimes la couture.
6: Pas du tout.
7: Eh ben, ça tombe bien, parce qu'on va en faire. Hop, on va prendre...
6: C'est du fil de pêche?
7: Ouais, c'est du fil de pêche. Tac. Et donc, je fais le premier point, et ensuite, tu vas pouvoir t'amuser à faire un petit peu de couture.
6: Allez. Ça, c'est le moment. Ok.
7: Voilà, délicatement.
6: Ça, c'est pas gagné. Et là, je viens le même côté, même truc, mais en face.
7: Voilà, maintenant, on a à peu près 350 autres à faire.
6: 350.
7: Donc là, on va lui faire son petit brushing.
6: Ah,

0: Bon, là, on a une base pour bosser. Normalement, il faut continuer encore, mais du coup, on va essayer d'avancer un peu. Et donc là, tu vas pouvoir choisir les yeux. Donc, je vais te proposer plusieurs,
1: plusieurs teintes.
2: Les verts, ils sont jolis, ceux-là.
0: Les verts sont jolis, hein. Et ben, on va partir sur les verts, alors. Donc là, tu viens avec ton doigt ou un outil venir ressortir toute la peau de l'envers des paupières. Voilà. Et là, tu pousses un peu avec ton doigt pour maintenir le tout. Voilà. Et là, il a un peu plus un profil de lapin.
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5: Le temps de vous lire en marseillais. Bonjour Médéric.
4: Bonjour Philippe.
5: C'est notre linguiste marseillais. Donc on va jouer ce matin un peu comme des enfants.
4: Oui, tout à fait. Alors vous savez à quoi jouent les enfants en ce moment?
5: Enfin ces jours-ci, ces temps-ci. Ces temps-ci, bah, avec le smartphone, un jeu, voilà quoi.
4: Les tablettes, les jeux vidéo, etc. Ouais. On est d'accord. Bon, les tout petits jouent encore avec des voitures, des robots, des trucs Pokémon, etc. Voilà. Alors autrefois, alors non, je vais pas faire celui qui grommelle à mon réguignard.
6: C'était mieux avant.
4: C'était mieux avant, c'est ça. Non, mais je vais vous parler quand même des réguignards. Les Réguignaires de Luberon, c'est une association provençale qui, comme son nom l'indique, regroupe des amoureux de la culture et de la langue provençale, des gens du Luberon, qui s'appellent avec autodérision donc les Réguignaires, en gros les râleurs. Eh bien, la présidente de cette association est bien connue chez nous. Il s'agit de Claudette Ocelli, aussi connue sous le nom de Mamette, dont on a entendu la voix sur notre antenne pour nous apprendre un peu de provençal. Avec ces Réguignaires, elle organise jusqu'au 14 mars à Pertuis, à l'espace de Croze, une exposition appelée Joe et Jugué d'antan, qui propose de retrouver des jeux et jouets d'antan et avec leur petit nom en provençal. Alors autrefois, les minots jouaient à Ouda, au dé, au Baouduf, au Toupi ou au Kille. Au Kille, il y avait les osselets aussi. Alors, je me souviens que mon frère jouait, je trouvais ça bizarre, les osselets. Mmh. Mais voilà, ça a disparu, j'ai l'impression.
5: Oui, c'est vrai.
4: Non, voilà, on ne voit plus ça. Jouer aux osselets, c'est Djouga, Djibotrao et Mélisa Ousset. Par contre, les billes, on y joue encore. À mon époque, on prisait les gros galops comme ça, ils ont tiré les soldats Starlux. Ou on jouait au pot. Enfin bref, voilà, j'adorais les billes. Dans la cour de récré, je pense qu'on joue encore à la marelle ou à la corde persaouta, je traduis pas. Mais probablement plus aux yeobanda, les yeux bandés, au Colin Maillard, qu'on appelle aussi Kukuruma. On dirait une chanson Kukuruma. En revanche, on fait encore liser Skundai, le jeu de cache-cache, à partir du verbe s'escoudre, se cacher. Et on dit parfois, va t'escoudre, va te cacher. On joue aussi à la poupée, la titeille, dans son ousta ou des titeilles, sa maison de poupée, ou bien avec une poupoune pour Djouga à la mama, là non plus, je traduis pas. Quand j'étais minot, j'adorais jouer avec les taraillettes, la dinette, mais aussi à la marchande. J'avais d'ailleurs un bel établi de marchande et je vendais à ma mère, à ma grand-mère, plein de beaux fruits et légumes en plastique, ou du poulet, ou en plastique, ou du fromage en plastoc. Avant, la malbouffe, vous voyez, il y avait déjà tout prévu. Tous ces jeux d'enfants d'hier ou d'avant-hier sont présentés à l'exposition Joe et Jugué d'antan à Pertuis jusqu'au 14 mars pour ce... Et samedi, donc demain, il y aura en plus un grand jeu de piste sur le double thème du parler provençal et des jeux d'enfants dans les rues de Pertuis, mais aussi du Motus, tout le t-shirt. Toute l'après-midi, nous serons sur place avec mon collègue Bla pour vous faire jouer à Motus en mode démo ou initiation. Mais il y aura aussi un Motus en live, en public, avec les meilleurs joueurs de Motus à défier. Alors, de mon temps, on jouait à cache-cache, et celui qui comptait, on disait qu'il pégait. On disait, allez, c'est toi qui pègues. Ouais. Et on joue aussi à faire des moulons dans la cour. Et pour signaler un attroupement, on crie moulons. Donc ce samedi, moulons à Pertuis.
5: Allez, moulons.

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0: Ferdinand, le duo Mayennais réinvente la chanson française. 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
1: Zéro.
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4: Bonjour à toutes et tous, bienvenue dans Affaires classées, le podcast. Nous sommes en 1875, au cœur de la Bigorre, dans le petit village de Montousset, pas loin de Bagnères. Un fermier du village est assassiné avec sa fille. La veille, trois inconnus leur avaient rendu visite. Question, qui sont ces étranges visiteurs? La suite, dans un instant.
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4: Nous sommes en l'an 1877. Les gazettes judiciaires de l'époque regorgent de faits divers, de vols, de meurtres. Pour quelques sous, certains n'hésitent guère à frapper, à tuer. Souvent, hélas, ces drames sordides impliquent des ressortissants espagnols sans ressources, des sans domicile fixe, errant de ville en ville, profitant de la quiétude des campagnes pour commettre leurs méfaits. En cette fin de 19e siècle, la France accueille nombre d'immigrés fuyant leur patrie après l'invasion de Napoléon, comme en atteste le procès qui va suivre. Ce matin du 12 mars, une imposante foule de curieux s'est amassée des deux côtés de la petite rue qui conduit de la prison au palais de justice de Tarbes. Tous guettent le passage, dans un instant, du convoi à cheval qui transportera les accusés du crime de Montousset. Voilà plusieurs jours que la presse régionale annonce ce qui sera le procès criminel de l'année dans le coin. Il est 11h. Le président de la cour d'assises, Monsieur Léniel, vêtu de son imposante robe rouge et noire, ordonne aux gardes qu'on introduise les accusés. Deux hommes et une femme.